0: travers vos initiatives. On va s'émerveiller autour du monde du vivant et lever les yeux au ciel avec la revue des merveilles. On va faire un tour dans les plaines du Haut-Poitou dans un instant avec Benoît Prospero. On s'intéressera à ceux et celles qui, dans vos villes, ont décidé d'entreprendre. Et en plus, ça marche. Catherine Quicandon sera avec nous juste avant 21h. Et puis l'histoire aussi, près de La Rochelle, une famille qui a gagné plusieurs millions d'euros et qui a fait un choix très particulier par rapport à son gain. Mon invité, il est journaliste, il est animateur de télévision, il est un des visages familiers depuis presque 40 ans, et oui, d'Antenne 2, puis de France 2 et de manière générale France Télévisions. Chaque jour, vous pouvez le voir sur France 3 entre 13h et 13h45 sur cette émission consacrée à la météo et ses conséquences météo à la carte. Il a longtemps présenté des chiffres et des lettres, émission historiquement l'une des plus anciennes du PAF. Je n'oublie pas aussi que je retrouve dans sa carrière, en ayant travaillé cette interview, une filmographie avec au compteur des séries, des pièces et un film dans la maison de François Ozon où il jouait son propre rôle. Je reçois ce soir Laurent Romeschko.
1: Bonsoir.
0: C'est vrai, j'ai rien inventé. Bonsoir Laurent.
1: Non, c'est vrai. Non, j'ai cru que vous aviez un petit peu chargé sur le nombre d'années, mais ça doit faire pas loin de 40, oui, je crois bien.
0: Alors, c'est-à-dire que le problème, c'est que depuis que vous avez commencé votre carrière, Laurent, je ne suis pas le premier à vous le dire, vous ne faites absolument pas votre âge.
1: C'est gentil, pourvu que ça dure.
0: Et j'ai découvert, je peux le dire, vous êtes grand-père.
1: Oui, oui.
0: Vous êtes en face de moi, j'ai l'impression que vous avez 40 ans. Hein. Vous pourrez être grand-père à 40, hein, d'ailleurs.
1: Je pourrais être grand-père à 40, mais non, j'en ai 62, donc voilà, je suis à peu près dans les clous, et ça me paraît plutôt logique. Mais oui, jeune grand-père.
0: Je ne sais pas quel est votre secret, mais c'est vrai que vous faites éternellement jeune. Je revois vos débuts à la télévision, j'ai regardé des images.
1: Alors, j'aimerais bien vous dire que c'est une hygiène de vie extrêmement rigoureuse. C'est énormément de sport. Voilà, mais quand on me demande est-ce que vous faites des excès, je dis non, jamais d'excès de sport. Non, je pense que c'est génétique.
0: Le sport, il en sera question parce que vous en avez fait beaucoup. On va voyager avec vous, Laurent. Je ne sais pas si vous êtes du genre à regarder un petit peu d'ailleurs dans le rétro ou si vous foncez sans véritablement vous souvenir des belles choses.
1: Si, j'aime bien regarder dans le rétro, j'aime bien revenir là où je suis passé, là où j'ai été heureux, mais faut regarder devant aussi, oui.
0: On va s'arrêter à Melun, dans les Yvelines. Melun, c'est là où vous êtes né, mais vous y êtes pas resté. C'est vraiment, c'est quoi, quelques mois, quelques années, c'est combien de temps?
1: Oui, non, alors, c'était, mes parents habitaient dans la ville voisine, juste de l'autre côté de la Seine, et j'y suis né.
0: À
1: Melun, les Mureaux, oui, j'ai grandi là-bas, jusqu'au début de mes études supérieures, où là, je suis parti à Paris, mais j'y ai passé, oui, effectivement, toute mon enfance, ma jeunesse, ouais, toute mon adolescence, et j'en suis parti. J'étais tout jeune adulte et j'en garde de bons souvenirs.
0: Alors je regarde justement Melun parce que je connais pas, c'est dans le Vexin, c'est dans le 78, on a 15 km à l'est de Mantes-la-Jolie. Il y a 9000 habitants qui sont recensés en 2023, un prieuré et un château un peu en débris du 16e siècle.
1: Ça se peut, oui, le château n'est pas en très très bon état, mais la région est très très belle puisqu'effectivement on est sur la rive droite de la Seine et puis juste derrière le parc du Vexin. Le Vexin, c'est quelque chose d'absolument magnifique, et moi je me souviens, alors, vous le disiez, mais je faisais pas mal de sport, je roulais beaucoup à vélo dans ces années-là, et je me souviens que les routes pour aller faire régulièrement à 40-60 km, et les routes du Vexin étaient absolument formidables, étaient belles.
0: C'est une enfance agréable d'être sur les bords de Seine. J'imagine aussi que vous avez des souvenirs particuliers, marquants, dans un climat et un contexte qui est plutôt au cœur de la nature, ce que vous aimez d'ailleurs.
1: Oui, d'une, la nature était toute proche et très accessible, et puis j'ai grandi dans un univers, dans cette vallée de la Seine, même si elle est très industrielle, elle offre tout de même beaucoup d'activités, beaucoup d'ouvertures, beaucoup d'activités associatives quand j'étais enfant et adolescent, mais ça c'est dû aussi principalement à mon père qui avait cette fibre effectivement de pratiquer du sport, d'établir et de maintenir le lien entre les uns et les autres, et donc une vie associative qui était assez forte à ce moment-là, donc de bons souvenirs.
0: Ils sont rencontrés où, vos parents, d'ailleurs? C'est en région parisienne?
1: Oui, ils sont rencontrés, oui, effectivement, dans le secteur. Mon père est né au Mureau, et puis a fait une grande partie. Il travaillait dans l'aéronautique, et donc il y a un grand centre de conception d'Ariane Espace. Enfin bon, ça a changé de nom, je crois que c'est Airbus aujourd'hui, ou toujours Ariane Espace. Et donc, il a fait sa carrière dans l'aéronautique. Et donc, oui, ils sont restés, mais il a grandi là, dans le coin, et ma mère également habitait dans la vallée de la Seine.
0: Avec des origines polonaises et lituaniennes, hein, des deux côtés, il me semble. C'est
1: oui,
0: un beau mélange, ça.
1: Oui. Je fais partie de cette... je suis un petit enfant de cette vague d'immigration qui a eu, en fait, après la Première Guerre mondiale, entre les deux guerres, où, effectivement, la main-d'œuvre polonaise et des pays de l'Est était souhaitée. On la faisait venir en France, beaucoup dans les mines, à l'époque. Et ça n'a pas été le cas de mes grands-parents, mais mes quatre grands-parents sont arrivés, effectivement, dans les années entre 1920 et 1925 en France, et ils ont fait leur vie, ne sont jamais retournés chez eux, d'ailleurs.
0: Laurent Romeschko, je crois que les colonies de vacances ont marqué aussi votre enfance et votre vie. Je crois qu'il y a le ski, hein, essentiellement une station Saint-Gervais-les-Bains qui vous a marqué.
1: Oui. Alors juste au-dessus de Saint-Gervais, où effectivement,
0: il y a
1: le Bétex. Alors le Bété, certains disent, prononcent pas le X. Le Bétex. Enfin, il y a deux écoles, mais en tout cas une seule école de ski là-bas, et c'est là-bas où je suis allé. Mais alors tout petit, j'ai dû commencer à, pour l'époque, parce que je suis né au siècle dernier. Voilà, j'ai dû commencer à skier aux alentours de 5-6 ans à peu près.
0: C'est toutes vos vacances là-bas. Je crois un Pâques, l'hiver.
1: Ouais, beaucoup de colonies de vacances dans la région. Beaucoup aussi de séjours familiaux. J'avais un oncle, moi, qui habitait dans la vallée, au Fayet. Et donc, j'allais très, très souvent en Haute-Savoie. Et c'est vrai que l'ensemble du massif du Mont-Blanc, que ce soit le Bétex ou alors les Contamines de Montjoie et puis Saint-Gervais-les-Bains, c'est vraiment l'endroit où j'ai grandi, où j'ai appris à skier, où j'ai découvert la montagne. Et puis, il y avait toujours, effectivement, dans les colonies de vacances où j'allais dans le coin, il y avait ce qu'il y a encore aujourd'hui. Paraît-il que les colonies sont un petit peu en perte de vitesse aujourd'hui.
0: C'est dommage.
1: Ce qui est vraiment dommage, puisque ça, voilà, je veux dire, les amis, on ne les avait pas sur les réseaux sociaux, on les avait en colo à l'époque, et c'est quelque chose que j'attendais, moi, avec beaucoup d'impatience. Il y avait les colos d'été, mais les colos d'hiver aussi, et j'arrivais à me faire, c'était un peu ma comptabilité tous les ans, le nombre de semaines de ski, j'arrivais généralement à me faire à peu près 3-4 semaines de ski durant la saison.
0: On va continuer de se balader avec Laurent Romeschko. Vous voyez, les gens ont tout juste 10 minutes, on est parti, on est déjà vers un d'ailleurs, qui va continuer. Alors, on va retrouver, si vous voulez bien, Laurent Benoît Prospero, qui est une nouvelle fois avec nous et qui a bien l'intention de nous émerveiller. Aujourd'hui, on s'arrête un instant et on lève les yeux au ciel. Vous parliez de votre papa qui est dans l'aéronautique. Écoutez la revue des merveilles.
2: Nous sommes capables de reconnaître 10 marques de voitures, mais incapables de reconnaître 10 oiseaux différents. Et si nous prenions le temps de faire connaissance avec le monde dans lequel on vit? Nous partons direction la Vienne avec Issy Poitou qui nous emmène à la rencontre de Stéphane Trouba, responsable de projet Nature Proximité à la LPO, là, la Ligue de Protection des Oiseaux Poitou-Charentes, qui ouvre son école d'ornithologie à Poitiers. Pourquoi ? Ben, ils sont partis d'un constat simple.
3: Quand on débute l'ornithologie, bizarrement, ce qui nous attire dans les oiseaux, c'est ces couleurs, ces mouvements permanents, les chants. Mais ce qui rend compliqué l'identification, c'est tout ça à la fois.
2: Eh ben oui, et c'est donc pour ça qu'il faut apprendre. Et donc l'idée est finalement assez simple aussi.
3: Et donc l'idée, c'est de se donner une année pour prendre le temps, avec des exercices pratiques, dans une ambiance conviviale, travail de groupe, apprendre ensemble, faire ensemble et progresser ensemble.
2: Et vous allez voir, l'objectif est parfaitement atteignable.
3: Et si à l'issue de cette école d'ornitho, les stagiaires sont capables d'identifier entre 10 et 20 oiseaux, ma foi, au champ, de visu, et ben c'est parfait.
2: Et ben voilà, l'idée est vraiment très simple donc.
3: C'est vraiment apprendre à identifier, acquérir de la méthode.
2: Et alors, a-t-on oublié de préciser, c'est assez étonnant, mais il y a une condition un petit peu particulière pour intégrer l'école.
3: Donc il n'y a pas besoin d'avoir de connaissances au départ. Au contraire, même si on a trop de connaissances, il est probable qu'on s'ennuie un peu.
2: C'est pas mal ça. Et Stéphane Trouba rajoute, la première étape, c'est de réussir à nommer les différentes parties du corps des oiseaux. Et une fois la méthode acquise, c'est simple. Si je sais reconnaître un rouge-gorge familier dans un jardin, je suis capable d'identifier un oedicnème criard sur les plaines du Haut-Poitou ou une buse en vol. Et ajoutons que l'idée secondaire de cette école d'ornithologie, c'est aussi, s'ils le souhaitent, qu'un jour les élèves deviennent, pourquoi pas, bénévoles pour la LPO. Et pour conclure, ajoute Stéphane Trouba, avec un petit peu de malice, peut-être que les plus mauvais élèves, ceux qui regarderont par la fenêtre pendant les cours, seront au final les meilleurs. Allez, quelle que soit la région où vous habitez, prenez le temps de faire connaissance avec les oiseaux, avec le monde vivant dans lequel vous vivez. Vous verrez, C'est une merveille. Merci ici Poitou et la LPO, la Ligue de protection des oiseaux Poitou-Charentes, qui ouvre donc une école d'ornithologie à Poitiers.
0: Merci beaucoup Benoît Prospero, ça vous a fait sourire. Laurent Romeschko, vous prenez le temps d'observer les oiseaux.
1: Ben, ça m'a intéressé parce que tout d'abord, quand il y a des oiseaux, ça veut dire que votre environnement est en bonne santé. Ouais. S'ils sont là, c'est que votre chez vous est accueillant. Il y a les insectes qu'il faut, il y a la végétation qui est bien entretenue. Donc l'oiseau est extrêmement important. L'oiseau est menacé avec le réchauffement climatique, avec différentes choses, la pollution. On pense notamment aux oiseaux sur le littoral qui sont menacés aussi par les déchets plastiques. Ça, c'est une véritable menace. Et donc, ce que fait la LPO depuis de nombreuses années, c'est amusant parce que j'ai participé cet été à une exposition. Et il fallait dessiner. C'était les 50 ans de la LPO. Et Alain Bougrain-Dubourg, qui préside la Ligue,
0: qu'on salue.
1: M'avait demandé de dessiner avec mes piètres talents. J'étais pas le seul. Ouais. Un macareux, parce que le macareux est le symbole de la LPO. Je l'ai fait bien volontiers parce que c'est une belle cause. Ouais.
0: Laurent Romeschko est votre invité. On le sait à quel point sensible à la nature, à l'environnement. On parlera bien évidemment de la météo. Météo à la carte chaque jour. C'est à 13h sur France 3. Il est avec vous pour distiller comme ça son parcours d'ici 21h sur votre radio, ici.

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2: J'ai beaucoup de chance, Laurent Romeschko est mon invité, votre invité ce soir. On déroule sous vos yeux, ou plutôt, voilà, juste à vos oreilles, son parcours, sa vie, les marqueurs aussi de son existence, jusqu'à 21h. On parlait, Laurent, de vos vacances d'hiver tout à l'heure, mais aussi à Pâques, hein, d'ailleurs, à Saint-Gerbais, les Bains, c'est bien comme ça, dans le massif du Mont-Blanc. Vous avez évoqué Fayet. Alors, c'est un hameau de Saint-Gerbais. Cet oncle dont vous avez parlé aussi, avec qui, et ça fait partie aussi voilà, de cet ancrage, vous faisiez de la pêche, vous alliez cueillir des myrtilles.
3: Oui. Ah oui, non, c'était un chasseur-cueilleur, cet oncle. Ouais. En tout cas, il connaissait les bons coins. Et c'est vrai que je me souviens de parties de pêche avec lui qui étaient absolument miraculeuses. Il avait pêché la truite en torrent, et la truite de montagne, c'est absolument. Je dis pas que j'adore manger les truites, je dis simplement que les pêcher, j'ai trouvé ça extrêmement sportif. Et en fait, il avait vraiment le coup. Et il y avait l'autre talent qu'il avait. Je disais qu'il était cueilleur. C'était les myrtilles. Alors là, c'était une gourmandise de gamin et d'aller ramasser les myrtilles avec lui. D'abord, il m'emmenait toujours dans des coins de montagne qui étaient pas très accessibles, mais en tout cas, il y avait les fruits qu'il fallait, et je rentrais, je me souviens, quand on mange les myrtilles, je rentrais, j'avais les doigts maigris, tout noirs, j'avais les dents, on avait l'impression qu'elles avaient été passées au charbon, enfin bon, bref, donc voilà, mais c'était un véritable délice, et en fait, c'est de très très bons souvenirs de ces promenades estivales, cette fois-ci, en montagne, c'était la montagne à vaches.
2: Je change de région et on part à Cabourg. Alors on est loin là, hein, c'est pas du tout le même endroit. Et pourtant, Cabourg représente aussi pour vous quelque chose d'important. Peut-être les week-ends, je crois, durant votre enfance, c'est ça? Vos parents avaient une maison là-bas?
3: Oui, mes parents s'y rendaient tous les week-ends, avaient quelque chose là-bas. Et donc, je allais entre l'âge d'une dizaine d'années, pendant facile 10-15 ans à peu près, j'y allais, mais pratiquement tous les week-ends. Et Cabourg, c'est un très très bon souvenir de la côte normande, parce que il y avait le bon compromis entre les plaisirs balnéaires et puis c'est pas Deauville, Cabourg, c'est plus populaire, c'est plus agréable,
2: un peu plus sauvage aussi,
3: et un peu plus sauvage également. Et donc j'ai d'excellents souvenirs. Alors c'était les copains, les copines principalement là-bas. C'était le sport. Quand je disais la plage à l'époque, c'était pas mal de planches à voile aussi à Cabourg, et puis des sorties comme on peut se les faire à 16-18 ans là-bas à Cabourg. Donc d'excellents souvenirs. Et je me souviens, j'allais régulièrement, c'était le, je me souviens, quand j'allais le week-end, je bossais comme cadet dans un club de golf, comme caddie. Et en fait, j'accompagnais les joueurs en nettoyant les clubs de golf, en leur filant le fer-set pour
2: Et donc, pour vous offrir un verre au Grand Hôtel après.
3: Je fournissais tout ça, je me faisais surtout un petit billet pour pouvoir profiter de mon week-end.
2: Alors c'est aussi des balades, hein, pour vous dans le bocage normand, vous l'avez évoqué. C'est beaucoup la liberté pour vous, puisque vous évoquez cette adolescence. Vous reveniez par Beuvron en Auge en vélo.
3: Oui, parce que là, le littoral, la côte est très belle, vous le soulignez, mais l'arrière-pays est très beau aussi. Alors, le village, moi, le plus marquant pour moi, c'est tout de même Beuvron-en-Auge, qui est une sorte d'image d'épinal, de carte postale de la Normandie telle qu'on l'imagine, avec, je veux pas reprendre du Stone et Chardenne, mais avec les vaches noires et blanches. Et donc, il y a
2: blanche et noir, je crois, ils sont.
3: C'est blanche et noir, c'est l'inverse, ça. D'accord. Faut savoir s'il y a plus de blanc que de noir. Et donc, en fait, j'ai cette image qui me revient, et le passage quand j'allais rouler dans la région, le passage par Beuvron-en-Auge qui s'imposait, parce que c'était vraiment le plus joli coin qu'il y avait derrière Cabourg.
2: Vous l'avez dit, Cabourg, c'est aussi le lieu des copains, le lieu de la fête, le lieu dans les années 80 on entendait à peu près ça.
3: Ouais.
2: Le Palace.
3: Oui, il y avait une circus. Alors il y avait le palace parisien, et il y avait eu le Palace à Cabourg. Ouais.
2: Qui n'existe plus d'ailleurs.
3: Alors qui n'existe plus, c'était installé dans l'ancien casino. Je ne sais pas ce qu'il y a aujourd'hui là-bas, mais et je me souviens d'avoir passé quelques soirées, quelques vendredis, samedis soirs là-bas au Palace à Cabourg. Alors, on dira pas plus.
2: Non, mais tout le monde a bien compris. Vous parliez de cette vie associative tout à l'heure, et un peu sportive. Vous avez fait de la gymnastique et vous avez fait des agrès.
3: Oui, j'ai fait de la gym aux agrès pendant quelques années.
2: C'est
3: bar fixe, ce sont les anneaux, c'est gym au sol aussi, c'est du cheval aussi, saut de cheval.
2: Mais vous avez été entraîneur.
3: Alors également. Oui. Alors dans le club où j'étais, c'était assez amusant d'ailleurs parce que voilà, je pratiquais ce sport, je faisais quelques compétitions, mais sans non plus. J'ai pas gravi les podiums. Hein, ça, je vais vous décevoir.
2: Même, atteindre le niveau d'entraîneur, c'est quand même un niveau.
3: Et en fait, le mercredi, il y avait les gamins qui s'entraînaient. Alors c'est assez amusant parce que cet épisode d'entraînement des plus jeunes dans ce club, ça a été aussi un petit peu un catalyseur, un démarrage à ma vocation, ce qui est devenu après mon métier, puisque il y avait une des responsables du club qui s'occupait de la radio associative. Je vous parle de ça. On est au...
2: Attends, mais écoutez. MBS.
3: Ah oui,
2: cette radio-là.
3: Oui, MBS, alors c'était celle
2: d'avant. C'est encore après ou avant?
3: Non,
2: ou après?
3: C'est une autre radio.
2: C'est les débuts.
3: C'est les tout débuts, en tout cas. Oui, effectivement, j'ai travaillé sur cette autre radio ensuite, après, qui appartenait à Daniel Gérard. Et donc, mais avant cela, petite radio associative et la responsable du club de gym. Vous voyez comment j'entraînais les gamins, je les faisais marrer, j'étais plutôt assez interactif, ouais, avec eux. Et elle me dit, t'as pas mal de tchatch, ça te dirait pas de faire la radio?
2: Moi, j'avais. Et ça, vous y pensiez pas? Ça, c'est non, pas quelque chose auquel
3: non,
2: vous
3: avez. Pas du tout. Et alors, début des années 80, il n'y avait rien de professionnel. Moi, je n'avais aucune formation. Mais elle m'a dit, bah, tiens, c'est à tel endroit, la clé est sous le paillasson. Viens le vendredi soir entre 18 et 20h. Hein, c'était le début. Viens avec tes disques et fais une émission. Mais on ne m'a même pas demandé ce que j'allais faire comme émission. Donc, je suis venu avec Mehdi, j'ai fait une émission.
2: Eh bien, on a l'archive. Je suis sûr que ça peut exister. On l'a pas.
3: Il y a avec mes potes qui écoutaient, quoi. Ouais, peut-être oui, un bah peu oui, ma famille au début.
2: Mais c'est dingue parce que finalement, vous destinez à quoi à ce moment-là, Laurent? Parce que voilà, la radio arrive de façon un peu par hasard. Mais vous pensez que vous vouliez faire quoi?
3: Non mais à cette époque-là, j'étais encore lycéen, j'avais aucune idée de ce que je voulais faire. Ensuite, après, j'ai enchaîné vers deux autres radios qui étaient un peu plus professionnelles. Et à cette époque-là, après mon bac, j'étais à l'université, j'étais en fac de droit. Je me destinais à un métier plus orienté vers la justice. Pour ne rien vous cacher,
2: ah oui,
3: j'envisageais de faire l'école de police, l'école de commissaire.
2: Alors,
3: de police.
2: Je ne l'imagine pas sur des bars avec des agrès et lieutenant de police. Et pourtant, et alors, c'est votre vie, c'est ce que vous voulez.
3: Et puis, oui, je continuais la radio, je continuais le droit en même temps. Et puis,
2: l'autoroute
3: hasard,
2: FM. Hein.
3: Il y a eu autoroute FM, ouais, aussi, il y a eu un petit peu de RTL, d'Europe 1 aussi, ouais, et puis ouais, des RFM aussi, pas mal. Et donc, je me suis dit, bah, finalement... Là où je voulais aller, c'est pas mal, mais finalement, à l'époque, c'était même pas la télévision, c'était la radio. Ça me plaît beaucoup. Donc, comment faire? Donc là, je suis parti en école de journalisme.
2: Et on va vous dire ce qui s'est passé après, parce qu'il va en ressortir un diplômé. Et la carrière commence et va s'envoler. Laurent Romeshko, notre invité ce soir sur ICI, c'est aussi l'occasion de souligner de belles initiatives. On a parlé de la LPO, pour ceux qui nous rejoignent il y a un petit quart d'heure. ICI, ça entreprend toutes les bonnes choses qui marchent aussi partout en France. Et avec l'arrivée d'un enfant, il y a aussi l'arrivée d'un doudou. Vous qui êtes grand-père, je ne sais pas quel âge a votre petit-fils ou petite-fille, certains auront un carré de tissu, d'autres une petite peluche qu'il faudra trouver en double au cas où. Eh bien, Catherine Quicandon nous propose aujourd'hui, en cette rentrée scolaire, pour ceux qui le perdent, ce doudou, une autre idée.
4: À Agneau, dans le Bas-Rhin, au nord de Strasbourg, il y a un doudou tout chou.
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4: Il y a 5 ans, Stéphanie Lehmann, infirmière, invente un doudou qui garde l'odeur de maman et de papa, hein, on ne va pas l'oublier, pour apaiser le bébé, mais aussi les parents.
6: Avec le doudou, il y a un petit coussinet amovible qui n'est pas très grand et qui peut par exemple se glisser facilement dans le soutien-gorge de maman. Et ensuite, il se fixe par velcro du coup sur le doudou. Et voilà, avec chaque doudou, il y a 3 coussinets afin de permettre les roulements. Et c'est comme ça qu'on imprègne vraiment le doudou de l'odeur. Il y a un tissu vraiment choisi pour bien retenir l'odeur.
4: C'est un concept simple qui lui a été inspiré par son vécu personnel.
6: L'idée a commencé à naître pendant ma grossesse en 2020. J'étais alitée pour menace d'accouchement prématuré. Et à ce moment-là, je me suis beaucoup intéressée à ce qui apaisait vraiment les bébés. Donc j'ai découvert à quel point l'odeur d'une maman peut être rassurante. Mais le vrai déclic, ça a été vraiment au moment de reprendre mon travail d'infirmière et de laisser mon bébé du coup à la crèche pour la première fois. Là, à ce moment-là, je trouvais aucun objet transitionnel qui permettait vraiment d'apaiser les séparations en maintenant le lien de manière facile et pratique. Alors, j'ai créé moi-même un prototype avec une partie amovible que j'imprégnais de mon odeur. Et c'est comme ça que le doudou sentimental est né.
4: Un doudou sentimental qui ressemble à un lapin avec 2 grandes oreilles pour mieux l'attraper. C'est trop mignon. Et c'est mieux que le vieux t-shirt que l'on est tenté d'utiliser et qui est peu sécurisé. Il y a aussi un attache tétine et un anneau de dentition. Très utile tout ça. Il existe plusieurs modèles, Léonce, Margot, Octave et d'autres, fabriqués en Alsace, bien sûr. Pour le prix, comptez une quarantaine d'euros environ. Depuis le début, Stéphanie a vu naître plus de 3500 doudous. Une vraie réussite dès le départ d'ailleurs. Ses 26 premiers doudous, cousus à la main après ses gardes, étaient partis en moins d'une minute. Stéphanie a décidé d'arrêter son métier d'infirmière pour se consacrer à son entreprise « Eléa Moi ». Pourquoi ce nom ? C'est un clin d'œil à sa fille Eléa sans qui rien n'aurait commencé. Plus d'infos sur eleamoi.com. Merci à Ici Alsace pour cette idée pleine d'amour. Ici, ça entreprend. Eléa Moi pour un doudou avec l'odeur de maman et ou papa, mais rien qu'à moi.
2: Bon, bah merci beaucoup Catherine Quicandon. Je ne résiste pas à vous demander si vous aviez un doudou, Laurent Romeschko.
3: Je ne me souviens pas, je ne pense pas, non.
2: Ah, oh, vous avez eu un doudou
3: si,
2: comme
3: j'ai dû avoir ça. J'ai dû avoir ça. Ouais.
2: Laurent Romeschko est votre invité jusqu'à 21h sur Ici. On va arriver tout doucement sur Paris, sur l'école de journalisme et puis la suite de sa carrière à découvrir à travers les lieux qui l'ont façonné. C'est jusqu'à 21h sur votre radio, Ici.

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14: Et ce soir, on découvre Laurent Romeschko. C'est vrai qu'on le découvre parce qu'on a appris il y a quelques instants qu'il a failli travailler dans la police. Il a failli faire plein de choses. Laurent Romeschko, il est né à Melun en Yvelines. Il a grandi au Mureau. Il a passé son enfance entre Saint-Gervais-les-Bains ou encore Cabourg à la recherche des myrtilles de son oncle qu'il recherche désespérément finalement. Et peut-être qu'il y emmènera son petit-fils un jour pour aller retrouver ses petites myrtilles. Laurent Romeschko est votre invité jusqu'à 21h. C'est vrai, c'est à Saint-Nicolas-de-Véros, ce lieu que vous recherchez pour les myrtilles, c'est ça?
15: Oui, c'est ça, oui, effectivement, il y a des petits chemins pour aller jusqu'à Saint-Nicolas-de-Véros, oui. Oui, effectivement.
14: Ça je ne plaisante pas quand je dis que vous l'emmenez, c'est un petit-fils ou c'est une petite-fille que vous avez?
15: C'est un petit-fils.
14: Vous voulez l'emmener ou vous l'avez déjà emmené?
15: Non, je ne l'ai pas encore emmené. Mais
14: il fait partie de vos rêves.
15: Mais effectivement, moi, je l'emmènerai un de ces jours pour aller découvrir effectivement les petits chemins de randonnée.
14: Mais c'est important la transmission. Oui. Vous parliez de cet oncle qui vous a transmis des choses. Aujourd'hui, ouais. Si vous êtes tout jeune, une petite soixantaine tout juste, vous êtes quand même grand-père et vous êtes aussi dans cette transmission.
15: Oui, oui, bien sûr, mais ce sont des instants à partager. Quoi. C'est marquant. Vous savez, ce que je voudrais laisser aussi, parce qu'un jour, effectivement, ça se passera comme ça, mais ce que je retiens de mon oncle, ce sont ces instants que j'ai partagé avec lui dans la nature, aller cueillir des myrtilles, aller hameçonner des truites. Et c'est vrai que mon petit-fils, j'aimerais bien que plus tard, il ait ses souvenirs en disant « Tiens, je m'en souviens, j'ai fait ça avec lui. » Ce sont des choses qui marquent. Sur le coup, on ne s'en rend pas forcément compte, mais et après, il y a effectivement, on pourrait appeler ça une myrtille de Proust.
14: Comment il vous appelle?
15: Papillo.
14: Ah, ça va.
15: C'est moins bien. Ouais, c'est toujours gros débat, ça. Ouais. Bon, grand-père, papy, machin, c'est un peu. Voilà, il m'appellera comme ça viendra, quoi.
14: Après, vous êtes marié jeune, vous avez eu des enfants jeunes, hein, aussi, c'est ça qui explique.
15: Tout très jeune.
14: Vous avez fait tout très jeune. Mais. Vous ne regrettez pas, hein,
15: même. Oui, non. Enfin, bon, voilà, j'étais grand-père à 60 ans, donc. C'est tout à fait raisonnable et dans les clous.
14: Les études de droit à Paris, vous l'avez évoqué, l'École supérieure de journalisme de Paris, hein, vous ressortez diplômé, il y aura pas mal de radios, vous l'avez évoqué tout à l'heure. Vous décrochez très vite un premier stage à la télévision, à l'époque sur Antenne 2. Je crois que vous travaillez pour les Enfants du Rock, autour de la création du Minitel, les Enfants du Rock.
15: Oui, c'était le tout début de ce qu'on va appeler après le numérique, enfin le Minitel. C'était, moi je me souviens quand je suis arrivé en stage.
14: Je l'ai connu aussi, rassurez-vous, je suis solidaire.
15: À Antenne 2, il a fallu d'abord que je trouve un Minitel, ça n'a pas été simple. Ouais. Il n'y en avait pas dans la maison, c'était vraiment le tout début. Et puis voilà, puis je rédigeais les pages sur les différents artistes, les groupes de rock qui passaient en
14: Les Enfants du Rock.
15: C'était Antoine Decaune, c'était Jean-Pierre Dionnet, c'était Jackie, c'était Bernard Lenoir, c'était Patrice Blanc-Francard. Alors c'était amusant parce que Patrice Blanc-Francard et Bernard Lenoir, ce sont des animateurs que j'écoutais étant gamin, adolescent. Je les écoutais sur Inter, avec Loup-Garou, avec Rock Report, je crois bien. Voilà, et ils ont bercé mon adolescence. Je les écoutais le soir et je me suis retrouvé à travailler avec eux. Donc, je ne veux pas dire que c'était un aboutissement parce que j'étais en début de carrière, mais en tout cas, c'était un rêve qui s'accomplissait, quoi, d'avoir, de travailler comme ça, de collaborer avec ces deux géants pour moi.
14: 31 juillet 1989, c'est une date clé. Vous rejoignez Télématin, présentez une chronique sur les métiers d'avenir, les métiers du...
15: Ça existait à l'époque.
14: Ouais, c'était quoi les métiers d'avenir en 89?
15: Il y avait des métiers d'avenir à l'époque.
14: C'était quoi?
15: C'était simplement les nouveaux métiers. Alors on parlait de métiers, beaucoup de métiers dans l'informatique. Vous savez, il y a des métiers qui n'existaient pas autrefois et qui sont nés dans les années 90-2000. Donc voilà, c'était pour parler de ces nouvelles orientations, de ces nouvelles filières qui ouvraient. Et cette chronique s'appelait, effectivement, s'appelait Métier d'avenir. Et j'ai dû présenter la première à l'été 89. Ouais.
14: 89 à 2012, vous présentez la météo. Qu'est-ce qui vous emmène à la météo? C'est le fait de regarder dans le ciel avec votre papa qui était dans l'aéronautique ou...
15: Alors, oui, ça, j'avais déjà ces connaissances par mon père, avec qui je volais régulièrement. Mon frère aîné qui pilote et donc que j'accompagnais régulièrement.
14: Vous non?
15: Non, moi j'ai jamais été tenté par ça. J'aurais pu, mais non, jamais. Mais j'accompagnais très souvent et les briefs météo qui se faisaient à l'époque par téléphone, très souvent, je sais que mon frère me disait, fais le brief météo pour voir un peu où on va et les conditions qu'on va avoir. Donc, j'avais déjà cette idée. Puis c'est vrai que de voler avec mon père, puis avec mon frère, on approche et on tutoie un peu les nuages. Mais en tout cas, on voit un peu comment ça se passe. Et moi, ça m'a toujours fasciné.
14: C'est pour ça que vous êtes arrivé à la météo.
15: Alors, j'avais ça. Je connaissais un peu le truc. Non, c'est pas ça. C'est que quand j'ai commencé mes chroniques, moi, sur Télématin en 89, vous le disiez, il y a quelqu'un que je croisais très régulièrement, avec qui je travaillais, il était dans le bureau à côté, qui est Laurent Cabrol, et qui faisait donc la météo, et puis qui est pilote aussi, il pilote toujours un petit avion, et donc j'avais dit, moi je vole aussi régulièrement, et souvent le lundi quand on rentrait de week-end, il me disait, alors t'as volé ce week-end et tout, et puis je dis, ouais, je suis avec mon frangin à tel endroit, à La Baule, à Orléans, voilà ce qu'on avait fait, et puis lui il m'en parlait aussi, et jusqu'au jour... automne 89, il cherchait quelqu'un au service météo, et puis Laurent s'est dit, Laurent il a déjà des bonnes notions, et il vient me voir, il me dit, ça peut t'intéresser, je me suis dit, je vais faire ça 6 mois, et en fait, c'est devenu une véritable passion. Ah
14: oui. Vous avez survolé Annette, c'est comme ça qu'on prononce?
15: Annette, ouais. Annette. Oui, on aurait l'air.
14: C'est quoi, ouais. Annette? Quel est ce lieu qui, visiblement, est important pour vous?
15: Annette, c'est dans le nord de l'Eure-et-Loire, c'est le nord de la Beauce, c'est le début de la Normandie, c'est la vallée de l'Eure également, et c'est une jolie commune de la région centre-Val-de-Loire. Ma femme est originaire, oui, juste à côté d'Annette, et puis on est Eurélien depuis maintenant quelques années, d'un peu plus de 30 ans. Et donc, voilà, c'est une commune de 5000 habitants avec un très très beau château, le château de Diane de Poitiers à Annette qui est à visiter, qui est un lieu incontournable, très beau château de la Renaissance. Et puis surtout un environnement qui est exceptionnel entre la vallée de l'Eure qui est extrêmement verdoyante et qui est extrêmement préservée. Il y a toute la forêt domaniale également tout autour. Donc, voilà.
14: C'est un contexte, c'est un
15: climat. Pour bosser pour l'Office du tourisme du département.
14: Mais vous le faites très bien, mais c'est un climat qui vous convient. Parce que je crois que vous avez en plus des animaux à la maison, la forêt, l'eau, c'est quelque chose dont vous avez besoin.
15: Oui, c'est d'abord pas trop chaud. Je suis pas un fan des zones méditerranéennes beaucoup plus sèches. J'ai besoin d'avoir cet environnement. Que ce soit sur la flore, la forêt, mais également la faune. Et c'est vrai que là, en étant sur ce secteur, c'est vrai que le brame du cerf, je l'entends régulièrement au mois de septembre. Voilà, on parlait des oiseaux et de la LPO tout à l'heure. Moi, les oiseaux, j'ai les oies qui passent. Alors, c'est une autoroute à oies sauvages au-dessus de chez moi. Ah ça oui. Fait un bruit pas possible avec des bruits d'ailes. Enfin bon, incroyable. Et j'aime bien cet environnement. J'aime bien vivre là.
14: Site Natura 2000, en zone d'intérêt écologique, avec, vous l'avez évoqué, Laurent, la faune et la flore, et ce beau château de Diane de Poitiers. On pourra parler de maintenant, tiens, dans un instant, c'est pas loin, et je sais que vous aimez aussi. Ouais. Vous avez jamais gagné au loto, ça vous est jamais arrivé, de gagner
15: non.
14: Grosse,
15: alors je vais vous avouer une chose, il faudrait peut-être que je joue
14: c'est
15: pour gagner.
14: C'est mieux.
15: C'est un bon début.
14: Généralement. Qui n'a jamais imaginé ce qu'il pourrait faire en gagnant plusieurs millions d'euros à la loterie? Dans une commune de Charente, c'est là où on va se rendre, Laurent, une famille a fait un choix pour le moins inattendu. Un geste Lyonnaise qui, vous allez l'entendre, année par année, change le quotidien des habitants et particulièrement celui des enfants. Reportage Robin Berneau avec Pierre Marsa.
10: Imaginez un instant, vous gagnez à l'euro-million et l'une de vos premières dépenses sert à rénover l'école de votre commune.
11: Ben, c'est une super idée.
10: À Saint-Michel, en Charente, une famille a remporté 50 millions d'euros à l'euro-million en 2009. Depuis ce jour-là, ces habitants qui veulent continuer à rester anonymes offrent chaque année un chèque de 80 000 euros pour payer la cantine des enfants du village. Sauf que désormais, ils souhaitent que cet argent serve à rénover l'école. Les explications de la maire de Saint-Michel, Fabienne Godichaud, à notre reporter Pierre Marza.
16: Oui, c'était vraiment le souhait qu'ils ont exprimé, de dire, écoutez, c'est 80 000 euros, pourquoi ne pas les investir? Pourquoi ne pas vous aider? Et bien évidemment, nous contribuerons nous aussi à compléter cette manne, hein, toujours ce don, pour pouvoir améliorer nos écoles, nos salles de classe, nos salles de vie, nos cours et voilà.
10: Gagner à la loterie et en faire profiter tout son village, ici en Charente, ça marche, mais vous, tiens, qu'en pensez-vous? J'ai posé la question à Bénédicte.
17: Mais ce qui est bien, c'est de pouvoir partager l'argent, ne pas que prendre pour soi et développer des projets pour des écoles et pour l'avenir de la France, les enfants.
10: Et puis il y a aussi Brigitte qui salue également l'initiative, surtout après les épisodes de canicule de ces derniers mois et aussi le manque d'équipement.

0: serait plus vers les Restos du Cœur et tout ça. Ouais, je ferais, j'aimerais bien aider les gens dans le besoin et tout ça.
1: À Saint-Michel, le jackpot remporté par ces euros gagnants continue, des années plus tard, de profiter aux enfants. Comme quoi, parfois, gagner à l'euro million ne change pas seulement une vie, ça peut aussi changer celle de tout un village.
2: Exactement, merci Robin Bernot, on salue les équipes aussi d'ici La Rochelle et cette très belle initiative, c'est vrai que c'est bien hein, Laurent Méchecot.
3: Alors c'est bien, mais c'est, alors, je trouve moi que pour ces vainqueurs de l'euro million,
2: hein,
3: pour
2: ouais,
3: du loto, ça donne un sens à leur vie. Je pense que je veux pas dire que c'est égoïste de leur part, mais ça donne un véritable sens. Plutôt que de gagner et de dépenser tout ça égoïstement seul dans son coin.
2: On va laisser l'Eure-et-Loire, on va laisser toutes les belles villes et les régions où nous étions pour emmener Laurent Romeschko dans un instant, dans un endroit qu'il adore, c'est l'île de Ré.

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2: Et vous le voyez tous les jours sur France 3, 13h dans Météo à la carte. On va en parler dans un instant. On découvre ce soir avec Laurent Romeschko les lieux qui l'ont façonné, les lieux qui l'ont fait rêver, les souvenirs marquants de sa carrière. Il n'y a pas que Paris dans la vie, il y a l'île de Ré aussi. Pourquoi ça vous marque, l'île de Ré? Pourquoi?
3: Parce que j'aime bien le climat, la côte atlantique d'une manière générale, l'île de Ré surtout, un environnement qui est préservé, ce qui est le cas aussi de l'ensemble de la côte atlantique en général. Ouais. Je dis ça comparativement au littoral méditerranéen. Donc voilà, l'île de Ré, j'aime beaucoup l'environnement, j'aime beaucoup les villages de l'île de Ré, la vie qui peut y avoir, qui est parfois, sur certains secteurs, c'est vrai, un peu trop parisienne, mais il faut savoir choisir ses moments, il faut savoir aussi rester chez soi, et puis choisir le bon coin de l'île. Et c'est vrai, quand on va vers le nord de l'île, vers Saint-Clément-des-Baleines, vers des communes comme Loix, qui est un petit peu une île sur l'île de Ré, qui est très très isolée, on passe pas par Loix, on va à Loix, c'est un petit peu un territoire à part. Et donc voilà, c'est plaisir de la pêche, principalement, pour moi, là-bas. Et puis,
2: ça, vous adorez la pêche?

0: Ouais, j'aime bien, ouais. Mmh. Ça, c'est depuis tout petit, depuis la pêche à la truite en montagne. Ouais, ouais. Là, je suis passé à la pêche au bar sur l'île de Ré.
1: L'inspecteur de police qui aime la pêche. Ça aurait pu être la carrière de Laurent.
0: C'est ça. Et donc l'île de Ré, voilà, il y a un environnement que je trouve qui est absolument préservé, même si, effectivement, ce que disent beaucoup et qui semble se confirmer, c'est vrai que la menace de l'élévation du niveau de l'océan pourrait menacer l'île. Mais c'est vrai que c'est un très bel endroit où j'aime bien passer des moments pendant l'été, pas que.
1: Je vous emmène en Méditerranée. Alors vous avez aujourd'hui des attaches familiales avec la Corse.
0: Oui, oui, oui, bien sûr, parce que ma famille, ma fille vit là-bas, mon petit-fils vit là-bas. C'est un endroit où je vais très souvent, bien sûr.
1: J'imagine.
0: Le plus souvent possible. Donc voilà, celle qu'on baptise l'île de beauté et qui porte bien son nom. Voilà, c'est aussi une découverte. Vous savez, je vous parlais de préservation de l'environnement. J'évoquais l'île de Ré et je faisais un peu le comparatif entre la côte atlantique et le littoral méditerranéen. Ouais. Dans le littoral méditerranéen, la Corse est tout à fait à part, c'est-à-dire qu'il y a cet environnement qui est absolument préservé et donc ça c'est un véritable bonheur d'avoir effectivement cet amour de ce pays et suffisamment pour pouvoir le conserver authentique.
1: Vous aimez les plages aussi en Corse, il y a une plage comme ça, vous marque plus qu'une autre.
0: Alors je suis plus côte occidentale en remontant jusque vers la Balagne que sur la côte orientale vers la plaine orientale et côté Porto Vecchio qui est plus touristique, mais c'est vrai qu'on arrive encore à passer des journées sans être les uns sur les autres, de trouver des criques, des plages très agréables sur l'ensemble de la côte ouest de la Corse, et ça c'est un véritable bonheur. Ouais.
1: Je vous emmène, Laurent Romeshko, dans un autre endroit. Cultissime générique, je crois que c'est le tout premier hein, d'ailleurs, c'est le tout, parce qu'il a évolué hein, le générique en 50 ans.
0: Ça va être la version d'origine qui est pas bien jeune.
1: Alors je vous emmène pas dans les studios des chiffres et des lettres, mais je vous emmène à Antibes.
0: Ah oui,
1: alors on est en Méditerranée. Pourquoi je vous emmène à Antibes? Vous le savez très bien, c'est votre première des chiffres et des lettres.
0: Oui.
1: C'était Antibes, c'était au palais des congrès de Antibes.
0: Juin 92.
1: Vous avez 12 ans quand on regarde les images. Non, vous faites toujours dire Tintin. Vous regardez les images. Ouais. C'est archivé d'ailleurs avec Lina, cette émission. Vous vous souvenez de ce moment pour deux raisons, je crois.
0: J'avais un costard vert, vert pistache.
1: Vert lourd, hein.
0: Ouais, un truc, oui. Ouais. Et que je ne retrouve pas.
1: C'est mieux.
0: Voilà. C'est une bonne nouvelle, ça. Oui, je m'en souviens très très bien. Vous savez pourquoi je me souviens particulièrement de ça?
1: Parce qu'à titre personnel, oui. Vous apprenez quelque chose une heure avant.
0: Pour deux raisons. J'ai ma première, c'est un lundi, début de semaine, on fait les émissions de là-bas. Je fais ma première en direct. Et là, je sais que toute la direction d'Antenne 2 à l'époque va scruter le petit nouveau qu'Armand Jameau vient de recruter.
1: Ouais. Quel créateur du jeu.
0: Et en fait, une heure avant la prise d'antenne, avant le direct, ma femme m'appelle pour me dire que le test de grossesse est positif et que je vais être papa pour la première fois.
1: Est-ce qu'elle a eu raison, Sylvie, de vous dire ça une heure avant?
0: Sincèrement, je pense qu'elle me l'aurait dit après, ça aurait été mieux. Mais bon, je sais pas, ça m'a peut-être encore un peu plus motivé. Mais bilan des courses, j'ai terminé ma journée, on a fait le direct qui s'est plutôt bien passé. Et puis, mais le soir, quand je me suis couché, pas trop tard, je me suis dit, c'est pas vrai.
1: Je vous arrête, c'est pas vrai, parce que je crois que vous avez fait la fête ce soir-là en Antibes. Vous aviez besoin de lâcher les chiens, comme on dit.
0: Ça fait que je me lâche. Mais je me suis dit, c'était une journée tout de même bien remplie, avec plein de nouvelles.
1: Première des chiffres et des lettres, et quelques mois plus tard, la naissance, voilà. C'était votre premier enfant, du coup, hein.
0: Oui, Anne était la première en 93.
1: Alors, puisqu'on parle des chiffres et des lettres et qu'on parle de toute la France, les chiffres et les lettres, c'est des clubs dans toute la France.
0: Oui, ça a été une formidable aventure télévisuelle, puisqu'en fait, elle s'est prolongée pendant, figurez-vous, tout de même 52 ans.
1: Ouais, c'est fou,
0: 52 ans, cette émission, j'en ai fait une grosse partie de ces 52, puisque j'en ai fait 32.
1: Patrice Lafond, Laurent Cabrol.
0: Patrice, 17 ans, et puis Laurent Cabrol, et puis une courte période, Max Meynier.
1: C'est vrai.
0: Il y a eu Max Meynier après Laurent Cabrol, et juste avant moi. Et donc voilà, et puis la version d'origine, le mot le plus long avait été créé en 65, donc l'origine de l'émission est encore plus ancienne. Non, ça reste c'est une belle aventure, c'est un véritable monument de la télévision française, c'est un jeu qui semblait inoxydable, très efficace parce que très simple à comprendre, et surtout chacun pouvait jouer à son niveau. Mmh. Je veux dire, vous pouviez, autant qu'un jeu, sincèrement, comme question pour un champion, il faut la culture générale, on ne peut pas être approximatif, autant que sur trouver le mot
1: chacun
0: le plus long,
1: chacun peut tenter sa chance.
0: Chacun peut tenter, et même si vous plafonnez à quatre lettres, ouais. Et ben c'est pas grave, vous avez joué, vous avez pris du plaisir. C'était ça la formule absolument magique de cette idée d'Armand Jameau sur cette émission, c'est ce qui a expliqué cette longévité, donc ça reste un très bon souvenir. Mais la page est tournée.
1: On ne va pas se gêner, on va penser à un Marseillais que nous avons en commun, oui. Qui est Patrice Lafond, qui nous a quittés il y a maintenant 2 ans, il me semble. Oui. Qui a aussi beaucoup compté pour vous. Il a été votre producteur sur cette émission.
0: Il a été votre producteur pendant près de, je ne sais plus combien, pendant pas loin de 25 ans, je crois bien. Et donc, donc j'ai perdu. Bah, ce n'est pas simplement un producteur, ça a été un ami très cher. Voilà, quelqu'un qui me manque.
1: Quelqu'un qu'on a en commun et qui nous manque beaucoup.
0: C'est pour être un papa, un frère, un copain. Parfois, il était tellement drôle, ça pouvait même parfois être un petit frère qu'il fallait recadrer parce qu'il allait très très loin. C'est ce qui me plaisait.
1: Laurent Romeshko est notre invité. Alors, Laurent, il y a des lieux aussi que vous avez découvert peut-être plus récemment. Les monts du Beaujolais.
0: Oui. Oui, parmi les coins de France qui me plaisent bien, il y en a beaucoup, mais c'est vrai que c'est une région. Quand on descend le Val de Saône pour aller vers Lyon, vers la vallée du Rhône et aller peut-être vers le sud, c'est vrai que c'est très souvent un truc qu'on laisse sur la droite de l'autoroute et on ne s'y arrête pas forcément. On va en Bourgogne, mais c'est vrai que les monts du Beaujolais, on ne s'y arrête pas forcément.
1: Vers Beaujeu.
0: Et vers Beaujeu, bien entendu, Chiroule. Enfin bon, voilà, c'est absolu. Ouais. Ça mérite véritablement de s'y arrêter quelques jours parce que c'est une région belle où on mange très bien. On peut pas dire qu'on y boit très très bien, mais c'est pas possible. Mais je veux dire par là, bien évidemment, bien toutes sûr. Les régions françaises, il y a effectivement il y a le vin, il y a le fromage, mais là il y a vraiment un très bel écrin et c'est une région qui mérite qu'on s'y arrête.
1: Ces Bretons du bout du monde, êtes parti il y a pas longtemps tourner un documentaire dans le Finistère. Aussi, pourquoi vous avez choisi le Finistère?
0: Alors, parce que c'est une, bien entendu, parmi les téléspectateurs qui m'écrivent, qui réagissent, moi, lorsque je suis à l'antenne, lorsque je donne des prévisions, il y en a certains qui ont leur territoire, leur coin de France, vraiment ancré dans les tripes. Ils n'aiment pas, ils l'adorent carrément. Ce sont les Bretons, et particulièrement les Bretons du Finistère. Et donc, l'idée dans ce documentaire, c'était de se dire, pourquoi les gens qui vivent là depuis longtemps, qui sont sur ce département depuis toujours, pourquoi sont-ils si attachés à ce département qu'est le Finistère? C'est quoi? C'est la mer, c'est la langue, sont les crêpes, c'est le cidre, je sais pas, c'est le sarrasin, et on a essayé de comprendre. En fait, c'est un mélange de tout ça. Il y a une véritable identité finistérienne, mais la France est une somme d'identité comme ça. C'est pour ça qu'on va poursuivre aussi notre aventure en allant à la rencontre des Hauts-de-France.
1: Alors n'hésitez pas à découvrir, à redécouvrir ce documentaire sur le Finistère.
0: Sur la plateforme France.tv.
1: Qui est toujours disponible. Météo à la carte, on s'en dit un mot tous les jours, France 3, 13h.
0: 13h, oui, à 12h55 précisément pour Météo à la carte. Et puis 13h55, Météo la suite. Qui est la deuxième partie et qui se prolonge jusqu'à 14h30 à peu près.
1: Toujours la vulgarisation, l'explication.
0: La vulgarisation et puis surtout la découverte des patrimoines régionaux, la mise en valeur aussi des initiatives qu'il peut y avoir un peu partout en région. On vit très bien en région, on aime nos régions et celles et ceux qu'on rencontre nous tous les jours dans l'émission. En sont la preuve.
1: Laurent Romeshko, on s'est énormément baladé. Cette carte de France, vous la connaissez par cœur. Si on devait garder qu'un seul lieu, votre lieu central, on serait où? On s'arrêterait où?
0: On en a parlé. Moi, c'est mon poumon vert, là où je suis. Je m'échappe dès que je peux de Paris.
1: C'est l'Eure-et-Loire.
0: C'est l'Eure-et-Loire. Oui, c'est là, c'est là où je me sens bien.
1: Merci Laurent pour ce voyage.
0: Eric, merci à vous.
1: Vous avez bien piloté, c'est impeccable.
0: Merci.
1: Je vous aurais bien vu en lieutenant de police. J'espère que vous aurez deuxième vie pour ça. Franchement, c'est ce que je retiendrai.
0: Je vais m'acheter l'impair.
1: Vous faites la voix aussi un peu la Colombo, non?
0: Je peux vous parler de ma femme.
1: Voilà, salut. Merci Laurent Romeshko, ici.fr pour écouter cette émission. Il n'y a pas que Paris dans la vie. On vous souhaite un bon week-end. Le meilleur est à retrouver entre 20h et 21h avec Benoît Prospero. Et on se retrouve dès lundi. Portez-vous bien. Ciao.

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2: Salut à toutes, salut à tous et bienvenue, c'est Décibel. C'est parti pour une heure en direct autour de l'actualité musicale. On parle beaucoup de concerts en ce moment, hein, ceux de Stevie Wonder, de Céline Dion aussi. Et puis, il y a Soprano qui a mis en vente aujourd'hui les billets pour sa tournée des stades. Oui, il ne fait pas le Stade de France, lui, il fait les stades de France. Sochaux, Lille, Nantes, Metz, Le Mans, Bordeaux, Lyon et puis évidemment Paris et Marseille. Soprano qui en profite pour annoncer son prochain album et aussi célébrer les 10 ans de son album L'Everest. Soprano est l'invité de Décibel. Youpi les amis, bienvenue, c'est parti. À noter aussi ce soir l'anniversaire de Moby, un blind test autour du thème des chansons qui racontent une histoire. 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Eh bien, ce sont des verres collecteurs du Ici Live de la Ciotat la semaine dernière où Soprano est venu jouer pour nous. Et donc, Sopra, vous a dédicacé ces petits verres collecteurs. 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Et puis, on a aussi pas mal de nouveautés à partager avec vous ce soir. Il y a la nouvelle chanson de Philippe Catherine, Je te donnerai, que vous allez découvrir un peu plus tard. Mais là, c'est un événement. Une nouvelle chanson de Mylène Farmer, des LOL et des Quoi. Deuxième extrait de son nouvel album, Égrégore, qui sortira le 30 octobre. C'est tout nouveau, ça vient de sortir et c'est déjà sur votre radio ici. Bah oui, nous aussi on est fans de Mylène.

0: Hélène, elle a dit choc bar à la radio. Non, mais 2026, on ne s'ennuie jamais. Des LOL et des quoi, nouvelle chanson de Mylène Farmer. L'album, je vous l'ai dit, c'est le 30 octobre. Mais alors, si vous êtes hyper fan et que vous voulez le découvrir trois jours avant, sachez que le 27 octobre, cet album sera présenté au cinéma. On connaît l'amour de Mylène Farmer pour les clips et pour les visuels dingues. Donc, je sais pas, c'est peut-être un énorme film avec toutes les chansons de l'album. On sait pas plus. On sait juste que voilà, c'est une découverte de l'album au cinéma le 27 octobre. Séance unique partout en France et une billetterie déjà ouverte.
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0: Que vous l'aimiez depuis Louxor, j'adore, ou encore La Banane, où il se baladait tout nu sur la plage en mangeant une banane. Philippe Catherine, de toute façon, maintenant le monde entier le connaît. Il est une quasi-divinité en Asie, hein, depuis qu'il est apparu tout nu et peint en bleu à la cérémonie d'ouverture des JO de Paris 2024. Eh bien, Monsieur Catherine est de retour, il va sortir un nouvel album qui s'appelle Planète Bleue. Planète Bleue sortira le 23 octobre prochain. Nouvel album de Catherine. Et un premier extrait qui s'appelle Je te donnerai. C'est plein d'amour et de tendresse, tout ce dont le monde a besoin. Merci, Monsieur Catherine.

0: il fait des promesses comme ça, Philippe Catherine, moi j'ai envie d'y croire, je vous jure. L'album arrive à la fin du mois d'octobre. Allez les amis, restez concentrés. Soprano va arriver.
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0: France, il fait les Stades de France. Grosse actualité pour Soprano. Il est ce soir l'invité d'honneur de Décibel.

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1: Bonsoir Soprano.
2: Comment ça va?
1: Ça va.
2: Impeccable. Depuis La Ciotat, ça va. Impeccable.
1: Voilà, le ici live de La Ciotat. On avait DJ Gel, qui est le DJ historique de la Funky Family, avec un invité surprise. Et bien, en fait, c'était toi l'invité surprise.
2: Eh oui, quand même, fallait
1: c'était
2: bien.
1: C'était génial, c'était jeudi dernier. Voilà.
2: Bon, j'ai pas eu le mal de mer, hein, je préfère le préciser.
1: Voilà. Et oui, parce qu'on jouait sur une scène flottante. Oui. Voilà. Puis ça t'a fait comme ça un petit galop d'essai, un petit coucou avec le public, oui. Avant cette prochaine tournée que tu as annoncée il y a 2 jours. Tu as mis les billets en vente aujourd'hui.
2: Ouais, c'est ça.
1: Ça part comme des petits pains. Pardon, ouais, des petits peignes. Le Karaoké Stadium Tour. 8 villes, 8 stades, que des tubes. Et croyez-moi, il va falloir manger des pâtes la veille, parce que des tubes, il en a, et il va falloir tenir le coup.

0: Sopra, j'ai une question justement autour des tubes. Certains artistes ont des rapports très étranges avec leurs tubes, et notamment dans le rap, dans le hip-hop. C'est super de faire un tube, on rencontre le grand public, mais à la fois, on ne veut pas perdre sa street cred. Ouais. Et voilà, toi, tes tubes, tu les embrasses. Les chansons que le public choisit, tu as décidé que c'était le cœur de ce karaoké tour.
1: Ouais.
0: Est-ce que c'est un choix compliqué pour toi?
1: Non, totalement. Si, en fait... déjà, ce qui est bien, c'est que cette tournée, je vais faire même des tubes de l'époque de Psychiatre de la Rime.
0: Ouais.
1: Donc, du coup, c'est vraiment pour rassembler toutes les générations qui ont écouté ma musique. Il y en a, ils viennent à mes concerts. La dernière fois, on a eu une personne qui avait 87 ans. Elle connaissait Hiro, ma chanson Hiro, par cœur. Ouais. On était tous choqués. Et elle était là, elle dansait avec sa fille qui devait avoir la trentaine, qui aimait Alla Bien.
0: Ouais.
1: Et qu'elle avait son enfant qui était là, qui aimait dingue et le mari qui était là pour attendre que les morceaux où je rappais fort.
0: Voilà.
1: En fait, ça a toujours été mon mindset, c'était de réunir tout le monde, parce que moi, j'ai vécu toutes ces époques-là. Aujourd'hui, je suis un père de famille, mais il y a eu une époque où j'étais en bas du bloc, il y avait une époque où j'aimais que le texte, il y avait une époque où j'aimais que danser, il y avait une époque où j'aimais faire que le sport. Bon, en ce moment, un peu moins, mais
0: oh,
1: voilà.
0: Oh, ça va.
1: Mais ça va.
0: Nous, on a vu la semaine dernière Soprano danser, se donner sur la scène du Ici Live à la Ciotat. Non, excellente condition physique.
1: Bon, ça va alors.
0: Mais oui. Alors, je ne fais pas le Stade de France, je fais les Stades de France. Donc là encore, l'idée, c'est rassembler, c'est aller dans des stades, alors dans lesquels, pour certains, il n'y avait même jamais eu de concert. C'est le cas du Stade du Mans, premier concert de toute l'histoire du stade. Et puis à Metz, ils ont un nouveau stade, et c'est toi qui vas faire le premier concert aussi.
1: Ouais, surtout au Mans. Je crois que Metz, il y a eu Johnny une fois, mais le Mans...
0: Ouais, c'est le nouveau stade, là. Ouais.
1: Ah, là, c'est le nouveau stade.
0: Ah,
1: et le Mans, Johnny devait, il y a eu la pluie.
0: Oh non.
1: Et ouais, et donc du coup, je vais venger Johnny comme dit. Mais en fait, cette phrase, moi j'adore le Stade de France, je vais voir les concerts, les matchs, c'est mythique, j'aime beaucoup même l'équipe qui est à l'intérieur, qui travaille et tout ça. Et on avait fait une tournée l'année dernière du Freedom Tour.
0: Ouais.
1: Et on arrive à Nantes, on fait 4 fois Nantes, et il y a des gens qui me disent, mais vous allez toujours ou au Stade Vélodrome, ou au Stade de France, les artistes, pour faire des grands shows. Nous aussi, on a des stades.
0: Ben ouais.
1: Et je me suis dit, bon, ben alors, on va pas faire le Stade de France, on va faire les Stades de France compris. Ça veut dire que on va amener ce truc de gigantesque qu'on peut trouver au Stade de France ou au Stade Vélodrome ou au Stade de Lille, l'amener dans d'autres villes où il n'y a pas peut-être ce genre de concert.
0: Et ça, c'est une très bonne nouvelle, ce karaoké tour de Soprano. Les places viennent d'être mises en vente. Vous pourrez donc aller alors à Paris, à Marseille en 2028, mais avant, en 2027, à Sochaux, Lille, Nantes, Metz, Le Mans, Bordeaux et Lyon. Les tickets donc sont en vente, et c'est l'occasion aussi de fêter ensemble, je le disais, les 10 ans de ton album L'Everest.
1: Eh oui.
0: Ouais, c'est fou, oui. Ça.
1: Ah, c'est vrai. Oh là là, ça fait 10 ans.
0: Ça fait 10 ans.
1: Eh ouais.
0: En feu, ça fait 10 ans. On brûle pour Soprano. Et ce soir, l'invité de Décibel. Je suis

0: Ah moi, j'appelle pas les pompiers, moi, j'appelle Soprano. Merci d'être avec nous ce soir.
1: Avec plaisir.
0: En direct sur ici, après ce joli cadeau, ce joli concert surprise la semaine dernière à La Ciotat. T'es de retour là, donc pour annoncer, on le disait, hein, cette belle tournée, le karaoké tour, Lille, Nantes, Metz, Le Mans, Bordeaux, Lyon, et puis Paris et Marseille. Bon,
1: oui,
0: ils sont toujours bien servis en concert, mais elles attendent Paris et Marseille.
1: Parce qu'en fait, c'est les dernières dates. On va en premier voir toute
0: la France.
1: Voilà, et après, on va dans les deux capitales, on va appeler ça comme ça.
0: Et je vous rappelle, les amis, c'est toi qui appelles ça comme ça, les deux capitales, j'aime bien.
1: Bah oui, moi je suis Marseillais, je suis obligé de dire ça, et la vraie capitale, j'ai fait le chauvin un peu.
0: C'est magnifique. Non, mais j'adore cette idée. Il y a un public, une partie du public avec laquelle on ne peut absolument pas tricher, ce sont les enfants. Alors toi, pour le coup, ça fait 6 fois que tu es personnalité préférée des 7-14 ans, donc les grands enfants et les jeunes ados. Quand tu fais The Voice, c'est The Voice Kids. Voilà, c'est vers eux que tu vas assez naturellement. Tes débuts au cinéma, Marius, c'est Les Gardiens de la Cité Phocéenne. On s'était vu à cette occasion.
1: Ouais, c'est vrai, c'était pour ça.
0: C'était avec des enfants. Et puis évidemment, sur le dernier album Freedom, il y a cette chanson avec Luna.
2: Hey papa, je peux te poser une question?
3: Oui, vas-y ma chérie, qu'est-ce qu'il y a?
2: Eh ben.
3: Papa, dis-moi pourquoi les gens disent que les autres gens sont différents. Alors que moi j'ai cru à tes poèmes où tu disais qu'on était tous les mêmes.
0: Papa, dis-moi. Et c'est pas une question de prendre de l'âge, parce que déjà en 2008, avec les psychiatres de la rime dans les Cités d'Or, tu chantais Jeunesse France.

0: Jeunesse France, prends ta place, donner de la force comme ça à des enfants, ça fait des jeunes qui se sentent mieux et peut-être des meilleurs adultes. C'est quoi ton rapport avec ce monde de l'enfance encore aujourd'hui?
1: Ben, en fait, c'est pas fait exprès, hein. C'est quand tu es un parent, ben en fait, tu as une responsabilité. Il y a pas longtemps, il y a quelqu'un qui m'a dit: oh, j'ai compris ta chanson Inaya, j'ai compris ta chanson Luna, j'ai compris tes chansons, parce que en fait, il venait de devenir père pour la première fois. Et en fait, il y a que quand tu as cette sensation de qui change ta vie et qui te dit: maintenant, je sais pourquoi je me lève le matin, pourquoi je me bats, pourquoi je dois tout faire pour sourire, pour continuer à protéger mon foyer. Eh ben, ce truc-là, ben en fait, moi, je le fais dans ma musique. Indirectement, bien sûr, ben tous les parents, parce que moi j'aime bien dire que je fais de la musique pour les parents. Les gens, ils aiment bien à faire des raccourcis en disant: ouais, il y a des fois c'est des morceaux pour les enfants. Non, moi je fais des morceaux pour les parents, parce que je suis parent. Comme quand j'étais ado, je faisais des morceaux pour les ados, parce que j'étais ado. Ça suit un peu ma chronique, ma place. Mais je trouve que protéger les enfants, leur donner des valeurs de base, comme moi, Ayam a fait avec moi, ou NTM, quand j'ai écouté des chansons, ça m'a donné envie d'ouvrir un livre, d'avoir une conscience politique, une conscience sociale. Eh ben, je trouve que c'est trop bien. La dernière fois, il y a un jeune qui me disait qu'il a fait sa licence sur une de mes chansons qui s'appelle Hero.
0: Wow.
1: Le petit, il a 16 ans, il a pris ma chanson, il a pris qui était Rosa Parks, qui était l'histoire de Coluche, l'histoire de tous ces artistes magnifiques qui ont fait la musique des années 80, 90 ou même avant. Je trouve que c'est trop beau de faire ça, et donc c'est vrai que j'ai cette petite responsabilité, mais je pense que c'est l'âge qui me fait faire ça. Mais je te jure que des fois, quand on me dit que je suis la personnalité préférée, je suis toujours choqué. Je me dis: mais pourtant je suis là, je gueule quand même. Je suis là, des fois je suis énervé sur ce qui se passe dans l'actualité. Mais je pense qu'ils
0: mais ils ont du flair aussi, les gamins.
1: Je pense qu'ils aiment le positivisme. Je pense qu'ils aiment quelqu'un qui leur dit: ouais, c'est la merde, mais vous inquiétez pas, vous allez y arriver.
0: Et je t'ai vu, moi, avec des petits, dans les coulisses des Enfoirés.
1: Ouais.
0: Et c'était ahurissant parce que, en fait, ils allaient tous vers toi. Il y avait un peu pour Santa aussi, mais vous étiez vraiment tous les deux les artistes qui attiraient ces enfants, qui avaient envie de vous voir, envie de partager avec vous. Et je t'ai vu, et en fait tu les regardes vraiment aussi, il y a ça.
1: Peut-être que c'est important. Après moi j'aime les gens. C'est vrai que les enfants, les gens ont l'habitude que les artistes peut-être ont peur pour leur image, donc ils snobent un peu, je sais pas. Mais autant je regarde les enfants, autant je regarde tout le monde pareil. Mais les enfants, je pense que c'est là où on pêche un peu, que ce soit politiquement parlant, avoir des débats sur des trucs. On va pas s'étendre sur ça, mais alors que
0: les enfants, c'est urgent.
1: C'est urgent.
0: Ouais.
1: On a eu cette année l'exemple de la petite Liana. J'ai entendu ça, moi, en tant que père, je suis choqué que l'administration a fait. Eh ben, moi, je pense que ça, c'est un truc prioritaire. Il faut leur donner de la force. Ils sont harcelés sur Internet, les réseaux sociaux, à l'école, tous ces trucs, ces informations. Je pense que quand il y a quelqu'un qui a de la lumière et qui les regarde, qui les considère, tu leur donnes de la force.
0: On donne de la force aux enfants et à tout le monde ce soir dans Décibel.
1: Yeah.
0: Avec notre invité Soprano. À tout de suite.
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0: Vous écoutez Sierra Marios avec Mort à la guerre, chanson co-signée avec Serge Lama.

0: Sierra Mario, c'est un artiste complet qui collabore régulièrement avec Fabienne Thibault, Pierre Billon, Gérard Lenormand ou Didier Barbelivien. Et qui partage sa vie entre le soleil d'Ardèche, Marseille, sa ville natale, et Paris. Premier extrait de l'album Auteur de France de Sierra Mario. Un coup de cœur ici de Romardèche.
1: Mort à la guerre.
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3: Et on est avec Soprano ce soir qui a une actualité absolument débordante. Il y a, on l'a dit, ce grand karaoké stadium. Tours, 8 villes, 8 stades, Lille, Nantes, Metz, Le Mans, Bordeaux, Lyon, Paris et Marseille, avec, on l'a dit, que des tubes, sachant que chacun a sa propre définition du tube, donc en fait, il y en aura pour tout le monde.
4: Ben voilà, ouais, ça va pour toutes les époques, on va dire ça comme ça.
3: C'est ça, ben oui, ouais. Il est comme Taylor Swift, il a des eras. C'est ça, la era de Sopra.
4: Mais tu sais, tu rigoles, on a fait un teaser justement pour lancer la tournée, et j'ai tourné une teaser où je me suis mis dans les personnages de toutes mes chansons, c'est-à-dire ouais. J'ai remis ma tenue du clown, et chaque fois je jouais avec le truc, je me disais, oh là là, quand même, j'en ai fait des concepts, j'en ai créé des persos, mais c'était tellement cool de revenir sur ces trucs-là, ça mettait des frissons.
3: Ah ouais, et puis on a déjà un premier extrait, et même on a même deux, de l'album qui sortira au printemps, on va en parler, mais avant, c'est l'heure du questionnaire des choix cornéliens, mon cher Soprano, il va falloir que tu choisisses à chaque fois en ton âme et conscience.
4: Ah, mon âme et conscience.
3: Allez, okay. C'est parti. Accent québécois ou accent ch'ti? Si tu perds ton accent marseillais demain matin.
4: Alors l'accent ch'ti me régale. L'accent ch'ti me régale, je te jure. Et en plus, tous ceux qui sont du côté des ch'tis, même un peu plus bas, Lille, tout ça, ils sont magnifiques. À chaque fois, les gens ils se disent que mon premier stade, c'est celui du stade Vélodrome, mais en fait, c'était celui de Lille. Ah. C'est incroyable. Donc,
3: ch'ti direct. Tu préfères, puisque tu pars comme ça là pour une grande tournée, mais quand même on parle aussi de l'album, la tournée ou le studio ?
4: La tournée.
3: Tournée.
4: Moi je suis de la génération où il n'y avait pas internet, pour se faire connaître c'était la scène. Je n'aime que la scène, les concerts, faire des grands shows, des spectacles, des mises en scène, voir les gens qui sautent, qui pleurent, j'adore ça.
3: Alors justement, en parlant de mise en scène, une de tes nouvelles DA, c'est des grosses lunettes vert fluo qu'on a vu sur les réseaux.
4: J'aurais dû les prendre.
3: Tu les as sur scène en tout cas. Alors, pour aller avec et pour monter sur scène, un béret basque fluo ou un short de cycliste fluo?
4: Alors, je vais prendre un short de cycliste pour faire une dédicace à mon coach qui, chaque fois, arrive avec des shorts un peu trop courts. Je lui dis, attention, tu peux pas faire ça tout le temps. Voilà.
3: Alors là, attention, elle est terrible. IAM ou NTM? Tu les as cités tout à l'heure. Hein.
4: Ben oui.
3: Les deux.
4: Ben oui, je les aime les deux. Le premier groupe que j'ai vu, un clip, que j'ai entendu une chanson, c'est NTM. Mais mon groupe, c'est IAM. C'est IAM, sans hésiter.
3: Presque aussi difficile. Dorothée ou Chantal Goya?
4: Alors, j'ai déjà croisé Chantal Goya et tout, mais Dorothée, à un moment donné, j'étais amoureux d'elle. C'est incroyable. Un jour, j'ai fait une petite vidéo où je lui ai fait une petite dédicace. Elle a cherché mon numéro pour m'envoyer un petit message pour dire merci pour la vidéo. Mais j'ai dit, mais c'est pas toi qui dois me dire merci. Jusqu'à maintenant, je suis choqué. Je regarde son message, je montre à tout le monde. C'est Dorothée.
3: Dorothée, elle t'a dit.
4: C'est Dorothée. C'est une dinguerie.
3: Trop star. Attention, celle-là, elle est technique. Soit tu peux plus jamais dire le mot Marseille dans un de tes titres, soit tu dis ce que tu veux, mais dans chaque titre, t'es obligé de placer le mot araignée.
4: Ah non, je mets araignée. Non, Marseille obligatoire. Non, j'aime trop Marseille, c'est pas possible.
3: Si tu devais revivre un moment de ta vie, tu choisis ce que tu veux.
4: À part la naissance des enfants, parce que sinon après ça fait trop facile de donner cette réponse. Je dirais quand même le premier stade Vélodrome, parce que c'était il y avait un avant et après. Ouais. Le stade Vélodrome, le premier en 2017, c'était incroyable.
3: Et allez, on termine. C'est quoi ta chanson de choix au karaoké?
4: Moi, alors il y en a plusieurs. Je sors souvent le morceau de Les Démons de minuit, parce qu'elle m'éclate. Elle m'éclate.
3: Et tu l'as la note là? Jusqu'au bout de la nuit.
4: Mais bien sûr que je l'ai. Bon, pas pareil que lui, mais.
3: Bravo.
4: Non, celle-là, elle est incroyable. Mais attention, vu qu'on est dans l'actualité, quand même, tu es en famille, ou tu es entre amis, ou tu es avec tes amis, tu es un Céline, je te le dis, tu le tues. Tu es là, il y a le texte, là, tu crois que tu es une diva quand tu chantes.
3: Du Céline Dion.
4: Ah ouais.
3: Évidemment. Allez, nous aussi, on va chanter très fort DJ, puisque c'est l'extrait qu'on écoute en ce moment sur votre radio. Ici, extrait du nouvel album de Soprano qui arrive au printemps. Et prépare-toi, après, je vais essayer de gratter quelques infos sur cet album. Du coup, tout le monde veut tout savoir.

0: Ça nous donne pas mal d'indices sur la teneur de l'album. Karaoké, c'est quelque chose de très fête, très dansant.
1: Ben oui, en tout cas, vu qu'on va... Mon ambition, c'est de pouvoir mettre le feu dans les stades.
0: Ouais.
1: Et bien sûr, on va beaucoup danser, on va beaucoup bouger. Après, j'ai fait des morceaux dans l'album qui sont personnels, très personnels, mais qui sont, je sais pas si ça se dit, karaokéisables.
0: Alors, si ça se disait pas avant, ça se dit maintenant.
1: Maintenant, ça se dit.
0: Oui,
1: voilà.
0: Ça se dit karaokéisable. Moi, ça va, je le tiens, ça y est.
1: Voilà. Parce qu'il y a des fois, il y a des chansons qui sont douces, il y a des chansons qui sont un peu même tristes, mais qu'on aime bien chanter en karaoké.
0: Oui, c'est vrai.
1: Et donc, du coup, il y a un peu tous ces styles-là. Bien sûr, il y a beaucoup de morceaux rap avec un peu à la IAM à l'époque et tout ça. Et voilà, j'espère que les gens vont s'éclater, quoi.
0: Est-ce que tu peux nous décrire ce que ça fait dans le corps, dans le cœur, dans la tête, d'entendre une foule, un stade, chanter tes paroles? Parce qu'on ne va pas se mentir, l'équipe, nous, ça ne nous arrivera jamais. Lui, ça lui arrive régulièrement et ça va lui arriver là, dans cette grande tournée des stades 2027-2028. Qu'est-ce que tu ressens? C'est quoi à ce moment-là quand les gens ils chantent tes mots?
1: C'est incroyable. Ah. C'est incroyable. C'est en plus 80% des morceaux qui deviennent populaires sont des morceaux accidents, comme on dit nous dans le jargon de la musique.
0: Ça veut dire quoi?
1: Ça veut dire qu'on est au studio, on essaie de faire un morceau qui va plaire, mais en fait, on se dit bon, on fait une pause, on va écrire autre chose pour nous souffler un peu, et après revenir sur la chanson. Ben, c'est l'autre chanson que les gens aiment le plus. C'est des chansons qui viennent en dernière seconde, qui viennent de l'instinct, ou sinon, c'est des chansons qu'on a fait dans l'intimité où on s'est dit c'est pour nous, on parle de nous vraiment, on se lâche. Et tu vois les gens la chanter. Nous, par exemple,

0: et d'être ensemble.
1: Ben oui, on s'en fout, c'est faux ou pas faux. Quand il y a un karaoké, je pense pas que tu chantes, tout le monde chante comme Céline, genre. Donc, tu vois, donc voilà.
0: Voilà, puis être toutes et tous ensemble. En 2027, on n'aura peut-être pas énormément d'occasions de le faire. Donc, les concerts de soprano, notez-le les amis, c'est important. Et on va se régaler. On a une petite minute, mais j'aurais voulu quand même que tu nous dises un mot sur la mise en scène de ces spectacles. Je sais que tu as pensé vraiment à mettre le spectacle au cœur du stade. L'idée, hein, c'est ça. Hein.
1: C'est ça. En fait, à chaque fois que je fais des concerts, je me dis, c'est dommage, ce serait trop bien de faire participer le public, que le public fasse partie du spectacle.
0: Ouais.
1: Et on a mis une sorte de carré or un peu au milieu. On a fait une sorte de trou dans la scène.
0: Ouais.
1: Et le public va rentrer par des portes. Il y aura une partie du public qui sera au centre. On va leur donner des objets que je peux pas dire c'est quoi, je vais pas spoil, qui va faire que eux vont faire partie du spectacle.
0: C'est génial.
1: Ouais, il va y avoir des moments où ils vont me tourner le dos et ils vont être avec moi et ils vont faire chanter le public en face. On est en train de préparer tout ça, mais je voulais absolument que ce soit une grande fête, que les gens aussi puissent jouer le jeu.
0: Début officiel de la fête le 5 juin 2027 à Lille. Et puis ensuite, on enchaîne Nantes, Metz, Le Mans, Bordeaux et Lyon. Et puis en juin 2028, Paris et Marseille. Je te souhaite par avance une excellente tournée.
1: Merci, c'est trop gentil.
0: Vivement le printemps pour l'album Karaoké. Et très vite, on te voit toutes les semaines sur TF1 aussi dans The Voice.
1: Eh oui. Ah, qui a gagné?
0: Ah, on dit pas.
1: Ah non, moi je sais, mais je peux pas le dire.
0: Il est parfait. Merci Sopra.
1: Ciao
0: à bientôt.
1: Tout le monde.
0: Salut.
1: Prenez soin de vous.

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1: Et Décibel qui continue avec un blind test. Nous allons vous offrir, comme promis, des petits verres souvenirs collector du Ici Live La Ciotat, qui a eu lieu la semaine dernière, avec Soprano en invité surprise. Et il vous a dédicacé ces petits verres. Alors, est-ce que ça part chez Annabelle ou est-ce que ça part chez Sophie? Bonsoir, mesdames.
2: Bonsoir, Émilie.
1: Bonsoir. Comment ça va, Annabelle?
2: Ça va très bien, merci.
1: Mais oui, j'entends une voix pleine de sourire, Annabelle. Et Sophie aussi, d'ailleurs.
2: Ah, super bien, super, voilà. Merlon.
1: Bon. Alors, vous savez quoi? On en a deux, des verres dédicacés par Soprano. Alors, on vous en offre une, hein, à chacune. Oh. Voilà, comme ça, tout le monde a gagné.
2: Bien.
1: Voilà.
2: Merci, Soprano.
1: Hey, il est trop
2: merci
1: cool.
2: Merci beaucoup, merci.
1: Bah, oui. Quelle générosité. Non, mais c'est un super artiste. Il est vraiment trop sympa.
2: Il est adorable.
1: Donc, il est en train de vous faire vos dédicaces, là. Donc, ça, c'est géré. Annabelle et Sophie, vous avez toutes les deux gagné. Et comme ça, on peut jouer déjà heureuse et dans la joie.
2: Ah oui, sans stress.
1: Sans pression. C'est bien ça. Sans pression, super. C'est un peu la direction artistique de cette émission. Hein. Certains diraient sans trop se faire chier aussi, mais enfin voilà, c'est l'idée en tout cas. C'est vraiment l'idée. Ah, je suis contente, Annabelle et Sophie. On va jouer ensemble. Alors, on joue ensemble avec des chansons. Elles ont tout un point commun. Elles ont le mot « histoire » dans leur titre. Et donc, effectivement, c'est des chansons un peu qui racontent une histoire. Alors, il va falloir retrouver le nom de l'interprète de la chanson, d'accord ?
2: D'accord. Allez, ok.
1: Annabelle et
2: Bonne chance, Annabelle. Bonne chance à vous aussi.
1: Ah, j'adore.
2: Merci beaucoup.
1: Vous êtes tellement fair-play, c'est merveilleux. Allez, on y va. Une première chanson qui parle d'une histoire. Dites-moi qui chante ça, Annabelle et Sophie. Et n'oubliez pas de me donner votre prénom avant de donner la réponse, pour que je sache laquelle de vous deux est en train de parler.
2: Charles Aznavour, Sophie.
1: Alors, Sophie, c'est pas Charles Aznavour, mais... on est dans la bonne période et sa voix va arriver dans quelques secondes. C'est une chanteuse.
3: Mon histoire, c'est l'histoire.
1: Sophie. Comment Dalida. Sophie? Oui, Dalida, bravo.
2: Dalida,
1: histoire d'un amour. Premier point pour Sophie. On continue.
2: Bravo, Sophie.
1: C'est un autre genre d'histoire.
2: Merci,
1: Annabelle.
2: Le roi Lion.
1: Oui.
2: Bravo, Annabelle.
1: L'histoire de la vie. Alors, c'est dans le roi Lion, mais on accepte évidemment parce que si on cherche après les interprètes de toutes les chansons des musiques de films, on n'est pas accouché. Elle s'appelle Debbie Davis, celle qui chante la version française de l'histoire de la vie. Un point pour Annabelle, un point pour Sophie. On est à égalité, on s'en fait un petit dernier pour le plaisir, mais quoi qu'il arrive, je suis contente que tout le monde ait gagné.
2: Ah, super. Sophie. Michel Fugain.
1: Bravo.
2: Oh, c'est un beau roman, c'est une belle histoire.
1: C'est une belle histoire.
2: Magnifique. Bravo Sophie. Merci Annabelle. Bravo aussi.
1: Bravo, oui, à toutes les deux. Vous avez été des super candidates et je suis ravie donc de vous envoyer ce petit souvenir dédicacé par Soprano. Annabelle et Sophie. Oui, plein de bisous à vous.
2: Merci infiniment. Gros bisous Émilie, gros bisous à toute l'équipe et merci encore.
1: Merci beaucoup. Vous l'avez compris, votre radio ici vous aime et aime. Vous racontez de belles histoires, que ce soit le roi Lion, Dalida ou Michel Fugain et le Big Bazar. Mais les meilleures histoires, ce sont les histoires d'amour qui finissent mal, en général, mais pas toujours. Voici les Rita Mitsuko, les amis. Régalez-vous, c'est Décibel.

0: chanson, mes amis, et c'est incroyable, à 40 ans, oui, 40 ans, Les Histoires d'A, c'était un des gros tubes de l'album The No Comprendo d'Erita Mitsuko, sorti en 1986. C'est aussi l'album de Andy ou encore C'est comme ça. Bref, replongez-vous dès que possible dans la discographie d'Erita Mitsuko. C'est un vrai délice, signé Fred Chichin et Catherine Ringer.
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0: C'est l'anniversaire de Moby, dites donc. Alors comme il a plus de cheveux depuis une trentaine d'années, on ne sait pas tellement quel âge il a. J'ai enquêté, ne vous en faites pas. Moby a 61 ans aujourd'hui. Et ce qui est très très chouette quand même, c'est son parcours. Sa maman était hippie, lui il était punk, et puis ensuite seulement il a découvert l'électro. Et Moby a finalement sorti en 1999 cet album qu'on a toutes ou tous eu entre les mains à l'époque, ou en tout cas voilà, les chansons dans les oreilles. C'est l'album Play. Cet album qui s'est vendu à je ne sais combien de millions d'exemplaires, 12 pour être précis, ça y est, j'ai retrouvé mon petit post-it. Bon anniversaire donc à Moby, 61 bougies. Oh

0: Depuis 1999, on n'a jamais arrêté de la chanter, cette chanson Natural Blues, Moby, à l'occasion de son anniversaire. Et merci à toute l'équipe de Décibel. L'émission est déjà terminée. Il y avait Emma Quenardel à la technique, Sadi Karaou au standard, Iris Guitoni à la réalisation, Thierry Boffa à la délégation musique, Mélodie Chaïb à la programmation et au web. Demain, on sera avec Enora Malagré qui partagera ses chansons préférées avec vous. Bisous.
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0: Bonjour à tous, il est midi 5 sur votre radio Ici. Bienvenue dans votre nouveau rendez-vous. Ici, on parle bon plan, vie quotidienne, arnaque à éviter, santé, sport aussi. Vous allez voir, nous sommes là pour vous rendre service parce qu'on vous doit bien ça et c'est le titre de ce nouveau rendez-vous sur votre radio Ici. Nous sommes en chance jusqu'à 13h et j'ai du mal à articuler. Nous sommes ensemble jusqu'à 13h, je suis Enora Malagré et voici la bande qui m'accompagne, Aude Razo, Madame Anti-Arnaque. Coucou.
2: Coucou Enora, c'est normal ce vendredi.
0: Eh oui, c'est la fin de la semaine. Allez, courage à toutes et à tous d'ailleurs. Valère Coréard et ses bons plans conso. Bonjour Valère.
3: Salut Enora, bonjour à toutes et tous.
0: Pierre Fabin, notre merveilleux vétérinaire. Bonjour Pierre.
4: Bonjour, bonjour à tous.
0: Et Nordi Natab, mon chouchou. Notre coach sportif. J'adore parce que je le mets très mal à l'aise quand je dis ça. Bonjour Nordi.
5: Bonjour Enora.
0: Alors aujourd'hui, nous allons parler d'un sujet éminemment sérieux, important, le carburant. On va vous aider à baisser la facture. On sait à quel point ça vous préoccupe. On va aussi parler d'adoption d'animaux, de sport sans pression, bref, un joli programme pour vous rendre service parce qu'on vous doit bien ça. Appelez-nous ou laissez-nous un vocal, c'est gratuit. Sur notre WhatsApp, 0810 055 056, nous sommes là pour vous. Et puis, laissez-nous des messages vocaux sur ce WhatsApp comme l'a fait, écoutez cette merveille, Isia aujourd'hui.
6: Bonjour docteur Pierre, moi j'aimerais bien faire vétérinaire, est-ce que tu peux m'apprendre ?
0: Bon bah là, moi, vous m'avez perdu.
7: C'est le message le plus mignon de la Terre.
0: Oh. Je suis en fonte des neiges. C'est donc pour vous, docteur Pierre Fabin.
7: Eh ben oui, on va essayer de répondre à Isia ce matin, parce que c'est pas facile de devenir vétérinaire.
3: Non, donc on va lui donner sympa, quelques... C'est insupportable, cette petite fille, là. On va tout lui dire.
0: On va y répondre dans une trentaine de minutes, et puis je garde le meilleur pour la fin. 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Midi 7, on démarre avec vous, ma chère Aude et mon cher Valère, le duo gagnant, j'ai envie de dire. Alors, le carburant augmente. C'est la préoccupation vraiment des Français en ce moment. On peut l'entendre. Pourquoi ? Comment on fait ? Dites-nous tout, chère Aude Razo.
2: Oui, comment alléger cette facture de carburant ? Effectivement, grosse préoccupation en ce moment. Alors, les prix à la pompe augmentent. C'est vrai, vous avez raison, ça, on le sent bien passer quand on fait le plein. Je l'ai fait hier, c'était... Voilà.
0: Ouais.
2: Ce qui nous intéresse, malheureusement, aujourd'hui, j'ai envie de dire, c'est que ces prix vont encore augmenter. C'est vraiment une certitude. Bon, si je regarde les prix là en ce moment, le gasoil, 2,29€ le litre en moyenne, le sans-plomb 95 E10, 2,12€ le litre en moyenne. Là, on approche quand même des records de 2022. Attention, je dis bien moyenne, parce qu'il y a Pascal, un auditeur qui nous a contacté là au 0810, 055, 056, il nous dit, il a vu un litre de diesel à 2,60€ quand même.
0: D'accord.
2: Donc là, on est vraiment sur
0: Mais
2: la douleur.
0: Pourquoi ça augmente?
2: Pourquoi ça augmente? Parce que le baril de Brent, cette semaine, est repassé au-dessus des $100. Donc c'est un peu complexe, on parle de marché, on parle de cours, etc. Mais en fait, le Brent, tout simplement, c'est le thermomètre du prix du pétrole chez nous en France. Et pourquoi il augmente? Plusieurs facteurs. Le conflit Iran-États-Unis. On a vu ces images de pétroliers iraniens qui étaient coulés par les Américains cette semaine. Ces tensions dans le détroit d'Ormuz, on dit beaucoup détroit d'Ormuz, c'est un carrefour maritime très important pour l'approvisionnement pétrolier mondial. Et donc tout ça, ça fait grimper le cours du baril. Il y a aussi des attaques contre les raffineries du Golfe. Bref, beaucoup de facteurs. Donc oui, désolé, ça va augmenter. Donc nous, on a des solutions. La question, c'est comment faire baisser cette facture.
0: Avant de passer la parole à Valère Correa, réagissez sur ce sujet précisément. 0810 055 056. Si vous avez envie de faire un coup de gueule, ça se passe ici. Hein. N'hésitez pas, on est là pour vous rendre service.
3: Oui.
0: Valère Correa.
3: Mais peut-être avec cette question, est-ce qu'on n'en fait pas trop hein? Parce que quand on regarde les chiffres aussi, attention, plus 30 centimes sur le litre, c'est à peu près 20-30€ par mois d'augmentation. C'est trop, mais c'est pas non plus insurmontable. Donc d'accord. On monte aussi en épingle un sujet.
2: Ça dépend pour qui? Pour les professionnels, c'est
3: oui,
2: très
3: mais
2: lourd.
0: Ça va être le premier désaccord de l'émission entre Nordine et Valère. J'adore.
3: En moyenne, on roule 10-12 000 km par an. Yves Carac, on aura tout à l'heure spécialiste auto, nous l'expliquera très bien. Et quand on fait 10-12 000 km par an à 7 litres pour 100 km, je dis simplement que l'augmentation, même de 30 ou 40 centimes le litre, ce qui est beaucoup, attention,
0: bien sûr.
3: Je dis simplement que sur le mois, on ne va pas avoir un budget de 250-300 euros de plus. Je ne dis pas que c'est c'est pas beaucoup. Je dis simplement, il faut rester calme face à la situation. Voilà, c'est ça qui est important. On peut pas rentrer dans l'hystérie et flipper encore plus.
0: Réagissez avec nous, hein, 0810 055 056. Nordine, vous aviez un petit
4: coucou à toutes les personnes qui vivent dans les zones rurales. Ce que je veux dire, c'est que ils ont pas le choix. Et aujourd'hui, ça va être espacé par leur métier, par le voisinage de plusieurs kilomètres, et ils vont subir cette augmentation. Donc, elle est peut-être moindre pour certaines personnes, mais pour d'autres, c'est gigantesque.
0: Évidemment, Aude. Alors,
2: oui, bah, les professionnels, c'est très lourd. Comment on allège la facture? Ça, c'est pour Valère Correa. Hein.
3: Oui, oui. Alors, la première chose à faire, c'est faire jouer la concurrence. Ça, c'est très important parce qu'on est souvent installé dans des habitudes. Et les habitudes sont pas toujours bonnes. Il y a une carte des prix du carburant qui est mise à jour en temps réel sur ici.fr. Vous tapez prix carburant ici. Et là, vous tombez sur une carte qui est mise à jour en temps réel avec des petits points autour de chez vous. D'accord. Et ça vous permet de voir là où c'est le moins
0: très
3: cher.
0: Très pratique, ça.
3: Et bien souvent, il peut y avoir 10, 20 centimes de différence entre une station et l'autre.
0: Hein. C'est incroyable.
3: Je reviens sur ce que disait Nordine, ouais. Je suis tout à fait d'accord avec ce qu'il disait, je dis simplement, il ne faut pas tomber dans la peur gratuite, voilà, mais on a tous des situations différentes. Deuxième chose, l'éco-conduite, rapidement, ce n'est pas un gadget de bobo parisien, l'éco-conduite.
0: Qu'est-ce que c'est l'éco-conduite, Valère ?
3: C'est simplement de rouler plus cool, un petit peu plus doucement, plus cool dans les accélérations.
0: Ça consomme moins,
3: anticiper le frein. 10 à 15% moins.
0: Oh là là, oui, c'est énorme.
3: Et moi, tous les spécialistes auto le disent. Hein. C'est vraiment pas un gadget.
0: Vous conduisez très lentement, au raso. Pardonnez-moi. On va quand même révéler un peu la vérité.
2: Moi, je suis un peu la personne qui est un peu embêtante sur la file de droite, sur l'autoroute. Maintenant, je roule moins vite. Ouais.
3: Bon, et une petite aide de 100%, je dis petite parce que c'est jamais suffisant non plus, mais il y a l'aide grand rouleur qui a été reconduite. Elle est à demander avant le 30 septembre 2026. Ça se passe sur impots.gouv.fr. Regardez si vous êtes concerné parce que là aussi, 100 euros, ça peut venir vous donner un coup de main sur les mois à venir parce qu'en effet, le carburant va continuer de monter. Et peut-être une dernière chose en deux mots, le covoiturage. Pas un gadget.
0: Complètement.
3: C'est pas un gadget. Et il y a du covoiturage domicile-travail quotidien, y compris dans les zones rurales et peut-être même en particulier. Donc il faut regarder.
0: Ça, c'est un très très bon plan. Valère vous l'a dit, on va recevoir Yves Cara, le porte-parole de Mobilité Club France, pour continuer à parler augmentation du carburant sur votre radio ici. Mais pour l'heure, on écoute Anastasia. I'm out of love sur votre radio ici, dans On vous doit bien ça.

0: Out of Love. J'ai pas du tout l'accent anglais, c'est génial. Sur votre radio ici.
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0: S'il y a une ou un professeur d'anglais parmi nos auditrices et nos auditeurs, je ne suis pas contre un petit coup de pouce, parce que mon accent breton quand je parle anglais, pardonnez-moi. Ah, je me fais rire seule. Alors, on continue de parler de la hausse du carburant. On sait à quel point ça vous préoccupe. Continuez d'ailleurs à réagir au standard au 0810 055 056. Vous nous écrivez aussi, hein, Aude est en train de lire vos messages sur ce WhatsApp gratuit. Donc continuez à réagir, mais pour l'heure, nous allons recevoir un ami maintenant, Yves Cara, dont on ne peut définitivement plus se passer, qui est le porte-parole de Mobilité Club France et le cousin germain de Valère Correa.
3: C'est pas vrai.
0: C'est faux. J'ai cru. Bonjour Yves Cara.
4: Bonjour, comment ça va? Quel bel accent breton anglais, c'est magnifique, j'adore.
0: Quelle honte. Alors, plus sérieusement, la hausse du carburant angoisse vraiment beaucoup de Françaises et de Français. Vous allez nous éclairer sur ce point.
3: Je voudrais qu'on parle bioéthanol E85, Yves Cara, avec vous. Je pense que ça va intéresser nos auditrices et nos auditeurs. On est à 85 centimes le litre. Et peut-être qu'avec vous, on va essayer d'y voir clair, parce que ça peut être une solution qui s'est économique, peut-être aussi écologique, pour faire face à cette hausse des prix. Peut-être déjà de nous dire, c'est quoi le bioéthanol?
0: Ah oui, j'aimerais bien savoir.
3: Ouais, moi aussi, en fait.
4: Ouais, le bioéthanol, le superéthanol, le E85. Alors déjà, quand vous arrivez à des stations-service qui ont le E85, c'est le pistolet bleu.
0: D'accord. Voilà.
4: Et quand vous arrivez, quand il y a un totem avec tous les prix, vous savez qu'ils sont en rouge. Le seul en vert, c'est le E85, parce qu'il a moins d'un euro. Et donc, pour donner un petit peu un côté agréable, on l'a mis en vert. Voilà, c'est déjà une première indication. Alors, toutes ne l'ont pas, quasiment toutes les stations Total en ont. Et vous avez sur les 11 000 stations de service en France qui en ont, il y en a presque la moitié, on va dire maintenant, 45%. Il faut savoir que quand vous avez une voiture qui roule au superéthanol, vous pouvez quand même mettre du E95 dedans. Hein. C'est tout à fait compatible. Okay. Ça, c'est une première chose. Vous n'êtes jamais en panne.
0: Bon. D'accord.
3: Juste, c'est quoi alors? C'est fait avec quoi rapidement qu'on comprenne qu'est-ce qu'on met dans la voiture?
4: Alors, c'est fait le superéthanol en France. Il est fait avec par nos agriculteurs. Ils sont très contents d'avoir un revenu supplémentaire et complémentaire, en tout cas, avec de la betterave. Alors, on fait de la canne à sucre et on fait du superéthanol. Et avec d'autres céréales, on n'est pas en concurrence avec la nourriture, avec notre nourriture, il faut bien le dire. C'est fait avec les résidus et c'est en complément de notre alimentation. Donc, il n'y a pas de souci là-dessus. Mais voilà, c'est betterave et céréales.
0: Yves, ça paraît idéal, alors.
4: Mais c'est idéal, c'est idéal.
0: Donc, il faut consommer tout ça, ça.
4: Alors, voilà, c'est un peu le défaut de ces... Il y a 40 millions de voitures qui roulent au superéthanol, ça va être compliqué, parce que c'est pas le seul biocarburant qu'on doit faire avec les betteraves. Là, il faudra peut-être commencer à se poser des questions, de savoir si faut choisir entre l'alimentation ou le carburant. On en est très très loin.
3: Pour l'instant, il y a
4: le biocarburant qu'on peut faire avec plein de résidus. Donc, commençons par ça. Vous avez à peu près aujourd'hui 6% du carburant distribué en France qui est du superéthanol. Mm-hmm. Et moi, j'en ai encore eu un hier soir. Pas mal de SMS de copains qui me remercient chaque jour de les avoir convertis au superéthanol. Avec le prix du carburant, c'est vrai que c'est quand même un gros problème. Donc voilà, on ne peut pas tous rouler au superéthanol, en tout cas pas tout de suite, mais imaginons que le gouvernement français ou européen décide que les biocarburants sont l'avenir, et c'est l'avenir, parce que bien évidemment il faut sortir du pétrole.
0: Bien sûr.
4: En 15-20 ans, on aura suffisamment de carburant, biocarburant, carburant de synthèse pour tout le monde.
3: Il y a peut-être d'ailleurs des gens qui roulent au bioéthanol et qui veulent partager leur expérience.
0: 0810, 055, 056.
3: Je ne le connais pas par cœur. Yves Cara, le bioéthanol, donc c'est plus écologique. Est-ce que c'est vraiment rentable qu'on achète un véhicule neuf ou qu'on transforme notre véhicule actuel au bioéthanol, puisque c'est possible, il existe des kits de conversion?
4: Oui, des boîtiers de conversion. Alors, actuellement, et malheureusement, il y a une seule marque et une seule voiture qui, d'origine, dans ce que vous l'achetez neuve, peut rouler au superéthanol et équipée pour ça. C'est Ford Kuga, c'est la voiture que j'ai d'ailleurs, pour tout vous dire. Avant, ils avaient un autre modèle, puis ils ont arrêté parce que le problème, c'est que dans les autres pays, c'est pas tellement développé.
0: D'accord.
4: C'est surtout une spécificité française, de la volonté d'ailleurs du PDG de l'époque de Ford de développer ça, et ça a bien marché, ils en vendent comme des petits pains. Donc voilà, on peut avoir cette voiture d'origine, sinon effectivement, on peut aller dans un garage agréé et faire poser un boîtier. Alors le boîtier, vous savez, il contrôle seulement le débit de carburant qui rentre dans vos pistons, parce que le superéthanol a un pouvoir explosif un peu moins fort que le pétrole.
0: Donc, d'accord.
4: Yves Cara, on un petit peu plus, mais comme on dépense beaucoup moins, ça se compense.
5: Sur le petit boîtier, justement, Yves Cara, j'ai vu passer sur Internet pas mal de pubs pour des boîtiers pour convertir sa voiture au superéthanol. Promesse séduisante, compatible avec toutes les voitures, installation en quelques minutes, faites-le vous-même. Il y a pas mal d'arnaques, non?
4: Alors, faites-le vous-même, jamais. Et quand vous allez dans un garage agréé, vous savez, il y a une société que je vais citer parce que ils sont quasiment pas en monopole, mais en tout cas ceux qui sont les meilleurs, c'est Flex Fuel Energy Development, que je connais très très bien.
3: Flex Fuel
4: Energy Development.
0: Je vois que vous avez le même accent que moi, Yves Cara, ça me rassure.
4: Ouais. Flex Fuel, non mais c'est français, je vais pas prendre un accent anglais ou breton quand même. Et donc ils font ça, donc ils ont tout un réseau de garages. Donc quand vous allez dans un garage sérieux, agréé, d'abord ils doivent vérifier que votre voiture est en état de pouvoir recevoir ce boîtier. Il y a là 600 000 km, elle est au bout de sa vie, c'est peut-être pas la peine. Donc, il vous fera un diagnostic et il vous le posera. Ça coûte, suivant la voiture, entre 800 euros et 1200 euros. Il y a quelques aides de région et parfois de ville pour les faire poser.
0: D'accord. Merci beaucoup, cher Yves Cara, pour vos lumières. Vous êtes toujours aussi passionnant. Si vous avez envie de réagir aussi à ce sujet, si vous avez des bons plans aussi à nous donner, continuez d'appeler 0810 055 056. Mais pour l'heure, c'est Boulevard Désert. C'est pas si facile sur votre radio ici. 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

0: C'est pas si facile, boulevard désert sur votre radio ici, donc on vous doit bien ça.
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0: On vous doit bien ça. Midi 25, nous sommes en direct et ensemble jusqu'à 13h. Merci d'être de plus en plus nombreux à nous rejoindre sur ce nouveau rendez-vous sur votre radio ici. Énormément de réactions. Nous sommes en train de parler évidemment de l'augmentation du carburant et on sait à quel point ça vous préoccupe. On vous donne des bons plans, des solutions. Et nous avons d'ailleurs Nordine qui nous est quelque chose en antenne que je vais me permettre de vous demander de redire.
2: Ah ouais, mais carrément, en fait, c'est que j'ai entendu toutes les explications de Aude et je me demande pourquoi nous, ça part dans les tours aussi haut, alors que dans d'autres pays, ça peut être très bas les tarifs.
0: On a des messages à ce sujet.
3: On a des messages, justement. Il y a un auditeur ou une auditrice, je ne sais pas parce que je n'ai pas son prénom, mais qui nous a mis une capture d'écran du prix du litre diesel, essence, etc. en Espagne, Catalogne. Je vous le dis, ça vous fait un petit peu mal. 1,70€ pour le diesel, 1,70€ pour le super samplon 95.
4: Bon, c'est une question de taxes. Les taxes en Espagne.
3: C'est une question de taxes, évidemment. La France applique beaucoup plus de taxes historiquement sur le carburant que l'Espagne.
0: Continuez à réagir au 0810 055 056, comme l'a fait d'ailleurs Angélique, qui nous appelle du Maine-et-Loire. Bonjour Angélique.
5: Bonjour Enora, bonjour à toute l'équipe.
0: Et coucou bonjour. À ici Loire-Océan, on leur fait un bisou, on les aime beaucoup. Comment ça va Angélique?
5: Eh bien ça va très bien, merci beaucoup.
0: Alors je vois que votre mari est gérant d'une école de conduite, alors qui mieux que vous pour nous parler de ce sujet?
5: Oui, c'est vrai que ça devient un petit peu problématique, ça devient même complètement démesuré. Ouais. Et encore, nous, ça va parce que mon mari est donc tout seul, donc on n'a qu'un seul véhicule. Ouais. Et je parle un véhicule auto parce qu'il y a les motos aussi. Mais c'est vrai que quand on est à 2 voire 3 pleins par semaine, à quasiment 100€ le plein, 90€. Bah c'est vrai, ça commence à faire un petit peu mal, quoi. Donc on se demande des fois pourquoi on travaille. C'est vrai que c'est complètement. On n'a pas d'enseignants, on n'a pas de. Mais pour autant, on n'a pas d'aide non plus, hein, parce que forcément, après, c'est toujours un peu compliqué. Il y en avait eu des aides qui avaient été mises en place, je crois, il y a pas très très longtemps. Mm-hmm. Mais les écoles de conduite ne faisaient pas partie du dispositif.
0: Ce qui paraît quand même un peu absurde. Si... Pardonnez-moi, c'est un peu absurde, je trouve.
5: Alors absurde,
0: Angélique.
5: Oui et non. Après, nous, on y aurait peut-être pas forcément souscrit parce que là c'est pareil, ça reste des aides, mais des fois c'est des aides qu'il faut rembourser. Donc est-ce que c'est vraiment des aides? Je ne pense pas. Si c'est comme le PGE au moment du Covid, il faudra rembourser à un moment donné. Donc je ne sais pas si c'est une bonne solution. Mais ce dispositif, on n'était pas concerné et en attendant, on paye 2 à 3 pleins par semaine à 90, voire 92€, ça fait un petit peu mal. Et encore, nous, le véhicule que l'on a, c'est du samplon.
0: Oui, mais justement, alors Valère Correa va vous répondre.
4: Est-ce qu'on a le droit, en tant qu'auto-école, d'utiliser un autre carburant? Là, on vient de voir avec Yves Carra la conversion au E85, qui est bien moins cher, ou alors peut-être passer à l'électrique quand c'est le moment de renouveler la voiture. C'est possible, peut-être?
0: Alors, Angélique, c'est possible, ça?
5: Alors oui, c'est possible. Après, pour tout ce qui est électrique, c'est pas forcément hyper pratique parce qu'en en termes d'autonomie, il faudrait rebrancher le véhicule très fréquemment. Il faut une installation à proximité de l'auto-école. Donc c'est vrai que pour les branchements électriques, il se fait des véhicules électriques. En général, c'est quasiment que des boîtes automatiques. Donc nous, on n'a pas de véhicule électrique. Maintenant, est-ce que c'est vraiment la solution? Je ne pense pas parce qu'à un moment donné, ça va être compliqué aussi. Donc nous, c'est pas forcément une solution très avantageuse pour notre établissement. En tout cas.
0: Merci, chère Angélique, d'avoir réagi au 0810 055 056. En fait, comme notre chère Angélique, appelez-nous, réagissez, on est là pour vous. 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C'est Vincent. Bonjour, Vincent.
6: Bonjour, bonjour à toute l'équipe.
0: Vous appelez de Toulouse, coucou, ici Occitanie, on vous embrasse très fort. Vous êtes retraité, vous êtes très occupé, vous êtes très actif dans la vie, je crois, Vincent.
6: Oui, tout à fait. C'est à cette occasion que j'ai eu l'occasion d'être victime ou de résister à la dernière minute à des arnaques.
0: Ce ne sont
6: pas celles qu'on entend généralement.
0: Bon, va falloir nous rappeler ou rester avec nous pour qu'on en discute. Mais en attendant, c'est 200€ pour vous.
6: Merci beaucoup.
0: J'espère que ça comblera un tout petit peu ce que vous avez perdu.
6: Ça comblera exactement la somme que j'ai perdue.
0: Oh bah alors, bah vous voyez, on est là pour vous, on vous rend service, et votre nouveau rendez-vous quotidien sur votre radio ici.

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0: Midi 32 sur votre radio ici, bienvenue dans votre nouveau rendez-vous. Ici on parle bon plan, vie quotidienne, arnaque à éviter, on parle santé, animaux. Nous sommes là pour vous rendre service parce qu'on vous doit bien ça. C'est le titre de ce nouveau rendez-vous quotidien. Nous sommes ensemble jusqu'à 13h. Moi je m'appelle Enora Malagré et je suis avec Aude Razeau, Valère Coréard, Pierre Fabin qui parlera adoption des animaux pas trop jeunes s'il vous plaît, nous dira-t-il. Et puis Nordine Attab, notre coach sportif qui nous parlera sport sans pression. Ouh, ma passion. Vous êtes très très nombreuses et nombreux à réagir au 0810 055 056. Depuis le début de l'émission, nous parlons augmentation, bien sûr, du carburant. On sait à quel point ça vous préoccupe et nous avons des solutions. Mais pour l'heure, on va répondre au message vocal laissé par une auditrice toute particulière qui nous a appelé au 0810 055 056.
2: Bonjour docteur Pierre, moi j'aimerais bien faire vétérinaire, est-ce que tu peux m'apprendre ?
0: Super. Oh, mon Dieu, non mais c'est, voilà, j'arrive pas en fait. A-t-elle des parents ? Je voudrais l'adopter.
3: Pas trop jeune, on va le dire tout à l'heure.
0: C'est pas possible cette voix, cette mignonnerie. Bah si les enfants en plus appellent l'émission, mais alors moi,
3: ça donne du sens.
0: J'arrête le métier de bonheur. Pierre Fabin.
3: Merci beaucoup Isia. Je mets tous les chroniqueurs de la bande au défi d'avoir un message aussi mignon cette année. Et 7 ans, moi c'est l'âge où j'ai voulu commencer à être vétérinaire aussi. Bah, c'est là où ça commence en général. D'accord. Alors, il y a besoin de quelques conseils quand même pour aborder ce métier parce que c'est pas facile. Alors, déjà, le premier, c'est il faut se transformer en détective. C'est beau d'aimer les chiots, les chatons, de les caresser, mais ça ne suffit pas. Les animaux ne parlent pas. Ils vont pas nous dire « Pierre, j'ai mal au ventre ». Donc, c'est à nous de mener l'enquête. Il faut regarder leurs yeux, leurs poils, écouter leur cœur. Il faut vraiment se transformer en détective pour deviner ce qui ne va pas. Ensuite, l'entraînement. C'est un entraînement de super-héros, je dis toujours, il faut être bon à l'école, désolé, il va falloir travailler.
0: Ah vraiment, ça souffre pas l'escroquerie ce métier, apparemment.
3: J'ai un diplôme, malheureusement il faut avoir un diplôme pour faire ce métier. C'est 6 ans d'études après le bac en France ou même souvent à l'étranger maintenant. Okay. On apprend les sciences, la biologie, les maths, c'est long. Et puis après tout ça, une fois qu'on est à l'école, il faut tenir le rythme des soirées étudiantes. C'est pas facile,
0: c'est un entraînement
3: de super-pouvoirs, il nous faut des super-pouvoirs pour pouvoir guérir.
0: Ça fait la brinque chez les vétos ?
3: Pas du tout, pas du tout. Je n'ai jamais bu un verre d'alcool, vous le savez tous.
0: Alors déjà, l'abus d'alcool est dangereux pour la santé, mais au-delà de l'alcool, ça guinche,
3: ça fait des soirées
0: énormément. Ça fait des rencontres un peu cocasses et coquines. Pardon,
3: oui, mais
0: excusez-moi.
3: On fait des soirées, la veille du week-end. Voilà. On fait des soirées, mais il faut assurer le lendemain matin. On est au bloc opératoire le lendemain. Donc même si on sort très tard la nuit, il faut travailler le lendemain. Et ensuite, il faut être courageux pour être vétérinaire. C'est un métier magique. On sauve des animaux tous les jours, mais parfois, c'est pas facile. Les animaux sont pas toujours contents d'être là. Leurs propriétaires non plus. Parfois, ils ont mal, ils sont malades et malheureusement, on ne peut pas tous les sauver. Donc, il faut avoir le cœur bien accroché
0: pour
3: ce métier.
0: Oui, parce que même la première fois, pardon, vous êtes confronté au décès d'un animal.
3: C'est terrible, on pleure tous.
0: C'est tellement déchirant. Vous n'êtes pas...
3: Et 10 ans après le début de mon métier, je pleure encore parfois pour des fins de vie, bien sûr.
0: C'est ça, voilà.
3: Systématiquement. Et le dernier conseil, il faut aimer les animaux, mais il faut aimer les hommes. On ne soigne pas que les animaux. Les animaux ne viennent jamais seuls au cabinet et la détresse des propriétaires d'animaux, ça fait partie de notre métier, c'est même la partie la plus prenante dans notre métier, c'est de réussir à communiquer, d'expliquer aux gens ce qu'ont les animaux et de comment on va le prendre en charge et de ce qu'on peut faire. Du coup, vraiment, c'est pas un métier facile, mais ça reste quand même le plus beau métier du monde pour moi.
0: Là, cœur sur vous, Pierre Fabin. Ouais. Je voyais Nordine qui vous regardait avec beaucoup de tendresse.
4: On a envie de le prendre dans ses bras, en fait.
0: Oui, c'est vrai. Et puis, on a un peu envie d'être veto aussi, mais bon.
3: C'est trop tard.
0: Oui, voilà.
3: Non, c'est encore possible. C'est possible à tous les âges. Il y a des gens qui rentrent en école de vétérinaire à 40 ans. Et je connais des.
0: Alors, écoutez, ça sera ma dernière avec vous aujourd'hui, chers auditeurs.
4: Pierre, je vous mets un petit défi. Faites une prochaine chronique avec cette jeune fille à la radio avec vous, Isia.
3: Avec plaisir.
4: Ça serait génial.
0: Isia, si vous nous entendez, jeune fille, vous êtes la bienvenue dans les locaux de votre radio ici. Merci infiniment, Pierre Fabin. On va continuer de parler avec vous, continuer à réagir à cette émission 0810 055 056. Nordine Attab va nous dire comment faire du sport sans pression. Je suis toute oui, mais pour l'heure, c'est Marc Lavoine. J'adore ce titre, le parking des anges sur votre radio ici dans On vous doit bien ça. On est ensemble jusqu'à 13h.

0: parking des Anges. Marc Lavoine sur votre radio ici dans On vous doit bien ça.
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0: Et avant de continuer de parler animaux, adoption des animaux, en particulier avec notre vétérinaire Pierre Fabin, et sport avec notre coach sportif Nordine Attab, nous allons vous prendre en ligne parce qu'il y a énormément de réactions évidemment sur ce sujet qu'est la hausse du carburant. Nous allons tout de suite prendre Christophe qui nous a appelé au 0810 055 056. Faites comme lui. Il nous appelle du Vaucluse, pardonnez-moi, j'embrasse très fort.
3: Ah, c'est
0: ici Vaucluse. Et c'est effectivement chez notre cher Valère Coréard. Bonjour et bienvenue, cher Christophe.
4: Oui, bonjour Nora, bonjour l'équipe.
0: Bonjour. Voilà,
4: moi, bonjour. Donc moi je suis artisan frigoriste à Pernes-les-Fontaines.
0: D'accord.
4: Et donc je sillonne un petit peu le département et les départements limitrophes aussi également. Et donc depuis 10 ans, hein, depuis qu'on a élu le dernier président, je vois la misère sociale chez les artisans, chez les commerçants. Et donc moi c'est toutes les branches, parce que dans mon métier donc je vois des restaurateurs, je vois des bouchers, je vois des boulangers, des pharmacies. Bon, les pharmacies sont peut-être un peu épargnées, mais ouais. Donc c'est dans tous les domaines. Et aujourd'hui je vais vous donner, par exemple, la semaine dernière j'ai interrogé trois clients au hasard comme ça, hein, vraiment au hasard, pour vous parler de salaire, pour vous dire voilà où on en est. Quand un artisan, vous savez qu'en moyenne moi je fais à peu près une semaine qui est légère, c'est 50-60 heures, d'accord. Sinon là en ce moment je suis plutôt aux alentours de 70-80-90 heures. Voilà. Mais je me plains pas, hein, j'aime mon métier, je suis un passionné.
0: Non, mais bien sûr, mais enfin tout de même.
4: Non, parce que quand on aime ce qu'on fait, vous savez, là ce matin je me suis occupé de personnes âgées aussi, vous voyez, parce que bon, j'aime les gens, j'aime mon pays, je veux dire, j'aime apporter quelque chose, je pense qu'on est là sur Terre pour apporter quelque chose, pas pour détruire quelque chose.
0: Bravo Christophe, mais c'est moi, joli d'entendre ça.
4: Mais moi, ce que je suis passé là, il y a 10 jours ici Vaucluse pour parler de la facturation électronique.
0: D'accord.
4: Et pour nous, bon, c'est pareil, hein, c'est quelque chose qui est en train de nous détruire parce que on est détruit administrativement par les charges, voilà.
0: Mm-hmm.
4: Et là, pour bon, on parle du prix du carburant, mais c'est tout.
0: Mais oui, bien sûr que c'est tout.
4: Demander à un boulanger la matière première. Alors juste pour vous dire, le salaire de 3 clients que j'ai pris au hasard, hein, 1 400 €. 1 400 €, 2 000 €.
0: Valère Coréard va discuter avec vous là-dessus.
3: Christophe, finalement, je voulais vous poser une question suite à votre intervention. C'est, pour vous, c'est qu'est-ce qui se passe? C'est quoi le problème, en fait? Parce que on voit bien que dans cette France, il y a des gens qui bossent du matin au soir, etc. Mais si vous concernant, ce serait quoi le truc à changer pour que ça aille mieux?
4: Alors le problème déjà, c'est qu'on est écrasé par une administration. On nous a dit qu'on nous simplifiait les choses. Là, on nous parle de facturation électronique. Mais pour nous, vous voyez, moi je me suis fâché avec mon comptable. Mais je suis désolé. On vous met des plateformes. Je vous explique. Si vous voulez travailler pour l'État, donc la plateforme c'est Chorus, d'accord. Moi, je travaille pratiquement pas. J'avais juste un lycée avec lequel j'ai travaillé un petit peu. Le jour où ils m'ont fait passer par cette plateforme, je n'ai pas arrêter d'avoir de faux mails, de choses en disant qu'il y avait. Voilà. Et donc, on veut nous mettre une facturation électronique, nous faire passer par des plateformes.
3: Oui, donc c'est trop compliqué, c'est ça qu'on comprend.
0: C'est ça, exactement.
3: Okay.
0: Merci beaucoup, Christophe. J'en profite parce qu'il y a beaucoup de personnes qui veulent passer à l'antenne et je le comprends. On va prendre Yvette avec nous, hein, qui nous appelle du Nord. Hein. Gros bisous à Ici Nord et qui est d'accord. Évidemment, tout a augmenté. Bonjour, bienvenue, chère Yvette.
5: Bonjour à tout le monde, à toute l'équipe. Et je suis toujours branchée Ici Nord.
0: Ouais.
5: Et je passe mon temps à écouter le poste. À la minute où je me lève le matin, très tôt, mettons 4h30, 5h, jusqu'au soir, 23h30, comme hier soir, j'ai écouté le football avec Lens.
0: D'accord.
6: J'écoute Lens qui a gagné.
0: Voilà, Lens qui a gagné. Alors, tout cas, Yvette, vous trouvez que tout augmente?
5: Mais oui, tout augmente. Pour l'essence, le gasoil, le machin. Souvent dans les familles, maintenant, il y a 2 voitures.
0: Oui.
5: Après... Eh bien, on a tout qui arrive et qui va être augmenté. On n'a pas de pommes de terre, on n'a pas de fruits, on n'a pas de légumes, on n'a rien du tout. Il n'y a rien qui est poussé avec le mauvais temps qu'on a eu.
0: Ouais.
5: Donc, il faut s'attendre à avoir tout triplé. Pour rigoler.
0: Absolument. Aude Razo va vous répondre.
6: Oui, et puis je disais en fait, écoutez-nous aussi pour avoir des solutions, hein, c'est ça qui est important. Nous, on est là effectivement pour parler de vos problèmes, se pencher sur vos problèmes du quotidien, mais on a toujours des solutions à vous proposer.
0: On entend vos angoisses, hein, on remercie Yvette d'avoir témoigné. Faites comme elle et faites comme Christophe, appelez-nous, hein, 0810 055 056. C'est votre émission, les amis, je ne peux pas vous dire mieux parce qu'on vous doit bien ça. Pour le moment, on va écouter The Police, on va monter un petit peu le son parce que c'est quand même bientôt le week-end. On va essayer de se détendre un peu avec So Lonely sur votre radio ici.

0: The Police sur votre radio ici dans On vous doit bien ça.
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0: Que de réactions au 0810 055 056, c'est votre émission. On est là pour vous, on essaye du mieux qu'on peut de vous rendre service parce qu'on vous doit bien ça. Pour l'heure, nous allons aborder l'adoption des animaux avec notre cher Pierre Fabin. Alors là, moi, je suis border coup de gueule. Donc j'attends. Non mais parce que c'est vrai, on les adopte de plus en plus jeunes. Et c'est pas notre médecin qui va nous dire l'inverse, notre vétérinaire.
3: J'ai envie de pousser un coup de gueule parce que justement, voilà, ces dernières semaines, je suis confronté systématiquement à des animaux adoptés autour de un mois et demi, beaucoup trop jeunes. L'âge minimum de l'adoption d'un animal, c'est 2 mois. Pour moi, l'idéal, c'est 2 mois et demi, 3 mois. Et là, justement, j'ai retrouvé plein d'animaux dans des situations sanitaires catastrophiques, infestés de puces, de vers. J'ai un animal, un petit chiot qui est décédé il y a 2 jours, justement, d'une maladie qui aurait pu être évitée. Alors, je suis en colère contre les gens qui vendent ces animaux. C'est du trafic illégal, globalement. Mmh. C'est des marchands de misère qui vont faire de la reproduction illégale dans leur garage, souvent, et puis vous refilez cet animal sur un parking de supermarché. Donc, je suis en colère contre eux, mais je suis aussi en colère contre les acheteurs, les propriétaires d'animaux qui vont adopter ces animaux, ouais, sans se renseigner. En fait, vous allez adopter un animal pour les 10-15 ans à venir et vous le prenez sur un coup de tête. C'est des adoptions impulsives. Si vous avez quelqu'un qui vous livre un chiot sur un parking, non, c'est sûr qu'il va y avoir des problèmes. Et c'est vous qui allez en plus payer la note du vétérinaire derrière en disant, je l'ai adopté il y a 2 jours, mais c'est trop cher.
0: Exactement.
3: Et nous, on va pas forcément pouvoir le sauver.
0: Audrazo, vous voulez vous dire un mot?
4: Oui, justement, vous parliez d'adoption, triste record d'abandon à la SPA. Ça a été annoncé il y a quelques heures. Près de 10 000 animaux accueillis dans les refuges de SPA en juillet, août, surtout des chats et des chiens, record pour la saison estivale, plus 20% par rapport à 2025, c'est énorme.
3: Effectivement, et pour moi, le fait d'adopter des animaux comme ça de façon compulsive, ça va alimenter ces abandons, parce qu'on ne réfléchit pas vraiment quand on va acheter. On va voir cet animal sur Instagram, sur Le Bon Coin, et il n'y a aucun cadre légal derrière tout ça. On récupère l'animal et derrière on se retrouve avec cet animal et parfois il va terminer adopté. Alors, la bonne solution justement pour adopter, c'est d'adopter dans ces refuges. Oui. Aller à la SPA,
0: y agréer.
3: Voilà, agréé. En fait, vous êtes sûr que l'animal soit stérilisé.
0: Voilà.
3: Donc, pas de reproduction.
0: Donc, il n'a pas un mois, l'animal.
3: Voilà, il n'a pas un mois, il sera stérilisé.
0: On l'adopte à partir de quel âge?
3: Deux mois et demi, trois mois. Alors, parfois,
0: voilà,
3: à la SPA, c'est différent parce qu'on va les faire stériliser après, parce qu'ils arrivent tellement petits, il faut s'en occuper, donc ils vont vous les donner avant, mais avec le vétérinaire qui va le stériliser derrière. On les adopte, ils sont vaccinés, ils sont déparasités, parce que souvent, on nous dit, oui, c'est bon, je l'ai déparasité, mais ça n'a jamais été fait. Et il y a un certificat d'engagement et vous ne récupérerez l'animal que 7 jours plus tard.
0: D'accord.
3: Pour justement avoir le temps de réfléchir. Il y a un certificat à signer et un vrai engagement à signer, parce que justement, sinon, souvent, c'est fait n'importe comment. Et si vous achetez chez un particulier, un éleveur, allez voir les lieux avant, demandez à voir où vivent les animaux pour voir dans quelle situation ils sont. Si vous ne voyez pas, c'est qu'il ne faut pas adopter dans cet endroit-là, parce que justement les conditions sanitaires, si on ne veut pas vous montrer, c'est que les conditions ne sont pas bonnes et que vous allez avoir des problèmes avec vos animaux à ce moment-là.
0: D'accord, merci beaucoup. Oui, Nordine, vous voyez réagir?
5: Non,
0: pas du tout. Vous avez envie d'adopter un petit animal?
5: Oh, ma fille a déjà un chat et un chien.
0: Oui, donc ça va déjà. Non, mais c'est vrai qu'il faut être très très prudent. Ma mère est éleveuse de chiens, voilà, je vous confie un petit secret. Et il y a aussi des éleveurs pas très bien intentionnés qui élèvent n'importe comment, ça devient vraiment... Il y a des races
5: fermes,
0: à la mode, et du coup, ça élève n'importe comment. Ça aussi, on parlera des races à la mode.
3: Avec du trafic de l'Europe de l'Est, des camions entiers d'animaux qui arrivent, qui vous les vendent trop jeunes, qui sont dans des fermes à chiens. Parfois, il y a des chiens qui sont dans des fermes, dans des boxes pour animaux, et qui se retrouvent dans ces situations sanitaires catastrophiques.
0: À part la SPA, cher Pierre Fabin, une petite association ou deux...
3: Solidarité Peuple Animal, qui est une association qui va regrouper 700 associations justement de confiance. Donc allez sur leur
0: site,
3: il y a 700 assos qui adhèrent à Solidarité Peuple Animal, qui va regrouper toutes ces petites associations qui peuvent vous mettre avec quelqu'un, en relation avec quelqu'un
0: et
3: de confiance.
0: Et une autre association à laquelle vous tenez, je crois, c'est YouCare.
3: YouCare, exactement, qui fait des super sauvetages, mais il y en a plein. Il y a la Fondation Bardot, il y a YouCare, il y en a énormément. Il y en a énormément des sérieuses, mais attention, il y a des associations non sérieuses aussi. Donc on va toujours voir avant, c'est le plus important.
0: Association agréée. Dans un instant, on terminera la semaine en beauté. Sans pression, du sport sans pression. Qu'est-ce que j'aime entendre ça. C'est Nordine Attab, notre coach sportif, qui nous en parlera dans un instant. A tout de suite sur votre radio, ici.
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0: Que le temps passe vite en si bonne compagnie. On est ensemble jusqu'à 13h, donc encore quelques minutes à passer ensemble dans votre nouveau rendez-vous quotidien sur votre radio ICI. On vous doit bien ça, notre cher coach sportif, Nordine Attab, le grand, le célèbre, l'éminent.

0: nous révéler un petit secret. Le sport sans pression, comment qu'on fait, monsieur?
1: Exactement. Alors, juste avant de démarrer, je prends 10 secondes, parce que c'est vrai que j'ai fait ma première chronique la semaine dernière, et ça a été un peu virulent pour le vélo électrique. Qu'est-ce que c'est du sport? Donc, je lui ai ramené une petite boîte de douceur de chez moi.
2: Mais c'est très
1: pour
2: mignon.
1: Le dire cœur.
3: Voilà. Attention, on va se prendre la tête aujourd'hui.
2: Non, mais j'avais il a un truc à me demander derrière.
0: Un couple se forme.
1: Non,
0: les Valères Coréens, c'est trop
1: mignon. Vous pouvez réentendre la chronique sur ici.fr. Est-ce que le vélo électrique, c'est du sport? J'y répondais avec des arguments beaucoup plus. Bref.
2: Voilà. C'est bien de reconnaître que j'avais raison.
0: Je les adore. Alors, vous écoute.
1: Ouais, donc le sport sans pression, je vote pour à 200%. Ce que je veux dire, c'est qu'aujourd'hui, on est dans une société dans laquelle il y a beaucoup d'injonctions. Ouais. C'est-à-dire que l'obligation des 10 000 pas, ou plutôt des 8 000, il faut être au maximum de sa musculature, il faut courir un marathon. Et toutes les autres personnes, ce n'est pas forcément du sport. Mais je ne suis pas d'accord.
0: Bien d'entendre ça. Moi, je culpabilise vachement en regardant les réseaux sociaux, les gens qui font des aerox, là. Alors... J'ai l'impression que c'est le nom d'un pays nordique. Non, mais c'est vrai, tu gravis pas une montagne, t'as l'impression d'être nul. Bah non.
1: Exactement. On y vient sur tous ces jeunes à chemise bleue et lunettes, justement, qui pourraient faire penser que le sport, ça n'est que ça. Alors qu'au final, derrière, ce qui est intéressant, c'est que chacun, chacune puisse avancer à son rythme. Et il n'y a surtout pas de pression à se mettre. Alors pourquoi, justement, on freine? Comme vous l'avez dit, les réseaux sociaux. C'est-à-dire que lorsqu'on vient flatter notre ego et qu'on poste une photo, il faut savoir que ça va écraser du monde autour. Et que toutes les personnes qui auraient envie de se remettre au sport, eh ben là, vont se dire « Ah oui, mais je ne suis pas capable de courir ». Mais ce que je veux dire, je prends un exemple tout simple. Dans la course à pied, par exemple, il n'y a pas de nécessité que de courir. On peut intégrer, par exemple, de la marche. On peut alterner 4 minutes de marche et 1 minute de course. Et vous pouvez appeler ça de la course à pied. Et c'est une séance qui vous appartient. Vous n'avez pas à vous justifier. Vous habitez dans votre corps. Et votre corps, c'est le seul endroit où vous allez vivre toute la vie. Vous pouvez changer de voiture, vous pouvez changer de maison, mais de corps, jamais. Donc l'idée, c'est de pouvoir faire...
0: Dommage, n'est-ce pas Pierre Fabin? Je plaisante. C'est la fin de la semaine, on peut faire des petites bêtises, de se dire des bêtises.
1: Donc l'idée, c'est de pouvoir faire du sport à votre rythme. Et surtout pas de copier-coller. Parce qu'aujourd'hui, lorsque vous pouvez avoir une pression pour vous inscrire dans une salle de sport, mais il n'y a pas de copier-coller à avoir avec la voisine ou le voisin. Allez à votre rythme, avec les poids et les postures sur lesquelles vous vous sentez à l'aise. Et à partir de là, vous allez voir, vous allez devenir régulière. Et si j'ai une astuce, n'essayez pas de gravir un Everest dès le départ. Au contraire, la technique des petits pas. Je prends un exemple tout simple. Si vous faites 30 secondes chaque jour de gainage, vous dites, votre cerveau, il va dire OK, parce que lui, il n'aime pas les changements trop importants. Donc, il dit OK, 30 secondes chaque jour. Et vous allez me dire, en ordine, c'est pas grand-chose. Sauf que lorsqu'on le fait chaque jour, à l'année, ça fait 3 heures. 3 heures de gainage pour ma sangle abdominale.
0: Oui, mine de rien.
1: Et surtout, derrière, c'est que votre cerveau va s'habituer à ce petit mouvement que vous allez intégrer à ce sport. Et progressivement, vous allez voir que 45 secondes ou 8 minutes, ça va être plausible. Même chose, sur un étage, on entend beaucoup de messages où vous dites « Ah bah tiens, je prends un étage, oui, mais c'est pas grand-chose. » Mais lorsqu'on le fait une fois chaque jour, au final, c'est comme si vous alliez gravir un quart du Mont Blanc. 3 tours Eiffel et demi.
0: C'est bien de convertir comme ça.
1: En fait, c'est important. C'est que tout est écrasant. Et dans le sport, c'est pas grave si vous courez vos 10 km en 2 heures. Vous n'avez pas de justification à donner à quelqu'un.
0: Excusez-moi, déjà 10 km.
1: Mais même un kilomètre, ce que je veux dire, c'est que l'essentiel, c'est que vous puissiez être régulière. D'accord. Il y a beaucoup de personnes que je vois un peu trop se le raconter sur les réseaux sociaux. Et moi, ça me dérange parce que ils viennent faire du sport une fois par semaine, mais le reste du temps, ils sont sédentaires. Mmh. Alors qu'à l'inverse, si vous faites votre séquence de sport sur 15 ou 20 minutes chaque jour, c'est ça l'essentiel. C'est comme se brosser les dents. Ça ne nous viendrait pas l'idée de se brosser les dents cette fois le dimanche.
0: Oui,
1: c'est
0: oui,
1: un peu chaque
0: sûr,
1: jour. Et
0: bien
1: le sport, à votre rythme, c'est là où vous allez pouvoir durer dans le temps.
4: Et moi, on parlait des réseaux sociaux. Moi, ce qui m'agace, c'est que des fois, c'est des femmes qui vont se filmer en disant, j'ai fait ma petite course à pied. Et elles font un temps qui est pas ouf. Elles font un temps, Et en dessous, les commentaires sont terribles. Mais c'est vraiment très féroce en disant, mais pourquoi tu cours si c'est pour courir aussi mal? Je trouve qu'elles se défendent bien aujourd'hui. Franchement, sur les réseaux sociaux, je trouve que les femmes, notamment, se défendent très bien en disant, mais enfin, je cours à la vitesse que je veux.
1: Vous n'avez surtout pas de justification à donner.
0: Voilà,
1: à qui
0: exactement.
1: Que ce soit.
0: Déjà,
1: quand je vous dis la course à pied à l'intérieur, vous pouvez intégrer de la marche et c'est très bien. C'est chaque pas qui compte. Si vous faites 5 minutes de course, c'est très bien. Si vous faites 5 squats, c'est très bien. Si vous faites un petit peu de renforcement, c'est très bien. Mais par contre, à l'inverse, n'essayez pas de tout transformer d'un coup. Vous pouvez, par exemple, débuter chez vous. Des mouvements tout simples. Par exemple, dès le départ, on va faire 24 heures de « on vous doit bien ça ». Je vais démarrer le matin lorsqu'on est dans son lit. D'accord ? Le matin, on ne laisse jamais. Alors que comparé aux animaux qui prennent le temps de se réveiller, on est le seul animal qui permet justement derrière de pouvoir démarrer directement. Vous êtes allongé sur le dos, les jambes fléchies, pieds à plat. Vous êtes sur votre lit. Valère?
2: Je suis bien, je suis avec ma chemise bleue. Mais
1: donc là, tranquillement, vous allez relever le bassin 20 fois. Et grâce à ça, vous allez délier le dos.
0: Ok, merci Nordinatab. Voilà. Il a plein de conseils encore à vous prodiguer. Ça sera comme ça tous les vendredis dans On vous doit bien ça. Merci Nordinatab. Continuez à réagir au 0810 055 056. On va recevoir Rachel. Rachel, elle appelle de la Meuse. Gros bisous ici, Lorraine. Elle a 3 enfants, elle est enseignante. Quel beau métier. Et elle s'est inscrite sur le site ici.fr. Bonjour Rachel.
5: Bonjour Amora, bonjour l'équipe.
0: Comment ça va, chère Rachel?
5: Je vais bien.
0: Eh ben on est ravis. Et puis en plus ça tombe bien, vous allez aller encore mieux parce que c'est gagné.
2: Bravo.
5: Ah c'est génial.
0: Bah oui.
5: Merci beaucoup.
0: C'est tout simple. Vous inscrivez comme Rachel sur le site ici.fr. Il y a une page dédiée et vous allez repartir avec 200 euros de pouvoir d'achat. Merci chers amis. Ça passe à une vitesse folle. Oui. C'était la deuxième semaine de On vous doit bien ça, votre nouveau rendez-vous quotidien. Merci à ma Céline à la réalisation, Emma à la technique, Alex au standard et Gwenaël à la préparation. Et surtout à vous, Pierre, Aude, Nordine et Valère.
1: Merci.
0: Mon chouchou, et ouais, aujourd'hui c'est lui.
1: Valère
0: ouais.
4: Non. Et c'était pas Nordine tout à l'heure.
0: Et on se retrouve lundi.

0: In the Air Tonight avec Phil Collins sur ICI. C'est vendredi. Bonjour tout le monde. Ça fait du bien de vous retrouver et de vous réveiller.
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0: Bonjour Valentin.
3: Bonjour Louis, bonjour à tous.
0: Nous sommes le vendredi 18 septembre et aujourd'hui, eh bien, on a envie de terminer la semaine avec une belle histoire d'amour.
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0: Puisque le 18 septembre est une journée consacrée, figurez-vous, au premier amour. Alors avec Valentin, ce matin, on recherche un auditeur qui...
3: On recherche un auditeur qui partage une belle histoire avec son premier amour.
0: Vous vous êtes rencontrés à l'école, dans un bal, au travail, vous êtes toujours ensemble. Eh bien, appelez-nous, venez nous le raconter au 0810 055 056.
3: On reviendra aussi, bien sûr, sur cet objectif, 54 milliards d'euros d'économie l'année prochaine et les coupes envisagées par le gouvernement pour y arriver.
0: Et pour vous accompagner jusqu'à 6h à Saveria au standard, et Laurie à la technique, Clément à la rédaction en chef. Ici, dès 5h, ça commence maintenant.
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0: Vendredi 18 septembre, excellent réveil, il est 5h. L'actualité à vos côtés, Valentin. À la une, le gouvernement assume des choix difficiles pour boucler son budget.
3: C'est l'expression employée par le Premier ministre dans une interview au Figaro. Sébastien Lecornu dévoile ses objectifs, 54 milliards d'euros d'économies et plusieurs pistes sur la table. Louise Buyens, on s'y attendait, mais il va falloir sérieusement se serrer la ceinture.
5: Et pas qu'un peu, on passe de 30 milliards d'euros d'économies, chiffre qui circulait ces derniers jours, à 54 milliards, un effort considérable qui s'explique en partie par le remboursement de la dette qui pèse de plus en plus dans le budget de l'État. Le déficit prévu par le gouvernement pour l'an prochain est de 4,8% du PIB. Si on ne fait rien, dit Sébastien Lecornu, ce sera 6,5%. Le chef du gouvernement l'affirme, il n'y aura pas de hausse d'impôts. En revanche, quelques minima sociaux sont visés, notamment les aides au logement, les APL. Le point d'indice pour les fonctionnaires restera gelé, y compris pour la fonction publique territoriale. Les retraités maintenant et l'épineux dossier de leurs contributions. Le Premier ministre promet de ne pas toucher aux petites pensions, mais il envisage deux options, geler les retraites les plus élevées ou baisser le plafond de l'abattement de 10% sur les pensions. La question n'est pas tranchée, Sébastien Lecornu renvoie au débat parlementaire.
3: Sébastien Lecornu qui s'engage à ne pas utiliser l'article 49.3 et les ordonnances pour faire passer le texte sans vote, mais à condition qu'il n'y ait pas d'obstruction parlementaire, dit le Premier ministre. La gauche, elle, dénonce un budget d'austérité avec la menace de la censure déjà brandie par certains insoumis au Rassemblement National. Marine Le Pen, elle, attend de voir la copie pour se prononcer. Les candidats à la présidentielle et les chefs des partis représentés au Parlement attendus ce matin à 10h30 à l'Élysée par Emmanuel Macron, le chef de l'État dit vouloir faire un point sur la dégradation rapide de la situation internationale et sur ses conséquences en France pour la sécurité et l'énergie.
0: Les prix des carburants au cœur de la grogne des pêcheurs.
3: Après 4 jours de blocage, ils ont obtenu un geste du gouvernement. Leurs aides carburants vont suivre l'évolution des cours et pourront donc, en théorie, dépasser les 35 centimes aujourd'hui en vigueur. À Fos-sur-Mer, comme à Sète, les ports ont donc rouvert, mais les pêcheurs comme Vincent Souto restent prudents et maintiennent la pression.
6: On ne peut pas dire que nous avons tout eu. Il y a des négociations qui sont encore en cours sur plusieurs points. Voilà. Il y a plusieurs points qui ont été à peu près finalisés, on va dire. Voilà. La monnaie d'échange, c'est on lève le barrage, on lève le barrage, on laisse passer les ferries dès maintenant. On finit à 7 lundi avec les dernières annonces. Par contre, attention, si lundi nous n'avons pas de réponse à nos questions, le mouvement reprendra.
3: Transition. Car l'autre sujet pour les pêcheurs, c'est le délai pour toucher ces aides remboursées sur facture.
0: Un policier mis en examen pour des soupçons de projet terroriste.
3: On l'apprend cette nuit, le fonctionnaire de 35 ans a été interpellé fin août et poursuivi pour préparation d'actes terroristes, détention et fabrication de matériel de guerre sans autorisation, précision dont Radio France a eu confirmation auprès d'une source proche du dossier. Ce policier des Yvelines est depuis placé en détention provisoire. Un triple drame hier dans les Alpes. Deux alpinistes d'une vingtaine d'années sont morts dans le massif des Écrins dans les Hautes-Alpes. D'après les informations d'ICI, Isère et ICI, Pays de Haute-Savoie, ces deux montagnards aguerris se trouvaient sur une voie d'escalade de grande ampleur lorsqu'ils ont chuté pour une raison encore inconnue dans le massif du Mont-Blanc. La autre chute mortelle, une randonneuse de 53 ans est tombée depuis un sentier dans le secteur de Montanvert près de Chamonix.
0: Une nouvelle offre pour visiter des châteaux et des musées à moindre frais.
3: La Fondation du patrimoine lance aujourd'hui son Pass Patrimoine, un billet valable un an pour visiter 500 sites et monuments partout en France à un tarif unique, Anne Chépeau.
7: 78 euros pour une personne seule, de 138 à 174 euros pour une famille. C'est le coût annuel pour visiter autant de sites que l'on souhaite parmi les 500 partenaires du Pass Patrimoine. Guillaume Poitrinal, président de la Fondation du Patrimoine.
8: On pourrait accueillir davantage de visiteurs. Il manque du coup des recettes pour les propriétaires. Public, privé, il y a une espèce de barrière à l'entrée. Dès que vous êtes une famille, ça coûte beaucoup d'argent.
7: Souscription et choix des visites se font en ligne entre sites emblématiques comme Versailles ou Chambord et d'autres plus confidentiels. Michel Rasquin est le propriétaire de la maison atelier d'Aubigny à Auvers-sur-Oise.
9: On est tout petit, on a à peu près 3000 visiteurs par an et d'avoir accès à ce Pass Patrimoine va nous donner une visibilité, que ce soit au niveau des sites, au niveau de la communication, des choses qu'on ne peut pas se permettre d'investir.
7: La visibilité, c'est aussi ce qui a décidé le directeur du château de Valençay dans l'Indre. Et sur chaque entrée avec le Pass Patrimoine, 80% est reversé au château. Alexis Rousseau-Jouennet.
10: On est sur un tarif, nous, d'entrée à 14,50 €. On va toucher, grosso modo, 11,50 €, 12 € par billet vendu, ce qui correspond en fait à notre tarif réduit. Sur une telle opération, avec cette visibilité nationale, c'est que du plus pour Valençay.
7: Une centaine de sites supplémentaires rejoindront prochainement le Pass Patrimoine.
3: Et pour profiter de 17 000 sites et monuments gratuitement, je vous rappelle que ce sont ce week-end les journées européennes du Patrimoine et c'est bien l'occasion d'en profiter. La météo pour ce vendredi, Louis, et c'est marqué, c'est le retour des nuages.
0: Oui, quelques nuages aujourd'hui, ce matin, du nord au sud du pays, avec de la brume pour celles et ceux qui prennent la route. De bonne heure, soyez vigilants. Puis l'on retrouvera tout de même quelques éclaircies et du soleil assez rapidement au cours de la journée, avec une alternance entre nuages et éclaircies. Pour les températures, au petit matin, on est sur une moyenne de 13 degrés tout de suite. Puis les températures, elles, vont naturellement monter. En milieu de matinée, à Lille et Rennes, 14 degrés. Tours, 15 degrés. Bordeaux, 17 degrés. Grenoble et Valence ce matin, 17 degrés également. À Avignon, une vingtaine de degrés attendus ce matin, cet après-midi. Pas de perturbations annoncées par Météo France, avec un ciel plus dégagé dans le quart sud-est pour les maximales ce vendredi. 21 dans le nord à Reims, dans le sud 26 degrés attendus à Nice, 28 pour Montpellier.
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0: Bonne fête à toutes les Nadèges qui se réveillent avec nous ce vendredi. Aujourd'hui, c'est peut-être votre journée, puisque c'est ce vendredi le super loto du patrimoine. Il y a 13 millions d'euros à gagner. Une opération, elle, qui existe depuis 2018, qui a contribué d'ailleurs à la restauration du patrimoine français. Et cette année, à nouveau, 100 sites sont concernés, quasiment un par département. Vous avez bien entendu la liste des monuments que vous pouvez consulter dès maintenant sur notre site ici.fr. 5h07, tiens, puisqu'on parle de patrimoine, voici cette fois-ci un monument de la musique. Avec une chanson qui nous replonge dans l'album 3 de l'un des groupes préférés des Français. C'est Indochine, sorti en 85. Voici Troisième Sexe sur Ici. Bon réveil avec nous.

0: touristique dès 5h avec vos chansons préférées pour commencer la journée. C'était Indochine, troisième sexe. Soyez les bienvenus.
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0: Ce week-end, ce sont les Journées européennes du patrimoine. Deux jours pour pousser les portes des lieux parfois méconnus, insolites ou exceptionnellement ouverts au public, avec plus de 17 000 lieux à découvrir cette année. Et il y en a un qui a attiré l'attention de Stéphane Bern ce vendredi dans le Loiret, le pont-canal de Briard.
3: Un ouvrage étonnant qui permet de faire passer l'eau et les bateaux au-dessus de la Loire.
0: Alors comment ont-ils réussi cette prouesse? Réponse avec Stéphane Bern à 5h25 sur ICI.
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0: 5h12, vous avez rendez-vous tout de suite avec Catherine Quicandon pour Ici, ça entreprend. Et ce matin, Catherine, eh bien, vous nous proposez une idée qui tombe à pic. Si vous nous écoutez encore sous la couette, tendez l'oreille puisque cette initiative pourrait bien vous simplifier la vie.
5: À Reims, faire son lit ne ressemble plus à ça.
6: J'ai failli crever une fois en essayant de changer mon lit, c'est pas une blague. J'étais en train de me débattre là dans ma housse avec ma couverture et sans faire exprès avec mon pied, j'ai tapé dans l'énorme miroir en métal de ma chambre, un truc super lourd.
5: Et pour cela, nous pouvons remercier Sophie Barbier qui a créé Housebed, un système breveté qui permet de changer sa housse de couette plus facilement et sans effort.
7: C'est une housse qui est zippée avec des fermetures éclair invisibles qui permet d'être ouverte en portefeuille et à l'intérieur, il y a un système de maintien de la couette pour qu'elle reste justement bien dans les coins. En hiver, ça permet de rester bien au chaud et de ne pas avoir la couette qui part en bas de la housse.
5: Et ça, nous sommes tous d'accord, c'est très agaçant. Le système dont parle Sophie, ce sont des petites pinces qui permettent de changer la housse à plat sur le lit avec une ergonomie qui vous garantit zéro effort et zéro douleur. Pour développer son activité, Sophie a plusieurs partenaires.
7: Dans les Vosges, dans les Ardennes. Mais là, ça se restructure un petit peu. Donc, ça va. Voilà, les choses vont évoluer pour permettre aussi de pouvoir produire plus sereinement sur de plus grandes quantités. Il y a déjà une partie de la production qui est délocalisée. Et on va du coup devoir tout délocaliser sur la Tunisie.
5: L'idée est partie de la problématique du handicap et des troubles musculo-squelettiques, notamment dans l'hôtellerie. Mais en fait, Housebed facilite la vie de tout le monde. J'ai bien dit de tout le monde, donc vous n'avez plus d'excuses. Mais comment Sophie, qui a travaillé dans la pharmacie, l'immobilier et l'événementiel, en est arrivée à entreprendre?
7: J'ai fait une petite cascade involontaire à cheval et j'ai eu du coup le bras immobilisé pendant plusieurs semaines. Et puis on se rend compte de choses qu'on percevait pas du tout auparavant. Et c'est vrai que la housse de couette était déjà compliquée, mais avec un bras en moins...
5: Eh ben c'est encore plus galère et nous voyons tous de quoi elle parle. Pour acheter une housse de couette qui va vous changer la vie, rendez-vous sur le site internet housebed.fr, housebed.fr. Sophie aimerait développer la vente dans des magasins physiques et équiper des chambres d'hôtes et des gîtes. Merci à Yannick Cusy d'ici Champagne-Ardennes pour cette idée.
8: Housebed.
5: Ici, ça entreprend dans la Marne avec Housebed, une housse de couette vraiment chouette.
0: Merci Catherine. Et dans un instant, on vous parle de cette initiative des consultations vétérinaires bénévoles.
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0: 5h15, et c'est une dépense qui n'est pas négligeable, s'occuper de son animal de compagnie coûte environ 950 euros par an.
10: Moyenne calculée par l'IFOP, alors que tout augmente, que de plus en plus de Français rognent déjà sur leurs propres dépenses de santé, des initiatives se montent pour prendre soin de nos amis à quatre pattes. L'association Vétérinaire pour tous a tenu hier sa première permanence en Normandie, à Rouen. Les propriétaires d'animaux les plus précaires ont pu profiter d'une consultation bénévole. Bradley de Souza, vous y étiez avec votre micro ici Normandie.
8: C'est une salle classique de consultation, des chaises pour attendre et derrière cette table...
11: Est-ce qu'il a des antiparasitaires ?
8: Charline, 21 ans.
11: On va faire ici la pré-consultation.
8: En cinquième année, à l'école vétérinaire de Mont-Saint-Aignan.
11: Palpation générale, regarder comment va l'animal, pourquoi il vient.
12: Pour une consultation pour un check-up général.
8: Explique David, 55 ans.
12: Il y a un petit problème, une petite patte à l'arrière, voilà.
8: Qui est venu pour son chien.
12: C'est mon fiston, c'est mon bâton de pèlerin, comme je dis.
8: Son compagnon d'infortune, même, comme il le dit aussi...
12: À la rue, il y a 19 mois, j'ai pas voulu m'en séparer. Donc on s'est monté un campement sur Saint-Étienne-du-Rouvray.
8: Il a été dirigé vers ses vacations vétérinaires par une association qui le suit, car pour lui, impossible de payer une consultation.
12: Le problème, c'est de se payer une visite chez le vétérinaire, moi ça me fait mettre pendant 2 ou 3 mois de l'argent de côté. Et sur un RSA, voilà. Après, on n'a pas à le discuter dans la logique, parce qu'on doit... voilà. Mais le problème, c'est que des fois, il y a des soins qui doivent être faits tout de suite. On ne peut pas attendre 2 ou 3 mois sur certaines blessures, sur certains actes. C'est difficile pour les gens comme nous à faible revenu, hein, aux minima sociaux. Soigner sa bête, ouais, c'est devenu un problème.
8: Mais au-delà de cette consultation gratuite...
13: C'est rien. La particularité, c'est que sont présents en plus sur place un travailleur social, un travailleur du domaine sanitaire.
8: Détail, Mathieu Broussois, vétérinaire.
14: Et vous trouvez qu'il a maigri ou pas ces derniers temps ?
8: Il fait partie de l'association à l'origine de ce dispositif.
13: Au-delà du soin envers l'animal, faire le point avec la personne sur son propre parcours de soins, sur son propre parcours social, pour essayer vraiment d'utiliser presque l'animal comme un levier pour permettre d'accompagner le propriétaire.
8: Un levier pour identifier leurs problèmes, surtout, ajoute de son côté Candice Bergen. Elle est chargée de mission grande précarité au centre communal d'action sociale de la ville de Rouen.
15: Vu qu'on n'est pas du tout dans un bureau et que c'est pas du tout formel avec un travailleur social assis, la parole, elle se libère beaucoup plus facilement et rapidement. On n'a même pas besoin de poser de questions, que les personnes viennent et se confient en fait à travers l'animal. Tout à l'heure, on a pu entendre la maîtresse d'un chien dire « il manque de rien, il mange même mieux que moi ». C'est des petites choses qui du coup, après nous, on peut rebondir dessus et après conseiller si c'est administratif ou social, un besoin alimentaire ou de logement. Voilà, on peut les orienter vers les organismes qui pourraient les aider.
8: Ces vacations vétérinaires sont amenées à être pérennisées dans le temps. À Rouen, une dizaine de consultations ont lieu à chaque fois qu'elles sont organisées.
10: Et ces permanences sont organisées tous les mois. Depuis le début de l'année, 75 permanences ont eu lieu dans cette région.
0: Merci Valentin. Dans les coulisses TV ce matin, une nouvelle enquête pour l'incontournable capitaine Marlowe. Corinne Maziro reprend son célèbre manteau rouge dans un épisode inédit diffusé ce soir sur France 2 avec notamment Nine Durso. Et elle nous raconte les coulisses de cet épisode avec Patrice Gascoigne dans quelques minutes. Sur ici, 5h19, bon réveil, c'est vendredi, un petit peu de magie avec Queen, A Kind of Magic.

0: Initialement écrite par Roger Taylor, puis retravaillée derrière par Freddie Mercury pour nous ouvrir cette version magnifique de Queen, The Kind of Magic, sur ICI à 5h22. Soyez les bienvenus si vous nous rejoignez tout de suite. 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Avec Valentin, on veut parler une nouvelle fois à deux d'entre vous. Et l'un d'eux, eh bien, repartira avec sa radio ici, Valentin.
1: Et oui, un poste de radio qui, je vous le dis, a plus d'un tour dans son sac. 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
0: Allez-y, foncez. C'est Saveria qui attend vos appels ce matin au 0810 055 056. Les inscriptions sont ouvertes pour le duel des auditeurs autour de l'actu. Bonne chance à vous.
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0: Aux côtés de Patrice Gascoin qui nous rejoint avec Ses Coulisses TV. Et aujourd'hui, Patrice, vous nous parlez de ce qui est toujours un événement, la diffusion ce soir d'une enquête inédite de Capitaine Marlowe.
4: Avec ce soir sur France 2, une enquête en eau trouble pour la Capitaine Marlowe et son style inimitable.
5: Qu'est-ce qu'elle foutait là, la morte en pleine nuit?
6: Je sais pas. Je comprends pas, elle avait rien à faire sur le pont.
5: Vous savez pas. Vous la connaissez pas?
6: Si, si, je la connais. Ben, on se connaît tous ici. C'était un peu notre centre de gravité, Sophie.
5: Plus grave que ça, tu meurs, hein.
4: Le capitaine Marlowe et le ton Corinne Maziero de retour avec sa chapka sur la tête dans une enquête inédite intitulée « Port d'attache », rapport à cette femme retrouvée morte à bord du bac qui relie les deux berges d'un fleuve. Il y a plusieurs pistes possibles pour trouver le coupable, notamment le personnage joué par la comédienne Nine Durso. Souvenez-vous, elle avait été rayonnante dans la peau de Georges Sand, une fiction qui avait été diffusée sur France 2. Dans Marlowe, ce soir, elle joue Vicky, une artiste plasticienne. Elle a donc des scènes dans un atelier d'art. Et je ne sais pas pour vous, mais moi je me suis souvent demandé à qui étaient les vraies œuvres que l'on met au service de la fiction. Alors Nine Durso, dites-moi plus sur ce plasticien.
7: En effet, mon personnage est plasticien et donc ça j'étais absolument ravie. Et notamment parce que moi aussi je développe une pratique de plasticienne, genre j'ai fait un livre qui s'appelle « Solutions de continuité ». Là, on était chez un artiste qui s'appelle Émile Boggio. Ça se trouve à Auvers-sur-Oise. Et c'est un atelier très particulier. Il a une pratique comme ça, c'est de la peinture et du verre à la frontière entre la sculpture et la peinture. Et il a une pratique où à chaque espèce de plaque qu'il fait, c'est une nouvelle forme un peu humanoïde. Et ça m'a beaucoup frappée parce qu'il appelle ça des gens. Et il dit qu'à un moment, il arrivera à une communauté de 1000 personnes faites sur ces toiles de verre. Et j'ai bien aimé cet artiste, Émile Boggio. Voilà. Et j'ai aimé tourner dans un décor réel. C'était son atelier, c'était sa peinture. Et c'est fantastique de nous permettre d'être aussi accueillant. C'est une chance.
4: Nine Durso qui joue une artiste plasticienne alors qu'elle-même développe plein de talents artistiques. Grâce à elle, vous savez à qui sont les vraies œuvres que vous verrez ce soir sur France 2 dans l'inédit de Capitaine Marlowe.
0: Eux aussi, ils ont résolu une énigme puisqu'ils ont réussi à construire un canal au-dessus de la Loire. C'est l'histoire incroyable de Stéphane Bern ce vendredi. Juste après l'une des nouveautés musicales de cette rentrée, voici Marine et son nouveau single Tricheur sur ICI.

0: Nouveauté sur ici avec Marine Tricheur. Nous sommes le vendredi 18 septembre. Avant les infos de 5h30, un petit peu d'histoire avant l'actu. Demain, ce sont les journées du patrimoine. 17 000 lieux ouvrent leurs portes pour vous accueillir. Et ce matin, l'un d'eux a retenu l'attention de Stéphane Bern qui va nous faire voyager au temps des architectures improbables.
1: Certains construisent des ponts pour faire passer des trains. D'autres construisent un pont pour faire passer de l'eau qui transporte des bateaux. Logique. Septembre 1896. Après 6 années de travaux, le pont canal de Briare est enfin prêt. Cet ouvrage spectaculaire qui enjambe la Loire entre Briare et Saint-Firmin-sur-Loire permet au canal latéral à la Loire de poursuivre sa route sans que les péniches aient à descendre dans le fleuve. Une révolution pour le transport. Mais son inauguration est loin du triomphe attendu. Pas de président de la République, pas de fanfare, pas même de grand discours. À croire que personne ne veut se mouiller. En effet, les habitants inquiets après de fortes pluies accusent déjà ce géant métallique d'être responsable d'infiltration dans leur cave. Résultat, l'ouverture se fait presque discrètement.
2: Monsieur, dans les affaires, la première qualité, c'est la discrétion.
3: Surtout pour ces affaires-là.
1: Pourtant, la prouesse est considérable. Long de 662 mètres, le pont canal devient alors le plus long du monde dans sa catégorie. Ses 14 piles supportent plus de 13 000 tonnes d'eau. Et devinez à qui on doit ce chef-d'œuvre ? Le projet est mené par l'ingénieur Léonce à Belmazoyer. Et pour les piles éliculées, il fait appel aux entreprises de Gustave Eiffel.
4: Mais pour aller plus vite, nous t'appellerons Gus.
1: Aujourd'hui encore, les péniches glissent tranquillement au-dessus du fleuve, offrant un spectacle unique. De l'eau qui traverse de l'eau. C'est magnifique, mais il faut quand même l'expliquer plusieurs fois. Un canal dans un pont au-dessus d'un fleuve, ça en fait de l'eau qui a coulé sur le pont.
0: Et l'eau coule toujours puisque le pont du canal est ouvert gratuitement au public ce week-end. Il est 5h30, voici l'actualité en France et dans le monde en 90 secondes. C'est avec vous, Valentin Bertrand.
5: Les principaux candidats à l'élection présidentielle attendus ce matin à 10h30 à l'Élysée. Emmanuel Macron les convie pour évoquer la dégradation rapide de la situation internationale en Ukraine et au Moyen-Orient, avec des conséquences directes pour la sécurité et les prix du carburant. Marine Le Pen et Jean-Luc Mélenchon se feront tous deux représentés par leur bras droit. Lui n'a pas encore été officiellement invité. Éric Zemmour confirme qu'il sera bien candidat à l'Élysée avec un discours durci sur l'immigration. Il défend l'expulsion des étrangers chômeurs de longue durée, même lorsqu'ils sont en situation régulière en France. En 2022, le président de Reconquête s'est hissé à la 4e place lors du premier tour, avec 7% des voix. Un hommage national rendu aujourd'hui à 15h, place Quinconce à Bordeaux, aux deux pompiers de 34 ans, Anthony Berthomme et Wilfried Schmitter, morts cet été en intervention lors d'un feu près de l'aéroport de Mérignac. Cérémonie présidée par le ministre de l'Intérieur Laurent Nunez. 5 ans de prison, dont un ferme pour avoir fauché un gendarme sur l'autoroute A13 alors qu'il regardait une série Netflix en conduisant. Un chauffeur de poids lourd condamné hier pour homicide et blessures involontaires par le tribunal correctionnel d'Evreux pour cet accident survenu en pleine nuit en octobre 2022. Une saisie record, 30 tonnes de protoxyde d'azote interceptées à la barrière de péage de Montauban dans le Tarn-et-Garonne, puis lors d'une perquisition à l'île Jourdain dans le Tarn. Ce gaz, il a rentré dangereux au volant, notamment en début d'année. Il a été pointé dans l'augmentation de la mortalité sur la route. Et puis, 78 euros pour visiter 500 sites et monuments toute l'année. La Fondation du patrimoine lance aujourd'hui son pass patrimoine valable dans toute la France.
0: L'info du jour ce vendredi est consacrée au budget 2027 qui s'annonce comme le plus grand plan d'économie de la 5e République.
5: L'objectif affiché en tout cas par le Premier ministre, c'est d'arriver à 54 milliards d'euros de dépenses en moins. Pour ça, Sébastien Lecornu dévoile plusieurs pistes. Bonjour Alexis Morel.
6: Bonjour.
5: Pas de hausse d'impôts ni d'année blanche généralisée pour toutes les prestations, mais des mesures risquées alors que les appels à manifester se multiplient, Alexis.
6: Oui, et d'abord celle qui concerne les fonctionnaires. Le point d'indice gelé pour une année supplémentaire. Le Premier ministre le propose à 10 jours d'une mobilisation intersyndicale dans la fonction publique, au risque d'attiser la colère. D'autant que dans certains ministères, une vraie cure d'amaigrissement se profile. 2,5 milliards d'euros en moins pour le seul ministère du Travail, par exemple. Très sensible aussi, ce gel envisagé des aides au logement, qui pourraient ne pas suivre l'inflation. L'allocation de rentrée scolaire, qu'il faudrait recentrer, selon Sébastien Lecornu, ou encore ce délai de carence qui pourrait être imposé aux étrangers pour toucher certaines prestations. Quant aux arrêts maladie, déjà dans le viseur cette année, ils le resteront très clairement l'année prochaine, avec un nouveau coup de frein envisagé.
5: Mais tout ça, Alexis, ne suffira pas à atteindre la cible du déficit. Il y a encore de nombreux inconnus.
6: À commencer par le sort des retraités, que le Premier ministre tente de rassurer. L'effort qu'on leur demandera sera finalement inférieur aux 6 milliards annoncés jusque-là. Mais désindexation des retraites ou réduction de l'abattement, Sébastien Lecornu ne tranche pas. Il évoque toutefois un possible gel des pensions les plus élevées et promet que les retraités modestes seront protégés. Plus globalement, le détail des coupes attendra, notamment pour les nombreux opérateurs et agences publiques qui verront leur enveloppe diminuer. Enfin, certaines économies relèvent pour l'instant du pari, comme ce milliard d'euros que le chef du gouvernement compte récupérer en luttant mieux contre la fraude.
5: Précision d'Alexis Morel et réaction immédiate de la gauche et de la CGT qui s'opposent à ce projet de budget. Le Rassemblement National, de son côté, veut attendre de voir la copie pour juger.
0: Merci Valentin. 5h34, tout de suite, la météo de ce vendredi 18 septembre avec quelques nuages ce matin du nord au sud du pays, de la brume aussi pour celles et ceux qui nous écoutent de bonne heure. Soyez vigilants et puis vous pourrez tout de même profiter rapidement des rayons du soleil avec cette alternance entre nuages et éclaircies au cours de la matinée. Température au petit matin fraîche, 13 degrés. Puis en milieu de matinée, on attend à Lille et Rennes 14 degrés, à Tours 15 degrés, pour Bordeaux 17, ainsi qu'à Grenoble et Valence, 20 degrés attendus à Avignon en milieu de matinée. Cet après-midi, pas de perturbation annoncée par Météo France. C'est un joli vendredi avec un ciel nettement plus dégagé dans le quart sud-est. Pour les maximales, 21 dans le nord à Reims, dans le sud, 26 degrés attendus à Nice et 28 à Montpellier.
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0: Excellent réveil. Tiens, êtes-vous prêts pour le duel des auditeurs? Retour de l'actu, c'est tous les jours sur Ici à 5h38. L'un d'entre vous repartira avec sa radio. C'est juste après un duo qui s'invite chez vous, aux côtés de Maître Gims et Vianney, pour vous chanter la même à l'écoute de votre radio. On vous souhaite une excellente journée et un beau vendredi avec nous.

0: c'est la même.
1: Maître Gims en duo avec Vianney sur Ici avec la même. C'est pas vrai, c'est dans quelques instants et c'est votre rendez-vous anti-arnaque.
2: Avec Aude Razo qui nous alerte aujourd'hui sur ces lettres, ces demandes de recouvrement envoyées à des très petites entreprises. Mais attention, beaucoup sont des arnaques.
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1: C'est l'heure du duel des auditeurs autour de l'actualité. Valentin, on accueille tout de suite Jacqueline dans le Gard.
2: Bonjour Jacqueline.
5: Et bonjour à tous.
1: Jacqueline, vous allez bien ce vendredi?
5: Oui, ça va très bien, merci.
1: Vous êtes une lève-tôt, 5 heures. Pourquoi vous vous levez si tôt?
5: Ah ben écoutez, c'est tout le temps. Des fois, ben quand je vais au lit, que c'est 9 heures, soit je bouquine.
1: Ouais.
5: S'il y a quelque chose d'intéressant à la télé, je regarde.
1: Je pensais que vous alliez me dire c'est pour vous écouter, mais bon, tant pis pour moi.
2: Voilà. Jacqueline, c'est avec le réveil que vous...
5: Je vous écoute toute la journée.
2: Ah, c'est gentil, ça nous fait plaisir. Jacqueline, c'est avec le réveil que vous vous réveillez ou c'est le corps qui
5: non,
2: parle?
5: Non, c'est... Une dame de certain âge, quand même.
1: On va dire bonjour à Cindy maintenant. Cindy en Moselle qui est avec nous. Bonjour Cindy.
2: Bonjour Cindy.
6: Oui, bonjour Louis, bonjour Valentin et puis bonjour les auditeurs de ici.
1: Cindy, vous aussi, vous êtes une lève-tôt. À quelle heure?
6: Oui, ben moi 4h30.
1: Et pourquoi 4h30?
6: Ben parce que le matin, j'aime bien prendre mon temps avant d'aller au travail et puis faire un peu de rangement, prendre mon petit déjeuner tranquillement en écoutant ici.
1: Ah.
6: Et puis voilà, comme ça me met de bonne humeur pour bien commencer la journée.
1: Vous savez Mamadou et Cindy, c'est beau. Allez, on y va pour la question autour de l'actu. Une Fiat Panda, c'était cette semaine, vient d'entrer dans le Guinness des records. Un mécanicien italien, tenez-vous bien, a transformé ce modèle de 93 pour en faire la voiture la plus étroite du monde. Elle possède toujours 4 roues, un volant, elle roule, mais à votre avis, quelle est sa largeur exacte?
2: On va être au centimètre près, Louis.
1: Oui, au centimètre près. Pour Jacqueline, on y va.
5: Je dirais 1,70.
2: 1,70 m, Jacqueline, pour cette Fiat la plus petite.
5: Oui.
1: Et Cindy, vous en pensez quoi?
6: Je dirais 1,50 m.
1: 1,50 m pour Cindy. Et cette voiture, Valentin, elle faisait combien de diamètre?
2: Elle est même 3 fois plus petite, 50,2 cm, alors à peine plus large qu'une chaise. Et pour vous dire, dans cette Fiat Panda, on ne peut faire rentrer qu'une seule personne et elle fonctionne avec un petit moteur électrique.
1: C'est donc Cindy qui est la plus proche ce matin.
2: Bravo Cindy.
5: Oh, mince,
2: vous repartez donc avec ce poste de radio compact, poste multifonction avec le Bluetooth, l'heure intégrée et même une lampe de poche.
6: Ah ben merci beaucoup, merci ici et puis bonne.

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4: Chaque matin, on découvre une initiative qui marche quelque part en France. Vous connaissez les boîtes à livres. Eh bien, ce matin, on va découvrir une idée assez originale d'un petit village, Valentin, qui a décidé, eh bien, de voir plus grand.
5: Oui, en installant une cabine à livres à l'intérieur de la littérature jusqu'aux recettes de cuisine. Robin Bernot nous emmène sur place dans la Meuse.
4: Rendez-vous juste avant vos infos locales de 6h. 5h44, ah, il est encore un petit peu tôt pour se déchaîner, mais jamais trop tôt, j'ai envie de vous dire, tiens, pour commencer votre journée aux côtés d'Alain Chamfort, Déchaîne-moi, sur ICI. Bon réveil, excellent vendredi. Déchaîne-moi.

0: Alain Chamfort sur ici avec Péché de moi, je viens de le dire. 5h47, tout de suite place à votre rendez-vous anti-arnaque, c'est pas vrai.
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0: Avec Aude Razo, ce vendredi, les entreprises sont aussi les cibles des escrocs. Vous avez reçu un témoignage, Aude.
2: Oui, celui de Noémie. Elle est ostéopathe pour animaux. Elle a monté sa micro-entreprise là, en avril dernier. Et à la rentrée, elle reçoit un courrier par la poste. Mise en demeure de payer, c'est ce qui est écrit. On réclame à Noémie 234,17 €.
3: Donc j'ai été quand même très étonnée. Je commence à stresser quand même, en me disant que je ne vois pas du tout à quoi ça peut correspondre, sachant que toutes mes charges sont payées. Après, je me suis quand même demandé si c'était pas une arnaque.
2: Noémie.

0: Il a raison, c'est une arnaque et c'est même une arnaque très répandue. J'ai trouvé des tonnes de témoignages de micro-entrepreneurs qui ont reçu, là à la rentrée, exactement le même courrier. Bon, regardons-le ensemble. L'expéditeur, déjà, c'est écrit en haut à gauche, c'est la DGRFO. Et la DGRFO, j'ai tapé le nom dans Google, ça n'existe pas. Et puis il y a ce QR code en bas du courrier, ça c'est suspect aussi. L'entrepreneur est censé le flasher pour payer. Donc je l'ai fait et là j'atterris sur un site très étrange, il me propose d'acheter un pack conformité entreprise pour, je cite, être en règle avec le code du travail. 234,17 €. En fait, on essaye de me faire acheter quelque chose. Ça n'a rien à voir avec une mise en demeure ou un courrier officiel.
1: Mais Aude, quelles sont les entreprises ciblées par ces courriers mensongers ?
0: Très souvent, ce sont des entreprises qui viennent d'être créées. Et ça, ce n'est pas un hasard du tout, parce que quand on crée son entreprise et que c'est la première fois, on est un peu dans le flou, on ne sait pas exactement quelle démarche il faut faire, et donc, on est une cible. Et puis, les coordonnées des entrepreneurs récemment immatriculés, elles sont publiques, au moins pendant quelques jours, là sur Internet, n'importe qui peut les voir, et donc, n'importe qui peut leur envoyer un faux avis de paiement. Donc, mon conseil, il est tout simple, ne payez pas.
1: Merci Aude. Aude que vous retrouvez d'ailleurs tous les midis sur ICI avec Enora Malagré et son équipe dans On vous doit bien ça. 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Inscription dès maintenant sur ICI.fr. 5h49, 10 000 boîtes à livres en France, mais il y en a une plus grande que les autres et c'est celle-ci que nous allons découvrir. Et c'est juste après Taylor Swift, Opalite, sur ICI. Bon vendredi, excellent réveil avec nous.

0: Taylor Swift, Opalite, sur ici. Notre initiative du jour, eh bien, nous emmène découvrir une boîte à livres assez particulière. Puisqu'on en retrouve de plus en plus dans nos villes, mais aussi parfois là où on ne les attend pas. Dans la Meuse, l'une de ces boîtes est devenue un vrai lieu de partage entre habitants, Romain Bernot.
1: Le village de Vignoles-sous-Montmédy a désormais lui aussi sa boîte à livres.
2: Écoutez, c'est une bonne idée. Ça pousse les gens à prendre un livre qu'ils n'auraient pas acheté.
1: Ici à Vignoles, il y a 89 habitants et désormais des dizaines de livres stockés dans un ancien frigo à la vitre transparente. Une installation imaginée par un couple d'habitants, James et Edwige Chevalier, qu'Emma Steven est allée rencontrer pour nous. Ils sont encore étonnés du succès rencontré par l'initiative.
3: Il y a tout le monde, les gens qui viennent régulièrement avec un gros sac de courses, là, vous voyez, les sacs qu'on réutilise. Ouais. Bah, eux, je sais pas qui c'est. Hein. Ici, il y a plus de vaches que d'habitants, donc bah, on s'attendait déjà pas à ce qu'elle ait autant de vues.
4: Bientôt, il y aura plus de livres que d'habitants.
3: Ah oui, là, bah oui, déjà là. Hein. Déjà là, il n'y a pas tout tôt.
1: Alors, il faut bien imaginer que dans cette cabane, il y a toutes sortes de livres, aussi bien des œuvres de Zola, Hugo, Camus, ou bien encore des bouquins de cuisine. Et parmi les habitués à se rendre sur place, il y a Francine.
5: On prend, on en ramène un autre, un qu'on a déjà lu, peut-être, enfin moi, des fois, des livres qui me plaisent bien, je peux les lire trois fois. Puis à un moment donné, j'en ai marre. Bah, on le remet là, on vient en chercher un autre, bah, ça fait un nouveau livre pour les autres, je veux dire, dans la boîte à livres, et ça fait des roulements et tout. Non, franchement, c'est chouette.
1: Alors ici, dans la Meuse, ça marche, mais vous, qu'en pensez-vous ?
6: Eh ben, je pense que c'est une bonne idée, justement, au lieu de les jeter ou de les laisser traîner à la maison.
1: Maëva adore l'initiative.
6: Je pense que, justement, ça simplifie le fait que d'autres personnes puissent en profiter, se remettre aussi à la lecture, et puis que tout le monde puisse échanger les uns les autres sur les livres qu'ils ont à la maison.
1: Maryse, elle, ne pensait pas que ce concept existait en France.
2: Moi, j'ai déjà vu ça, mais à l'étranger. Hein, et les gens sont très contents.
1: Et pourtant, ces boîtes à livres, il y en a énormément dans tout le pays. Tiens, savez-vous combien ?
2: Je pense qu'il y en a une dizaine seulement. Hein. J'en ai vu une à Paris.
6: Je ne sais pas du tout. Peut-être 600.
1: Selon le site internet Boîte à livres qui les recense, sachez qu'il y en a près de 18 000 dans tout le pays.
6: Ok, ah oui, non, mais c'est beaucoup alors. Mais c'est bien.
1: Si ces boîtes à livres sont essentiellement présentes dans les centres-villes, elle se développe aussi de plus en plus dans les tout petits villages, comme ici, depuis le début de l'été, à Vignoles-sous-Montmédy.
0: Romain Bernot avec Emma Steven sur ici pour la belle initiative de ce vendredi. Vendredi 18 septembre et aujourd'hui, on avait envie de terminer la semaine avec vous et surtout avec une belle histoire d'amour, puisque le 18 septembre, c'est une journée, figurez-vous, consacrée au premier amour. Alors avec Valentin ce matin, eh bien on a décidé de rechercher un auditeur ou une auditrice qui partage une belle histoire, et ce, avec son premier amour. Et Valentin, je crois que nous avons Laetitia qui est avec nous du Périgord. Bonjour Laetitia.
7: Bonjour Laetitia.
8: Bonjour Valentin, bonjour Louis.
0: On est ravis de vous avoir ce vendredi. Laetitia, alors racontez-nous déjà depuis combien de temps vous êtes avec votre mari ?
8: Ça fait 18 ans.
0: 18 ans, et cette rencontre, elle a eu lieu où et comment ?
8: Alors, on s'est rencontrés par une amie.
0: Ouais.
8: Elle nous a invités à faire une journée crêpe. Et donc, on s'est rencontrés et depuis, on ne s'est jamais plus quittés. Voilà.
7: Coup de foudre autour de la crêpière.
0: Coup de foudre à la Chandeleur. Et là, très prochainement, si je ne m'abuse, vous allez fêter du coup votre anniversaire de mariage.
8: Oui, c'est ça. Ça fait 18 ans.
0: Vous allez fêter vos 18 ans. Les 18 ans, ce sont les noces de turquoise.
8: Oui, c'est ça.
0: Noces de turquoise pour vos 18 ans. Et alors, le secret qu'on veut savoir, Laetitia, comment est-ce que vous avez fait justement pour entretenir cette belle relation pendant toutes ces années ?
8: En fait, il m'a demandé en mariage sur l'île Lilek, en face de Bugueles.
0: C'est où ça ? C'est en Réunion ?
8: Non, c'est en Bretagne.
7: Ah, mais donc un cadre magnifique, on imagine. Une belle journée.
8: Oui, c'était très beau, très beau, très beau. Et il n'y a pas longtemps de ça encore, je suis allée sur cette île et j'ai eu un petit bouquet de roses. C'était peut-être par hasard, mais j'ai eu un petit bouquet de roses qui était là.
0: Laetitia, vous avez le mari parfait. Est-ce qu'il écoute là tout de suite la radio ?
8: Oui.
0: Ah bon, je voulais que vous nous balanciez tout de même un petit défaut, parce que alors là, franchement, c'est que du bonheur, mais tant mieux, tant mieux, tant mieux.
8: Oui.
0: Bon, Laetitia, ça m'a fait plaisir de vous avoir. passer de belles noces de turquoise.
8: Ce matin, je me lève très tôt. C'est pour faire le marché, donc le marché de Brantôme. Donc j'ai monté mon micro-entreprise. Je fais des petites choses au crochet que je vends sur le marché.
0: Eh ben parfait. Le marché de, vous m'avez dit ?
8: De Brantôme.
0: De Brantôme, qui se trouve dans le Périgord.
8: Oui, c'est ça.
0: C'est noté. Merci beaucoup, Laetitia, pour ce petit coup de fil agréable ce matin. Je recherche un auditeur. Merci à tous d'avoir été là. À 6h, vous avez rendez-vous, bien entendu, avec l'actualité de vos régions. À 6h30, vous retrouvez Valentin Bertrand
7: pour l'essentiel de l'actualité en France et dans le monde.
0: Et voici toutes les équipes d'ici matin qui sont là ce vendredi. Je vous souhaite une belle journée qui commence ici.
9: Une belle journée, un bon week-end, Louis et Valentin également. Bonjour, bon réveil, la Touraine. Aujourd'hui, c'est vendredi. Le vendredi, c'est Mancini. Bonjour, Marion.
10: Bonjour, Yann Meraki. C'est aussi Yann Meraki, vendredi.
9: Aussi, oui. Ah, pas tous les vendredis.
10: Un vendredi sur deux.
9: Vous, c'est tous les vendredi, ça se note quand même. Thomas, bonjour.
11: Oui, vous voulez qu'on trouve quelqu'un d'autre avec une rime en i?
10: Restez donc, Thomas.
9: Non, toute la semaine, c'est comme ça, c'est Thomas. Ça marche?
11: C'est ça.
9: Et puis Farzad qui réalise cette émission et Louane qui vous accueille 38 10 20.
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9: Vous écoutez Ici Touraine, il est 6h, excellent réveil et bonne journée.
10: Yann Meraki,
12: Marion Mancini.
9: Le journal avec vous, Thomas Coignac.
11: Et on commence par une image, un panneau sans interdit posé par terre parce qu'il a été cassé à la base. Allez voir la vidéo sur la page Facebook d'Ici Touraine. Ça s'est passé à Villaines-les-Rochers, près d'Azay-le-Rideau. Ça fait 5 mois que ça dure. La mairie a encore porté plainte la semaine dernière. On cherche donc le serial désosseur de panneaux. Ça a commencé quand une rue du village est passée à sens unique, Virginie Vandeville.
10: La technique est toujours la même, selon le maire Florent Pasquier.
13: Les poteaux sont détériorés en les pliant, en repliant et finalement ils finissent par céder.
10: Alors plutôt qu'en racheter à chaque fois, on use parfois du système D.
13: Oui, bah là on voit les restes du poteau puisqu'on a choisi par simplicité, comme ça revient souvent, de l'attacher au poteau EDF qui est à côté. En se disant celui-là il sera plus difficile à plier.
10: Depuis avril est la décision du maire de faire passer cette petite route communale étroite à sens unique. Les attaques de panneaux s'enchaînent.
13: Le premier vol, ça concernait 3 panneaux de sens interdit qui eux ont été volés avec le poteau. Une semaine sur 3 panneaux, 2 pliés et 1 démonté et jeté dans le champ mais laissé sur place. Et puis il y a eu une intervention sur 1 seul panneau durant l'été qui lui aussi a été plié et laissé sur place.
10: À chaque fois, Florent Pasquier porte plainte mais la situation l'agace.
13: Oui, parce que c'est un manque de considération des riverains. C'est dans une route qui devient extrêmement dangereuse à cause de ces personnes qui mettent en danger la vie d'autrui.
10: L'édile fait aussi face à une plainte d'un habitant qui conteste la légalité de ce sens unique.
13: Bon, on pense que c'est quand la justice aura donné son avis et validé et justifié de ce sens unique, ça va peut-être s'arrêter quand même.
10: Un apaisement plus que bienvenu pour le maire.
11: Reportage de Virginie Vandeville à retrouver donc en vidéo sur les réseaux sociaux d'Ici Touraine. La circulation, on en parle aussi à Tours aujourd'hui. Vous pouvez aller à 18h30 à la mairie si vous voulez en savoir plus sur ce grand plan de mobilité 2026-2036 dans la métropole. Aujourd'hui, les habitants font 52% de leur trajet en voiture. Le but, c'est de passer à 40% dans 10 ans. Explication sur ici.fr. Autre réunion publique du jour sur un autre sujet, avec la députée qui est à l'origine de la proposition de loi intégrale contre les violences sexistes et sexuelles. On vous en a beaucoup parlé. C'est Céline Thiébaud-Martinez, députée normande, qui est à 19h à la salle des fêtes de La Riche.
9: Pendant ce temps-là, l'actualité politique, c'est le budget.
11: Et c'est 54 milliards d'euros d'économie. Objectif affiché par Sébastien Lecornu dans une interview au Figaro hier. Pas de hausse du point d'indice et donc pas de hausse de salaire pour les fonctionnaires pour la 4e année de suite. Les retraités devront aussi mettre la main à la poche, mais on ne sait pas encore précisément comment. Les débats s'annoncent donc agités au Parlement. Là, le budget est bouclé, celui pour la première phase de rénovation du château de Chambord. L'aile François Ier sera sauvée, a annoncé hier le monument du Loir-et-Cher. Depuis 2019, plus personne ne peut y entrer à cause de fissures et de gravats. Une cagnotte avait été lancée. Nous envisageons de collecter 100 000 euros. On est à 1 million, dit son directeur. Et on continue de parler argent, mais de fausses monnaies. Cette fois, histoire assez folle d'un habitant de la métropole de Tours qui a découvert dans son grenier des billets Bojarski, du nom de ce célèbre faussaire des années 50-60 qui a inspiré un film sorti l'an dernier, l'affaire Bojarski.
14: Je crois que je n'en ai jamais vu d'aussi réussi.
15: Règle numéro 1, ne pas écouler plus d'un billet par boutique.
16: Ça fera 300 francs.
17: À la Banque de France, ils sont sur le cul.
18: Vous n'étiez pas censé être un falsifiable.
19: La police !
11: La collection que ce tourangeau a trouvée aurait dû être vendue aujourd'hui aux enchères à Drouot, à Paris. Aurait dû, il y a eu du changement. On refait l'histoire depuis le début avec vous, Adrien Bossard.
16: C'est en voyant le film que le propriétaire fait le lien. Bojarski, ce nom est écrit sur plusieurs documents dans une mallette de son grenier qui porte l'inscription « Éléments de cour, fausse monnaie », une valise ayant appartenu à un membre de sa famille, professeur. À l'intérieur, une centaine de billets, des photos et des notes de la Banque de France pour savoir comment repérer des faux. Le particulier prend rendez-vous en mai dernier avec un expert qui le certifie. Les contrefaçons, dont une coupure de 100 nouveaux francs Bonaparte, sont bien la signature de Bojarski, l'un des faussaires les plus célèbres du XXe siècle. Une collection extrêmement rare, car après l'arrestation du malfaiteur en 64, les autorités ordonnent de détruire tous les faux billets en circulation. Conscient du trésor qu'il a sous la main, le tourangeau entreprend donc de tout vendre aux enchères pour en tirer profit. Mais à deux jours de la date, il se ravise et donne la collection aux archives de la Banque de France pour qu'elle puisse servir à une future exposition.
11: Ah, il ne l'a pas vendu, il l'a donné, et c'est quand même très généreux parce que le dernier billet de 100 nouveaux francs Bojarski qui s'est vendu aux enchères était parti à 11 000 euros quand même. Article à retrouver sur notre site. Et puis c'est une grande fan de radio qui est honorée aujourd'hui à Tours, Méni Grégoire, avec l'inauguration d'un square à son nom dans le quartier Montconseil à Tours Nord. Hommage à cette Tour Angèle morte en 2014, célèbre notamment pour son émission culte sur RTL Allô Méni. De 67 à 82, elle lisait à l'antenne des lettres de femmes ou les prenait au téléphone. C'était complètement inédit à l'époque.
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11: Marion Mancini, on a eu trois gouttes de pluie hier, c'est déjà le retour du soleil aujourd'hui.
18: Eh oui, vous avez peut-être entendu le doux son des gouttes de pluie contre vos volets cette nuit. Eh bien, c'est déjà terminé pour aujourd'hui. Météo France nous annonce du soleil et encore du soleil. À noter tout de même la présence de quelques nuages sans incidence sur l'impression de beau temps. Et ce n'est pas le retour de l'été pour autant, en tout cas pas côté Mercure, compté à 8 heures à Château-Lavalière et Beaumont-la-Ronce 10 degrés, Le Grand Pressigny à Zel-Rideau, Chinon, Sainte-Maure-de-Touraine 11 degrés, Richelieu, Tours et Amboise 12 degrés, 13 degrés c'est la maximale à Loche pour le matin en tout cas. Entre 21 et 23 sont attendus cet après-midi et pour le mercure qui augmentera, ça sera pour ce week-end.
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9: On démarre cette matinée en musique à 6h06 avec Womack & Womack, la famille Cécile et Linda. Cécile, c'est le monsieur, hein, attention. Linda, c'est la dame. Et on est en 1900, 1988. 1800, ça aurait été trop loin pour faire un disque.

0: Les Womack & Womack à 6h10 ce matin.
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0: Et salut tout le monde, bon réveil. On fête les Nadèges aujourd'hui, en ce vendredi 18 septembre. C'est également la journée mondiale du bambou, mais pas que, puisque c'est surtout la journée mondiale de l'égalité de la rémunération homme-femme, Marion.
3: Eh oui, d'ailleurs, c'est le sujet que nous aborderons demain avec la Touraine en chiffres, une chronique avec l'INSEE qui nous expliquera qu'il y a 15% encore d'écart de salaire en Indre-et-Loire entre les hommes et les femmes.
0: Et c'est encore beaucoup trop. On est tous d'accord là-dessus. Ici Touraine, c'est la radio aussi qui part chaque jour à votre rencontre.
3: Et c'est avec Victoire Jacquet, découvrez les gens d'ici en Touraine. Un rendez-vous qui fait du bien. Partez à la rencontre de ces passionnés qui se lancent dans des projets un peu fous, comme Serge. Il fait partie de ces petites mains qui rénovent la mythique loco de Saint-Pierre-des-Corps. On le retrouve dans l'ancien hangar aux avions. C'est son atelier.
0: Et les gens d'ici, c'est à 6h17 tout à l'heure, ou encore à 8h17 si jamais vous êtes pris par la douche ou je ne sais quoi, mais vous montez le son dans ces cas.
3: Le brossage dedans.
0: Vos tubes préférés ce matin, il y aura Jennifer dans 10 minutes.

0: quelques instants, moins de 2 minutes pour le coup, le docteur Kierzek, lui, s'intéressera au sujet du moment, le cancer de la prostate, puisque on remarque que les cas augmentent et la vigilance également.
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5: Merci beaucoup. Ah, je suis très émue, merci beaucoup. C'est la première fois en plus que je viens à l'antenne. J'entends tellement parler de vous par mes parents que, vous voyez, puis je me suis lancée ce matin, donc je suis très contente.
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3: Et c'est maintenant l'heure de notre consultation matinale sur votre radio ici. On va parler avec le docteur Kierzek en ce vendredi 20 septembre d'une journée mondiale. Enfin, plutôt, on est le 18, mais le 20 septembre, ça sera une journée mondiale dédiée à la sensibilisation et au cancer de la prostate. Et les derniers chiffres montrent une hausse des cas ces dernières années.
7: Bonjour à toutes et à tous, surtout, parce que oui, le cancer de la prostate, c'est plutôt les hommes. Ça reste le cancer le plus fréquent chez l'homme en France, avec environ 16% de tous les nouveaux cas de cancer. Ça occupe malheureusement la tête du championnat. Une partie de cette hausse s'explique cependant par le fait que l'on dépiste davantage. Plus on installe de caméras autour du terrain, je fais la métaphore avec le terrain de foot, plus on repère les fautes qui passaient autrefois inaperçues. Ce n'est donc pas forcément une mauvaise nouvelle. Ce qui inquiète davantage les spécialistes, c'est la proportion de cancers diagnostiqués à un stade avancé. Cela signifie que certains hommes attendent que l'adversaire soit entré dans la surface de réparation avant d'appeler la défense. Truc de mec, forcément on parle foot, mais là l'objectif ça va être de se dépister. Et certains hommes se découvrent soudain un talent de gardien de but. Il repousse la question, le rendez-vous et parfois même le médecin. Mais avec le cancer, croire qu'on gagne du temps, c'est souvent qu'on en perd. Les principaux facteurs de risque, on les connaît bien. Le premier, c'est l'âge. La grande majorité, c'est après 65 ans. Il y a les antécédents familiaux, un père, un frère qui a été touché aussi, ça multiplie les risques. Et dans certaines familles, le cancer de la prostate ne se contente donc pas de regarder le match. Il possède un abonnement malheureusement transmis de génération en génération. Autre facteur de risque, c'est le surpoids. Et contrairement aux États-Unis, il n'y a pas de dépistage systématique. La raison est simple, on risquerait de découvrir et de traiter des cancers qui sont très lents en termes d'évolution. Et tous les cancers de la prostate ne jouent pas à la même vitesse. Certains attaquent un peu comme Mbappé. D'autres progressent si lentement qu'ils pourraient être commentés par une chaîne parlementaire. Bref, c'est au cas par cas, pas de dépistage systématique.
3: Mais alors concrètement, en quoi consiste ce fameux dépistage et à partir de quel âge faut-il s'en préoccuper?
7: La discussion peut commencer avec le médecin traitant à partir de 50 ans ou dès 45 ans, quand il y a un risque élevé, notamment un risque familial. Le dépistage va reposer sur 2 examens complémentaires. 1, le toucher rectal et 2, le dosage sanguin du PSA. Alors, le toucher rectal, je vois déjà votre tête, ça a une réputation absolument catastrophique pour beaucoup d'hommes. C'est l'équivalent médical d'un match joué sous la pluie, sans remplaçant et devant toute la belle famille. En réalité, ça dure quelques secondes. Ça permet au médecin d'évaluer la taille de la prostate et il pourra compléter aussi par un dosage du PSA, qui n'est pas une garantie absolue, ni que vous n'avez pas de cancer, ni que vous avez un cancer. Bref, discutez-en avec votre médecin et la meilleure stratégie, c'est celle qui est personnalisée. Allez, d'ici là, portez-vous bien.
3: Merci docteur Kierzek, on vous retrouve sur ici.fr pour refaire le plein de bons conseils santé.
0: Il y a Louise Attac qui se pointe là parce qu'il est 6h15, ils ont accepté par erreur notre invitation. Donc du coup on les laisse jouer, maintenant qu'ils sont là.
3: On est sympa.
0: On est sympa.

0: toute ma raison.
1: Louise Attaque, 6h18 ce matin.
2: C'est les journées du patrimoine ce week-end en Touraine, mais en France aussi. C'est le rendez-vous culturel préféré des Français avec près de 12 millions de visiteurs par an. Alors un lieu qui va vous plaire ce week-end, c'est ce que je vous propose, l'atelier de la mythique Loco de Sépien.

0: Saint-Pierre-des-Corps, c'est Victoire Jacquet qui est allée rencontrer Serge dans Les gens d'ici.
1: Et puis des fois de le voir juste sourire et puis nous dire « Ah, oh, j'ai jamais fait ça moi avant ». Ben voilà, hop, petite victoire.
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3: Je m'appelle Roselyne Bonsante, j'ai 50 ans. Je suis assistante familiale depuis 2 ans et j'habite dans le Lauchois. Alors assistante familiale, nous accueillons les enfants confiés à l'aide sociale à l'enfance. Donc nous travaillons 7 jours sur 7.
4: C'est un métier, vous avez dit travailler.
3: Ah tout à fait, c'est un métier. C'est un métier très prenant. Ouais. Donc nous accueillons les enfants qui ont pour une période de leur vie besoin d'aller en famille d'accueil parce que leurs parents momentanément sont en incapacité de les accueillir. Donc on sait quand les enfants arrivent, on ne sait pas quand qu'ils repartent. Donc j'en ai parlé avec mes 3 filles qui sont majeures et mon mari. On a fait une table ronde pour que tout le monde soit d'accord. On est famille d'accueil. Mmh. Ma 2e fille qui a maintenant 23 ans m'a dit, maman, c'est le plus beau métier qu'on puisse faire au monde. Fais-le. Si tu peux nous donner ce qu'on a eu, fais-le. Même émue.
4: Parce que vous êtes plus douce qu'avec vos propres enfants.
3: Alors, mes filles me disent qu'il y a certaines choses que les petits que j'accueille font que j'aurais pas autorisé qu'elles fassent. Alors, je m'en rends pas compte, mais oui, sûrement pas pareil. C'est pas la même éducation. Déjà, ce ne sont pas nos enfants. Je le répète, ce ne sont pas nos enfants. Mais oui, nos filles, des fois, nous le disent, tiens, nous, on n'avait pas le droit de faire ça. Ils sont tout petits, mais ils ont déjà vécu plus de choses douloureuses que nous, adultes.
4: Même pas leur maman. Vous êtes quoi pour eux?
3: Alors, moi, ils m'appellent Tata. Ils ont encore leur maman, ils ont encore leur papa. On fait office de maman. Mon mari fait office de papa. Oui, on cuisine aussi les repas, fait les devoirs, les activités sportives ou chez le copain parce que il a un goûter d'anniversaire. C'est le social, mais oui, de plus, c'est encore plus touchant parce que c'est des enfants. C'est des enfants qu'on essaie d'aider, quelque chose qu'ils ont un petit peu manqué, peut-être l'amour, la stabilité, la sécurité aussi, souvent. Mmh. Donc on essaie de leur donner tout ça. Et je me rappelle de mon premier accueil, qui est toujours là, et c'est très touchant. C'est très très touchant parce qu'il y a ce petit bonhomme qui avait 7 ans, en larmes, bien sûr. Moi, de mon côté, je me retenais parce que de voir quelqu'un pleurer, je pleure aussi. Mais voilà, c'était touchant. Après, il est arrivé et puis quand il a vu sa chambre, ouais, ça y est, c'est bon, je vais m'installer. Il est encore là. C'est pas tous les jours facile, hein, mais il est encore là et puis on s'accroche. Peut-être qu'on se rappelle aussi les bons moments qui effacent les mauvais. Enfin, effacent, oui. Efface. Là, c'est satisfaisant quand on voit le sourire des enfants. Quand les enfants, ils vous font un dessin avec Tata, je t'aime. Bon ben voilà, c'est gagné.
0: La vocation de Roselyne, être assistante familiale. Vous retrouvez toutes les infos sur son parcours sur le site d'Ici Touraine.
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5: 6h21, on regarde le ciel, Marion.
0: Et il est gris, il a été gris cette nuit, humide, pluvieux, mais il sera presque tout bleu aujourd'hui. Quelques nuages, mais surtout beaucoup de soleil, c'est le programme du jour. En revanche, il fait un peu frais, c'est ce que vous nous dites.
5: Oui, dès ce matin d'ailleurs, vous relevez matinaux comme chaque jour sur le Facebook d'Ici Touraine. On a 11 degrés chez Christophe à la Croix en Touraine. On a 13 degrés chez Jean-Jacques du côté de la Chapelle Blanche-Saint-Martin.
0: Il fait en ce moment à Neuville-Roi 10 degrés, 11 à Saint-Épin, 12 à Amboise, 13 à Loches. Et cet après-midi, il fera entre 21 et 23 degrés. Attention, si vous empruntez la 85. Des travaux sont en cours jusqu'au 30 octobre entre Bléré et Selles-sur-Cher sur près de 19 km. La circulation est basculée chaque semaine sur une seule chaussée du lundi au vendredi et donc la possibilité d'avoir pas mal de ralentissements sur la 85 si vous devez la prendre ce matin.
5: C'est le retour de la chanteuse Jennifer. Sauf qu'elle a décidé d'utiliser un bon vieux tube Made in France.

0: qui revient avec un projet audacieux, hein, puisqu'elle fait un projet d'album hommage à Dalida complet, avec notamment ce titre Mourir sur scène. Elle s'attaque au plus grand tube de la chanteuse Dalida, version revisitée, comme vous venez de l'entendre, un peu disco. Et par là même, elle annonce le lancement de son DJ Tour. Elle sera donc en tournée électro-disco, qui passera évidemment dans les arénas et tous les zéniths de France. Elle devrait passer pas très loin d'ici, normalement, soit à Poitiers, soit peut-être Orléans.
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0: 6h27, c'est l'heure de votre rendez-vous avec Catherine Viguier pour l'horoscope du jour. Catherine, aujourd'hui, les trois signes de feu qui mènent la danse.
9: Les lions, les sagittaires et les béliers. Alors bélier, quelque chose vous dépayse avec pour certains un déplacement prévu. Taureau, et si vous preniez le temps de faire le point sur ce qui vous noue de l'intérieur. Gémeaux, vous demandez à une personne aimée de préserver votre liberté. Cancer, un rendez-vous médecin ou bien encore un gros travail à assumer, allez courage. Lion, vous prenez conscience à quel point on vous apprécie, une personne en particulier. Vierge, vous essayez de convaincre, de prouver que vous avez raison. Balance, l'une de vos conversations porte ses fruits et vous êtes ravie.

0: Scorpion, il est question de votre argent et des moyens pour mieux vivre. Sagittaire, bon, ça va plutôt bien, une sorte de trêve en cette période parfois délicate. Capricorne, n'attendez pas de choses concrètes, ce sera plus motivant dès ce soir. Verseau, la journée est ô combien stimulante, elle vous donne envie d'aller plus loin. Poisson, ce ne sera pas simple, mais justement, profitez-en pour relever le défi. Et pour nous tous, il y a de la joie quelque part.
1: De la joie pour tous. Merci beaucoup Catherine Viguet. On retrouve votre horoscope comme d'habitude. C'est sur l'application ici et c'est aussi sur le site internet d'ici Touraine que vous pourrez retrouver l'horoscope et évidemment toutes vos chroniques en replay. En replay.
2: Exactement.
1: Et tout ça. Voilà.
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1: Bonjour et bon réveil, bienvenue sur votre radio ici Touraine et sur ici Centre Val-de-Loire. Vous nous retrouvez sur l'application et sur votre ordinateur également. On est le vendredi 18 septembre. Bonjour Thomas Coignac.
4: Bonjour Yann, bonjour tout le monde.
1: Bonjour Marion Mancini.
2: Bonjour Yann Meraki, bonjour à toutes et à tous.
1: Et bonjour à Farzad aussi qui réalise cette émission et à Louane qui vous accueille au 38-10-20. J'ai une petite info pour vous. L'opération Dites-le ici est lancée. C'est quoi? C'est de septembre jusqu'à fin janvier à l'aide d'un isoloir. On vient à votre rencontre pour recueillir vos préoccupations mais aussi vos envies, vos espoirs. On se projette un petit peu dans l'élection en fait présidentielle. À l'intérieur de cet isoloir, il y a un ordinateur avec lequel vous allez pouvoir enregistrer un message audio et vidéo. Et puis ensuite, on le fera remonter au ou à la future présidente de la République. Ce vendredi 18 septembre, là, on sera une partie de l'équipe sera au marché d'Amboise précisément avec l'isoloir entre 9h et midi. Donc allez à notre rencontre et puis profitez-en pour laisser un petit message avec vos doléances justement et vos préoccupations.
5: Votez pour moi.
1: Ce matin, Thomas Coignac.
4: Le château de Chambord l'annonce, l'aile François 1er sera sauvée. La cagnotte lancée il y a un an pour la restauration a franchi le million d'euros, plus l'argent du ministère de la Culture. Ça permet d'entamer la première phase de travaux sur cette partie pleine de fissures du château qui est fermée au public depuis 7 ans. Un drôle de jeu à Villaines-les-Rochers. On enlève les panneaux sans interdit depuis plusieurs mois, depuis en fait qu'une des rues du village est passée à sens unique. Le maire a de nouveau porté plainte début septembre, à chaque fois le même mode opératoire. Les poteaux sont pliés, repliés et finalement ils finissent par céder. C'est ce qu'il explique. Le résultat est à voir en vidéo sur les réseaux sociaux d'ici Touraine. Et puis beaucoup de vent dans les cheveux. Tout à l'heure à 6h40 dans le journal des sports, on vous fait découvrir une Tourangelle championne de parachute. Pour l'instant 6h31, le tour de l'actu en français dans le monde en 90 secondes. Valentin Bertrand.
6: Le barème de rémunération des fonctionnaires gelé, les retraités les plus aisés mis à contribution, une allocation de rentrée scolaire réformée et les aides au logement, les APL dans le viseur. Sébastien Lecornu dévoile ses pistes d'économie pour le prochain budget. Objectif affiché, réduire les dépenses de 54 milliards d'euros. Éric Zemmour sera bien candidat à la présidentielle. Le président de Reconquête le confirme avec un discours durci sur son thème de prédilection, l'immigration. Il défend l'expulsion des étrangers chômeurs de longue durée, y compris s'ils sont en situation régulière en France. En 2022, Éric Zemmour est arrivé quatrième lors du premier tour. Il est suspecté d'avoir fabriqué des armes de guerre chez lui. Un policier des Yvelines mis en examen pour préparation d'actes terroristes. Information confirmée par une source proche du dossier. Le fonctionnaire de 35 ans a été arrêté fin août et placé en détention provisoire. 6 mois de prison et 6 mois de sursis. C'est la peine prononcée hier en comparution immédiate contre le père qui a menacé de mort un surveillant et la principale d'un collège d'Esine près de Bordeaux. L'altercation s'est produite lundi après un différend entre sa fille et d'autres élèves. Des animaux à peine sevrés, des visiteurs incités à les prendre dans les bras pour susciter l'achat coup de cœur. La fondation 30 millions d'amis dévoile une enquête sur les salons du chiot et demande leur interdiction définitive. Dans une lettre adressée à la ministre de l'Agriculture, l'association juge un simple durcissement des contrôles insuffisant. Et puis ce sont ses premiers choix de sélectionneurs. Zinedine Zidane dévoile aujourd'hui sa liste de joueurs pour les matchs de Ligue des Nations. Première rencontre dans une semaine en Turquie.
4: Merci Valentin Bertrand, on vous retrouve dans une heure. Amboisien, Amboisienne, ici Touraine, viens vous voir ce matin. Et on n'arrive pas les mains vides, vous nous verrez aujourd'hui au marché d'Amboise de 9h à midi avec un isoloir, oui on trimballe un isoloir, comme les jours d'élection, un vrai, on l'a juste habillé aux couleurs d'ici Touraine. Bonjour Johan Nicolas.
7: Bonjour Thomas.
4: Vous êtes le directeur d'ici Touraine et c'est donc la première chez nous de cette opération qu'on lance en cette année présidentielle. Ça s'appelle Dites-le ici, comment ça marche ?
5: Dites-le ici, c'est une grande consultation lancée par les 44 radios du réseau ICI, dont ICI Touraine fait partie, pour recueillir à l'occasion des présidentielles les préoccupations, craintes, espoirs, envies des citoyens. Le but, c'est de faire remonter ces messages au futur ou à la future président, présidente de la République. C'est le cas aujourd'hui de 9h à midi au marché d'Amboise. Cela se déroule dans un vrai isoloir équipé pour l'occasion d'une borne vidéo et audio et cela prend entre 5 et 7 minutes. Bien entendu, on ne vous demande pas pour qui vous allez voter, mais on vous demande de répondre à 5 questions. Quels sont les sujets les plus importants pour vous en positif et négatif? Quand vous pensez à l'avenir, qu'est-ce qui vous rend optimiste? Quel monde souhaitez-vous pour vos enfants? Parmi les 3 valeurs liberté, égalité, fraternité, quelle est la plus importante pour vous? Et enfin, quel serait votre message au futur président, présidente de la République? Bien entendu, régulièrement, vous pourrez retrouver ces témoignages sur l'antenne d'ICI Touraine, dans nos matinales, mais aussi dans le 13h de nos régions, mais également sur nos réseaux sociaux.
4: Ah, ça fait beaucoup de questions, parfois c'est difficile d'y répondre. Johan, à quoi ça va servir?
5: Tous ces témoignages seront analysés, compilés et présentés au printemps prochain aux différents candidats à l'élection présidentielle. Alors, il y a déjà beaucoup de témoignages grâce à la mobilisation des 44 stations du réseau ICI. Laurent nous dit qu'il faut redonner du pouvoir d'achat aux Français. Julie insiste sur le fait qu'il faut, selon elle, aider son prochain pour avoir un monde meilleur. Stéphane, lui, aimerait un monde sans réseaux sociaux pour nos enfants. Des témoignages que vous retrouvez sur notre site et appli en vidéo. Donc vous le voyez, les messages sont variés et touchent à plein de thématiques. Donc n'hésitez pas à venir nous voir ce vendredi matin au marché d'Amboise à partir de 9h. Enfin, pour information, cet isoloir va se déplacer pendant plusieurs mois dans toute la Touraine. Jeudi prochain, le 24 septembre par exemple, nous serons également au marché de Chinon de 9h à midi.
4: Et vous retrouvez donc Johan Nicolas au marché d'Amboise à partir de 9h et donc jusqu'à midi avec cet isoloir dans lequel vous pouvez rentrer. Marion Mancini, les nuages du jour, est-ce que c'est menaçant?
2: Bon, pas particulièrement, même s'il a un peu plus cette nuit, c'est le soleil qui va dominer aujourd'hui. Et ça, pour toute la journée, c'est d'ailleurs la tendance hein, pour l'intégralité du week-end, pour les températures aux premières heures du jour. 10 à Savigny-sur-Latan, à Preuilly-sur-Claise, à Saint-Mandé-de-Touraine, à Montbazon, on annonce 11 degrés pour l'instant. À Amboise ou à Tours, 12 degrés, la maximale c'est à Loche avec 13 degrés pour l'instant aux premières heures du jour. À noter tout de même une augmentation progressive du mercure pour les prochains jours. On va notamment atteindre dimanche les 26 voire 27 degrés. Pour les conditions de circulation en ce moment en Touraine, pour l'instant ça circule bien, ça c'est la bonne nouvelle. À noter tout de même les travaux sur le pont du lac, vous savez le pont qui vous permet de passer au niveau de l'île Balzac et de remonter vers l'avenue Gramont. C'est dans le sens justement sud-nord qu'il y a une chaussée réduite à une seule chaussée, donc pour forcément des ralentissements et je précise aussi l'interdiction de dépasser. Et donc forcément, il faut prendre un petit peu son mal en patience au niveau de cette zone de travaux.
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1: Si vous n'avez pas encore réservé votre place, je vous conseille jeudi 24 septembre d'aller à l'Espace Malraux de jouer les tours pour aller y voir l'hommage France-Galles, Michel Berger avec Philippe Taillefer et Sandra Battini qui ont des voix magnifiques qui vont reprendre les plus grands tubes de Michel Berger et de France-Galles. 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

0: Elle donne tout pour la musique et nous, on donne tout pour la réécouter encore et encore. France Gall à l'écoute d'Ici Touraine.
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0: Et dans moins de 10 minutes, c'est notre veto Pierre Fabin qui s'adressera aux propriétaires ou à celles et ceux qui souhaiteraient adopter un hamster. On les imagine tourner dans leur roue tranquillement, mais justement, pour éviter qu'ils ne tournent trop en rond, il nous donnera des conseils pour aménager une cage idéale et stimulante. Ce serait dommage que votre hamster s'ennuie.
3: C'est vrai. Clean à 7 heures moins le quart pour ne pas s'ennuyer aussi. Vendredi 18 septembre, 6h41, on ouvre la page sport avec vous, Thomas Couagnac.
4: Et un derby de la Loire pour commencer le championnat. Le Tour Métropole Basket se déplace à Angers ce soir pour la première journée de National 1, match à 20h. Le TMB qui a déjà bien commencé sa semaine avec une qualification en Coupe de France contre Vitré. Les premiers choix de Zinedine Zidane. Aujourd'hui, le nouveau sélectionneur des Bleus donne sa première liste de joueurs sélectionnés avec l'équipe de France de foot. Annonce à 18h au siège de la Fédération à Paris. Les joueurs qui y sont convoqués lundi à Clairefontaine. 4 matchs de Ligue des Nations au programme en Turquie et en Belgique, puis contre l'Italie et la Belgique au Stade de France. Zizou, qui a vu le club de sa ville couler hier, Marseille, écrasé 4 buts à 1 en Ligue Europa par les Turcs de Beşiktaş pour son entrée en lice dans la compétition. En foot, c'est le retour de la Ligue 1 ce soir. Monaco-Lens à 20h45. Les Lensois qui ont déjà un nouvel entraîneur, Yannick Cahuzac.
3: Et puis un sport insolite ce matin.
4: Le parachute, ou plus précisément le vol relatif. Pas de surprise, on se jette dans le vide, mais on le fait à 4 en même temps, en se tenant les uns aux autres. Et le but, c'est de faire un maximum de figures acrobatiques en 35 secondes. Tout ça filmé, il y a un caméraman qui est bien obligé de sauter lui aussi. Et il y a une tour en gel qui représente la France. Alexandra Petitjean sera au championnat du monde du 18 au 24 octobre aux États-Unis.
5: On a fait les championnats du monde en 2024, où on avait fini à la 3e place. Ben là, l'objectif cette année, ça va être de gagner.
6: Objectif ambitieux.
5: Ouais. Ça dépend vraiment des équipes concurrentes qui vont être inscrites. C'est comme un petit milieu, donc on connaît quelles sont les équipes qui sont de notre niveau, qui peuvent nous concurrencer. Là, en l'occurrence, nous, chez les filles, en vol relatif, c'est les Chinoises. Après, au-delà de ça, on a du mal à savoir au cours d'une année comment elles progressent. La difficulté, c'est qu'on n'a pas vraiment d'autres compétitions pour comparer les niveaux des différentes équipes. Donc là, nos principales concurrentes, en théorie, c'est les Chinoises.

0: Entre 9h et 10h chaque jour, en direct du lundi au vendredi. Deux manières de participer à cette grande discussion, au téléphone, mais aussi sur WhatsApp au 02 47 38 10 20. Ici c'est vous, et un peu moi, mais surtout vous, tous les matins de la semaine.
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2: 7h moins le quart, comme tous les matins, on a rendez-vous avec le docteur Pierre Fabin, notre véto. On pense souvent qu'un hamster, c'est heureux avec une simple roue dans une petite boîte. Eh ben non, c'est une immense erreur. Et docteur, quelles sont les bases, justement, pour aménager un habitat vraiment adapté à ce petit rongeur?
3: Eh ben, la première règle, c'est de jeter, justement, ces minuscules cages en plastique ultra colorées qu'on vend en animalerie. Elles sont une véritable prison. Dans la nature, un hamster parcourt des kilomètres chaque nuit. La taille minimale absolu pour une cage, c'est 1 mètre de long sur 50 cm de large. L'idéal, c'est d'utiliser carrément un grand aquarium en verre recyclé. C'est ce qu'on appelle un terrarium. Pourquoi ? Parce que le hamster est un fouisseur. Il passe sa vie à creuser des galeries souterraines. Vous devez lui mettre au minimum 20 cm d'épaisseur de litière. Prenez une litière de chanvre ou de lin non poussiéreuse et mélangez-y un peu de foin pour que ses tunnels tiennent bien en place.
2: Et en termes d'accessoires, la roue, donc, c'est le grand classique. Il y a des précautions peut-être à prendre pour la choisir. Et qu'est-ce qu'on ajoute d'autre ?
3: Alors, toutes les roues ne se valent pas. Certaines sont même dangereuses. Oubliez les roues avec des barreaux en métal. Le hamster peut s'y coincer une patte et se la fracturer en courant. Il faut une roue pleine, en plastique dur ou en bois, sans fente. Et l'autre point crucial, c'est le diamètre. Il doit faire au moins 28 cm de diamètre. C'est parce que si la roue est trop petite, le hamster court avec la colonne vertébrale complètement courbée et ça provoque de graves déformations du dos. Et ensuite, ajoutez obligatoirement un bac à sable, pas de sable chantier, mais du sable fin pour chinchilla. Il va s'y rouler pour nettoyer son poil et éliminer l'excès de sébum. Et bien sûr, multipliez les cachettes, des pots en bois, des demi-noix de coco, des maisonnettes sans fond. Plus il a d'endroits sombres pour se cacher, moins il sera stressé.
2: Et puis le hamster, c'est quand même un animal nocturne, alors est-ce que ça a un impact aussi sur l'aménagement de la cage ?
3: Et oui, la première règle de bon sens, c'est de ne jamais placer sa cage dans une chambre à coucher. Le bruit d'activité nocturne est continu. Placez-le dans le salon, à l'abri des courants d'air et de la lumière directe du soleil, en pleine journée. Et pour limiter le bruit, investissez dans une roue sur roulement à billes ultra silencieuse. Et l'autre astuce pour l'occuper la nuit en silence, c'est le nourrissage. Vous prenez sa ration journalière et vous la dispersez partout dans la cage. Il va passer la moitié de sa nuit à chercher sa nourriture en fouissant silencieusement. Et ça correspond exactement à son comportement naturel à l'état sauvage.
2: Merci beaucoup docteur Pierre Fabin, vos animaux, on en parle aussi ce midi avec vous docteur, vous serez dans On vous doit bien ça, aux côtés d'Enora Malagré et de toute la bande. Le groupe Keane avec Everybody's Changing, il est 6h47.

0: Le groupe Teen. À 6h50 ce matin, on part sur les routes de Touraine avec vous, Marion.
1: Et c'est magnifique, il y a du bleu dans le ciel au moment où le soleil se sera levé et du vert sur nos écrans de contrôle. Ça, c'est très joli. Il y a également du vert si vous prenez le train, réseau ferroviaire, réseau routier. Aucun problème à vous signaler. En revanche, si vous êtes témoin d'un incident à nous signaler, un ralentissement peut-être inhabituel, c'est au 02 47 38 10 20. Louane vous accueille au standard pour accueillir notamment ces témoignages-là.
0: À 7h10, tous les jours, les 3 plus immanquables d'ici Touraine, proche de chez vous, plein d'idées sorties. Aujourd'hui, des idées spéciales journée patrimoine, Marion. Il y a 26 000 lieux ouverts en France. Et donc, on fait une petite liste non exhaustive. On commence par enfiler nos grandes bottes.
1: Du côté de l'Uine, plongée dans l'univers unique de la boule de fort, un jeu traditionnel emblématique du Val-de-Loire. À l'occasion des journées européennes du patrimoine, les membres passionnés de la société Les Grandes Bottes vous accueillent pour une initiation pratiquée dans une cave unique. Eric en est un sociétaire en pantoufle qui nous parle du lieu.
2: C'est une société qui date de 1894. Ici, dans le seul jeu qui est troglodytique qui subsiste. Il y avait ici, c'était des grandes bottes parce que c'était la petite noblesse et les propriétaires terriens qui venaient à cheval donc avec leurs grandes bottes de cavalier. Voilà.
1: C'est un jeu avec des passionnés dans un troglo magnifique au cœur du bourg de Luynes. C'est samedi et dimanche toute la journée, ouvert exceptionnellement pour les journées européennes du patrimoine.
0: Je ne sais pas si vous le saviez, mais à Genier, il y a aussi un centre d'arts martiaux.
1: Eh oui, un joli lieu datant du XVIIIe siècle. C'est une ancienne propriété vinicole dont les bâtiments agricoles ont été transformés en petit centre sportif réservé aux arts martiaux. L'extérieur, c'est de la vieille pierre. À l'intérieur, un dojo et salle d'entraînement construite au milieu de la forêt. Alors, le dojo n'est pas un gymnase, n'est pas un temple non plus, mais il est quand même bien plus proche du temple que du gymnase. L'après-midi, le club de karaté de Loche l'utilisera, ce dojo, et vous pourrez voir l'entraînement qui se transformera en démonstration à mesure que les visites vont s'enchaîner. Attention, ce n'est que samedi.
0: On termine avec un atelier pour rencontrer 5 professionnels de l'artisanat en même temps.
1: Et oui, l'atelier Le Maire à Parcémélé restaure des meubles d'art du 17e au 19e siècle. Depuis plus de 20 ans, Julien, le gérant du lieu, était au micro d'ici Touraine.
3: On a fait venir 4 autres ateliers. On va avoir un doreur à la feuille, un tapissier, une restauratrice de textile et un horloger. En un atelier, 5 ateliers différents que les gens vont pouvoir découvrir, discuter, échanger, comprendre le travail de chacun et qu'en fait, on travaille vraiment toujours tous ensemble. Donc l'intérêt pour le visiteur, c'est de pouvoir poser beaucoup de questions et de pouvoir découvrir tout cet environnement.
1: Eh oui, c'est samedi et dimanche après-midi pour découvrir ces métiers hors du commun qui permettent aux meubles de traverser le temps et de transporter avec eux une partie de l'histoire. L'atelier Le Maire, c'est 6 rue des Aéronefs à Parcémélé.
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0: 6h53, on se projette dans l'émission Ici c'est vous et Clément Cousin, tous les jours de 9h à 10h, avec un sujet de société sur lesquels vous apportez vos témoignages. On parle de biodiversité aujourd'hui, c'est le mois de la biodiversité. Qu'est-ce que c'est? C'est l'ensemble des êtres vivants, animaux, plantes, champignons, bactéries et tous les milieux naturels dans lesquels ils vivent ainsi que leurs interactions un petit peu entre eux.
1: Et 88% se sentent concernés, notamment parce qu'ils font un lien entre des problèmes très concrets. Ils constatent que la dégradation de notre environnement, de la biodiversité devient particulièrement visible. Donc vous êtes 88% à estimer que c'est un sujet qui vous intéresse, que vous vous sentez concerné. Et évidemment, notre quotidien dépend un petit peu de cette biodiversité. Et c'est un sentiment qui progresse puisqu'il a fait plus 10% depuis 2018.
0: Et c'est pour ça qu'on vous demande aujourd'hui, on voudrait savoir un peu ce que vous faites, vous, dans vos jardins, autour de chez vous, pour préserver la faune, la flore. Quelles sont vos idées, vos installations et vos astuces? La fierté de Florence, ce sont ces plantes et ces zoyas, par exemple. Vous savez, ces jarres en terre cuite qu'on remplit d'eau puis qu'on enterre dans le sol.
6: J'ai planté toutes sortes de fleurs choisies en fonction de ma terre, de l'exposition, de la chaleur et de l'aridité. Et pour les plantes qui ont besoin d'un peu plus d'eau, j'ai installé des zoyas, ces petits réservoirs en terre cuite qu'on enterre. Ils ont d'ailleurs été particulièrement efficaces cet été. Je pratique aussi la tonte raisonnée et je viens d'installer une haie sèche avec les végétaux que je taille.
0: La principale motivation des Français, hein, c'est d'agir, c'est d'agir pour la planète, c'est pour le climat, et c'est ça qui vous fait, vous, agir à 34%. Vous nous dites donc maintenant ce que vous faites dans vos jardins, autour de chez vous, pour préserver la faune, la flore. Quelles sont vos idées, vos installations? Toutes vos astuces sont attendues sur le WhatsApp d'ici Touraine, 02 47 38 10 20. On laisse béton avec Renaud ce matin, 6h55.
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1: Renaud Laisse Béton ce matin, 6h57.
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1: Tous les jours, Fred Ballarme et l'humour en tube avant le journal de 7h. Alors, savoir se remettre en question, c'est une qualité très utile dans la vie. Malheureusement, tout le monde n'en est pas capable. Alors, Fred a repéré quelques attitudes à bannir au risque de passer pour un gros relou pour la Gen Z.
11: Alors, t'as une petite amoureuse, là, ça commence à... tonton, il sait, hein, tonton, il était amoureux.
12: Voilà, bon, bah là, typiquement, on est sur du gros relou de compète. Le tonton indiscret, au rire gras et velu, un grand classique, incapable de vous flinguer un dîner de famille en trois phrases bien placées. Le relou est en général omniprésent, il se glisse même dans votre assiette.
13: Au restaurant, je me mêle de ce que les autres bouffent. S'ils prennent pas comme je veux qu'ils le prennent, ça me fait chier. Je dis des phrases genre, bah, prends le saignant, ça se mange. Saignant, ça! Si elle le prend pas comme je veux qu'elle le prenne, j'y commande son repas. Je dis, ah bah, t'as commandé un peu de bagnole.
12: Ah bah oui, le relou est donneur de leçons et il s'y connaît mieux que tout le monde en gastronomie comme en mécanique. Mais il y a encore pire. Ouais, il y a le relou qui fait des blagues. Et les blagues de relou, bah c'est très très relou, hein, forcément.
14: J'ai un pote qui est venu me voir en spectacle il y a un peu de temps. Il m'a dit, tu sais Tristan, depuis que j'ai un enfant, j'apprécie beaucoup moins les blagues sur les pédophiles. Je lui ai dit, mais du coup, depuis que t'es avec Mélanie, t'apprécies moins les blagues sur les moches? Et a priori, oui. Ça fait longtemps que j'ai pas eu de ces nouvelles.
12: Voilà, c'est comme ça qu'on sait que les autres nous trouvent relous, c'est quand on se retrouve tout seul. Donc merci à Manu Payet et Tristan Lucas pour cette leçon d'autodérision. Savoir rire de sa propre lourdeur, c'est un petit pas pour un gros relou, mais un grand fou rire pour l'humanité.
1: Merci Fred Ballard. 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
16: Passez une excellente matinée à notre écoute. Il est 7h. 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
1: Le journal avec vous, Thomas Cognac.
18: Et vous, comment vous allez au travail ce matin? En voiture, certainement. Et pas qu'à la campagne, à Tours et dans sa métropole, malgré les transports en commun. 52% des trajets se font en voiture. L'idée, c'est de faire baisser ce chiffre à 40%. C'est écrit dans le plan de mobilité 2026-2036. Première réunion sur le sujet ce soir à 18h30 à l'hôtel de ville de Tours. Alors vous, est-ce que vous pourriez moins utiliser votre voiture? Boris Compin est allé vous poser la question dans les rues de Ballon-Miré.
19: Moins prendre sa voiture, tous les gens que j'ai interrogés trouvent que c'est une bonne idée. Pourtant, dans cette ville où il y a des bus et des pistes cyclables, la voiture reste reine. Michel, 78 ans, le regrette, mais le constate.
20: Quand on sait quand même que dans les familles, vous avez 4 ou 5 personnes, il y a 4 et 5 voitures, ça fait beaucoup. Mais bon, c'est indispensable. Vous voyez, là, je viens de faire mes courses, je suis quand même à 4 km. Je me suis cassé le col du fémur, je ne me vois pas faire du vélo maintenant.
19: Christophe, lui, reconnaît qu'il pourrait sans doute assez facilement utiliser un peu moins son véhicule. Actuellement, il fait 4 fois par jour 10 minutes de voiture entre son domicile et son travail.
21: Là, à ce jour, je n'ai pas de vélo et à pied, ça me prendrait quasiment une heure. Donc, il faudrait que je me renseigne sur les trajets avec les transports en commun. Ça demande un peu de réorganisation, mais ça me semble faisable.
19: Une des 37 mesures du plan de mobilité concerne le développement du covoiturage. Samira s'y est déjà mise depuis un an pour aller travailler. Un changement d'habitude très vite adopté.
22: Pour aller au boulot, c'est juste ma collègue avec moi. Mais je ne suis pas contre d'en prendre d'autres. Quand on pense à la nature, au futur, oui, il vaut mieux être conscient de son empreinte carbone.
19: Et outre ministre, l'écologie, l'économie pourrait aussi faire changer nos habitudes d'ici 2036. Plus le carburant est cher et plus les gens cherchent et acceptent des alternatives aux déplacements en voiture.
18: Ouais, c'est vraiment le cas en ce moment. 2,39€ le gasoil, 2,16€ le samplon 95 10. Ce sont les prix moyens d'hier selon les calculs de l'agence Radio France. 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
1: Mais alors, qui s'amuse à découper les panneaux sans interdit à Villaines-les-Rochers ?
18: Ben, on ne sait pas, mais ça fait des mois que ça dure en tout cas. Depuis qu'une rue de ce village près d'Azay-le-Rideau a été mise en sens unique, la mairie a encore porté plainte la semaine dernière. Ces panneaux découpés sont à voir en vidéo sur les pages Facebook et Insta d'Ici Touraine.
1: On vous parle ce matin d'un tourangeau qui avait un trésor dans son grenier qui est très généreux.
18: Parce qu'il a décidé de donner à la Banque de France les faux billets qu'il a trouvés. Alors vous me direz, c'est des faux billets, ça vaut rien. Vous auriez tort, parce que ce sont des Bojarski, du nom de ce faussaire des années 50-60, qui imitait presque parfaitement les billets de 100 francs. Il y a même eu un film sur lui l'an dernier. C'est très rare, les faux billets Bojarski. Ça se vend plus de 10 000 euros l'unité. Alors quand Oscar Giblin, un expert en objets d'art qui organise des estimations à Tours, les a vus, ça l'a un peu surpris.
4: C'est des billets qui n'étaient pas signés entre guillemets de sa main, mais le processus de fabrication permet d'être sûr que c'était bien les siens, puisqu'il n'a pas réussi avec la perfection des billets de la Banque de France à les reproduire exactement de la même manière. Ça a été une affaire avec un énorme retentissement. Il faut se dire qu'il a créé des faux billets pendant près de 15 ans. Donc c'est quand même des milliers de faux billets qui ont été disséminés dans toute la France. Tout le monde a pu quasiment avoir un billet Bojarski entre les mains sans s'en rendre compte.
18: Pour vous, c'est un trésor, là ?
4: Là, c'est véritablement un trésor, de par et d'un la quantité et de deux la qualité. On a même un dossier photographique d'imprimerie clandestine, d'autres affaires que Bojarski. Donc c'est vraiment un ensemble qui est d'un intérêt à la fois historique et culturel incroyable.
18: Et sur notre site, on vous raconte donc l'histoire de ce tourangeau qui voulait d'abord les vendre aux enchères, ces faux billets. Il a donc changé d'avis pour le plus grand plaisir de la Banque de France. À deux jours seulement de la vente, ça devait être aujourd'hui. Les billets serviront donc à une future exposition. C'était l'objectif du château de Chambord, sauver l'aile François 1er, une partie du monument qui tombait en ruine. Objectif atteint, annonce-t-il. Les travaux vont pouvoir commencer. 12 millions d'euros ont été réunis, dont 1 million grâce aux particuliers, puisqu'une cagnotte avait été lancée. Et pour visiter Chambord, mais aussi le château de Versailles ou Amboise, il y a désormais un abonnement à 78€ par an, un passe patrimoine permettant de visiter 500 sites en France. Il est lancé aujourd'hui, tout ça, bien sûr, à la veille des journées du patrimoine.
1: Et puis si vous êtes passé par les quais de la Loire, hier à Tours, vous n'avez pas pu la louper.
18: Il y avait plein d'étudiants. Ils se sont retrouvés pour leur traditionnel festival de rentrée. C'était la rentrée des assos pour s'inscrire au sport et des activités parfois insolites, comme le air yoga. C'est comme du yoga, mais dans les airs, suspendu à une espèce de balançoire. C'est Jeanne Serrin qui a découvert ça.
9: Allongée sur un transat, Chloé attend son tour.
10: Aujourd'hui, c'est journée détente pour vous.
17: Ah, mais c'est journée détente parce que vu la soirée d'hier soir qu'on a passée, vaut mieux se détendre.
9: Étudiante en première année, elle est venue avec une amie sportive, Marie-Lou.
17: C'est une activité qui est peu commune. Et du coup, c'est le premier truc qu'on a vu. On s'est dit, on n'a jamais fait ça, on va essayer.
9: C'est le moment de se lancer.
23: Là, je vais me mettre dans la position de la table.
9: Et de s'asseoir dans un grand tissu violet suspendu en forme de U.
23: Garde les bras tendus et tu ouvres et tu montes.
17: Ok. Oui, Marie-Lou, regardez là, c'est magnifique.
9: Et pour les guider et les rattraper si besoin, Laure, enseignante au service universitaire des activités sportives.
23: Ça fait une dizaine d'années, je crois. C'est une pratique qui est excellente. Ça étire, ça muscle, ça amuse beaucoup aussi.
9: Et surtout, se détendre. Morgane sait qu'elle en aura bien besoin cette année.
24: Le droit, on nous prépare déjà les partiels, etc. Ça peut être compliqué, donc oui, c'est bien des alternatives comme ça pour permettre un petit peu de décompresser.
9: Tous les cours sont gratuits, mais dépêchez-vous parce que chaque année, c'est complet.
17: Bah, merci beaucoup.
23: Merci à vous. Bravo.
18: Allez voir sur le site Ici Touraine à quoi ça ressemble ce fameux air yoga.
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18: Le soleil, c'est le mot du jour, Marion Mancini.
16: Eh oui, du soleil et encore du soleil, c'est ce que nous annonce Météo France pour aujourd'hui, mais aussi pour demain et encore pour après-demain. Et avec ça, une montée progressive du mercure. Alors aujourd'hui, on la sent pas encore, hein, la remontée progressive des températures, puisque ça pique un petit peu ce matin. 10 à Belchâteau ou encore à Neuilly-Pompierre, à Azel-Rideau, La Chapelle-sur-Loire, Montrésor ou encore Sainte-Maure-de-Touraine. Comptez 11 degrés au réveil, Amboise et Tours. 12 degrés la maximale pour Loches avec 13 degrés. Il fera entre 21 et 23 degrés au meilleur de la journée, sous des nuages un petit peu plus présents quand même en deuxième partie de journée. Concernant vos conditions de circulation, ça roule bien pour l'instant, c'est la bonne nouvelle de ce vendredi. À noter tout de même, si vous circulez dans le quartier des Fontaines à partir de la semaine prochaine, du mardi 22 au jeudi 24 septembre, il y aura des travaux qui vous empêcheront notamment d'accéder à la piscine du lac qui sera fermée pour l'occasion.
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1: Thomas, vous nous parliez du air yoga tout à l'heure. J'ai un morceau à vous proposer pour aller avec. C'est Zen de Zazie, je crois que ça va bien.
18: C'est vrai que c'est le but.
1: Donc air yoga, c'est pas comme l'air guitare.
18: Non,
16: on fait quand même un peu de yoga.
18: On le fait dans les airs.
1: On ira essayer.

0: Zazie avec Zen à 7h11.
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0: Bon réveil, on est le vendredi 18 septembre.
3: Et dans quelques petites minutes, nous serons rejoints par notre spécialiste éditorial, notre édito de l'actu avec David Ossiou. Il a pour nous une très bonne nouvelle côté ciel, on découvre ça dans quelques instants. 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
3: En plus.
0: C'est encore plus simple. Dans 10 minutes, c'est Dexys Midnight Runners. On va également parler de team building ou comment fédérer ses équipes. Un vrai business dédié aux entreprises qui n'échappent pas à la Touraine. Émilie Mandanza nous explique et nous présente les activités adaptées que l'on trouve chez nous. Ça sera à 7h15 dans sa chronique Ici ça marche.
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0: 7h13, Thomas Coignac.
4: Et on retrouve David Ossiou pour Mon œil. Alors c'est pas tous les jours et peut-être que c'est parce qu'on est vendredi, mais David, vous avez décidé d'être optimiste.
11: 1 minute 30 d'optimisme, ça peut pas nous faire de mal. Vous vous souvenez du trou dans la couche d'ozone? Ceux qui ont grandi dans les années 80 et 90, évidemment, c'était la catastrophe écologique. On nous parlait des bombes à aérosols, des CFC dans les frigos, des rayons ultraviolets qui allaient traverser notre bouclier protecteur. En 1985, des scientifiques britanniques découvrent l'ampleur du trou au-dessus de l'Antarctique. Eh bien, 2 ans plus tard, seulement, en 87, les pays signent le protocole de Montréal. Et depuis, tout le monde a progressivement retiré 99% des substances réglementées qui détruisaient la couche d'ozone. Eh bien, la voilà la bonne nouvelle. La couche d'ozone se reconstitue. Attention, le trou n'a pas disparu, il faudra encore des décennies, mais ça marche. Et demander aujourd'hui à un enfant de 12 ans, tiens, ce que c'est le trou dans la couche d'ozone, c'est pas sûr qu'ils le sachent. Finalement, c'est peut-être ça la meilleure nouvelle. Nos enfants, eux, grandissent avec une autre menace, le réchauffement climatique. Évidemment, c'est infiniment plus complexe, mais l'histoire de l'ozone nous rappelle quelque chose qu'on oublie parfois. Face à un problème écologique planétaire, nous avons déjà écouté les scientifiques, trouvé des solutions, convaincu les pays du monde entier et changé nos habitudes. On l'a déjà fait. Alors imaginez qu'en 2070, un enfant demande à ses parents « Mais c'était quoi le réchauffement climatique ?» On n'en est pas là, mais ce matin j'ai envie d'y croire et de réécouter Souchon au temps du trou dans la couche d'ozone.
12: Car tout s'use si l'on se sert, couche d'ozone est effacée.
4: Optimisme et musique, on ne sait pas ce qui arrive à David Ossiou. En tout cas, on le retrouve lundi après un week-end bien mérité. Et en attendant, on regarde le ciel avec vous, Marion.
3: Et oui, c'est une belle journée qui nous attend et même un très beau week-end en perspective avec beaucoup de soleil et pas beaucoup de nuages. Pour ce matin, quand même, il faut la petite laine.
0: Ouais, parce que vous nous laissez vos températures sur le Facebook d'Ici Touraine. Au réveil, 9,7 degrés seulement chez Phil à Huim, ça caille là-bas. Et 14 degrés à Chitney, il fait un peu meilleur chez Noël ce matin.
3: Au Grand Précigny, 13 degrés. Chinon, Montbazon et Saint-Marc-la-Pile, 11 degrés. Amboise et Tours, 12 degrés. 13 à Loches, c'est ce que nous annonce Météo France. Pour cet après-midi, il fera entre 21 et 23 degrés, la maximale notamment pour Nazelle Négron.
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0: 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Et tout tous les jours à 7h16. Ici, ça marche, des initiatives, des personnes, des entreprises aussi qui impactent la Touraine. C'est vous, Émilie Mendoza, qui nous présentez tout ça. Bonjour, Émilie.
3: Bonjour.
0: La rentrée de septembre, c'est un peu comme le mois de juin dans certaines entreprises. C'est le moment où on essaie de fédérer les équipes avec des activités parfois insolites, originales. Le fameux team building.
3: Et oui, team building, hein, une expression anglaise qui veut dire donc construction d'équipe, cohésion d'équipe, mais qui dans la pratique reflète beaucoup de choses différentes, parfois un petit peu n'importe quoi. Je ne sais pas si vous avez dans votre entourage une personne qui s'est retrouvée coincée comme ça dans une activité à faire la grimace en pensant mais qu'est-ce qui prend à nos managers de nous faire faire ce truc-là. Bon, mais force est de constater qu'en Touraine, c'est un vrai business avec des propositions qui sont donc variées. Vous avez par exemple Experience Group à Tours, une société qui vient tout juste de changer de nom pour développer ses prestations à destination du monde de l'entreprise. Et puis, il y a aussi l'entreprise Touraine Team Building. Bon, bah là, c'est marqué dessus. Voilà, c'est clair. C'est leur spécialité. Mais derrière ce nom-là, ils ont tout un tas d'activités. Ils proposent aux entreprises et à leurs salariés de faire des défis sportifs, des défis créatifs, des dégustations de vin, des jeux de rôle façon Murder Party où il faut chercher le meurtrier en équipe parmi des comédiens. Donc voilà, c'est la preuve que le team building, ça peut être beaucoup de choses différentes. Et ce n'est pas tout. Au-delà de ces entreprises qui font du team building leur spécialité, vous avez aussi des entreprises qui proposent des activités grand public, mais que les managers choisissent de fréquenter pour la cohésion de leurs équipes. Je ne sais pas si je suis très claire avec ça.
0: Mais si vous nous donnez des si on a des exemples, ça sera plus simple comme
3: ouais,
0: ça.
3: Et puis
0: on
3: même, comprendre. Je me mets le défi de les faire sans bredouiller.
13: C'est moi contrairement à vous, Yann Mérac.
0: Allez, ça c'est fait, c'est cadeau.
3: Ouais, ça met la pression.
0: Quelques exemples, Émilie, peut-être.
3: Oui. Voilà. Par exemple, l'enquête Tourangelle, vous savez, c'est ce jeu de piste, cet escape game extérieur dans les rues de Tours. Eh bien, pendant l'été, ils accueillent les touristes qui parcourent la ville avec leur sac d'indices, de cadenas et de parchemins pour résoudre l'énigme. Mais en juin et en septembre, ils ont énormément d'entreprises qui viennent là avec leurs salariés pour une activité qui sort un petit peu de l'ordinaire. Même chose pour Ligaïa à Mont-Louis-sur-Loire. Vous avez les activités grand public avec notamment la guinguette pendant l'été. Mais les épreuves façon Koh-Lanta ou le karting aquatique ont aussi été imaginées pour accueillir les entreprises avec un lieu spécial qui leur est dédié sur place pour le déjeuner du midi, par exemple. Et vous pouvez ajouter à tout cela les escape games, les jeux d'aventure, je pense à Prison Island à Tours également, les jeux de culture générale, Quiz Room, on vient buzzer, tout ça est fréquenté par les entreprises, sans oublier les team building à base de théâtre d'impro, même aux eaux de Beauval, on a du team building, c'est vous dire que tout le monde peut en proposer.
0: Pour reconnaître les animaux.
3: Voilà.
13: Donc, ou imiter leur cri.
0: C'est ça.
3: Peut-être qu'on peut proposer ça au personnel de la radio, on verra. En tout cas, ça montre que cette tendance, c'est un vrai business qui est varié, qui a le vent en poupe, ce qui pose quand même tout de même une petite question, parce que si on a besoin autant de renforcer la cohésion des équipes avec des moments fun, c'est peut-être qu'au quotidien, dans la vie des salariés, il manque un petit quelque chose pour gérer les équipes, non ? Bon, allez, ça tombe bien, on est vendredi.
4: Ah, ça aussi, c'est un message pour...
3: Voilà, pour tous ceux qui nous écoutent. En tout cas, vu qu'on est vendredi, je vous propose d'oublier les questions de boulot et de passer du côté week-end pour profiter ensemble.
0: Ah, parce que si on fait un Koh-Lanta et qu'il n'en restera qu'un, ça va être un peu juste pour faire marcher tout ça. Il y en a besoin de monde pour faire fonctionner la radio quand même. Merci beaucoup Émilie Mendonça. On vous retrouve lundi pour votre chronique Ici ça marche. Et puis Ici ça marche, c'est aussi un grand format tous les jours à 10h avec Nicolas Bedin. Aujourd'hui, il nous présente la société Assystem. Il va évoquer le secteur du nucléaire en Indre-et-Loire et son poids économique. On joue ensemble à 7h20, comme tous les jours, pour gagner aujourd'hui deux invitations pour le Céline Dion Tribute, ce concert hommage dont Ici Touraine est partenaire. Ça sera le 26 septembre prochain à Mône, à le Parc de l'Orangerie précisément, à 19h. Et on aura le plaisir de faire... avec un vrai groupe et tout, et des chanteuses et tout qui vont prendre la place de Céline Dion.
4: Ça aussi, c'est du team building,
0: ça serait pas mal. Vous pouvez venir avec nous, du coup, à ce concert. On vous offre deux invitations pour ce Céline Dion Tribute. Pour ce faire, eh bien, il faut jouer avec nous.
13: Il faut jouer au vrai du faux. Pour nous appeler, c'est au 02 47 38 10 20. Décidément, personne n'arrive à prononcer quoi que ce soit aujourd'hui. On vous donne trois propositions d'actualité.
4: Il faut trouver le bon numéro d'ici.
13: C'est ça. La première étape. Et parmi ces trois propositions d'actualité, il y en aura une seule de vraie, à vous de deviner laquelle.
0: Et si parmi vous, il y a quelqu'un qui s'appelle Aileen, j'ai envie de lui dire viens comme un Aileen.

0: Texas Midnight Runners. C'était Common Eileen. Et ça n'a rien à voir avec Céline Dion, et pourtant, on vous permet de remporter deux invitations pour le concert Céline Dion Tribute. C'est le 26 septembre et c'est à Monoparc de l'Orangerie à partir de 19h. Un événement ici Touraine pour vivre l'ambiance des concerts de Céline Dion sans y être.
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0: Ça fait partie, je l'espère, des chansons qui seront interprétées dans ce Céline Dion Tribute.
2: Il y a des chances.
0: Il y a des chances, il y a de fortes chances. On n'a pas la setlist complète, mais c'est sûr que ça donne envie. Ces invitations, elles sont peut-être pour Nadia de Tours. Bonjour Nadia.
2: Salut Nadia.
3: Bonjour Nadia.
0: Comment se passe ?
2: Ça va.
0: Mais ça va très bien, et vous ?
4: Oui, ça pique ce matin, mais ça va.
3: C'est froid, hein ?
0: Ça pique à cause du réveil ou ça pique à cause des températures ?
4: Les deux.
2: Capitaine.
0: On va jouer avec vous, on joue au vrai du faux.
2: Le vrai du faux, vous le savez Nadia, c'est trois propositions qu'on vous fait. Une seule est vraie et c'est tiré de l'actualité tourangelle. En plus, on va tester un petit peu votre fidélité d'écoute parce qu'on va parler d'un thème qu'on a évoqué hier dans l'actu tourangelle. Nadia, vous êtes prête?
4: Oui. Je suis au taquet.
2: Allez, écoutez, c'est bien. Parti. Un des livres de notre prix Goncourt Le Tourangeau, Laurent Mauvigné, s'appelle « Histoire de la nuit ». Et il vient d'être adapté et de sortir au cinéma. Mais quel est le genre de film qui va avec ce livre ? Du coup, je vous propose par exemple d'écouter Thomas.
3: Est-ce que c'est un thriller avec Benoît Magimel et Monica Bellucci ?
2: Est-ce que c'est une comédie avec Omar Sy et Isabelle Nanty ? Ou alors ?
0: Un film d'action avec Tom Cruise et Yann Meraki.
4: Je dirais La Une.
3: La Une, le thriller ?
4: Oui.
3: Vous avez raison, oh, thriller. Oh, avec Benoît Magimel, Monica Bellucci, il y a aussi Bastien Bouillon, ouais. C'est vraiment un super casting. Je vous fais le pitch pour vous faire peur un peu. Nora, Thomas et leur fille Ida vivent dans une ferme isolée avec pour seule voisine Christina, une peintre italienne. Alors que tout le monde prépare une soirée d'anniversaire, trois hommes rôdent autour de la maison et s'invitent à la fête, faisant surgir des secrets bien gardés. Ça fait peur.
0: Et il n'y a pas Yann Meraki dedans ?
3: Mais il n'y a pas Yann Meraki.
2: Pourtant, j'ai l'habitude, je rôde souvent comme ça, chez les gens, je choisis un jardin, et puis voilà.
0: Ne dites pas ça publiquement, Yann.
2: Ça ne m'arrive pas du tout, je dors la nuit.
4: Et pourtant, Monica, elle est jolie, hein, mais là, elle va nous faire peur.
3: Bon. Ouais, voilà. Exactement.
2: Ça, c'est depuis que c'est Madame Tim Burton, je pense qu'elle a pris un petit peu goût à jouer un peu la terreur comme ça. Ma chère Nadia, bravo encore à vous. Donc, vous allez aller au Céline Dion Tribute. Vous êtes déjà au taquet, justement, sur les chansons de Céline Dion. Vous les connaissez bien ?
4: Oui, je vais.
0: Il faut réviser maintenant, Nadia, attention. Hein.
2: C'est laquelle, votre préférée ?
4: J'adore.
0: On peut pas choisir.
4: Alors là, vous me prenez tout de suite de court.
2: Ouais, c'est dur de choisir.
3: C'est notre spécialité.
4: Il y avait la chanson de
3: Titanic.
2: Titanic.
4: Je colle.
0: Mais c'est pas grave, on vous laissera réviser pour profiter de ce Céline Dion Tribute.
2: Amusez-vous bien, bravo encore. Salut.
0: Au revoir Nadia.
3: À bientôt.
4: Au revoir. Bisous à tout le monde.
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3: 1 million d'euros grâce à une cagnotte, 12 millions au total pour rénover l'aile François 1er du château de Chambord. Les travaux vont pouvoir être lancés, le budget a été bouclé, annonce le monument, l'aile François 1er qui est fermée au public depuis 7 ans. Vous l'entendiez, c'est le début aujourd'hui de notre grande opération, dites-le ici. Votre radio ici Touraine est à Amboise ce matin de 9h à midi avec un isoloir. 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Et puis c'est une grande femme de radio qui est honorée aujourd'hui à Tours, Ménie Grégoire, avec l'inauguration d'un square à son nom dans le quartier Montconseil à Tours-Nord, célèbre pour son émission sur RTL Allô Ménie. De 67 à 82, elle lisait à l'antenne des lettres de femmes, c'était complètement inédit à l'époque. Ménie Grégoire décédée à Tours en 2014. Il est 7h31, l'heure de faire le tour de l'actu en France et dans le monde en 90 secondes avec vous, Valentin Bertrand.
16: La navigation reprend dans les ports de Méditerranée. Les pêcheurs mobilisés depuis le début de semaine ont levé leur blocage à Port-la-Nouvelle, 7 Frontigny en Nice ou même Fos-sur-Mer après avoir obtenu hier l'ajustement de leurs aides carburant en fonction des cours. Pour les automobilistes à la station-service, un nouveau record battu ce matin, 2,40 euros en moyenne le litre de gasoil. Le sans-plomb 95 est lui à 2,16 euros. L'énergie et la sécurité au cœur d'une réunion à l'Élysée ce matin à 10h30. Emmanuel Macron réunit les principaux candidats à la présidentielle pour évoquer la situation internationale et ses conséquences en France. Le budget 2027 s'annonce comme le plus grand plan d'économie de la 5e République. 54 milliards d'euros, c'est l'objectif fixé par Sébastien Lecornu. Pour y arriver, le Premier ministre prévoit de mettre les retraités à contribution ou encore de reconduire le gel du point d'indice pour les fonctionnaires. Un hommage national rendu aujourd'hui à 15h, place Quinconce à Bordeaux, aux deux sapeurs-pompiers de 34 ans, Anthony Berthomme et Wilfried Schmitter, morts cet été en intervention lors d'un feu près de l'aéroport de Mérignac, cérémonie présidée par le ministre de l'Intérieur, Laurent Nunez. 5 ans de prison, dont un ferme pour avoir fauché un gendarme sur l'autoroute A13, alors qu'il regardait une série Netflix en conduisant un chauffeur poids lourd, condamné hier pour homicide et blessures involontaires par le tribunal correctionnel d'Évreux pour cet accident survenu en pleine nuit en octobre 2022. Et puis, 78 euros pour visiter 500 musées et monuments toute l'année. La Fondation du patrimoine lance aujourd'hui son passe patrimoine valable dans toute la France.
3: Ouais, avec ce passe patrimoine, vous pouvez visiter notamment le château d'Amboise, le Clos Lucé ou le château de Chambord, on vient d'en parler, qui va être rénové. Valentin Bertrand, on vous retrouve tout à l'heure à 8h30. Nouveau record donc pour le gasoil, 2,40 euros le litre en moyenne en France, selon les chiffres calculés ce matin par l'agence Radio France. Une raison peut-être, si on peut, de se passer de notre voiture pour le bus ou le vélo. C'est le sens du plan de mobilité 2026-2036 du SMT, le syndicat des mobilités de Touraine. Bonjour Boris Compin.
17: Bonjour Thomas, bonjour à tous.
3: On vous en parle ce matin parce qu'il y a une réunion publique à ce sujet ce soir à 18h30 à la mairie de Tours. Pour simplifier, Boris, on peut dire que ce plan de mobilité, c'est donc un plan d'action pour réduire la place de la voiture.
17: Oui, c'est ça. Actuellement, chaque jour, il y a 1 100 000 déplacements dans la métropole et un peu plus de la moitié, 52%, se font en voiture. L'objectif, c'est de ramener ça à 40% dans 10 ans. Ça ferait chaque jour 100 000 trajets en voiture supprimés par rapport à maintenant.
3: Et comment on arrive à ça alors ?
17: En facilitant les autres modes de transport, qu'il s'agisse de la marche à pied, des transports en commun ou du vélo. Pour y arriver, ce plan prévoit 37 mesures à mettre en place dans les 10 ans. Alors il y a des choses qu'on connaît déjà, hein. Par exemple la mise en service de la deuxième ligne de tramway ou des bus à haut niveau de service, la poursuite de la construction des pistes cyclables vélivales aussi à travers la métropole, et puis autre levier, créer davantage de parkings sécurisés pour les vélos, développer l'autopartage pour que les gens puissent emprunter une voiture électrique comme ils empruntent déjà un vélo pony par exemple, accroître le recours au covoiturage, y compris sur la 10, permettrait aussi d'avoir moins de voitures sur les routes.
3: Et tout ça, Boris, pour quel bénéfice attendu ?
17: moins de pollution. Déjà, évidemment, puisque dans la métropole, selon le SMT, les transports sont responsables de 45% des émissions de gaz à effet de serre. Et par ailleurs, marcher davantage ou faire du vélo régulièrement, c'est bon pour la santé, je ne vous apprends rien. Par exemple, faire 20 minutes de vélo par jour réduit de 10% la mortalité de toute cause chez les adultes. Il faut savoir aussi qu'actuellement, 60% des déplacements font moins de 3 km. Et pour l'instant, plus de la moitié de ces déplacements sont faits en voiture.
18: Et donc, il y a ce soir à la mairie de Tours à 18h30 une réunion publique sur le sujet. Ça, c'est plutôt pour écouter. Et puis, pour donner votre avis, là, il y aura l'enquête publique qui ouvrira le 28 septembre et qui durera un mois. Vous avez tous les détails sur notre site et notre application ici. Du côté du ciel, Marion Mancini, soleil ou nuage pour aujourd'hui ?
0: Un petit peu des deux, Thomas. Ce qui domine, c'est le soleil, avec un ciel bien bleu pour une bonne partie de la journée. Mais Météo France nous annonce aussi des nuages qui devraient envahir progressivement le ciel en deuxième partie de journée, sans pour autant nous apporter de pluie, contrairement à cette nuit. Côté température, si vous êtes à Souvigné ou à Château-Renaud, 10 degrés pour l'instant. Lille Bouchard, Chinon, Sainte-Catherine-Fierbois, 11 degrés. 12 à peu près dans l'agglomération Tourangelle aux premières heures du jour et autour de 13 degrés si vous êtes à Loche, notamment ce matin. Cet après-midi, ça va grimper un petit peu, entre 21 et 23, ça ne grimpe pas beaucoup, mais par contre dans les prochains jours, ça grimpera beaucoup plus chaud. Vos conditions de circulation pour l'instant sur les routes, ça va, il y a quelques petits ralentissements, mais rien de bien important. En revanche, si vous preniez le train, le TER Rémy en direction d'Orléans, que ce soit de Tours, de Saint-Pierre-des-Corps ou d'Amboise, à 7h01 à Tours, à 7h07 à Saint-Pierre-des-Corps ou 7h23 à Amboise, il est annoncé avec 30 minutes de retard à cause d'une procédure de dépannage qui a dû avoir lieu au moment du départ du train de Tours.
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2: Nadia a remporté ses invitations pour le concert hommage à Céline Dion il y a quelques minutes. Et quand on parle de Céline, il y en a un qui n'est jamais bien loin. Toujours caché dans l'ombre.
0: C'est Jean-Jacques.
2: Il ne chante à la fin bébé toute seule à 7h36 ce matin. Bon réveil.

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0: Jean-Jacques Goldman et son classique, elle a fait un bébé toute seule à l'écoute d'Ici Touraine.
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0: Et bienvenue si vous nous rejoignez à l'écoute de votre radio de proximité en Indre-et-Loire. Dans quelques minutes, Adrienne Barthélémy, la directrice des Bâtiments de France, sera l'invitée d'Ici Matin, c'est à 8h moins le quart. On parlera avec elle des possibles évolutions des règles des Bâtiments de France, notamment puisque ces règles bloquaient régulièrement les travaux de rénovation énergétique.
3: Et puis Eurythmics nous fera faire de doux rêves dans 10 minutes.

0: 7h41, on se projette dans l'émission Ici c'est vous et Clément Cousin, entre 9h et 10h, tous les jours, un sujet de société dans lequel vous apportez vos témoignages. C'est le mois de la biodiversité en ce moment. Donc, on parle biodiversité, cet ensemble des êtres vivants et des plantes aussi qui cohabitent ensemble et qui font du bien pour la planète.
1: Et vous êtes 88% à estimer que la biodiversité est très importante pour votre quotidien, pour votre avenir. C'est un chiffre qui est en hausse, près de 10% de plus depuis 2018, notamment à cause du réchauffement climatique qui angoisse beaucoup.
0: C'est pour ça qu'on vous demande, vous, ce que vous faites, par exemple, dans vos jardins ou autour de chez vous pour préserver la faune et la flore. Vos idées, vos installations, vos astuces sont les bienvenues.
1: Bah d'ailleurs, c'est vrai qu'on ne sait pas toujours quoi faire et vous êtes 40% à estimer manquer de recommandations concrètes sur ce qu'il est possible de faire, même si certains d'entre vous ont déjà quelques idées. Hélène, notamment, a installé une mare dans son jardin et elle observe déjà beaucoup de bénéfices.
2: Nous avons décidé il y a un an de créer une petite mare. En quelques jours, le premier habitant est arrivé, c'était un dytique. Et grâce aux multiples plantes aquatiques, 6 mois plus tard, nous avons eu des tritons crêtés, des tritons palmés, des libellules, des demoiselles et beaucoup de pollinisateurs parce que nous avions aussi planté beaucoup de vivaces autour.
0: Isabelle aussi a quelques nouvelles idées, notamment une haie sèche.
3: Bonjour Isabelle, habitante de Mont. Je voulais laisser un témoignage sur une action à moindre coût en faveur de la biodiversité à une échelle très haut locale, c'est celle de mon jardin. J'ai créé une haie sèche avec des branches mortes, ça abrite des oiseaux, des insectes et même un hérisson pour lequel j'ai aménagé un petit passage vers d'autres jardins. Et finalement, voir revenir le vivant, ça offre une grande satisfaction et beaucoup de sérénité.
0: Voilà, dites-nous hein, maintenant sur le WhatsApp d'ici Touraine ce que vous faites, vous, comme Isabelle, comme Hélène, autour de chez vous, dans vos jardins, pour préserver cette faune et cette flore. Quelles sont vos idées, vos installations, vos petites astuces? Tous vos messages vocaux sont les bienvenus sur notre WhatsApp au 02 47 38 10 20.
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0: de Loche, vous autorisez ou pas les travaux chez les particuliers? Par exemple, si un habitant vous demande s'il peut installer la clim chez lui, c'est quoi la réponse?
1: Alors, ça va dépendre de l'impact sur le bâtiment, de ce que ça va donner à l'extérieur, puisque nous, on va travailler essentiellement, pas partout, il y a quelques endroits où on travaille sur les intérieurs, mais globalement, on travaille surtout sur l'extérieur des bâtiments.
0: L'impact visuel?
1: L'impact visuel, oui.
0: C'est que vous dites, le centre historique de Tours, il est comme ça, donc s'il y a un tuyau de clim qui dépasse, c'est moche. Alors si on simplifie.
1: Le tuyau de clim, on va essayer de le mettre à l'intérieur du bâtiment, et puis le dispositif, on va essayer de le dissimuler plutôt dans les jardins, et on va mettre un petit habillage en bois discret. Donc en fait, il faut bien positionner l'équipement, et ensuite faire en sorte que ce soit discret, notamment depuis l'espace public.
0: Est-ce que, je parlais de la clim, mais les demandes liées au climat, liées au rafraîchissement de l'intérieur, vous en avez de plus en plus?
1: Oui, on en a de plus en plus, et c'est logique, on en a tous souffert, hein, nous aussi. Alors, il y a plein de choses qui existent déjà dans le patrimoine. C'est bien sûr une question qui n'est pas nouvelle, même si ces dernières années, on a eu beaucoup tendance à se focaliser sur le froid. Mais c'est évident que le chaud est en train de devenir la question la plus actuelle, finalement. Et le patrimoine a su toujours aussi se poser cette question-là. Donc on a des choses qu'on peut réactiver, puis des choses nouvelles à faire aussi.
0: Parce que ça semble assez contradictoire de préserver un patrimoine qui date de plusieurs siècles, qui n'a pas été bâti pour faire face à des canicules, et les demandes très concrètes des gens aujourd'hui.
1: Il n'a pas été bâti pour faire face aux canicules, mais il a été bâti quand même pour faire face aux chaleurs. Il a toujours fait plus chaud l'été. Et à l'époque, on n'avait pas de clim, donc, et pas d'énergie, et beaucoup moins d'énergie. Donc on a su le faire aussi de façon, très soft, avec des moyens simples. Et ces moyens simples, il faut qu'on les retrouve. Des volets plutôt en bois, parce que le bois, ça conduit ni le chaud, ni le froid.
0: Alors ça, c'est intéressant, parce que on dit vous refusez l'installation de volets. Alors, dans le centre historique de Tours. C'est une légende?
1: Oui, ça c'est une légende urbaine. Je pense que s'il y a eu quelques refus, c'est plutôt parce que c'était pas les bons volets, puisque notre rôle c'est quand même que chaque dispositif, chaque élément architectural, il ait une logique par rapport au bâtiment concerné.
0: Donc on a le droit d'installer des volets dans le centre-ville de Tours.
1: Alors il faut demander à l'avance, mais oui, on a le droit. Et au contraire, nous on a toujours promu le fait qu'il faut des volets. Ça fait partie de l'architecture depuis toujours, et donc il faut juste trouver le bon modèle de volet par rapport à telle architecture.
0: Mais là, vous risquez aussi d'obliger les gens à payer plus cher, parce que vous les obligez à utiliser certains matériaux, comme le bois par exemple, plutôt qu'un volet roulant en PVC qui peut dans certains cas être moins cher.
1: En fait, d'abord, c'est pas forcément plus cher, et ensuite, il faut aussi penser à plus long terme. À chaque fois qu'on produit du plastique, à chaque fois qu'on met en place du plastique, ça veut dire qu'on a un élément qui ne sera que jetable, qui ne sera pas réparable. Les volets en bois qui sont dans les immeubles, par exemple, 19e, qui ont déjà plus d'un siècle, on peut encore les réparer. Et on n'a pas besoin de les mettre en milliards de petits débris dans l'océan pour s'en débarrasser.
0: Mais c'est aussi plus d'entretien, etc. Enfin, pour le coup, il y a aussi quelque chose qui fait que vous êtes vu parfois comme des empêcheurs de tourner en rond, quoi. C'est je veux installer tel volet chez moi, on me dit non, t'as pas le droit.
1: Eh ben on dit pas non, t'as pas le droit, on dit faites donc ça et vous aurez le droit. Toujours.
0: Mais je peux pas choisir la matière.
1: Alors la couleur, en général, on discute, on fait en sorte que par exemple ce soit pas gris anthracite, parce que le gris anthracite c'est la mode certes, mais d'abord si c'est la mode, ça veut dire que ça va se démoder, et nous on doit penser sur le temps long. Et puis le gris anthracite à nouveau, il accumule le chaud. C'est pas le but. Donc, il faut plutôt être sur des teintes plus claires. Après, dans les teintes plus claires, il y en a plusieurs possibles. Donc, on discute, hein, il n'y a pas de souci.
0: Un autre exemple très concret qui va parler au Tourangeau, la rue nationale. Elle est très minérale. Ça fait partie du patrimoine Tourangeau. Il y fait très chaud l'été. Qu'est-ce qu'on peut faire? Qu'est-ce qu'on peut tester pour que ça aille mieux?
1: Alors, il faut savoir que la rue nationale, elle comporte un tram, elle comporte des réseaux, elle comporte à certains endroits des vestiges archéologiques. Et donc, on ne peut pas tout faire. Mais bien sûr, il faut qu'on trouve des solutions, et on réfléchit à la ville de Tours, avec la ville de Tours, pour trouver des systèmes d'ombrage adaptés, différents suivant les séquences de la rue nationale.
0: C'est-à-dire des systèmes d'ombrage?
1: Je ne vais pas tout vous dire parce que.
0: Un petit peu, s'il vous
1: plaît. Encore de validation. Mais des systèmes qui fassent qu'effectivement, on ait un peu d'ombre, soit sur des linéaires, soit avec du mobilier, qui permet.

0: effectivement d'avoir de la fraîcheur et de ne pas
1: qu'on peut
0: avoir
1: installer
0: cette...
1: comme mobilier sur la rue nationale. Ça peut être dans les airs, ça peut être...
0: Ça peut être dans les airs, ça peut être sur du mobilier là où il y a plus de place. Voilà, c'est vraiment cours de réflexion, mais en tout cas, on espère que d'ici, au printemps prochain, on aura pu mettre en place des choses.
1: Avec l'idée donc que cette rue et les autres restent comme elles sont aujourd'hui, visuellement en tout cas, que ça ne défigure pas totalement l'ensemble.
0: Alors, c'est bien notre rôle, c'est que ça ne défigure pas, que ça reste un peu poétique, un peu, c'est notre cadre de vie hein, avant tout, et donc il ne faut pas non plus que le fonctionnel, l'équipement prenne le dessus et nous crée un cadre un peu infernal. Donc il faut un équilibre, il faut trouver des solutions qui soient harmonieuses et poétiques.
1: Équilibre que vous essayez de trouver donc au Bâtiment de France, dont vous êtes l'architecte en chef chez nous en Indre-et-Loire. Merci Adrienne Barthélémy d'avoir
0: Merci
1: été avec nous ce matin.
0: Bonne
1: journée à vous.
0: Bonne journée.
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3: Dave Stewart et Annie Lennox qui nous chantent Sweet Dreams, c'est Eurythmics à 7h50.

0: Eurythmics à 7h54 avec Sweet Dreams, mais ne rêvez pas trop au volant, Marion Mancini.
1: Eh non, en effet, puisqu'il commence à y avoir quelques petits ralentissements de ci, de là. Le premier à vous signaler, il est au niveau du rond-point entre Mont-Louis-sur-Loire et la Ville aux Dames sur la D140, particulièrement dans le sens est-ouest. Quand vous vous dirigez vers Tours, vers la Ville aux Dames, vous commencez à rencontrer un ralentissement assez imposant qui vous fait perdre quelques petites minutes. Sur les quais de la Loire également, ça commence à bloquer, particulièrement sur les quais de la Loire, juste avant d'arriver dans l'agglomération de Tours, quand on est encore au niveau de Saint-Pierre-des-Corps, avant d'arriver sur l'avenue André Malraux, dans les deux sens de circulation. Pareil sur le quai de Saint-Cyr, de l'autre côté, Saint-Cyr-sur-Loire, et le quai Paul-Bert qui rencontre quelques petits ralentissements, particulièrement au niveau des feux, hein, mais vous avez l'habitude. Et puis c'est le début des festivités sur le rond-point Saint-Sauveur. Alors un peu plus particulièrement quand vous arrivez de la Riche en direction de l'ouest, et quand vous circulez en direction de Tours depuis jouer les Tours, là c'est vraiment dans ces deux sens là qu'il y a le plus de ralentissements. Et puis aussi un ralentissement un peu plus inhabituel, c'est la traversée de Montbazon sur la D910 rue Nationale, dans les deux sens de circulation également. Et je rappelle que si vous êtes témoin d'un incident, vous pouvez nous le signaler au 02 47 38 10 20.
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0: Chaque jour avec Ici Touraine, un peu d'histoire avant l'actu, et avec Stéphane Bernet ce matin, à l'occasion aussi des journées du patrimoine qui ont lieu ce week-end, on va voyager dans le temps où certaines architectures pouvaient être improbables.
16: Certains construisent des ponts pour faire passer des trains. D'autres construisent un pont pour faire passer de l'eau qui transporte des bateaux. Logique. Le 16 septembre 1896. Après 6 années de travaux, le pont-canal de Briare est enfin prêt. Cet ouvrage spectaculaire qui enjambe la Loire entre Briare et Saint-Firmin-sur-Loire permet au canal latéral à la Loire de poursuivre sa route sans que les péniches aient à descendre dans le fleuve. Une révolution pour le transport. Mais son inauguration est loin du triomphe attendu. Pas de président de la République, pas de fanfare, pas même de grand discours. À croire que personne ne veut se mouiller. En effet, les habitants inquiets après de fortes pluies accusent déjà ce géant métallique d'être responsable d'infiltration dans leur cave. Résultat, l'ouverture se fait presque discrètement.
17: Monsieur, dans les affaires, la première qualité, c'est la discrétion.
18: Surtout pour ces affaires-là.
16: Pourtant, la prouesse est considérable. Long de 662 mètres, le pont-canal devient alors le plus long du monde dans sa catégorie. Ses 14 piles supportent plus de 13 000 tonnes d'eau. Et devinez à qui on doit ce chef-d'œuvre ? Le projet est mené par l'ingénieur Léonce à Belmazoyer. Et pour les piles éléculées, il fait appel aux entreprises de Gustave Eiffel.
11: Mais pour aller plus vite, nous t'appellerons Gus.
16: Aujourd'hui encore, les péniches glissent tranquillement au-dessus du fleuve, offrant un spectacle unique. De l'eau qui traverse de l'eau. C'est magnifique, mais il faut quand même l'expliquer plusieurs fois. Un canal dans un pont au-dessus d'un fleuve, ça en fait de l'eau qui a coulé sur le pont.
0: Merci beaucoup Stéphane Bern. On vous retrouve évidemment sur l'application ICI pour tous les épisodes de Voyage dans le temps et sur le site internet d'ICI.fr.
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1: Ravi de passer cette matinée en votre compagnie. Il est 8h.
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0: Le journal avec vous, Thomas Coignac.
15: Et on commence par une image insolite. Un panneau sans interdit posé par terre. Il a été scié. Allez voir la vidéo sur la page Facebook d'ICI Touraine. À Villaines-les-Rochers, près d'Azay-le-Rideau, ça fait 5 mois que ça dure. La mairie a encore porté plainte la semaine dernière. On cherche donc un serial désosseur de panneaux. Ça a commencé quand une rue du village est passée en sens unique, Virginie Vandeville.
19: La technique est toujours la même, selon le maire Florent Pasquier.
20: Les poteaux sont détériorés en les pliant, en repliant, et finalement, ils finissent par céder.
19: Alors, plutôt qu'en racheter à chaque fois, on use parfois du système D.
20: Oui, bah là, on voit les restes du poteau, puisqu'on a choisi, par simplicité, comme ça revient souvent, de l'attacher au poteau EDF qu'à côté, en se disant celui-là, il sera plus difficile à plier.
19: Depuis avril, et la décision du maire de faire passer cette petite route communale étroite à sens unique, les attaques de panneaux s'enchaînent.
20: Le premier vol, ça concernait 3 panneaux de sens interdit qui, eux, ont été volés avec le poteau. Une semaine sur 3 panneaux, 2 pliés et 1 démonté. Et jeté dans le champ, mais laissé sur place. Et puis, il y a eu une intervention sur un seul panneau durant l'été, qui lui aussi a été plié et laissé sur place.
19: À chaque fois, Florent Pasquier porte plainte, mais la situation l'agace.
20: Oui, parce que c'est un manque de considération des riverains. C'est dans une route qui devient extrêmement dangereuse à cause de ces personnes qui mettent en danger la vie d'autrui.
19: L'édile fait aussi face à une plainte d'un habitant qui conteste la légalité de ce sens unique.
20: Bon, on pense que c'est quand la justice aura donné son avis et validé les justifiés de ce sens unique, ça va peut-être s'arrêter quand même.
19: Un apaisement plus que bienvenu pour le maire.
15: Un reportage de Virginie Vandeville à retrouver donc en vidéo sur le site et l'application ICI Touraine. La circulation, on en parle aussi à Tours aujourd'hui. Vous pouvez aller à 18h30 à la mairie si vous voulez en savoir plus sur ce grand plan de mobilité 2026-2036 dans la métropole. Aujourd'hui, 52% des trajets s'y font en voiture. Le but, c'est de passer à 40% dans 10 ans. Explication sur ICI.fr.
0: Et laisser sa voiture au garage, ça devient peut-être obligatoire vu le prix du gasoil.
15: Nouveau record ce matin depuis le début du conflit au Moyen-Orient, 2,40€ le litre en moyenne selon les calculs de l'agence Radio France. Sur l'application ICI Touraine, on vous le rappelle, vous avez sur service en bas la carte des stations les moins chères près de chez vous. D'ailleurs, l'aide gouvernementale sur les carburants pour les gros rouleurs, ce fameux chèque de 100€ pour les Français les plus pauvres qui devait prendre fin le 30 septembre, ne s'arrêtera pas finalement à cette date. C'est ce que dit ce matin le ministre du Commerce Serge Papin sur TF1. 1,5 million de Français y ont recouru.
0: D'ailleurs, les aides pour se déplacer, ça sera un débat important dans le budget 2027 de la France.
15: 54 milliards d'euros d'économies, ça reste l'objectif tout de même, affiché hier par Sébastien Lecornu, le Premier ministre, qui a donné une interview au Figaro. Et les retraités devront mettre la main à la poche, même si on ne sait pas encore précisément comment, Louise Buyens.
21: Sébastien Lecornu prévient, les pensions ne baisseront pas et les retraités les plus modestes seront épargnés. Deux scénarios sont donc sur la table. D'abord, le gel des plus grosses pensions. Ça veut dire qu'elles n'augmenteront pas autant que l'inflation. Si toutes les pensions au-delà de 3 000 € bruts sont gelées, ça rapporterait 2 milliards dans les caisses de l'État. Si c'est à partir de 2 000 €, c'est environ 3 milliards d'économies. La deuxième option, c'est d'abaisser le plafond de l'abattement fiscal dont bénéficient les retraités. En termes d'économies, on serait en dessous d'un milliard. Alors, faire contribuer les retraités, l'idée revient sans cesse. Il faut dire que les pensions à elle seule représente un quart des dépenses publiques, mais le sujet est très inflammable. Michel Barnier est tombé sur son budget qui prévoyait de revenir sur l'abattement des pensions. Justement, Sébastien Lecornu ne tranche pas la question, il renvoie au débat parlementaire.
15: Précision de Louise Buyens pour ICI Touraine. Là, Le budget est bouclé, celui pour la première phase de rénovation du château de Chambord et de l'aile François 1er. Elle sera sauvée, a annoncé hier le monument du Loir-et-Cher. Depuis 2019, personne ne peut y entrer à cause de fissures et de gravats. Une cagnotte avait été lancée, c'était l'objectif de 100 000 euros qui avait été retenu. On est à 1 million, dit son directeur, ça c'est pour la solidarité des particuliers. Au total, le budget de cette première phase de travaux est à 12 millions d'euros.
0: Et puis on continue de parler d'argent, mais avec de la fausse monnaie cette fois.
15: Ouais, histoire assez folle d'un habitant de la métropole de Tours qui a découvert dans son grenier des billets Bojarski, du nom de ce célèbre faussaire des années 50-60 qui a inspiré un film sorti l'an dernier, l'affaire Bojarski.
3: Je crois que je n'en ai jamais vu d'aussi réussi.
4: Règle numéro 1, ne pas écouler plus d'un billet par boutique.
22: Ça fera 300 francs.
23: À la Banque de France, ils sont sur le cul. Ils n'étaient pas censés être infalsifiables.
15: Allez, la collection de ce Tourangeau aurait dû être vendue aujourd'hui aux enchères à Drouot, à Paris. Il y a eu du changement. Adrien Bossard, on refait l'histoire avec vous depuis le début.
24: C'est en voyant le film que le propriétaire fait le lien. Bojarski, ce nom est écrit sur plusieurs documents dans une mallette de son grenier qui porte l'inscription « Éléments de cour, fausse monnaie », une valise ayant appartenu à un membre de sa famille, professeur. À l'intérieur, une centaine de billets, des photos et des notes de la Banque de France pour savoir comment repérer des faux. Le particulier prend rendez-vous en mai dernier avec un expert qui le certifie. Les contrefaçons, dont une coupure de 100 nouveaux francs Bonaparte, sont bien la signature de Bojarski, l'un des faussaires les plus célèbres du XXe siècle. Une collection extrêmement rare, car après l'arrestation du malfaiteur en 64, les autorités ordonnent de détruire tous les faux billets en circulation. Conscient du trésor qu'il a sous la main, le Tourangeau entreprend donc de tout vendre aux enchères pour en tirer profit. Mais à deux jours de la date, il se ravise et donne la collection aux archives de la Banque de France pour qu'elle puisse servir à une future exposition.
15: Et ça, c'est quand même très généreux parce que le dernier billet de 100 francs Bojarski qui s'était vendu aux enchères, il était parti à 11 000 euros. Et puis la présidentielle 2027, on va en parler dans les repas de famille, avec les copains, avec les collègues. Vous avez forcément quelque chose à dire aux candidats, aux candidates. Et bien vous pouvez le faire dans une heure au marché d'Amboise, dans l'Isoloir, ici Touraine. On vous l'amène de 9h à midi. Vous entrez à l'intérieur et vous enregistrez votre message. On transmettra ensuite les priorités des Tourangeaux. C'est l'opération Dites-le ici qui commence aujourd'hui en Indre-et-Loire.
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15: La météo de ce vendredi, ça donne quoi Marion ?
1: Le taux d'ensoleillement est assez bon. Voilà mot pour mot ce que nous annonce Météo France. Alors en français de tous les jours, ça donne qu'il fait beau, hein, tout simplement. Du soleil, du ciel bleu et un mercure qui grimpe progressivement. Quelques nuages quand même cet après-midi, mais sans nous apporter de pluie. Il fait entre 10 et 13 ce matin. Et il va faire un petit peu plus chaud cet après-midi puisque on compte déjà en fin de matinée à Château-Lavalière, Chinon et Richelieu 16 degrés, à Château-Renaud, en Bois, Saint-Mandé de Touraine-Loche ou encore chez Digny 17 degrés. Ça c'est les températures pour la toute fin de matinée. Et cet après-midi il fera entre 21 et 23, 21 à Tours, 23 à Draché.
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0: Bon, un temps à rester en Touraine alors. On partira pas à New York, on va appeler Jean-Louis Aubert et lui dire que ça sera pas pour aujourd'hui, ça sera bien pour un jour, mais pas aujourd'hui. Téléphone à 8h07.

0: New York avec toi. Le groupe téléphone à 8h10.
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0: Salut à tous, tout à l'heure, comme tous les jours à 9h, vous avez rendez-vous avec Clément Cousin pour Ici, c'est vous. Et aujourd'hui, en ce vendredi 18 septembre, eh bien, on vous demande ce que vous faites dans vos jardins, autour de chez vous, pour préserver la faune et la flore. Quelles sont vos idées, vos installations et vos astuces? Et vous nous laissez évidemment vos messages sur le WhatsApp d'Ici Touraine au 02 47 38 10 20 pour témoigner. Puis dans 5 minutes, on va faire le portrait d'un Tourangeau qui nous ouvre ses portes.
3: Eh oui, c'est un rendez-vous qui fait du bien. On part à la rencontre des passionnés qui se lancent dans des projets un peu fous. C'est avec Victoire Jacquet, un passionné notamment Serge. Aujourd'hui, il fait partie de ces petites mains qui rénovent la mythique loco de Saint-Pierre-des-Corps. On les découvre dans l'ancien hangar aux avions. C'est son atelier dans les gens d'ici.
0: Et puis Michael Jackson, lui, arrivera juste après à 8h20. Avec The Way You Make Me Feel, chanson qu'on adore. 8h11.
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0: 8h12, Thomas Coignac.
10: Et on retrouve Aude Razeau pour C'est pas vrai, le rendez-vous anti-arnaque d'Ici Touraine. Aude, vous nous donnez souvent des conseils à nous pour pas nous faire avoir. Vous nous dites aussi ce matin, les entreprises sont aussi les cibles des escrocs. Vous avez reçu un témoignage.
11: Oui, celui de Noémie. Elle est ostéopathe pour animaux. Elle a monté sa micro-entreprise là, en avril dernier. Et à la rentrée, elle reçoit un courrier par la poste, mise en demeure de payer. C'est ce qui est écrit. On réclame à Noémie 234,17 €.
12: Donc j'ai été quand même très étonnée. Je commence à stresser quand même, en me disant que je ne vois pas du tout à quoi ça peut correspondre, sachant que toutes mes charges sont payées. Après, je me suis quand même demandé si c'était pas une arnaque.
11: Noémie a raison, c'est une arnaque, et c'est même une arnaque très répandue. J'ai trouvé des tonnes de témoignages de micro-entrepreneurs qui ont reçu, là à la rentrée, exactement le même courrier. Bon, regardons-le ensemble. L'expéditeur, déjà, c'est écrit en haut à gauche, c'est la DGRFO. Et la DGRFO, j'ai tapé le nom dans Google, ça n'existe pas. Et puis il y a ce QR code en bas du courrier, ça c'est suspect aussi. L'entrepreneur est censé le flasher pour payer. Donc je l'ai fait, et là j'atterris sur un site très étrange. Il me propose d'acheter un pack conformité entreprise pour, je cite, être en règle avec le code du travail. 234,17 €. En fait, on essaye de me faire acheter quelque chose. Ça n'a rien à voir avec une mise en demeure ou un courrier officiel.
10: Et Aude, quelles sont les entreprises ciblées par ces courriers mensongers ?
11: Très souvent, ce sont des entreprises qui viennent d'être créées. Et ça, ce n'est pas un hasard du tout, parce que quand on crée son entreprise et que c'est la première fois, on est un peu dans le flou, on ne sait pas exactement quelle démarche il faut faire, et donc on est une cible. Et puis, les coordonnées des entrepreneurs récemment immatriculés, elles sont publiques, au moins pendant quelques jours, là sur Internet, n'importe qui peut les voir, et donc n'importe qui peut leur envoyer un faux avis de paiement. Donc mon conseil, il est tout simple, ne payez pas.
10: Ah, des conseils pour nous et des conseils pour les entreprises, c'est tous les matins avec vous, Aude Razeau. Marion Mancini, qu'est-ce que ça donne côté météo ?
3: Côté météo, c'est plutôt beau en effet aujourd'hui, avec pas mal de soleil. On nous annonce quand même en deuxième partie de journée pas mal de nuages qui devraient nous impacter et donc potentiellement
0: Poser problème.
3: dans poser le... problème, oui, mais sans plus, et ça c'est la bonne nouvelle. Mais par contre, les météorologues du jour, c'est aussi nos auditeurs.
0: Ah bah oui, ils nous laissent tous les matins leur relevé matinaux sur le Facebook d'ici Touraine. Et ça caille ce matin, ça caille. Notamment peut-être grâce à ces nuages, Marion, effectivement. À Fondette, 10 degrés seulement chez Timum. Et puis 14 degrés chez Patricia, du côté de Montrichard, il fait un peu plus doux là-bas.
3: Et pour ce matin, il fera en fin de matinée à Zel Rideau et Neuville-Roi 16 degrés. Tour Loche et le Grand Précigny 17 degrés. Cet après-midi à Montbazon 21, 22 à Amboise, 23 à Chinon. Un point sur vos conditions de circulation avec quand même un petit point noir. Hein, si vous circulez en ce moment sur les quais de la Loire, quand vous arrivez de Saint-Pierre-des-Corps en direction de Tours, c'est au niveau de l'échangeur, au niveau de la 10, en fait, entre le rond-point qui vous permet de passer du quai de la Loire à l'avenue André Malraux ou à l'avenue Georges Pompidou, quel que soit le sens de circulation. Ça bloque pas mal. Il faut prendre son mal en patience et donc perdre quelques minutes. Avenue Proudhon également, c'est à Tours. Quand vous circulez en direction du centre-ville de Tours, là c'est pareil, dans le sens ouest-est, que ça bloque pas mal. Si vous êtes témoin d'un incident un peu plus inhabituel, c'est au 02 47 38 10 20.
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3: Et c'est les Journées Européennes du Patrimoine ce week-end en Touraine, le rendez-vous culturel préféré des Français. Vous êtes près de 12 millions à y aller chaque année, à en profiter. Alors je vous propose un lieu qui va vous plaire ce week-end, l'atelier de la mythique Loco de Saint-Pierre-des-Corps. Victoire Jacquet a rencontré Serge dans Les gens d'ici.
13: Elle va rouler, non, on sait pas quand, mais elle va rouler, pas possible.
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13: Bonjour, donc je suis Serge Lorenzi, donc j'habite à Véretz, 70 ans et retraité de la gendarmerie nationale. Donc je suis dans l'association depuis maintenant 13 ans. Ça passe tellement vite et puis passionné de patrimoine ferroviaire et projet un peu fantastique.
14: Serge est membre de l'AAATV SPDC. C'est l'amicale des anciens et amis de la traction vapeur de Saint-Pierre-des-Corps. Avec ses copains bricolos, il rénove la loco. Celle qui était installée rue des Déportés est désormais dans un énorme hangar à deux pas de la gare.
13: La fameuse locomotive Pacifique Chaplon. Elle a été mise en service en janvier 38, à la date anniversaire de la création de la SNCF, puisque avant c'était des compagnies privées, et elle a roulé jusqu'à 63. Donc cette machine-là, elle a été laissée à l'abandon, plus ou moins. Ils l'ont gardée de dépôt en dépôt, sans savoir trop quoi en faire, puisqu'elle a été préservée. Et en 74, la mairie de Saint-Pierre-des-Corps, à ce moment-là, l'a rachetée pour un franc symbolique et l'a mis dans le centre-ville de Saint-Pierre pour symboliser la cité cheminote de Saint-Pierre-des-Corps. Et nous, en 2013, on la bouge, 40 ans plus tard, pour l'amener ici, pour la restaurer. C'est le seul monument historique de Saint-Pierre. Combien de générations l'ont vu, cette locomotive sur la place? Beaucoup ont joué sur cette loco parce qu'elle était en accès libre. Et beaucoup de gens viennent nous voir en disant, mais il y avait une machine avant entre la place de Saint-Pierre. Vous l'avez devant vous. Il y a quand même une sorte d'amour de cette locomotive, de ce symbole, de cette époque de la vapeur dans Saint-Pierre-des-Corps.
14: Ouais, parce que quand on passe à côté de vous, on se doute pas qu'il y a un si bel engin.
13: On est discret. On tire une douzaine de personnes en moyenne qui viennent travailler sur trois jours. Mais c'est un projet terrible, quoi. Je crois bien qu'on est le seul en France à voir ce projet-là. Donc c'est impressionnant, oui. Notre tâche est impressionnante aussi.
14: Serge, vous habitez pas un peu ici?
13: Des fois, je me demande si j'habite pas un peu ici. Parce que je viens souvent. Alors on a tout ce qu'il faut ici. On a le réfectoire, on a le dortoir, on a les sanitaires, on a les bureaux, on a derrière, là. Donc on est autonome.
14: On voit sur la photo 2014, là on est en 2026. Vous vous doutiez que ça allait durer au moins 12 ans?
13: On se donne pas de date parce qu'on a des surprises, des bonnes et puis des moins bonnes, parce qu'il faut tout refaire. Et les pièces détachées, on peut pas aller les chercher dans une entreprise, il faut les refaire ou après faire des recherches énormes. Donc on n'a pas de délai.
14: Mais elle va rouler.
13: Elle va rouler.
14: Serge en est certain, la loco reprendra du service.
13: Par sa propre énergie, la vapeur.
14: Avant de rajouter que...
13: C'est quand même important ce qu'on fait.
14: Pour rencontrer celles et ceux qui s'assurent que rien ne déraille, rendez-vous sur le site de cet assaut de rénovation qui vaut le détour. Les séances de travail sont ouvertes à tout le monde.
3: Et il y a une ouverture spéciale pour les Journées Européennes du Patrimoine demain et dimanche de 10h à 18h rue de la Pichotière dans les anciens magasins généraux.
0: 8h19, on joue ensemble au 02 47 38 10 20 pour gagner aujourd'hui deux deux places de ciné pour aller voir le film de votre choix avec la personne de votre choix au ciné de Pâté de Tours. Et puis parce qu'on a envie que vous y alliez avec la classe, on vous offre aussi le sac collector ici, sac en toile rayé blanc rouge avec du bleu, enfin bordeaux plutôt.
3: Oui, il est bordeaux, il est très très beau.
0: Il y a du bleu, il y a du blanc et du lit de vin. Il est magnifique, on se l'arrache ici. Il en reste vraiment genre un ou deux et c'est les derniers
3: c'est
0: que
3: les
0: vous
3: tout
0: pouvez remporter.
3: Derniers.
0: Nous malheureusement on n'a pas le droit de partir avec. Bon, non. Pour gagner votre sac, avoir la classe et aller au ciné avec, pourquoi pas. En tout cas, vous irez au ciné, c'est sûr, en gagnant vos deux places Pâté de Tours. Et ben, il faut jouer au mot mystère.
3: Et exactement, vous avez une minute top chrono pour deviner le mot, nous poser le plus de questions possible. Vous jouez avec l'un ou l'une d'entre nous, avec Thomas, avec Yann ou avec moi-même. On vous donne un petit indice quand même.
0: On cherche une commune.
3: Une
0: aujourd'hui.
3: Commune. L'occasion maintenant de nous appeler au 02 47 38 10 20.
0: On joue au mot mystère ensemble après Michael Jackson, The Way You Make Me Feel. Il est 8h20.

0: The Way You Make Me Feel, Michael Jackson à 8h25 ce matin.
1: Et nous, on vous le dit, comment vous allez vous sentir? Vous allez vous sentir heureux ou heureuse en l'occurrence, avec peut-être ces deux places de cinéma pour aller voir le film de votre choix dans un cinéma pâté et le sac collector si vous nous regardez en ce moment.
2: Allez, je le montre à la caméra. Je le
1: porte. Ici, Centre-Val de Loire, sur notre application.
2: Vous êtes porté comme ça.
1: Il est beau.
0: C'est pour bien le montrer pour ceux qui nous regardent.
1: Mais regardez comme il est beau.
0: Il est magnifique.
1: On parle du sac, évidemment.
0: Il est un peu plus flashy sur votre télé qu'en vrai. En vrai, il a des couleurs un peu plus pastel.
1: Il est très élégant. Déborah, est-ce que vous avez en même temps la télé que la radio du côté de Souvigné? Bonjour Déborah.
0: Bonjour.
3: Oui, bonjour toute l'équipe du Citroën. J'ai juste la radio.
1: Eh ben, il va falloir vous l'imaginer, ce sac.
0: Regardez bien le sac.
1: Il est très,
0: à la radio.
1: Très beau.
3: Je vois très très bien.
0: Il est chouette.
1: Il a sa petite fermeture éclair. On y met pas mal de choses. Ouais. Je pense qu'on part au week-end à deux personnes à condition de ne pas partir au ski avec. Ça, il n'y a
0: non,
1: pas de souci.
0: Pas
1: ces deux places de cinéma ainsi que ce sac, elles sont peut-être pour vous. Enfin, ils sont pour vous, ces cadeaux, en jouant avec nous au mot mystère. Quelles sont les règles?
0: Les règles, c'est Déborah, une minute chrono, pas plus, pour deviner un mot. Alors, vous nous posez toutes les questions que vous voulez. Vous essayez de cibler un petit peu en entonnoir. Vous voyez, vous posez plein de questions qui vont vous rapprocher le plus vite possible du mot qu'on cherche. Nous, on répond par oui ou par non pour essayer de vous aider et de vous orienter. Et puis, on vous donne ce premier indice. On cherche une commune ensemble. Vous souhaitez jouer avec qui, Déborah? Thomas?
3: Oui.
0: Marion ou moi?
3: Eh bien, Marion.
1: Eh bien, jouons ensemble, Déborah. Vous avez une minute pour me poser toutes les questions que vous souhaitez. Attention, top chrono.
3: Est-ce qu'il y a un château dans la commune?
1: Oui.
3: Chambord, Chenonceau, Agilbrideau.
0: Posez d'autres questions.
3: Est-ce qu'il y a des spectacles dans le château?
1: Il n'y a pas de spectacle. Il y a des événements, mais pas de spectacle particulièrement.
3: Chenonceau. Oui.
0: Toujours pas.
3: Chaumont?
0: Non.
1: Non, ça commence par un A.
3: C'est le rideau.
1: Non.
3: Non. Un A.
1: Comme quoi, c'est pas un
2: indice.
1: On peut
2: même dire qu'il y a plusieurs châteaux.
1: Il y a plusieurs châteaux dans cette même commune, c'est vrai.
0: Il vous reste 20 secondes, Déborah.
2: Ah, on va pas pouvoir faire beaucoup plus, Déborah.
3: C'est loin de Tours?
0: Ah non, c'est pas très loin de Tours.
1: Non, c'est pas si loin.
3: Un A.
1: Peut-être chercher est ou ouest à partir de Tours.
3: Côté ouest.
1: Non.
3: Est.
1: Oui.
0: Vite.
3: C'est la de bois.
0: Là, malheureusement.
3: Non,
0: vous avez fait tout le tour de la tour
2: avec tous les châteaux.
1: Sauf le château d'Amboise.
3: Oh, Amboise.
1: Je me suis dit en donnant la première lettre, ça irait, mais non.
3: Bon. Ah non, bah bon.
1: Tant pis, Déborah.
2: Désolée, Déborah. Bon, ce sera pour une prochaine fois, on espère.
1: Merci d'avoir joué avec nous.
2: À très bientôt.
3: Bonne journée.
2: Bonne journée, Déborah.
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0: Dans l'actu ce matin, Thomas Coignac.
2: Et c'est le château de Chambord, cette fois c'est bien lui, qui l'annonce. L'aile François 1er sera sauvé. La cagnotte qui a été lancée il y a un an pour sa restauration a franchi le cap du million d'euros. Plus l'argent du ministère de la Culture, ça permet d'entamer la première phase des travaux sur cette partie du château pleine de fissures qui est fermée au public depuis 7 ans. Un drôle de jeu à Villaines-les-Rochers. Quelqu'un enlève les panneaux sans interdit depuis plusieurs mois. Depuis en fait qu'une des rues du village près d'Azay-le-Rideau est passée à sens unique, le maire de Villaines-les-Rochers a de nouveau porté plainte début septembre. Le résultat de ces panneaux en vidéo sur les réseaux sociaux d'ici Touraine. Et puis sur notre site, on vous raconte aussi une autre histoire un peu dingue, ce tourangeau qui a trouvé dans son grenier des faux billets datant des années 50-60 du célèbre faussaire Bojarski. Il pensait les vendre aux enchères à Paris, aujourd'hui à Drouot. Il a finalement décidé de les donner à la Banque de France pour une future exposition. 8h31 sur Ici Touraine, le tour de l'actu en France et dans le monde en 90 secondes. C'est avec vous, Valentin Bertrand.
14: Il voulait s'en prendre à la police et à l'État. On l'apprend aujourd'hui. Un policier des Yvelines a été arrêté fin août, mis en examen et placé en détention provisoire. Le fonctionnaire de 35 ans est soupçonné de préparer un acte terroriste et d'avoir en prévision fabriqué des armes de guerre. C'est à lire sur ici.fr. 6 mois de prison et 6 mois de sursis, c'est la peine prononcée hier contre le père qui a menacé de mort un surveillant et la principale d'un collège d'Ezine près de Bordeaux. L'altercation s'est produite lundi après un différend entre sa fille et d'autres élèves. Le barème de rémunération des fonctionnaires gelés, les retraités les plus aisés mis à contribution, un délai de carence pour certaines aides aux étrangers. Sébastien Lecornu dévoile ses pistes pour le prochain budget. Objectif, faire 54 milliards d'euros d'économie. Pas d'économie pour le moment sur les aides carburant. Le gouvernement reconduit après la fin du mois son aide gros rouleur de 100 euros pour les travailleurs modestes. Alors que ce matin, le litre de gasoil est à 2,40 euros en moyenne, du jamais vu. Le samplon 95 est à 2,16 euros. Des animaux à peine sevrés, des visiteurs incités à les prendre dans les bras pour susciter un achat coup de cœur. La Fondation 30 millions d'amis dévoile une enquête sur les salons du chiot et demande leur interdiction définitive. Dans une lettre adressée à la ministre de l'Agriculture, l'association juge un simple durcissement des contrôles insuffisant. Ce sont ses premiers choix de sélectionneurs. Zinedine Zidane dévoile aujourd'hui sa liste de joueurs pour les matchs de Ligue des Nations. Première rencontre dans une semaine en Turquie, puis le 2 et le 5 octobre au Stade de France.
2: Merci Valentin Bertrand. Ici Touraine vient vous voir ce matin et on n'arrive pas les mains vides. Vous nous verrez au marché d'Amboise entre 9h et midi avec un isoloir. Oui, un isoloir comme les jours d'élection. On l'a seulement habillé aux couleurs d'Ici Touraine. Bonjour Johan Nicolas.
15: Bonjour Thomas.
2: Vous êtes le directeur d'Ici Touraine. Vous serez tout à l'heure à Amboise. Et c'est donc la première chez nous d'une nouvelle opération qu'on lance en cette année présidentielle. Ça s'appelle « Dites-le ici ».
15: Dites-le ici, c'est une grande consultation lancée par les 44 radios du réseau ICI, dont ICI Touraine fait partie, pour recueillir à l'occasion des présidentielles les préoccupations, craintes, espoirs, envies des citoyens. Le but, c'est de faire remonter ces messages au futur ou à la future présidente de la République. C'est le cas aujourd'hui de 9h à midi au marché d'Amboise. Cela se déroule dans un vrai isoloir équipé pour l'occasion d'une borne vidéo et audio et cela prend entre 5 et 7 minutes. Bien entendu, on ne vous demande pas pour qui vous allez voter, mais on vous demande de répondre à 5 questions. Quels sont les sujets les plus importants pour vous en positif et négatif ? Quand vous pensez à l'avenir, qu'est-ce qui vous rend optimiste ? Quel monde souhaitez-vous pour vos enfants ? Parmi les 3 valeurs, liberté, égalité, fraternité, quelle est la plus importante pour vous ? Et enfin, quel serait votre message au futur président, présidente de la République ? Bien entendu, régulièrement, vous pourrez retrouver ces témoignages sur l'antenne d'Ici Touraine, dans nos matinales, mais aussi dans le trésor de nos régions, mais également sur nos réseaux sociaux.
2: Et à quoi ça va servir alors, Johan ?
15: Tous ces témoignages seront analysés, compilés et présentés au printemps prochain aux différents candidats à l'élection présidentielle. Alors, il y a déjà beaucoup de témoignages grâce à la mobilisation des 44 stations du réseau ICI. Laurent nous dit qu'il faut redonner du pouvoir d'achat aux Français. Julie insiste sur le fait qu'il faut, selon elle, aider son prochain pour avoir un monde meilleur. Stéphane, lui, aimerait un monde sans réseaux sociaux pour nos enfants. Des témoignages que vous vous retrouver sur notre site et appli en vidéo. Donc vous le voyez, les messages sont variés et touchent à plein de thématiques. Donc n'hésitez pas à venir nous voir ce vendredi matin au marché d'Amboise à partir de 9h. Enfin, pour information, cet isoloir va se déplacer pendant plusieurs mois dans toute la Touraine. Jeudi prochain, le 24 septembre par exemple, nous serons également au marché de Chinon de 9h à midi.
2: Ouais, en attendant, direction Amboise pour être bien à l'heure. C'est de 9h à midi que vous y retrouvez l'isoloir ici Touraine. Mario Morsigny, on est vendredi, on peut déjà parler un petit peu du week-end. Ça se profile comment côté météo ?
1: Eh bien, ça se profile très très bien. C'est une très belle journée qui nous attend aujourd'hui. Un très beau week-end. Ensuite, du grand soleil pour aujourd'hui avec à peine quelques nuages annoncés en deuxième partie de journée. En fin de matinée, on peut compter à Semblançay, à Zel-Rideau ou Descartes 16 degrés. 17 à peu près, partout ailleurs. De Tours, à Amboise, de Loches, à Sainte-Maure-de-Touraine, mais aussi à Preuilly-sur-Claise. Et puis entre 21 et 23 sont attendus cet après-midi. Toujours sous le soleil, il fera de plus en plus chaud ce week-end avec notamment dimanche une maximale attendue jusqu'à 27 degrés. On a de nouveau l'été qui se réinstalle un petit peu en Touraine et toujours peu de pluie. Ça n'aide malheureusement pas la sécheresse. Pour vos conditions de circulation, il fallait s'y attendre. C'est le pont du lac qui subit de beaux ralentissements, évidemment liés à ces travaux quand vous passez au-dessus du parc de l'île Balzac en direction ou depuis l'avenue Gramont. Vous subissez quelques ralentissements. Il y a un basculement sur une seule voie et l'impossibilité de dépasser sur ce pont. Il faut prendre ce mal en patience, faire preuve aussi de prudence à l'occasion de ces travaux. Au niveau du pont du lac à Tours, un incident un petit peu inhabituel, c'est au 02 47 38 10 20 pour nous l'annoncer. Louane vous attend au standard.
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0: Et pour la musique de cette nouvelle demi-heure, c'est Alain Souchon qui s'en occupe à 8h36 avec un de ses plus grands tubes, J'ai 10 ans.

0: Attention à la récré avec Alain Souchon. J'ai 10 ans, il est 8h39.
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0: Vendredi 18 septembre, soyez les bienvenus. Vendredi, ça veut dire quoi? Ça veut dire qu'avant 9h, l'un ou l'une d'entre vous va recevoir un petit coup de fil pour lui annoncer qu'il ou elle a gagné quoi? Un séjour pour 4 personnes au Puy du Fou. Mais pas n'importe quoi, vous avez les entrées au parc, vous avez la nuit d'hôtel, vous avez aussi le spectacle Noce de Feu, vous avez un resto et vous avez aussi le petit-déj. La totale pour 4 personnes et ça peut être adulte-enfant ou entre adultes aussi. On peut s'éclater comme ça. Donc,
3: l'un d'entre vous qui a joué avec nous toute la semaine,
0: c'était une opération qu'on faisait sur toute la semaine. Vous jouiez à n'importe quel jeu, que vous gagnez ou que vous perdez, vous étiez automatiquement inscrit pour la sélection qu'on fera tout à l'heure. On fera tourner cette belle roue pour savoir lequel ou laquelle recevra ce petit coup de fil tout à l'heure. Il est 8h40, Marion, dans le cadre des automnales de la gastronomie qui ont débuté cette semaine, là, on a beaucoup parlé poulet et volaille cette semaine.
3: Et oui, avec Virginie Charron, notre diététicienne du cabinet Reviviscence. Rebonjour Virginie.
4: Bonjour.
3: Reviviscence, d'ailleurs je dis Reviviscence, je m'en rajoute des i aujourd'hui, sachez-le. Mais pourtant, ce n'est pas des i dont on va parler, puisqu'on va revenir à l'origine de notre poulet. On va parler œuf aujourd'hui.
4: On va parler de l'œuf. On change de lettre.
3: Un seul E.
4: Oui, je voulais vous parler un petit peu d'œuf. Je ne sais pas comment on prononce, moi non plus.
0: Ça dépend s'il y en a un ou plusieurs.
4: Et puis vendredi, on avait dit que c'était les idées recettes, un petit peu, pour se mettre en inspiration pour le week-end. Et effectivement, alors choisir 3 recettes à base d'œufs, j'ai eu du mal. Parce que les œufs, on peut les faire de 1000 manières. Ils sont tellement bons en sucré, bah,
0: d'ailleurs,
4: en
0: les œufs,
4: salé.
0: C'est les œufs mimosa.
4: Les œufs mimosa. Mimosa.
3: Non, ne tentez pas de jeu de mots à 8h41. Ça ne fonctionnera pas, Yann. On préfère les recettes de Virginie.
0: C'est vrai.
3: Si vous le permettez.
4: En tout cas, les œufs, vous pouvez les accorder à toutes les sauces. Et ce que je voulais vous proposer pour commencer, c'était peut-être une recette de sauce un petit peu allégée qu'on n'ose peut-être pas toujours faire. D'accord. C'est cette bonne vieille mayonnaise. Souvent, quand on fait une mayonnaise, on utilise donc un jaune d'œuf, un peu de moutarde, on la fait monter avec de l'huile d'olive ou de l'huile de colza, et c'est très bien, c'est une belle mayonnaise. Mais qu'est-ce qu'on fait du blanc après? Donc très souvent, on a ce blanc qui reste, alors on peut en faire des meringues, on peut faire des petites pâtisseries, on peut faire plein de choses avec, mais on peut aussi alléger notre mayonnaise en montant tout simplement ce blanc en neige. Et donc, on mettra un peu moins d'huile au moment de monter la mayonnaise, et au dernier moment, juste avant de servir, on mélange ce blanc en neige dans la mayonnaise, et ça nous fait une sauce hyper onctueuse, plus légère.
0: Comme une mousseline un peu.
4: Comme une mousseline.
3: Donc, c'est quelque chose qu'on va ajouter à la mayonnaise classique. On rajoute un peu de blanc pour
4: exactement,
3: pour
4: le blanc
3: finalement
4: vraiment battu et monté en neige. Mmh. Et ce qui nous permet, quelque part, quand on aura donc généreusement 2 cuillères à soupe de mayonnaise dans notre assiette, bah, en réalité, on a bien moins d'huile. Donc c'est ok d'avoir plein de sauces dans notre assiette. Donc ça, c'est un
3: petit peu l'astuce
4: gourmande. Ensuite, je voulais vous proposer tout simplement de l'œuf cocotte. Je ne sais pas si c'est une vieille recette, si vous en faites ou pas. Mais ce bon vieil œuf cocotte qu'on fait au four, donc c'est un œuf qu'on fait cuire au four.
3: Et dans une cocotte?
4: Dans une cocotte en général. Mais justement, Marion, ce que je voulais vous proposer, c'est qu'on la fasse dans une tomate. Comme une tomate farcie.
3: Mmh.
4: Vous prenez une belle tomate, vous la creusez, vous mettez au fond une feuille de basilic, sel, poivre, si vous avez une tranche de bacon ou de chorizo, vous mettez votre œuf, une tranche de fromage dessus, délicieux avec une tranche de raclette par exemple, c'est inspiration un peu estivale qui va hivernale pardon,
3: on
4: qui
3: fait
4: va
3: la
4: arriver.
3: Transition entre les deux saisons, entre la saison de la tomate et la saison de la raclette.
4: Ou bien un petit peu de gruyère, enfin le fromage que vous avez. Vous refermez, vous mettez au four entre 20 et 30 minutes selon que vous voulez votre œuf encore très coulant ou pas très coulant. Parce que la tomate, qu'elle soit très cuite ou pas très cuite, c'est pas important puisqu'elle se mange des deux manières. C'est un plat vite fait, assez économique et qu'on peut faire en un tour de main avec 3 francs 6 sous, j'ai envie de dire. Parce que c'est... Et puis ça reste très réconfortant parce qu'on a ce fromage, ce jaune qui va couler avec du pain.
0: Je connaissais la version, moi, avec une courgette ronde, là, les petites courgettes rondes, mais c'est peut-être plus long à cuire, non?
4: Alors, on peut le faire tout à fait comme ça, mais je ferai pré-cuire la courgette ronde. Donc
0: d'accord,
4: je la ferai pré-cuire soit au four, soit à la vapeur, et ensuite on mettra l'œuf dedans.
0: Là où
4: et
0: la tomate n'a pas besoin, elle, par contre.
4: Exactement, et ce sera un tout petit peu plus long à cuire, parce que l'épaisseur de la courgette, voilà. Mais ça marchera, ça marchera. Mais d'ailleurs, suivez votre inspiration, hein. On pourrait le faire dans du poivron, on peut le faire dans tout ce qu'on veut. Et puis, une dernière recette, peut-être un dessert?
3: Ah bah oui, ah bah oui. Avec de l'œuf, évidemment.
4: Avec de l'œuf, alors... pareil, mille manières de faire un dessert. Alors, moi, je suis diététicienne aussi, alors j'essaye de faire des desserts un peu moins sucrés. Et je voulais vous proposer un bon vieux dessert de grand-mère. D'ailleurs, les grand-mères, si vous pouviez toujours le faire à vos petits-enfants, ce serait super pour transmettre les œufs au lait. Les œufs au lait qui sont nourrissants dans le bon sens du terme. On va avoir ce produit laitier, des œufs. Alors, attention à la recette, il nous faut trois ingrédients. Trois œufs, un demi-litre de lait, 50 grammes de sucre, un peu de vanille, un peu de café ou de copeaux de chocolat pour aromatiser. On fait chauffer le lait et le sucre, on bat les œufs entiers à part, on mélange le lait chaud dans les

0: Merci beaucoup Virginie Charot, diététicienne au cabinet Reviviscence. Demain, on s'intéressera lundi, on s'intéressera à l'automne. On parlera châtaigne avec vous.
1: Exactement, c'est la saison.
2: Merci Virginie, à lundi.
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2: 8h46, on se projette dans l'émission Ici, c'est vous avec Clément Cousin, de 9h à 10h, un sujet de société sur lequel vous apportez vos témoignages. Bonjour Clément Cousin.
10: Bonjour Yann, bonjour Marion.
0: Bonjour Clément. C'est, on n'était pas
10: prêts. Je suis efficace, hein, le bonjour, pam,
2: on est envoyé là. Ouais, on est dans le mois de la diversité, Clément Cousin.
10: Ouais, c'est ça, le mois de la biodiversité à Tours. C'est jusqu'au 30 septembre, avec plein d'animations prévues sur l'agglomération et cette question de la biodiversité. On voudrait savoir justement ce que vous faites dans vos jardins, autour de chez vous, pour préserver la faune et la flore. Quelles sont vos idées, vos installations, vos astuces? Vous avez été nombreux à nous envoyer des messages sur le WhatsApp d'Ici Touraine, en vocal, comme Robin, qui met en place tout un tas de petites techniques pour que les insectes et la faune sauvage puissent s'épanouir dans son jardin.
11: Bonjour à tous, c'est Robin. Donc moi, dans mon jardin, pour accueillir au maximum la biodiversité, déjà j'essaie de me passer absolument des pesticides, des engrais de synthèse, etc. Pour essayer d'accueillir un maximum d'espèces, qu'elles soient des insectes ou des petits animaux, des petits mammifères, je laisse des tas de bois morts, des tas de feuilles, des tas de pierres à certains endroits pour diversifier un petit peu les habitats.
10: Merci à Robin pour son message sur le WhatsApp d'Ici Touraine. On a également Florence qui nous a envoyé son message ce matin. Elle est fière de nous parler de ses zoyas. Alors qu'est-ce que c'est les zoyas? Ce sont des jarres en terre cuite que l'on remplit d'eau puis qu'on enterre à 90% dans le sol.
12: J'ai planté toutes sortes de fleurs choisies en fonction de ma terre, de l'exposition, de la chaleur et de l'aridité. Et pour les plantes qui ont besoin d'un peu plus d'eau, j'ai installé des zoyas, ces petits réservoirs en terre cuite qu'on enterre. Ils ont d'ailleurs été particulièrement efficaces cet été. Je pratique aussi la tonte raisonnée et je viens d'installer une haie sèche avec les végétaux que je taille.
10: Que d'idées finalement pour préserver la biodiversité dans son jardin. Ça peut être la faune, ça peut être la flore. On vous entend, on vous écoute surtout dès maintenant sur le WhatsApp d'Ici Touraine. Toutes vos astuces, 02 47 38 10 20, des messages vocaux comme on vient d'entendre avec Robin et Florence. Et des appels à partir de 9h en direct donc pour alimenter cette émission, pour justement penser biodiversité ce matin. À partir de 9h en ce mois de la biodiversité.
2: On sait que nos tourangelles et nos tourangeaux ont plein d'astuces justement parce qu'ils sont déjà engagés sur cette biodiversité. On compte sur vous donc sur le WhatsApp d'Ici Touraine. On découvre Victoria, c'est le nouveau single du groupe Indochine à 8h48.

0: Victoria, c'est le nouveau single signé Indochine ce matin, 8h52. Et Marion, ce matin, on va appeler une auditrice ou un auditeur.
1: Hein. Ouh, on ne sait pas encore parmi toutes les personnes qui ont joué cette semaine, gagné ou pas. Vous avez été enregistré dans une grande sélection pour remporter des entrées pour le Puy du Fou.
0: Et oui,
1: mais, Puy du Fou. Mais pas que des entrées. Hein.
0: C'est jour complet. Hein.
1: Et oui.
0: Puy du Fou, entrée, donc vous l'avez dit ça Marion. Il y a aussi une nuit d'hôtel, il y a le spectacle, le Noce de Feu. Il y a aussi un resto à la clé. Et il y a aussi également un petit-déj qui va avec pour 4 personnes.
1: Bon, on n'allait quand même pas vous empêcher de manger le petit-déj. Notez que le spectacle Noce de Feu, c'est une nocturne exceptionnelle. Hein, donc c'est vraiment absolument incroyable. Donc vous avez joué cette semaine, à vous d'être à côté de votre téléphone ce matin.
0: Et on espère que vous êtes à côté parce qu'on lance dès maintenant l'appel chez vous peut-être.
1: Quelqu'un chez vous a le téléphone qui sonne. Et il serait bien de répondre évidemment.
0: Ah bah oui, il y a quand même 4 personnes qui peuvent partir au Puy du Fou. Ça sonne bizarrement. Mais après, on ne connaît pas les sonneries, toutes les sonneries tourangelles. Est-ce qu'il y a quelqu'un
1: qui aurait répondu à cet appel? On a un numéro peut-être que vous ne connaissez pas, mais qui vaut le coup de répondre maintenant. Je rappelle que nous cherchons à savoir qui va remporter.
0: Ça sonne, en tout cas. Allô?
2: Allô?
1: Emmanuel, allô, bonjour.
2: Ah bonjour, je suis super contente.
1: J'imagine que vous savez qui vous appelle.
2: Bien sûr, c'est une
0: petite touraine. Ouais, bravo Emmanuel. Vous allez partir au Puy du Fou à 4.
2: Ah super, je suis contente parce que je vais pouvoir emmener mes enfants.
0: C'est vrai.
2: On se voit pas suffisamment souvent, donc c'est super.
1: Ça va être l'occasion, voir des spectacles magnifiques, profiter de l'hôtel, profiter du repas, profiter du petit déjeuner, tout ça au frais d'ici Touraine.
0: Bravo Emmanuel.
2: Merci beaucoup, merci, je suis vraiment très très très contente, merci.
0: Eh ben, ça nous touche de vous faire plaisir, comment ils s'appellent les enfants?
2: Alors, ils s'appellent Juliette et Léo, ce sont des grands-enfants, hein. Ce sont des adultes, mais...
0: Oui, mais il n'y a pas d'âge, vous pouvez partir à 4 adultes, il n'y a pas de problème.
2: Voilà, ils sont en région parisienne et on ne se voit pas souvent, donc voilà.
0: Ah, c'est trop chouette.
1: Direction la Vendée, en famille, dans quelques semaines.
0: Vous y avez jamais été au Puy du Fou?
2: Jamais, moi j'y suis jamais allée, ma fille oui, mais moi non, voilà.
0: Ah, ça va être une belle découverte alors, et un grand moment familial, bravo encore à vous, et puis alors passez un super séjour ensemble.
2: Merci beaucoup, merci Chitouraine, merci.
0: On vous embrasse tous très fort.
2: Merci, au revoir.
0: Salut Emmanuel. Ben
1: au
0: voilà.
1: Revoir Emmanuel et félicitations.
0: Il fallait jouer avec nous cette semaine pour peut-être tenter. Et c'est Emmanuel qui a eu cette chance aujourd'hui et qui va pouvoir partir en famille et se retrouver en plus en vivant une expérience de folie. Ça, c'est génial.
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0: Évidemment.
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0: C'est l'heure de notre consultation avec le docteur Kierzek, comme tous les matins à cette heure-ci, 5 minutes avant l'info. Et en ce week-end qui arrive, le 20 septembre, ce sera la journée de sensibilisation au cancer de la prostate. Les derniers chiffres montrent une hausse des cas ces dernières années.
5: Bonjour à toutes et à tous, surtout, parce que oui, le cancer de la prostate, c'est plutôt les hommes. Ça reste le cancer le plus fréquent chez l'homme en France, avec environ 16% de tous les nouveaux cas de cancer. Ça occupe malheureusement la tête du championnat. Une partie de cette hausse s'explique cependant par le fait que l'on dépiste davantage. Plus on installe de caméras autour du terrain, je fais la métaphore avec le terrain de foot, plus on repère les fautes qui passaient autrefois inaperçues. Ce n'est donc pas forcément une mauvaise nouvelle. Ce qui inquiète davantage les spécialistes, c'est la proportion de cancers diagnostiqués à un stade avancé. Cela signifie que certains hommes attendent que l'adversaire soit entré dans la surface de réparation avant d'appeler la défense. Truc de mec, forcément on parle foot, mais là l'objectif ça va être de se dépister. Et certains hommes se découvrent soudain un talent de gardien de but. Ils repoussent la question, le rendez-vous et parfois même le médecin. Mais avec le cancer, croire qu'on gagne du temps, c'est souvent on en perd. Les principaux facteurs de risque, on les connaît bien. Le premier, c'est l'âge. La grande majorité, c'est après 65 ans. Il y a les antécédents familiaux, un père, un frère qui a été touché aussi, ça multiplie les risques. Et dans certaines familles, le cancer de la prostate ne se contente donc pas de regarder le match. Il possède un abonnement, malheureusement, transmis de génération en génération. Autre facteur de risque, c'est le surpoids. Et contrairement aux États-Unis, il n'y a pas de dépistage systématique. La raison est simple, on risquerait de découvrir et de traiter des cancers qui sont très lents en termes d'évolution. Et tous les cancers de la prostate ne jouent pas à la même vitesse. Certains attaquent un peu comme Mbappé. D'autres progressent si lentement qu'ils pourraient être commentés par une chaîne parlementaire. Bref, c'est au cas par cas, pas de dépistage systématique.
0: Et alors concrètement, en quoi ça consiste ce fameux dépistage? Et puis surtout, à quel âge il faut s'en préoccuper?
5: La discussion peut commencer avec le médecin traitant à partir de 50 ans ou dès 45 ans quand il y a un risque élevé, notamment un risque familial. Le dépistage va reposer sur deux examens complémentaires. Un, le toucher rectal et deux, le dosage sanguin du PSA. Alors le toucher rectal, je vois déjà votre tête, hein, ça a une réputation absolument catastrophique pour beaucoup d'hommes. C'est l'équivalent médical d'un match joué sous la pluie sans remplaçant et devant toute la belle famille. En réalité, ça dure quelques secondes. Ça permet au médecin d'évaluer la taille de la prostate et il pourra compléter aussi par un dosage du PSA qui n'est pas une garantie absolue, ni que vous n'avez pas de cancer, ni que vous avez un cancer. Bref, discutez-en avec votre médecin et la meilleure stratégie, c'est celle qui est personnalisée. Allez, d'ici là, portez-vous bien.
0: Merci beaucoup, docteur Kierzek. On vous retrouve sur l'application ici. Et puis nous, ben, on vous salue et on vous souhaite déjà presque un bon week-end parce qu'on est vendredi. On se retrouve lundi pour ma part. Mais vous, Marion, vous êtes là demain matin.
1: À demain matin à partir de 7h pour Ici Matin, comme tous les week-ends.
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0: Bonjour Clément Cousin.
9: Bonjour Yann Meraki. Le mois de la biodiversité à
0: on
9: Tours.
0: Est dedans, là, hein.
9: Ouais, on est en plein dedans, c'est ce qui nous intéresse. C'est jusqu'au 30 septembre avec plein d'animations prévues sur l'agglomération de Tours. Et cette question donc autour de la biodiversité, pour vous qui écoutez ici Touraine, on voudrait savoir ce que vous faites dans vos jardins, autour de chez vous, pour préserver la faune et la flore. Quelles sont vos idées, vos installations, vos astuces? Vous avez été super nombreux déjà à nous envoyer vos messages vocaux. On va en écouter dans les prochaines minutes. Et vos appels dès maintenant, 02 47 38 10 20. On parle de biodiversité. Diversité ce matin entre 9h et 10h. Merci Yann Meraki, merci. Salut. Marion.
1: Merci Clément.
9: Et bon week-end.
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9: Très bon vendredi à l'écoute d'Ici Touraine, il est 9h. L'info, Thomas Coignac, bonjour.
10: Bonjour Clément. Et vous, comment vous êtes venu au travail ce matin? En voiture, certainement, et pas uniquement à la campagne. À Tours et dans sa métropole, malgré les transports en commun, eh bien, 52% des trajets se font en voiture. L'idée, c'est de faire baisser ce chiffre à 40%. C'est écrit dans le plan de mobilité 2026-2036. Première réunion ce soir à ce sujet, à 18h30 à l'hôtel de ville de Tours. Et vous, est-ce que vous pourriez moins utiliser votre voiture? Boris Compin est venu vous poser la question dans les rues de Ballon-Miré.
11: Moins prendre sa voiture, tous les gens que j'ai interrogés trouvent que c'est une bonne idée. Pourtant, dans cette ville où il y a des bus et des pistes cyclables, la voiture reste reine. Michel, 78 ans, le regrette, mais le constate.
12: Quand on sait quand même que dans les familles, vous avez 4 ou 5 personnes, il y a 4 et 5 voitures, ça fait beaucoup. Mais bon, c'est indispensable. Vous voyez, là, je viens de faire mes courses, je suis quand même à 4 km. Je me suis cassé le col du fémur, je me vois pas faire du vélo maintenant.
11: Christophe, lui, reconnaît qu'il pourrait sans doute assez facilement utiliser un peu moins son véhicule. Actuellement, il fait 4 fois par jour 10 minutes de voiture entre son domicile et son travail.
13: Là, à ce jour, je n'ai pas de vélo et à pied, ça me prendrait quasiment une heure. Donc, il faudrait que je me renseigne sur les trajets avec les transports en commun. Ça demande un peu de réorganisation, mais ça me semble faisable.
11: Une des 37 mesures du plan de mobilité concerne le développement du covoiturage. Samira s'y est déjà mise depuis un an pour aller travailler. Un changement d'habitude très vite adopté.
14: Pour aller au boulot, c'est juste ma collègue avec moi. Mais je ne suis pas contre d'en prendre d'autres. Quand on pense à la nature, au futur, oui, il vaut mieux être conscient de son empreinte carbone.
11: Et outre outre l'écologie, l'économie pourrait aussi faire changer nos habitudes d'ici 2036. Plus le carburant est cher et plus les gens cherchent et acceptent des alternatives aux déplacements en voiture.
10: Mais vous croyez pas si bien dire, Boris Compin, nouveau record ce matin pour le gasoil, 2,40€ le litre en moyenne en France. On vous le rappelle encore une fois, les stations-service les moins chères autour de chez vous, vous les avez sur le site et l'application Ici Touraine. Le gouvernement l'annonce ce matin, il va proposer un nouveau dispositif d'aide à destination des Français les plus précaires qui travaillent et qui utilisent leur voiture à partir du 1er octobre. C'est ce qu'annonce la porte-parole du gouvernement, Maud Bréjon, sur France Inter. Dispositif qui prendra la suite du chèque de 100€ pour les Français les plus modestes. Celui-là se termine le 30 septembre.
9: C'était l'objectif du château de Chambord.
10: Sauver l'aile François 1er, une partie du monument qui tombait en ruine. Objectif atteint, il l'a annoncé hier, les travaux vont pouvoir commencer. 12 millions d'euros ont été réunis, dont 1 million grâce aux particuliers. Une cagnotte avait été lancée. L'aile François 1er est fermée au public depuis 2019. Et pour visiter Chambord, mais aussi le château de Versailles ou celui d'Amboise, eh bien un abonnement à 78€ par an est lancé aujourd'hui. C'est un passe patrimoine qui permet de visiter 500 sites en France. Tout ça, bien sûr, à la veille des journées du patrimoine. Le maire de Villaines-les-Rochers porte plainte à nouveau. C'était il y a quelques jours. Et pour un motif pas banal, depuis 5 mois, il est victime d'un, ce qu'on pourrait appeler un serial désosseur de panneaux. Plusieurs panneaux sans interdit ont été retirés dans le village. Tout ça depuis le passage d'une rue à sens unique sur une décision du maire. On vous explique tout ça en vidéo sur la page Facebook et Instagram d'Ici Touraine.
9: Un derby de la Loire pour commencer le championnat.
10: Pour le Tour Métropole Basket qui se déplace à Angers ce soir. Première journée de National 1. Match à 20h. Le TMB qui a déjà bien commencé sa semaine avec une qualification en Coupe de France. C'est une grande femme de radio qui est honorée aujourd'hui à Tours. Ménie Grégoire avec l'inauguration d'un square à son nom dans le quartier Montconseil à Tours-Nord. Hommage donc à cette tourangelle décédée en 2014, célèbre notamment pour son émission culte sur RTL, Allô Ménie. Entre 67 et 82, elle lisait à l'antenne des lettres de femmes. C'était complètement inédit à l'époque.
9: Et puis si vous êtes passé par les quais de la Loire hier à Tours, vous n'avez pas pu les louper.
10: Les étudiants, ils étaient nombreux, ils se sont retrouvés pour leur traditionnel festival de la rentrée. C'était la rentrée des assos pour s'inscrire au sport, par exemple, et à des activités parfois vraiment insolites, comme le Air Yoga. C'est comme le yoga, mais dans les airs, suspendu à une espèce de balançoire. C'est Jeanne Serrin qui a découvert ça.
15: Allongée sur un transat, Chloé attend son tour.
16: Aujourd'hui, c'est journée détente pour vous.
17: Ah, mais c'est journée détente parce que vu la soirée d'hier soir qu'on a passée, vaut mieux se détendre.
15: Étudiante en première année, elle est venue avec une amie sportive, Marie-Lou.
17: C'est une activité qui est peu commune. Et du coup, c'est le premier truc qu'on a vu. On s'est dit, on n'a jamais fait ça, on va essayer.
15: C'est le moment de se lancer.
18: Là, je vais me mettre dans la position de la table.
15: Et de s'asseoir dans un grand tissu violet suspendu en forme de U.
18: Garde les bras tendus et tu ouvres et tu montes.
17: Ok. Oui, Marie-Lou. Regardez-la, c'est magnifique.
15: Et pour les guider et les rattraper si besoin, Laure, enseignante au service universitaire des activités sportives.
19: Ça fait une dizaine d'années, je crois. C'est une pratique qui est excellente. Ça étire, ça muscle, ça amuse beaucoup aussi.
15: Et surtout, se détendre. Morgane, c'est qu'elle en aura bien besoin cette année.
20: Le droit, on nous prépare déjà les partiels, etc. Ça peut être compliqué, donc oui, c'est bien des alternatives comme ça pour permettre un petit peu de décompresser.
15: Tous les cours sont gratuits, mais dépêchez-vous parce que chaque année, c'est complet.
17: Bah, merci beaucoup.
18: Merci à vous, bravo.
10: Voilà, et allez voir si ça a éveillé votre curiosité, à quoi ça ressemble le Air Yoga. C'est à voir en photo sur notre site et notre application.
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10: Avec Clément Cousin, il fait beau aujourd'hui.
22: Ouais, il fait beau. C'est une météo peut-être à faire du air yoga justement, Thomas. Ouais, ouais. Il pleut pas.
10: Je sais pas. Peut-être que je le tenterai pas.
22: Bon. Voilà, on le tente pas. Bon, en tout cas, ce matin, c'est plutôt dégagé en Indre-et-Loire. Les éclaircies nombreuses. Cet après-midi aussi, le ciel est assez voilé, mais en tout cas pas de gros nuages de ce que l'on peut voir via notre carte météo France. Pas de pluie non plus. Et les températures, elles sont agréables, assez douces finalement. 21 cet après-midi à Neuilly-Pompierre, 21 à Tours, jusqu'à 22. La température la plus chaude à Preuilly-sur-Claise. Il est 9h06, vous écoutez Ici Touraine, bienvenue à vous.
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22: Jusqu'au 30 septembre, c'est le mois de la biodiversité à Tours. On vous pose une question tous les matins. Et aujourd'hui, on voudrait savoir ce que vous faites, vous, dans votre jardin, autour de chez vous, sur votre balcon, pour préserver la faune et la flore et donc la biodiversité. Quelles sont vos idées, vos installations, vos astuces? On en parle ce matin avec Hélène Cousy-Seigneur. Elle est éco-paysagiste. Elle est mon invitée jusqu'à 10h. Hélène, bonjour.
2: Bonjour Clément.
22: Le mot biodiversité, on ne le connaît pas forcément si bien que ça. Qu'est-ce qu'on met derrière?
2: Eh oui, souvent, derrière le mot de biodiversité, on met une simple liste d'espèces. Or, c'est effectivement l'ensemble des espèces présentes sur la Terre. Mais ce n'est pas que ça. Ça englobe aussi l'ensemble des milieux qu'on appelle les écosystèmes. La diversité génétique au sein des espèces elles-mêmes, ce qui nous rend tous différents et uniques à la fois. Mais également les interactions entre tout ça. C'est ça la biodiversité.
22: La biodiversité, plein de choses finalement derrière cette formule. Vous nous appelez ce matin, qu'est-ce que vous faites vous à votre échelle pour préserver la biodiversité? Quels sont les animaux que vous voyez au plus proche de vous, les insectes aussi? Est-ce que vous les trouvez moins nombreux d'ailleurs au fil des décennies? Venez nous le dire, 02 47 38 10 20. Célia à Chambray-les-Tours avec nous, bonjour Célia.
5: Oui, bonjour.
22: Célia, quel est votre témoignage? Je crois que c'est par rapport à une actu.
5: Oui, c'est ça. Vous parliez de biodiversité et de sa définition. Eh bien, demain, j'anime une fresque de la biodiversité, donc pour en découvrir encore plus sur la biodiversité, les écosystèmes qui la composent, mais aussi comment on pèse sur elle, nous, humains, et comment on peut agir pour réduire notre impact. Et du coup, ça se passe demain de 14h à 17h à la Maison de la Gloriette à Tours. C'est un atelier qui est ludique et collaboratif, organisé par la Métropole de Tours dans le cadre du mois de la biodiversité. Et c'est gratuit et sur inscription en me contactant par email.
22: Ah, d'accord, et quel est votre rôle alors, vous, Célia?
5: Alors, ben moi, je suis animatrice, donc je suis bénévole de l'association de la fresque de la biodiversité. Donc, j'anime des fresques, des ateliers de sensibilisation pour le grand public, comme demain, mais aussi éventuellement dans l'enseignement supérieur et aussi auprès d'entreprises ou toute organisation qui souhaite découvrir la biodiversité.
22: Ça donne envie, en tout cas. On va y aller, je crois, avec Hélène Cousy-Seigneur. Célia, à Chambray-les-Tours, merci pour cet événement proposé sur Ici Touraine.
5: Merci à vous.
22: Merci beaucoup. On fait la rencontre dans un instant de Charlie. Il plante des arbres, il plante des fleurs aussi, avec des points d'eau. Il habite à Mont, et c'est le prochain témoignage à découvrir dans les prochaines minutes.
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22: C'est le mois de la biodiversité à Tours jusqu'au 30 septembre. Donc, qu'est-ce que vous faites, vous, pour la préserver, cette biodiversité, les animaux au plus proche de vous, les plantes, comment vous les protégez aussi avec tout ce que l'on a vécu cet été, toutes les sécheresses notamment? Ben, on vous écoute.

0: que Lobis Blanc, cette chanson, j'avais jamais remarqué, parle des oiseaux. Bah, ce matin, c'est ce qui nous intéresse un petit peu quand même, les oiseaux, la nature, la biodiversité. Et vous, comment protégez-vous la biodiversité?
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0: C'est la question du jour, 02 47 38 10 20. Hélène Cousy-Seigneur est éco-paysagiste. Elle est mon invitée ce matin pour répondre à vos questions, écouter vos témoignages, justement, notamment la question des jardins. Qu'est-ce que vous faites dans votre jardin ou sur votre terrasse pour la préserver, cette biodiversité? Hélène, je vous propose que l'on commence notre discussion en direct avec Charlie Hamon. Bonjour Charlie.
2: Bonjour.
0: Charlie, qu'est-ce que vous vouliez nous dire ce matin?
2: Alors nous, au niveau de la biodiversité, nous faisons plusieurs choses. Déjà, nous avons un potager dans lequel nous mettons des fleurs. Donc, au niveau des pollinisateurs. Après, nous avons eu l'opportunité d'acheter une parcelle boisée, en partie, que nous avons réaménagée en plantant des fruitiers, des arbres à baies, pour les oiseaux, pour les insectes. Nous avons mis des points d'eau aussi. Allô?
0: Oui, je suis pleinement à votre écoute. S'il y a un blanc, c'est que je suis dans une écoute totale, Charlie, de votre témoignage.
2: D'autre part, nous avons fait des tas de bois, qui est un petit peu pourri, quoi. En plus, nous avons fait des branchages, nous les entassons pour faire la séparation de propriété, de façon à ce que toutes les petites bêtes puissent aller trouver leur bonheur dedans. Donc voilà.
0: Question plus pour vous, qu'est-ce qui vous a amené à faire tout ça?
2: Ah, il y a très longtemps que je suis attentif à ce qui nous entoure. Parce qu'en fait, s'il n'y a pas de nature, on n'est pas là, quoi.
0: Ça, c'est sûr.
2: La base de l'homme, c'est la nature.
0: Est-ce que vous remarquez, excusez-moi Charlie, que vous remarquez au fil des décennies moins d'insectes, moins d'animaux autour de vous?
2: Il y a moins d'insectes. De toute façon, le truc tout simple, on voit sur les voitures, quand on se déplace, il y a moins d'insectes sur les pare-brises, sur les capots. Donc, c'est pas évident. Quoi, c'est la preuve.
0: Je vais revenir avec vous, Hélène Cousy-Seigneur, sur ce qu'a dit donc Charlie. Il y a pas mal de choses. Déjà, il parle des potagers fleuris, déjà, par exemple. Est-ce que ça, c'est une bonne chose, justement, pour attirer les insectes?
3: Eh oui, tout à fait. On a tendance, parfois, à vouloir dissocier l'espace floral du potager, alors que mixer les deux, c'est hyper profitable pour tous. Ça permet d'avoir des pollinisateurs en grand nombre pour, justement, transformer les fleurs en fruits, qui est bien l'objectif du potager, et d'avoir, du coup, des cultures qui vont être plus dense, et en plus certaines plantes protègent les cultures elles-mêmes de certains ravageurs, des pucerons par exemple, des choses comme ça. Donc c'est très intéressant de pouvoir utiliser les intérêts de l'interaction justement entre les plantes potagères et les plantes traditionnelles.
0: Charlie Hamon a parlé aussi de tas de bois, de branchages, de parcelles boisées. Quel est l'intérêt de ce type d'installation?
3: Eh bien, l'idée, c'est d'offrir le gîte et le couvert à la faune. Et ces espaces-là permettent aux hérissons, par exemple, qui est l'exemple le plus parlant à tous, d'avoir un petit habitat qui va le protéger et qui va lui permettre de passer l'hiver. En ce moment, les gens auraient tendance à vouloir faire un peu place nette dans leur jardin, alors que c'est tout le contraire. Il faut laisser un petit peu il faut laisser les choses en place et leur mettre à disposition. Après, ils se débrouillent pour en faire ce qu'ils ont à faire, pour se protéger et passer l'hiver.
0: Merci Charlie pour votre témoignage.
2: Ah bon, ok, d'accord.
0: Ah bah sauf si vous aviez envie de rajouter quelque chose, dites-nous.
2: Il y a certaines fois aussi qu'on peut avoir des belles surprises. Si on limite les tontes et tout ça, on peut avoir des plantes qui apparaissent qu'on ne s'attendait pas. Donc ça peut être intéressant aussi. Et quand on laisse un peu plus d'herbe, on voit aussi, surtout quand elle est sèche, on voit qu'il y a plus d'insectes qui viennent. Et il y a aussi plus d'oiseaux, parce qu'ils le remarquent tout de suite.
0: Et ben voilà. Et ben merci à vous, Charlie Hamon, pour votre témoignage ce matin. Ce que vous faites pour la biodiversité, il y a pas mal de choses dans ce qu'a dit Charlie déjà pour démarrer. Et vous alors, ça donne quoi, vous qui écoutez la radio comme Charlie? Comment vous la préservez, la biodiversité? Qu'est-ce que vous faites justement? Est-ce que vous avez des installations, des astuces pour protéger la faune, protéger la flore au plus près de vous, dans votre jardin, sur votre terrasse? Vos témoignages, 02 47 38 10 20.
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0: Merci, c'était Céline Dion, dont on parle beaucoup hein, en ce moment, avec notre radio ici Touraine.
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0: C'est le mois de la biodiversité. On vous demande qu'est-ce que vous faites justement pour préserver cette biodiversité avec Hélène Cousy-Seigneur, elle est éco-paysagiste en Indre-et-Loire. Mon invitée aujourd'hui, Hélène Cousy-Seigneur, pourquoi c'était important pour vous de venir en ce jour de spécial biodiversité sur Ici Touraine ?
7: Alors c'est important pour moi parce que la biodiversité, en fait, en tant qu'éco-paysagiste, c'est le socle de toutes mes actions, de tous mes choix. Toutes les personnes que j'accompagne, j'essaie de les amener justement à faire les bons choix pour eux en termes de fonctionnalité, d'esthétique, mais surtout de prendre en considération les besoins de la biodiversité et la préservation des ressources.
0: Donc c'est une action de paysagisme, mais plus axée biodiversité.
7: Très poussée, très voilà, poussée sur la biodiversité et dans le, je dirais que dans le contexte qu'on a connu cet été, c'est aussi une manière de les amener à passer à l'action et de sortir de l'éco-anxiété, ce qui est très important aussi pour...
0: 02 47 38 10 20, vos appels ce matin. Noémie à Saint-Ouen avec nous. Bonjour Noémie.
17: Bonjour.
0: Qu'est-ce que vous faites, vous, à votre échelle pour préserver la biodiversité ?
17: Eh ben, un peu comme votre auditeur précédent, tout ce qui est plantes. Donc moi, je suis partie dans mon jardin d'une pelouse, vraiment le classique carré, pelouse, il n'y avait rien dessus. Donc planter un maximum de végétaux, des arbustes pour les petits oiseaux. Et puis dans le choix des plantes, regardez toujours les étiquettes où on voit quand c'est mellifère, donc pour favoriser tout ce qui est insectes qui butinent. Et puis je dirais essayer de bannir au maximum tout ce qui imperméabilise le sol et donc pas de paillage, synthétique, essayer de faire au maximum ni minéral, essayer au maximum de rajouter du paillage, des copeaux de bois, etc. pour que le sol aussi se nourrisse et puis que toute la vie du sol s'enrichisse, quoi.
0: Hélène Cousy-Seigneur, les pelouses, la question de la pelouse revient souvent quand on parle de paysagisme. Quelle pelouse choisir finalement quand on a un jardin pour que la biodiversité soit bien préservée?
7: Eh bien, je dirais qu'en fait, il y a plusieurs pelouses possibles. On peut, en partant du même sol, de la même composition de pelouse, en faire une gestion différente. Et c'est ce qu'on appelle la gestion différenciée, la tonte différenciée. Ce qui est intéressant, c'est d'identifier vraiment là où on a besoin de circuler, là où on a besoin d'avoir un espace tondu, et réduire cet espace au minimum, et laisser le reste à la nature. Donc on se réduit les heures de tonte le week-end, ce qui est plutôt sympa. Et en plus, c'est à ce moment-là qu'on offre effectivement gîte couvert. Et on a un rôle sur le sol qui est très intéressant parce que le sol est préservé du fait qu'il y a une fraîcheur naturelle qui se fait. Donc c'est hyper favorable dans plein de...
0: Ça vient d'où ce truc avec la pelouse ultra tondue à fond? C'est culturel français, ça? Vous le rencontrez encore beaucoup ou... Je me pose la question là, comme ça en direct, mais c'est vrai que ça vient d'où ce truc?
7: Je pense que c'est vraiment le jardin à la française. Voilà, il fait partie de notre histoire en France.
0: On veut que tout soit super propre, que rien dépasse.
7: Ouais, c'est ça. Alors que finalement, et on associe souvent le beau, le propre. Et alors que ça, c'est totalement subjectif. Et c'est ça que j'essaie de faire évoluer dans les mentalités, c'est de voir le beau dans le désordonné.
0: Elle parle aussi du sol, ne pas imperméabiliser le sol. Comment on fait justement? Parce que des fois il y a la terrasse bétonnée par exemple, qui est sûrement mauvaise pour la faune et la flore.
7: Ah, c'est sûr que dès qu'on imperméabilise les sols, c'est terrible pour l'eau qui s'infiltre plus, qui ruisselle, et c'est ce qui crée parfois des inondations. L'idée, c'est d'essayer d'imperméabiliser un minimum, désimperméabiliser tout ce qu'on peut. Mais sauf que si on laisse le sol à nu, il va s'imperméabiliser naturellement, il va faire une croûte.
0: C'est-à-dire à nu?
7: Eh bien, un sol qui n'est pas couvert, une terre par exemple dans un potager où on mettrait pas de paillage, au final on a un sol qui va durcir, ça fait une croûte, et en fait le sol s'imperméabilise naturellement, et en plus il y a de l'érosion.
0: Sauf qu'on peut pas mettre du paillage dans tout le jardin?
7: Alors dans tout le jardin non, mais d'où l'intérêt de garder une tonte assez haute, ce qui maintient l'humidité et donc préserve l'infiltration du sol, enfin de l'eau dans le sol. Et puis toutes les zones de massif où on veut pas de l'herbe, on paille avec de l'organique, comme l'a dit Noémie.
0: Bon Noémie, qu'est-ce que vous en pensez de ce qu'on a rajouté avec Hélène?
17: Eh ben, il y a plus qu'à travailler sur la partie pelouse pour moi, on va dire, et puis ce sera mieux.
0: Bah oui, c'est ça, ça sera mieux. Merci Noémie pour votre témoignage.
17: De rien.
0: Noémie à Saint-Ouen avec nous ce matin. On va faire la rencontre dans un instant de Bénédicte. Elle fait partie d'un collectif d'une pépinière d'arbres sauvages et locaux. Elle est à Saint-Genoux. Témoignage à suivre.
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0: Michel Sardou, en chantant, vous écoutez votre radio locale.
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0: De septembre à fin janvier, on a mis en place un isoloir pour justement vous que vous envoyez vos messages audio et vidéo au futur président de la République. Ça se passe dans plein de villes en Indre-et-Loire. Et aujourd'hui, on est présent sur le marché d'Amboise et on en parle justement avec notre directeur ici Touraine, donc Johan Nicolas avec nous. Bonjour Johan.
2: Bonjour.
0: Est-ce que vous pouvez nous rappeler cette action justement, comment elle fonctionne?
2: Eh bien, toute cette matinée, on se trouve au marché d'Amboise. On vous attend jusqu'à midi à l'occasion, effectivement, vous l'avez dit, de cette opération Dites-le ici, un dispositif un peu exceptionnel lancé par les 44 radios du réseau ici, dont ici Touraine, dans le cadre de la présidentielle. Alors, il s'agit en fait d'une grande consultation destinée à recueillir les préoccupations, les craintes, les espoirs des citoyens, des messages qui seront ensuite remontés au futur ou à la future présidente de la République. Alors concrètement, comment ça marche? Ça se déroule dans un vrai isoloir. Vous pouvez pas nous manquer, avec un isoloir aux couleurs d'ici, équipé pour l'occasion d'une borne vidéo et audio. Et on vous invite à répondre à 5 questions en quelques minutes. Tous ces témoignages seront ensuite analysés, compilés, décortiqués et présentés au printemps prochain aux différents candidats à l'élection présidentielle.
0: Eh ben merci Johan Nicolas, je vous propose donc de foncer en direct du marché d'Amboise, c'est jusqu'à midi, l'isoloir ici Touraine pour justement poser vos questions en audio ou en vidéo au président de la République. Merci beaucoup Johan, à bientôt.
2: À tout à l'heure.
0: À tout à l'heure.
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0: Justement, une question que l'on pourrait proposer justement au président de la République, ça serait de comment mieux préserver la biodiversité. Qu'est-ce que vous poseriez, vous, Hélène Cousy-Seigneur, au président de la République, dans l'isoloir ici Touraine?
4: Je lui demanderais effectivement, il ou elle, on n'exclut pas, je leur demanderais de comment eux pourraient davantage protéger la biodiversité dans les actions publiques, dans l'agriculture, dans tous nos modes de consommation. Ouais. L'impact est tellement large que il y a beaucoup de domaines à couvrir, mais ne serait-ce qu'en ce moment, il y a une pétition sur l'arrêt de la chasse dans toutes les zones qui ont été incendiées. Je pense que ce serait déjà bien d'entendre ce message.
0: 02 47 38 10 20, vos appels, Bénédicte à Saint-Genoux. Bonjour Bénédicte.
5: Bonjour.
0: Vous faites partie d'un collectif d'une pépinière d'arbres sauvages et locaux. Dites-nous en plus.
5: Oui, exactement. C'est une pépinière coopérative. Donc en automne, exactement à cette période d'ailleurs, on va dans des espaces naturels et on collecte des graines d'arbres et d'arbustes. On les élève dans la pépinière et puis l'hiver, on organise des chantiers de plantation. L'hiver dernier, on a planté 7000 arbres, soit à titre professionnel avec des salariés, soit de façon participative. Chacun peut mettre la main à la pâte. On a des groupes très variés qui viennent l'hiver planter.
0: La question des arbres est aussi une question importante pour vous, j'imagine, en éco-paysagisme. Si on veut planter des arbres dans son jardin, il faut s'adapter justement au changement climatique aujourd'hui.
4: Tout à fait. Prendre en considération l'évolution du climat. Mais surtout, et je pense que c'est ce à quoi répond cette pépinière, c'est prendre en considération les besoins en fait de la faune. Aller ramener des espèces exotiques qui sont adaptées à un climat qui n'est pas le nôtre, c'est pas intéressant. Alors ça peut être joli, j'entends. Mais ce qui est intéressant, c'est aussi de planter des arbres que la biodiversité, la faune locale dont elle a besoin et qui va lui permettre de survivre. Mmh. Et c'est ce que fait cette pépinière en proposant des essences qui sont locales et qui en plus, grâce à leur système de production, permet de garantir une totale cohérence et concordance avec le local vraiment de la région.
0: Des types d'arbres qui seront plus adaptés que d'autres, que vous pourriez nous dire par exemple ce matin, Hélène?
4: On voit qu'effectivement il y a certains arbres qui remontent, qui viennent de la Méditerranée et qui remontent sur la France. On a des arbres en souffrance comme les hêtres par exemple. On sait qu'il y a des espèces qui vont finir par disparaître, même le chêne pénonculé traditionnel. Mais on a des espèces qui sont plus adaptées, bien plus sûr, résilientes. Donc l'idée c'est aussi d'observer une année comme aujourd'hui. On observe beaucoup ce qui se passe, comment ça réagit, et c'est encore un peu tôt pour en tirer des conclusions, mais il faut observer ce qui s'en sort bien et ce sur quoi on va pouvoir capitaliser.
0: À votre échelle, Bénédicte, à Saint-Genoux, on parlait de la politique, du président de la République il y a un instant, est-ce qu'un collectif comme le vôtre justement peut pousser justement à améliorer les choses sur la biodiversité en France?
5: Oui, bien sûr, on essaye, on n'est pas tout seul, on s'inscrit dans une démarche nationale qui est pilotée par l'Office français de la biodiversité, un label qui s'appelle Végétal Local, et puis le réseau est des HAIES, qui essaye de faire un lobbying, qui avait obtenu des financements assez importants il y a 2 ans qui ont été supprimés. Ça a été tué dans l'œuf, ça a été une grande déception. Il y a beaucoup d'agriculteurs qui s'engagent aussi, hein, nous on plante pour des parcelles qui sont converties en agroforesterie. Vraiment, c'est possible de s'engager chacun à son échelle et de contribuer à des actions sans forcément quitter son boulot. Hein, mais il y a des gens qui font des trucs dans tous les sens. Il y a la CEPANT, il y a le CPIE. Dans la région, on a la chance d'avoir vraiment plusieurs acteurs concernés.
0: Redonnez-nous le nom de votre collectif.
5: Alors, c'est Graines et Canopée. Au pluriel. Et on propose dans le cadre du mois de la biodiversité une rencontre au Bois des Hattes. Donc c'est le samedi 26 septembre. Vous trouverez toutes les informations sur les communications du mois de la biodiversité ou sur les réseaux de Graines et Canopées. Et ce dimanche 20, on a aussi une balade découverte des super pouvoirs des arbres face au changement climatique à l'île de la Métairie.
0: Merci beaucoup Bénédicte pour toutes ces infos que vous nous donnez ce matin à Saint-Genoux.
5: Merci, avec grand plaisir.
0: Merci d'avoir participé à cette émission sur la biodiversité.
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0: Le mois de la biodiversité, vous l'avez entendu, c'est jusqu'au 30 septembre. Qu'est-ce que vous faites, vous, à votre manière, pour préserver la faune, la flore, près de chez vous? Alors, je dis jardin pour ceux qui ont un jardin, même sur une terrasse ou un balcon, on peut déjà commencer des petites choses. Quelles sont vos idées, vos installations, vos astuces? 02 47 38 10 20, vous prenez la parole maintenant.

0: Baltimora et Tarzan Boy. On parle de biodiversité ce matin parce qu'à Tours, c'est le mois de la biodiversité jusqu'au 30 septembre.
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0: Qu'est-ce que vous faites vous au quotidien pour la préserver, cette faune, cette flore, cette biodiversité? On veut vos idées, vos installations, vos astuces. Est-ce que vous observez des petits animaux, des insectes chez vous, dans votre jardin, sur votre terrasse? Venez nous le dire ce matin. Et puis peut-être qu'à l'inverse, vous remarquez aussi que la biodiversité, elle a changé quand même depuis votre enfance, quand vous remontez dans le temps. Qu'est-ce que vous observez? On veut tout savoir. 02 47 38 10 20. On a un message justement de Anne sur la biodiversité. On l'écoute.
3: Nous avons décidé il y a un an de créer une petite mare. En quelques jours, le premier habitant est arrivé, c'était un dytique. Et grâce aux multiples plantes aquatiques, 6 mois plus tard, nous avons eu des tritons crêtés, des tritons palmés, des libellules, des demoiselles et beaucoup de pollinisateurs parce que nous avions aussi planté beaucoup de vivaces autour.
0: Merci à Anne et son message sur le WhatsApp d'Ici Touraine. Vous êtes nombreux ce matin à nous écrire, à nous envoyer vos messages sur ce WhatsApp Ici Touraine. Hélène Cousy-Seigneur est éco-paysagiste en Indre-et-Loire. Vous êtes mon invitée. Hélène, c'est vrai que la mare, on n'en a pas parlé. Qu'est-ce que ça peut apporter de positif? C'est vrai que beaucoup peuvent se dire « Ah, une mare, c'est bien, mais avec toutes les chaleurs des étés, là, c'est compliqué avec les moustiques ».
4: C'est vrai, ça fait peur souvent. Sauf que tout à l'heure, en introduction, j'ai expliqué que la biodiversité, c'est des écosystèmes. Et dans un écosystème, pour avoir un équilibre, bah, le point d'eau, la mare, c'est l'idéal. Donc il faut une petite surface, il n'y a pas besoin d'une énorme surface. Beaucoup croient que c'est ce qui va ramener les moustiques, mais en fait, c'est faux. Ça ramène surtout les prédateurs des larves de moustiques, et donc ça régule naturellement. Par contre, il y a une anecdote que je donne souvent parce que c'est rarement connu, c'est que dans cette mare, il ne faut pas mettre de poissons. Et ça, c'est vraiment, vraiment une erreur bête.
0: Et pourquoi?
4: Parce que les poissons vont manger les larves de libellules qui, elles, sont censées se nourrir des larves de moustiques.
0: Ça, c'est intéressant à savoir, effectivement. Merci pour cette info. Hélène Cousy-Seigneur, on va faire la rencontre de Stéphane dans un instant. Il va nous parler justement de comment, lui, il préserve la biodiversité, juste après Charles Aznavour. Et emmenez-moi, vous écoutez Ici Touraine, il est 9h43. Belle matinée, bon vendredi.

0: Tour, emmenez-moi avec Ici Touraine. Belle journée avec nous.
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0: Si Marie-France, auditrice d'Ici Touraine, était devant le président de la République, elle dirait potentiellement « j'aimerais qu'il y ait moins de pesticides pour nos betteraves et les vignobles et tout le reste d'ailleurs ». Merci Marie-France pour votre message sur le WhatsApp d'Ici Touraine au 02 47 38 10 20. Comment préserver la biodiversité? C'est la question que l'on vous pose ce matin à vous qui écoutez la radio en ce mois de la biodiversité. Hélène Cousy-Seigneur, éco-paysagiste, qu'est-ce que vous pensez de ce message? Comment faire justement pour mettre le moins de produits chimiques possibles dans notre nature et même dans notre jardin?
8: Alors dans le jardin, il faut déjà, souvent j'explique aux personnes, c'est que la végétation de manière naturelle, elle est faite pour nourrir. Donc en fait, c'est assez normal à un moment donné qu'il y ait quelques grignotages par-ci par-là. La question c'est de se dire, est-ce que c'est acceptable? Est-ce que ça met vraiment en péril mes végétaux? Et est-ce que vraiment il faut mettre des produits chimiques?
0: Et puis je pensais à quelque chose aussi, comme on aime le jardin parfait, bien taillé, rien qui dépasse, on aime aussi la tomate toute ronde, parfaite, aussi. Pas abîmée. C'est pas mon cas, mais c'est vrai que quand on va dans les grandes surfaces, on le voit énormément. Les légumes sont encore, calibrés. Pour la plupart, calibrés, ils ont tous la même tronche.
8: C'est ça, ouais.
0: Comment ça se fait, ça?
8: Bah ouais, c'est pour le consommateur, mais c'est une erreur, effectivement. Et ce que j'aime rappeler aux gens, et vraiment, chaque fois, je vois leur regard s'éclairer, c'est que souvent, les gens adorent les papillons. Ça, il n'y a pas de problème. Le papillon, on l'adore, on l'accueille. Mais j'oublie qu'avant le papillon, il a été chenille. Et que si on veut que la chenille grandisse, eh bien, il faut qu'elle mange. Et la seule chose qu'elle peut manger, c'est la plante sur laquelle elle a été pondue par le papillon adulte qui l'a créé. Et donc, aider les papillons, c'est aussi accepter les chenilles qui grignotent un peu les massifs de fleurs.
0: Vive les papillons. Stéphane Hamon avec nous ce matin au 02 47 38 10 20. Bonjour Stéphane.
9: Bonjour.
0: Dites-nous alors, vous, comment vous la préservez à votre façon, bien sûr, la biodiversité?
9: Bonjour à tous. Alors moi, je peux éventuellement intervenir avec l'étiquette entreprise. C'est peut-être une approche différente que d'être un particulier.
0: Oui.
9: D'autant plus que moi, j'anime une entreprise de travaux publics, donc à la base, une entreprise, n'ayons pas peur des mots, qui utilise des véhicules thermiques qui globalement dégagent du CO2. Oui. Donc à la base, c'est pas glorieux. Mais une fois ça dit, quitte à pas être super au niveau des émissions, autant utiliser nos véhicules pour faire des choses intéressantes. Et donc on a orienté toutes nos activités sur le fait de dire comment on peut les transformer et comment, quitte à polluer le moins possible, on propose des activités ou des types de chantiers qui vont soit favoriser la biodiversité chez nos clients, soit avoir un impact favorable à la gestion de l'eau également, parce que tout ça c'est lié, puisque le climat s'améliorera, que si l'eau est bien utilisée et si la biodiversité est pareil entretenue et favorisée.
0: Qu'est-ce que vous faites avec les véhicules en fait ? Vous parlez des véhicules, utiliser les véhicules à bon escient, c'est-à-dire ?
9: C'est-à-dire qu'en fait, imaginez une entreprise de travaux publics, terrassement, on utilise des machines qui consomment du carburant et on va transporter

0: des matériaux. Donc tout ça, c'est une, plutôt, ça fait un peu grimacer, quoi. On pollue un petit peu quand même. Mais du coup, quitte à réaliser des ouvrages chez nos clients, quitte à entre guillemets, j'insiste, polluer, autant faire des ouvrages qui vont favoriser la mise en place de biodiversité.
1: Stéphane, on veut du concret. Concrètement, qu'est-ce que c'est concrètement, justement?
0: Concrètement, c'est faire des infiltrations naturelles sur les parcelles. On vous parlait tout à l'heure de mare, et donc c'est exactement ça. C'est quand habituellement on avait l'habitude de raccorder tout au tuyau et mettre ça dans des égouts ou dans un fossé qui fait déborder la rivière et le fleuve. Ben aujourd'hui, avec la même énergie, la même pollution, on va dire, on va pas faire de sottise, on va plutôt créer une infiltration pour recharger les nappes. On va faire une noue paysagère où là on va gérer l'eau, et là aussi on va tamponner, on va pas faire déborder les réseaux, et en plus on va pouvoir végétaliser avec des experts capables de conseiller nos clients et de nous conseiller nous, et en revégétalisant forcément on va ramener de la biodiversité.
1: La question des entreprises, Hélène Cousy-Seigneur, c'est vrai qu'on parle beaucoup des particuliers, mais les entreprises ont un énorme rôle à jouer dans notre société actuellement.
2: Tout à fait, et je pense que Stéphane l'a très bien dit, c'est-à-dire que même une activité comme les travaux publics, dont on a besoin pour façonner les paysages, il faut être clair, mais on peut les utiliser à bon escient, de la bonne manière, avec des projets qui sont pensés. Je prends l'exemple de l'eau, je trouve que c'est un très très bon exemple. Moi aujourd'hui, tous les projets que je réfléchis, que ce soit justement des particuliers ou des collectivités et des entreprises, l'idée c'est de se dire chaque goutte d'eau qui tombe sur la parcelle doit s'infiltrer sur la parcelle et ne surtout pas aller ruisseler dans les réseaux et être perdu, puisque c'est quand même une denrée qui va être de plus en plus rare. Et donc c'est très très important de l'infiltrer et de la stocker quand on peut, parce qu'on le voit bien, les pluies sont intenses et rares.
1: Merci beaucoup, Stéphane Hamon, pour votre témoignage. On termine, on clôture l'émission dans un instant sur la biodiversité. Juste après Mylène Farmer, c'est à qui le tour? Vous écoutez ici Touraine. En ce mois de la biodiversité, on veut connaître vos actions ce matin.

0: tactile tour. Mylène Farmer, vous écoutez votre radio locale.
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0: Avec Hélène Cousy-Seigneur qui est éco-paysagiste pour ce mois de la biodiversité. On avait un message de Valentin de La Belle et la Blette. On n'a pas pu malheureusement accueillir son témoignage en direct. On va vous demander pour terminer, donc Hélène Cousy-Seigneur, comment on fait quand on n'a pas de jardin? C'est vrai que la biodiversité, ça marche surtout quand on a un jardin, non?
3: Bah, en tout cas, on a une facilité pour agir très localement. Mais il y a plein d'autres manières d'agir sur la biodiversité, sur sa consommation et autres. Et puis surtout, il y a des associations comme La Belle et la Blette, que je connais bien, qui sont des associations qui accueillent tout type de profils et qui, via les apéros jardinage du jeudi, permettent vraiment à chacun d'acquérir les connaissances pour jardiner de manière favorable à la biodiversité. C'est à la riche. Voilà.
0: Hélène Cousy-Seigneur, qu'est-ce que vous proposez aux Tourangeaux qui nous écoutent si un jour on veut faire appel à vous?
3: Eh bien moi, je donne des cours de jardinage à domicile.
0: Okay.
3: Donc je viens chez le particulier, entreprise et autres, mais surtout le particulier, et je lui donne des conseils sur mesure par rapport à son écosystème, son environnement. Et en général, quand je repars, il sait ce qu'il a à faire, il sait quand et comment le faire. Et donc c'est une manière d'agir sur la biodiversité parce que on fait pas n'importe quoi en pensant bien faire.
0: HélèneVégétalDesign.fr, c'est le nom de votre site internet, hein, trompe pas. Hélène Cousy-Seigneur, donc vous trouvez toutes les infos sur elle en tant que éco-paysagiste pour vous, les Tourangeaux. Merci Hélène d'être venue ce matin pour ce mois spécial sur la biodiversité et donc pour avoir parlé de biodiversité avec tous ceux qui ont bien voulu. Bah, d'ailleurs, merci à vous. Hein. Les messages vocaux, vous avez été très nombreux, les appels, c'est pareil. On continue comme ça tous les matins, du lundi au vendredi, tous les jours, une émission de société.

0: vous écoutez Citroën, on est vendredi, belle journée.
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0: Il est 10h01. L'info d'ici à vos côtés, Thomas Coignac.
2: Le gouvernement va proposer un nouveau dispositif d'aide pour les Français les plus précaires qui travaillent face à la hausse des prix du carburant. À partir du 1er octobre, c'est ce que dit la porte-parole du gouvernement, Maud Bréjon, sur France Inter ce matin. Ce sera peut-être une prolongation du dispositif gros rouleur qui doit s'arrêter le 30 septembre. Le tout alors que le prix du gasoil a battu un nouveau record ce matin, 2,40 € le litre en moyenne en France, selon les calculs de l'agence Radio France. La circulation et les moyens de transport, on en parle aussi à Tours aujourd'hui. Vous pouvez aller à 18h30 à la mairie si vous voulez en savoir plus sur ce grand plan de mobilité 2026-2036 dans la métropole. Le but, c'est que dans 10 ans, 40% des trajets seulement se fassent en voiture. C'est 52% aujourd'hui. Explication sur ici.fr. Autre réunion publique sur un autre sujet dont on a beaucoup parlé avec la députée normande qui est à l'origine de la proposition de loi intégrale contre les violences sexistes et sexuelles. Céline Thiébaud-Martinez est à 19h à la salle des fêtes de la Riche. Le patrimoine, c'est pas seulement ce week-end avec les journées du patrimoine. L'idée, c'est que ce soit toute l'année. Un pass patrimoine est lancé à partir d'aujourd'hui, 78 € l'année, c'est ce que vous payez. Et vous avez le droit de visiter 500 sites remarquables, notamment chez nous, le Clos Lucé, les châteaux de Chenonceau, d'Amboise, mais aussi le domaine de Candé ou la pagode de Chanteloup. La reprise du championnat pour le Tour Métropole Basket. Le TMB fait ses débuts en National 1 et c'est une sorte de derby de la Loire puisque c'est un déplacement à Angers à 20h. Et puis la préfecture de l'Indre-et-Loire cherche des volontaires pour un exercice inondation. Il va falloir jouer les fausses victimes pour que les pompiers notamment puissent vérifier s'ils sont prêts à faire face. Ça se passera les 17 et 18 novembre. Sont concernés les habitants des quartiers Febvoet-Marat et Rives-du-Cher à Tours et du quartier du centre-ville de La Riche. Les modalités d'inscription sur le site de Tours Métropole.
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2: Et ça va être des journées du patrimoine sous le soleil. Clément, il fait beau aujourd'hui.
4: Ouais, c'est ça, exactement. Tout le week-end, ça continue. Hein, ce soleil bien présent. Ce matin, déjà, les éclaircies. Cet après-midi aussi, un ciel un peu voilé, mais ça n'empêche pas l'impression de beau temps. 21 degrés au plus chaud à Neuilly-Pompierre et à Tours jusqu'à 22 dans le sud de Touraine, à Preuilly sur Claise. Et effectivement, ce week-end, c'est vraiment, ça donne envie de bouger. Hein. Des petits nuages, parfait. Les éclaircies, donc samedi, des températures jusqu'à 23-24 degrés samedi et puis dimanche ça continue toujours ces belles températures, 24-25, un peu plus chaud peut-être dimanche, mais toujours ce ciel bien dégagé. Il est 10h03 et Thomas Coignac, on vous souhaite un bon week-end.
2: Bon week-end.
4: À lundi, merci beaucoup.
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4: Pagny, si tu veux m'essayer, ça c'est ce que je vous propose pour démarrer cette nouvelle heure avec Ici Touraine.

0: accompagne si tu veux m'essayer. Bah, si vous essayez ici Touraine, j'espère que ça vous plaît. En tout cas, on fait tout pour que ça se passe bien.
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0: Et si ça marche, c'est ce qui se passe bien, ce qui fonctionne bien en Indre-et-Loire tous les jours, entre 10h et 10h30 sur votre radio locale. Ce matin, on parle du nucléaire, un secteur clé de notre région, pour l'emploi d'abord, mais aussi vers la transition énergétique. C'est pour ça que nous avons, dans Ici ça marche, décidé d'en parler avec notre invitée Amélie Jonin, la directrice des opérations à Tours, pour l'entreprise Assystem. Vous ne connaissez peut-être pas Assystem, pourtant c'est un intervenant clé dans le domaine du nucléaire. On va découvrir comment. Amélie Jonin, bonjour.
3: Bonjour Clément.
0: On connaît EDF, bien sûr. Orano, peut-être pour certains, mais Assystem est peut-être plus méconnu. Comment l'entreprise intervient-elle dans le nucléaire en Indre-et-Loire ?
3: Eh bien, Assystem, déjà, en Europe, c'est la première ingénierie dans le nucléaire. On est le premier partenaire d'EDF et on intervient, du coup, au plus près du CNEP, ici, qui est l'ingénierie d'EDF en charge de la partie conventionnelle des centrales nucléaires. Et le CNEP a un rôle assez unique puisque c'est la seule entité d'ingénierie d'EDF dans le nucléaire qui est à la fois en charge du parc en exploitation, donc les centrales déjà en fonctionnement, mais également de tout ce qui est conception des nouvelles centrales, des nouveaux programmes. Et à côté de ça, comme vous l'avez dit, on est une région avec beaucoup de nucléaire. C'est 4 sites nucléaires qu'on a dans la région et donc je crois 12 réacteurs. Et donc nous, on accompagne notre client EDF dans l'ensemble de ses opérations, que ce soit des études de conception, des sujets de maintenance, toutes sortes d'études dans des métiers comme la mécanique, le génie civil.
0: Vous êtes comme un prestataire pour EDF ?
3: Oui, c'est ça, prestataire. Alors souvent, on nous appelle partenaire, puisque justement, on a vraiment besoin de beaucoup de force dans le domaine du nucléaire, puisque ça emploie énormément de personnes. On a des données de l'INSEE de 2022 qui disent que c'est plus de 13 000 emplois directs et indirects. Donc c'est la moitié EDF et l'autre moitié via les commandes que EDF passe avec des partenaires comme nous ou toute société liée à la construction et aux équipements.
0: Et si on allait dans le concret en termes d'opérations, ça donne quoi ? Quel type d'opération vous faites au quotidien pour EDF?
3: Donc au quotidien, donc si on prend la partie nouveau nucléaire par exemple, mes équipes travaillent du coup sur un certain nombre d'études liées au fonctionnement. Qu'est-ce qu'il faut mettre en place en termes de système, de process de fonctionnement pour répondre aux exigences liées à la production d'électricité. On a du dimensionnement de système, description de fonctionnement, et il y a du coup les systèmes et aussi les bâtiments. Donc il y a aussi beaucoup d'études de génie civil, toute la conception globale de la centrale. Et pour tout ce qui est plutôt parc en exploitation, on va plutôt être là sur des sujets de modification. Puisque le gros enjeu de notre parc, c'est de pouvoir du coup délivrer déjà en toute sûreté. On fait beaucoup d'études de sûreté également, mais durer dans le temps, puisqu'il y a un gros programme aussi qui doit nous permettre d'étendre la durée de vie de nos centrales. Et ça veut dire les rendre aussi plus résilientes, en particulier au changement climatique.
0: Assystem, parlons-en. Comment l'entreprise est implantée chez nous en Indre-et-Loire ? Combien d'emplois ? Quel type d'emplois ? Est-ce que ça recrute justement chez Assystem aussi ?
3: Ça recrute beaucoup, oui. On est en pleine croissance, et ce depuis plusieurs années. Déjà, ça fait 40 ans qu'on est là. 40 ans auprès d'EDF dans la région. C'est plus de 400 ingénieurs et techniciens qui bossent pour le nucléaire. Au global, on est un petit peu plus nombreux que ça, puisqu'on travaille aussi dans d'autres secteurs, toujours en lien avec la transition énergétique, ça peut être transport bas carbone, ce genre de choses. Donc 500 au global dans le coin. On recrute cette année plus de 115 personnes. Donc on avance bien, je pense qu'on est à plus de 80% de nos recrutements. Et on va cibler tout type d'expérience, de niveau d'expérience déjà, que ce soit du jeune ingénieur ou technicien sorti d'école, mais aussi des personnes plus expérimentées, puisqu'il faut pouvoir gréer des équipes, avoir un mix de compétences qui nous permet d'atteindre aussi tous nos enjeux de performance.
0: On continue à parler du nucléaire avec vous, Amélie Jonin, et donc Assystem, c'est ce qui nous intéresse ce matin dans notre émission Ici ça marche, qui fonctionne bien en Indre-et-Loire. Restez avec nous, on continue à en parler après Vanessa Paradis et ce titre Rendez-vous.

0: Le tout nouveau titre de Vanessa Paradis, ça s'appelle Rendez-vous avec Ici Touraine.
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0: Tous les jours, on parle avec vous de ce qui fonctionne bien en Indre-et-Loire. On parle aujourd'hui d'Assystem avec Amélie Jonin, cette entreprise donc très liée au nucléaire. Amélie, en quoi le nucléaire est historiquement très implanté en Indre-et-Loire ?
10: En Indre-et-Loire, déjà, c'est le site de Chinon qui a accueilli les premiers réacteurs en 1960, il me semble. Et comme je vous le disais, en plus de ces centrales, on a le centre d'ingénierie du CNEPE qui est aussi présent depuis longue date et qui génère beaucoup d'emplois.
0: Le nucléaire, c'est une énergie dont certains ont peur. Est-ce que vous comprenez cette peur et est-ce que c'est vraiment une énergie sûre pour les Français ?
10: Oui, je comprends. Évidemment, il y a eu des événements dans l'actualité. Si on parle, par exemple, de l'accident de Fukushima, qui ont des conséquences importantes et désastreuses. Pour autant, le nucléaire, ça reste un domaine où la sûreté est vraiment la colonne vertébrale de l'ensemble des sujets de conception, de réalisation. Et tous les enseignements liés au retour d'expérience de ces accidents sont vraiment pris en compte de façon très poussée. On a une autorité de sûreté du nucléaire aussi qui surveille et qui s'assure que tout ça est pris au sérieux. Et donc tous ces retours d'expérience sont intégrés aussi dans notre parc en exploitation, ce qui génère aussi beaucoup de travaux lors des arrêts. Il y a régulièrement des arrêts programmés pour aussi intégrer toutes ces évolutions en lien avec la sûreté. Et par ailleurs, dans le nouveau programme de réacteur EPR2, on cherche aussi tout ce qui peut améliorer la sûreté, rajouter aussi des moyens pour que l'opérateur en salle de commande ait aussi plus de temps, par exemple, pour réagir en cas d'accident. Et avoir aussi suffisamment de redondance dans les systèmes pour assurer un fonctionnement dans des situations qui peuvent parfois être un peu dégradées.
0: L'avenir du nucléaire en Touraine, c'est une question que l'on se pose aussi avec le vieillissement de la centrale d'Avoine-Chinon. Qu'est-ce qui va se passer avec ces vieilles centrales ?
10: Alors ces vieilles centrales, en fait, ce sont surtout des usines qui fonctionnent hyper bien. Et ça, il faut se le dire. Il y a un bon fonctionnement de ces usines-là. Et on va plutôt aller vers l'allongement de la durée de vie de ces centrales. On parle d'allongement jusqu'à 80-90 ans de fonctionnement. Ça nécessite par contre de pouvoir remplacer certains gros composants, de faire justement des travaux, des modifications en lien avec la sûreté. Et surtout, de regarder toutes les modifications qui vont être nécessaires pour rendre ces centrales résilientes au changement climatique. On parle d'augmentation de la température des sources froides qui permettent le refroidissement des centrales. Ça peut être des interdictions de rejet de l'eau, par exemple, dans les rivières. Là, on n'est pas en bord de mer, mais il y a eu de l'actualité aussi sur les algues et les méduses. Et donc, il faut que nos centrales soient en mesure de gérer ces aléas en gardant un niveau de fonctionnement.
0: Est-ce qu'une Loire trop basse l'été, justement, un été que, comme celui que l'on vient de vivre, peut mettre à mal la centrale de Chinon dans les prochaines années?
10: Justement là, tout ce qui est donc il y a beaucoup de centrales aussi sur la Loire, mais il y a aussi des systèmes d'aéro-réfrigérants justement qui permettent aussi de refroidir l'eau de rejet. Ça pourrait aussi nécessiter qu'on fasse des bâches, des bassins aussi pour avoir plus d'eau stockée. Et c'est tout ce qui doit être défini rapidement aussi à partir de maintenant, tout ce qui doit être mis en place sur une centrale pour gérer ces situations et ce qui est en train aussi d'être défini, c'est de quelle situation concrètement on parle.
0: Assystem, donc c'est l'entreprise que nous invitons ce matin dans Ici ça marche pour en savoir plus, notamment sur les recrutements. Vous en parlez tout à l'heure, vous avez pas mal de recrutements potentiels. Assystem.com, rubrique recrutement, c'est ça, ou
10: Rubrique carrière.
0: Rubrique
10: oui,
0: carrière, voilà. Pour être précis. Donc Amélie Jonin, mon invitée ce matin, directrice des opérations à Tours pour l'entreprise Assystem, voisin historiquement d'Ici Touraine d'ailleurs pour les locaux, mais plus trop aujourd'hui. Merci.
10: On n'est pas très loin.
0: On n'est plus très loin. Merci Amélie d'être venue ce matin sur notre radio Ici Touraine et à très bientôt. Et on sera Mazzotti pour le retour de la musique Ici Touraine.

0: Una Storia Importante, c'était Eros Ramazzotti. Vous écoutez votre radio locale, c'est votre matinée qui continue à nos côtés. Il est 10h25.
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0: La rentrée de septembre, c'est un peu comme le mois de juin dans certaines entreprises. C'est le moment où on essaie de fédérer les équipes avec des activités parfois originales, et notamment le fameux team building. On en parle ce matin dans Ici ça marche. Est-ce qu'il fonctionne en Indre-et-Loire en votre compagnie, Amélie Mendonça? Bonjour Amélie.
3: Une expression en anglais derrière laquelle on retrouve parfois un petit peu tout et n'importe quoi. En tout cas, ça veut dire construction d'équipe, cohésion d'équipe. Oui. Mais comment? On a parfois l'image de jeu un peu lourdeau, où les salariés font la grimace en se disant « mais qu'est-ce qui leur prend de nous faire ça comme activité ?» Mais force est de constater qu'en Touraine, c'est un vrai business, avec des propositions très variées et de qualité, puisque ça marche. Vous avez par exemple Experience Group à Tours, une société qui vient tout juste de changer de nom pour développer ses prestations à destination du monde de l'entreprise. Il y a aussi l'entreprise Touraine Team Building. Là, le nom est clair, net et précis. Et derrière ce nom, tout un tas d'activités. Des défis sportifs ou créatifs, des dégustations, des jeux de rôle façon Murder Party où on cherche ensemble le meurtrier parmi des comédiens. C'est la preuve que le team building, ça peut être vraiment beaucoup de choses très différentes les unes des autres. Mais attendez, ce n'est pas tout. Au-delà de ces entreprises qui ont fait de ces sessions de cohésion d'équipe leur spécialité, vous avez aussi des projets grand public qui sont fréquentés, entre autres, par ces managers en mal de cohésion de leurs équipes. Par exemple, l'enquête Tourangelle. Ce sont des jeux de pistes, des jeux d'énigmes en plein cœur de Tours. On s'inscrit, on vient récupérer son sac d'indices, de cadenas et autres coffrets et parchemins cryptés. Et pour résoudre l'énigme, on se balade en ville. Eh bien, si en été, ce sont des touristes qui sont les plus nombreux à participer. À l'automne, tout comme au mois de juin, ce sont les entreprises et leurs salariés qu'on retrouve à errer dans les rues de Tours en quête de solutions. Même chose pour Ligaïa à Mont-Louis-sur-Loire. Il y a une facette grand public avec la guinguette notamment. Mais les épreuves façon Koh-Lanta ou le karting aquatique ont aussi été imaginées pour les journées d'entreprise, entre autres activités du lieu. Vous pouvez aussi ajouter les escape games et les jeux d'aventure ou de culture générale, les fameux quiz qui accueillent aussi bien le grand public que les enterrements de vie de jeune fille ou de vie de garçon et les team building d'entreprise. Tout ça sans parler de la cohésion à base de théâtre d'impro ou branché nature au zoo de Beauval par exemple. Tout cela pour vous dire qu'en Touraine comme ailleurs, le team building c'est un business très varié qui a le vent en poupe, notamment à l'automne. Ce qui permet de se poser une question. Si on a autant besoin de renforcer la cohésion des équipes par des moments fun, c'est peut-être qu'au quotidien, il manque un petit quelque chose dans notre manière de gérer nos salariés, non ? Allez, ça tombe bien, on est vendredi, dans tous les cas, c'est le moment de laisser de côté ces questions de boulot pour profiter d'un week-end bien mérité.
0: Merci à vous, Émilie Mendonça, a passé un très bon week-end. On va vous parler de l'opération Dites-le ici, avec les isoloirs ici Touraine, avec Johan Nicolas, le directeur d'ici Touraine, qui va vous expliquer comment tout ça fonctionne juste après Luna Park, dans 3 minutes donc.

0: que tes états d'âme. Nous, on s'en occupe de vos états d'âme. On essaye de faire en sorte que vous soyez de bonne humeur toute la journée.
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0: Si vous êtes sur le secteur d'Amboise, venez poser votre question au président de la République. Oui, c'est possible. Grâce à l'isoloir, ici Touraine et l'opération dites-le ici, ça va aller jusqu'au mois de janvier. On en parle ce matin avec le directeur de notre radio ici Touraine, c'est Johan Nicolas qui nous explique tout. Rebonjour Johan.
2: Bonjour Clément, effectivement on est au marché d'Amboise jusqu'à midi dans le cadre de cette opération dites-le ici, un isoloir, un vrai isoloir où on vous invite à nous adresser vos messages sur vos préoccupations, vos espoirs aussi, vos envies en tant que citoyen dans le cadre de cette présidentielle. Dans cet isoloir, vous avez une borne où vous pouvez déposer vos messages audio, vidéo, des messages qui seront ensuite analysés, compilés et proposés aux candidats et candidates à la présidentielle. Ça va assez vite, hein. C'est entre 5 et 7 minutes maximum. Il y a 5 questions. On vous demande pas pour qui vous allez voter, ça nous intéresse pas, mais plutôt des questions sur les sujets qui sont pour vous importants, que ce soit des sujets positifs ou négatifs. Est-ce que vous avez un message particulier à adresser au président, au futur président, aux futures présidentes de la République? Est-ce que vous avez un monde rêvé pour vos enfants? Et si oui, quel est-il? Donc c'est 5 questions, ça va très vite. On vous attend sur le marché, vous pouvez pas nous rater. On a des banderoles, un isoloir aux couleurs de votre radio. Et on vous invite à nous laisser vos messages, des messages qui seront, je vous dis, analysés puis proposés aux candidats pendant cette campagne présidentielle.
0: Donc aujourd'hui au marché d'Amboise, isoloir, donc ici Touraine, pour poser vos questions en audio et vidéo, ça se passe jusqu'à midi. Si vous êtes dans le secteur, n'hésitez pas à y faire un tour, ça peut être sympa. Merci à vous, Johan Nicolas.
2: Avec plaisir.
0: Et belle journée.
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0: On va découvrir l'Opéra de Tours tout à l'heure qui propose une belle opération Nouveaux Horizons dans la continuité d'Ici ça marche qui fonctionne bien en Indre-et-Loire et les produits également de notre territoire. La patate douce, c'est ce qui nous intéressera avec la Biotope à Mont-Louis-sur-Loire dans un petit instant.
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0: C'est un de mes chanteurs préférés, je crois. Allez, on l'écoute. Calogero, si seulement je pouvais lui manquer.

0: 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Quelle belle chanson ce matin pour vous qui écoutez Ici Touraine.
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0: La musique est tellement bonne qu'elle doit faire pousser nos patates douces ce matin. Pourquoi pas? La Biotope à Mont-Louis, les producteurs sont nos invités également dans Ici, ça marche avec Fabien pour en parler de la Biotope. Bonjour Fabien.
3: Bonjour.
0: On parle de patates douces justement ce matin en ce 18 septembre parce que elles sont en train de sortir de terre, c'est bien ça?
3: Oui, tout à fait. Alors cette année, c'est un petit peu plus précoce que les autres années d'ailleurs avec la chaleur qu'on a eue. On a commencé les récoltes il y a déjà 3 semaines, alors qu'habituellement c'est plutôt fin septembre qu'on commence. Et pour cette année, on devra avoir des récoltes assez abondantes, ce qui est bien parce que c'est pas le cas sur tous les légumes.
0: Comment ça se mange une patate douce, Fabien?
3: Alors patate douce, la plupart des clients aiment bien la consommer en purée, soit que de la patate douce ou mélangée avec pommes de terre pour que ce soit un petit peu moins sucré. Après, moi j'aime bien la cuisiner en palais, donc on fait des petits palais de patates douces sur lesquels on vient mettre un peu d'huile d'olive, un petit peu de sauce soja, on enfourne ça et puis voilà, le tour est joué.
0: Comment ça se conserve aussi?
3: Ah, patate douce se conserve à température ambiante. C'est un légume qui n'aime pas trop l'humidité.
0: Pas au frigo.
3: Donc, non, pas au frigo. Température ambiante, dans une atmosphère plutôt sèche. Voilà.
0: Et donc, dernière question à vous poser, mais comment on les choisit justement, nos patates douces, pour être sûr que ce sont les meilleures quand on vient à la Biotope de Mont-Louis, par exemple?
3: C'est un légume qui est assez sympa parce que qu'elle soit toute petite ou énorme, ça change strictement rien au goût. La qualité est très très homogène, quelle que soit la taille du légume. Après, ce qui peut faire pencher le consommateur vers une patate douce plus qu'une autre, c'est la forme, parce que plus elle est tarabiscotée, plus elle est compliquée à éplucher. Donc, c'est ça qui peut influencer son choix.
0: Le Biotope à Mont-Louis est sur le marché cet après-midi à Mont-Louis, place François Mitterrand, de 15h à 19h. C'est aussi à la ferme à Mont-Louis le mercredi de 15h à 19h. Quelques mots peut-être sur le Biotope de Mont-Louis, Fabien?
3: C'est une entreprise qui a une quarantaine d'années. Nos anciens associés sont partis en retraite maintenant, mais c'était des pionniers de la bio. Donc il y a 40 ans qu'on est en bio. Et puis aujourd'hui, effectivement, la plupart des débouchés commerciaux se font en vente directe, que ce soit sur les marchés sur Mont-Louis ou sur Tours. On fait aussi les Halles le mercredi matin et Beaujardin le samedi matin. Donc voilà, ce que je peux vous dire d'autre, c'est qu'on est 3 associés et qu'on emploie en moyenne sur l'année 8 personnes. Voilà.
0: Et ben ça fonctionne bien, ici ça marche, voilà. Vous me collez bien à l'émission, Fabien. Lebiotope.fr pour en savoir plus. Merci Fabien d'avoir été avec nous.
3: Merci à vous, bonne journée.
0: Et bonne journée. On change de secteur, hein. On passe de l'agriculture, de la production, à la musique, la grande musique, l'opéra de Tours. C'est ce qui va nous intéresser avec une opération grandiose, Nouveaux Horizons. Qu'est-ce que c'est que ça? On va le découvrir dans un instant avec son directeur, avec nous, Laurent Campelonne, mon invité dans les 4 prochaines minutes. Restez avec nous, c'est Ici Touraine qui vous accompagne chaque jour avec des classiques aussi. Abba, que vous entendez derrière ma voix. Et ce titre, Gimme, Gimme, Gimme. Vous écoutez Ici Touraine, bien sûr.

0: Elle est entraînante, on s'en lassera jamais de cette chanson d'Abba. Gimme, gimme, gimme. Vous écoutez Ici Touraine.
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0: Ici, ça marche, ça continue. Ce qui fonctionne bien en Indre-et-Loire, notamment des espaces culturels uniques comme l'Opéra Tour. Notre coup de cœur ce matin pour ce vendredi, et mon invité, c'est Laurent Camplone, le directeur de l'Opéra de Tours. Bonjour Laurent.

0: de, disons, française populaire qui va chanter Barbara avec orchestre. Elle a tout le répertoire de Barbara à son actif et elle va donc accompagnée de l'orchestre symphonique reprendre des grands succès de Barbara. Et puis quelques jours plus tard, c'est Lou Deleuze, la gagnante de l'Eurovision Kids, qui va être à nouveau avec l'orchestre et interpréter eh bien, le grand répertoire qu'elle aime. Il y aura bien entendu ses chansons, mais aussi tout le répertoire, on va dire, de Piaf, de Lady Gaga. Voilà. Mmh. Alors c'est évidemment un répertoire qu'on n'a pas l'habitude de voir chez nous.
1: Bah oui.
0: Et c'est un répertoire qui, évidemment, va surprendre notre public habituel. Mmh. Ce sont des artistes de grande qualité, d'un grand engagement, d'une passion scénique tout à fait communicative. Et évidemment, ça va être des moments pour notre orchestre formidables.
1: Pourquoi s'ouvrir alors ? C'était quoi l'idée dernière ?
0: Eh bien, avec l'arrivée de l'orchestre permanent, on va pouvoir multiplier l'offre culturelle de notre maison, c'est-à-dire avoir un plus grand nombre de spectacles offerts à notre public. Il s'agissait évidemment de ne pas saturer l'offre qui existe déjà pour le symphonique et le lyrique, mais de permettre, justement, c'était l'occasion d'ouvrir large le spectre de l'offre et des sensibilités musicales. C'est pour ça que, plutôt que de multiplier par deux ou par trois notre offre symphonique ou lyrique et de saturer l'offre, on a choisi d'aller sur ces chemins nouveaux parce que d'abord ils sont aussi riches, ils sont différents, mais ils sont aussi riches que les chemins qu'on a l'habitude de rencontrer et de présenter au Grand Théâtre.
1: Vous allez peut-être attirer de nouveaux abonnés aussi, Laurent Campleau, mais justement comment ça marche l'abonnement chez vous ? Ça coûte combien ? Est-ce qu'il vaut mieux d'ailleurs être abonné ou venir comme ça de temps en temps et payer à chaque fois le plein tarif ?
0: Alors c'est un peu libre. On a tellement de formules d'abonnement que on a essayé de mettre en place des choses qui s'adaptent à chacun et à chacune. Là, notre campagne d'abonnement qui va bientôt s'achever est excellente. L'année dernière, on avait 850 abonnés. Là, on va approcher des 1000 abonnés cette année. Donc, on est bien au-dessus de l'année dernière. Il y a toutes sortes de choses. Il y a des abonnements pour le lyrique, des abonnements pour le symphonique, des abonnements pour toutes sortes de spectacles. On a une carte qui s'appelle la carte découverte. Vous payez une fois une carte et puis ensuite, elle vous donne le droit. Vous allez choisir dans la programmation ce qui vous intéresse avec une remise importante. Il y a un nouvel abonnement cette année qu'on lance qui est un peu, non seulement nouveau, mais j'allais dire qu'une première mondiale, qui s'appelle le Pass Opéra Infini. Alors, Opéra Infini, si vous avez entre 15 et 21 ans, vous donnez 20 euros pour toute la saison, une fois pour toutes, et ensuite vous avez avec ce pass la possibilité de venir à tous les spectacles, tous les soirs de l'opéra. Il faut avoir entre 15 et 21 ans. Vous voyez, c'est un abonnement un peu sous la forme des cartes de cinéma illimitées. Vous venez quand vous voulez, vous vous présentez, puis vous avez toujours une place. Voilà, on essaie d'ouvrir les portes au plus grand nombre avec des formules d'abonnement qui sont soit fixes, on peut choisir ses dates très en amont, ou bien très ouvertes pour que les gens viennent à l'opéra quand ils le souhaitent en fonction de leur goût et de leur emploi du temps qui peut changer.
1: Opéra-de-Tours.fr, merci pour toutes ces infos. Laurent Campleau, à bientôt.
0: À bientôt, merci beaucoup.
1: Belle journée, bon week-end.
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0: Jérémy Frérot et Frérot avec Ici Touraine.
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Sandra avec Issy Touraine, In the Air Tonight. 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

0: Michel Jonas, et dites-moi, restez avec nous, retour de l'info dans un instant.
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0: Vous écoutez votre radio locale. Il est 11h. L'info avec vous, Adrien Bossard, à 11h. Bonjour Adrien.
2: Bonjour Clément, bonjour à tous. Ce matin encore, un Tourangeau sur deux est monté dans sa voiture pour aller au travail, chez le médecin ou pour faire des courses. C'est trop pour la métropole qui souhaite réduire à 40% la part des trajets automobiles dans 10 ans. C'est l'objectif du plan de mobilité 2036 qui fait l'objet d'une réunion publique ce soir à la mairie de Tours, c'est-à-dire à surici.fr et c'est à 18h30 cette réunion. Une nouvelle aide carburant pour les travailleurs les plus précaires à partir du 1er octobre, le gouvernement fait la promesse ce matin, alors que les prix continuent de grimper. 2,40€ le litre de gasoil en moyenne, 2,16€ pour le samplon 90. Quand un Tourangeau découvre un trésor dans son grenier et préfère le donner à la Banque de France. Histoire assez incroyable. Un particulier découvre en mai dernier qu'il a dans une mallette des faux billets Bojarski, du nom de ce faussaire très célèbre des années 50-60, ayant inspiré un film l'an dernier. Aujourd'hui, ces coupures se vendent 10 000 euros l'unité aux enchères. Ça aurait dû être le cas aujourd'hui à Drouot, à Paris. Mais le vendeur, qui habite dans la métropole de Tours, s'est ravisé, préférant tout céder à la Banque de France pour que ça fasse l'objet d'une future exposition. La rabatterie à Saint-Pierre-des-Corps devient une cité éducative. Une labellisation qui sera officielle cet après-midi lors de la visite du ministre du Logement, Vincent Jeanbrun. La Rabière à Joué-les-Tours et le Sanitas à Tours sont déjà estampillés comme tels. L'idée, c'est de mobiliser tous les acteurs autour de l'école dans les quartiers prioritaires. Les journées du patrimoine, c'est ce week-end avec des visites par centaines, gratuites pour d'autres, moins chères pour certaines. Et à l'année, vous bénéficierez aussi de prix très attractifs pour le château de Chambord, de Chenonceau, d'Amboise ou de Versailles. Lancement aujourd'hui du pass patrimoine avec une première formule à 6,50€ par mois pour avoir accès à 500 sites emblématiques de la France. Tous les détails sur l'application ici. Enfin, la reprise du championnat pour le Tour Métropole Basket. Ce soir, après sa victoire mardi contre Vitré en Coupe de France, le TMB fait ses débuts en N1 cette saison sur le parquet des voisins d'Angers. Ça débute à 20h.
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4: Quelques nuages, mais des éclaircies aujourd'hui.
0: Ouais, c'est ça, aujourd'hui, même ce week-end parfait, hein, d'ailleurs, comme météo pour les journées du patrimoine, Adrien Bossard. Ça donne vraiment envie.
4: Ça va monter un petit peu en plus ce week-end.
0: Un petit peu plus chaud, effectivement. Aujourd'hui, donc, un ciel bien dégagé ce matin. Cet après-midi, un ciel un petit peu voilé, mais ça reste quand même très agréable. 21 au plus chaud cet après-midi jusqu'à 22 à Preuilly sur Claise, 21 à Tours. Et puis, ce week-end, donc, effectivement, ça monte un petit peu jusqu'à 24 degrés dans le sud de Touraine, 23 demain à Tours et des éclaircies belles, hein, vraiment pour la journée de demain. Donc ça donne envie de sortir, de se balader en Indre-et-Loire. Et dimanche, ça continue. Le ciel voilé, mais globalement pareil, on a quand même le soleil bien présent en Indre-et-Loire. 11h03, merci beaucoup Adrien.
4: À tout à l'heure.
0: À tout à l'heure, à midi.
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0: Et le grand jeu de la matinée, c'est le blind test. Bienvenue à vous qui écoutez ici Touraine, 11h midi. On joue ensemble, on vous offre des cadeaux. Chaque jour, objectif, reconnaître le plus d'extraits possibles de chansons dans un espoir, celui de gagner un cadeau. Et aujourd'hui, c'est une place de concert, deux places de concert pour voir cet artiste.
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0: Hervé Villard, de son vrai nom René Villard, auteur-compositeur. Il est né en 1946 à Paris, et dans sa carrière musicale, donc, il devient célèbre en 65 avec son grand tube que vous venez d'entendre ici, Capri, c'est fini. Premier succès vendu à des millions d'exemplaires. Il chante d'autres succès ensuite, Rêverie, Mourir ou Vivre, tous ses grands succès. Hervé Villard, une carrière exceptionnelle et une voix vraiment remarquable. Et ben, vous avez envie de le découvrir en live, en vrai de vrai, bah c'est possible grâce à ici Touraine. 02 47 38 10 20. Appelez-nous maintenant, on joue ensemble, ça va bien se passer.
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0: Il y a des artistes comme ça, faut pas les louper parce qu'un jour vous regretterez. Ah ouais, un jour vous se dire, ah bah ouais, j'aurais pu faire le concert de Hervé Villard, bah j'ai pas appelé, bon, je savais pas trop. Bah si, c'est maintenant. 02 47 38 10 20, joue avec nous.

0: Time You Can Call Me Whole. Vous écoutez votre radio locale. Deux places pour aller voir Hervé Villard en concert à l'espace Malraux de Joué-les-Tours. C'est le 29 septembre, c'est à 20h30. C'est ce que je vous offre ce matin en jouant avec nous au grand jeu de la matinée, au blind test. Moi, j'adore ce titre, Méditerranéenne. D'évasion, la toucher du bout du doigt cette Méditerranée. Hugo à Tours tente sa chance pour aller voir Hervé Villard en concert. Bonjour Hugo.
1: Bonjour.
0: Vous êtes un fan d'Hervé Villard, Hugo, ou c'est pour quelqu'un d'autre?
1: J'aime beaucoup Hervé Villard.
0: Ouais.
1: J'aime beaucoup Hervé Villard, oui.
0: Vous avez une chanson préférée?
1: Capri, c'est fini.
0: Bah oui. Capri, c'est fini. Bon, Hugo, peut-être pour vous, donc ces places de concert si vous jouez avec nous, donc pour le blind test, donc ça c'est bien parti pour le coup. Petite question avant de commencer, vous faites quoi ce week-end?
1: Ce week-end, je pars en compétition d'escrime sur Chinon.
0: Waouh! Ok, donc voilà. Joueur depuis longtemps?
1: Alors là, je suis arbitre pour les championnats de France vétérans.
0: Ah oui? Ah oui, donc belle expérience quand même.
1: C'est ça.
0: Qu'est-ce qui vous plaît avec ce sport?
1: Donc tout ce qui va être rapidité, vitesse d'exécution, temps de réaction et la stratégie.
0: Ça fait pas mal quand on se fait piquer là. Toc. Non.
1: C'est ça. Non.
0: Non.
1: Ça va.
0: Bon, c'est ça toujours va. Ce qui me fait peur, moi, avec ces petits, ces ampoules, là. Bon, en tout cas, Hugo, bah là, ça fait pas mal, hein, le jeu du blind test. Tout va bien se passer. On essaie de vous faire écouter des extraits de chansons. 4 secondes, 3 secondes, 2 secondes, 1 seconde. Il faut essayer de nous dire les deux possibilités. Donc, extraits de chansons et artistes sur le premier. Et puis, ensuite, pas besoin. Vous me dites soit le nom de l'artiste, soit le nom de la chanson jusqu'au bout. Et puis, si vous avez les deux à la fin, donc, sur l'extrait d'une seconde, je vous offre le total de 20 points. Ce qui est quand même pas mal. On peut aller jusqu'à 50 points sur notre jeu du blind test. On y va, Hugo?
1: C'est parti.
0: Allez, c'est parti.
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0: 4 secondes.
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1: Vianney.
0: Vianney.
1: Beau papa.
0: C'est un Vianney. Beau papa. Et c'est une bonne réponse.
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0: Le premier c'est fait, Hugo.
1: Yes,
0: yes. On est content. On continue avec un extrait de 3 secondes. Et si vous me trouvez soit le nom de l'artiste, soit le nom de la chanson, pour monter sur la marche des 20 points.
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1: Je le taxi vers Vanessa Paradis.
0: Ah voilà, il n'y a aucune hésitation, hein. Bah oui, c'est ça. Fan aussi de Vanessa Paradis, alors un petit peu.
1: J'aime beaucoup, oui.
0: Ouais, bah ouais, c'est ça, on aime beaucoup. On aime tous Vanessa Paradis. Il faut être compliqué pour pas bien aimer cet artiste quand même. Donc 10 points de plus, c'est ici 20 points. Est-ce qu'on va sur la marge des 30 points? Ben, avec un extrait de 2 secondes. Ici, il faut me trouver le film derrière l'extrait.
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1: Star Wars.
0: Eh ben oui, bien sûr que c'est Star Wars. Je suis ton père, c'est ça, je suis ton père. Hugo, non, je ne suis pas votre père. Hugo, vous avez quel âge, Hugo?
1: 28 ans.
0: Ah ouais, bon, on n'est pas si loin, on n'est pas si loin. Hugo, donc joueur d'ici Touraine, qui tente d'aller à 40 points maintenant pour gagner donc les deux places pour Hervé Villard. Aujourd'hui, on écoute ce dernier extrait, donc je vous le dis, si vous me trouvez l'artiste, 10 points, si vous me trouvez l'artiste et la chanson, 20 points. Donc ça pourrait aller jusqu'à 50 même. Hein. On y va, on écoute.
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1: Le Jack Cherry.

0: Eh, vous avez la pêche, Hugo. Je vous adore, moi. Et vous nous écoutez depuis longtemps ou pas, notre radio, ou là c'est au pif comme ça
1: Oui, j'écoute depuis longtemps et puis j'ai des amis qui ont participé au jeu et ils m'ont dit bah, il faudrait que tu participes.
0: Trop bien.
1: Donc voilà.
0: Trop trop bien. Hugo, donc à Tours, qui a tenté sa chance. Par contre, il y a un truc qui me surprend quand même. Vous avez 28 ans et vous aimez bien ce style. Ouais, là, c'est ce que j'allais dire. Hervé Villard, ça m'a un peu surpris au final votre âge. Hervé Villard, ouais, donc 28 ans, mais fan des artistes français comme ça, des classiques un petit peu de la chanson française, quoi.
1: Du coup. Exactement.
0: Bon, bah, vous savez qu'ici, Touraine, on est des fans de karaoké. Hein. Donc, on organisera le prochain karaoké l'année prochaine à la foire de Tours. On sera également sur la Ferme Expo bientôt. On organisera également un karaoké. Je serai sur scène d'ailleurs, Hugo. Si vous avez envie de chanter, moi je serai juste à côté. Donc voilà, je vous le dis, on fait des événements aussi. Il n'y a pas que la radio. Hein. Voilà, notez ça. Bon. Merci à vous, Hugo. À bientôt.
1: À bientôt. Merci beaucoup. Au revoir.
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0: Ah, moi je dis à bientôt à Hugo alors qu'il a fait 50 points. Donc c'est le premier. Donc en fait, ce qui peut se passer, c'est que quelqu'un soit à égalité avec lui, et dans ce cas on les départage, mais sinon c'est le premier, donc il gagne. Il gagnera sûrement en fait ses places pour aller voir Hervé Villard. Donc objectif pour vous qui écoutez ici Touraine, bah, c'est de combattre Hugo et d'aller à 50 points également pour tenter de le concurrencer. On se retrouve dans un

0: tomber pour la France. Si vous venez d'arriver sur ICI Touraine, vous êtes dans une émission de jeu qui s'appelle le Blind Test. Vous reconnaissez le maximum d'extraits de chansons. Et le cadeau à la clé pour ce grand jeu de la matinée ICI Touraine, c'est deux places pour le concert d'Hervé Villard à l'espace Malraux de Jouer-les-Tours le 29 septembre. C'est le moment ou jamais si vous voulez gagner ces deux entrées. 02 47 38 10 20.
1: Pourquoi le silence ? 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
0: Sa voix, son style, il est unique en son genre, Hervé Villard. Et bien justement, venez le voir en concert, appelez-nous 02 47 38 10 20.
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0: Manon Lisa et le petit pêcheur, c'est la musique que je vous propose maintenant en douceur pour ce vendredi.

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1: Manon Lisa et le petit pêcheur, j'adore cette chanson. Venez tenter de battre Hugo à Tours qui a joué avec nous tout à l'heure. Et qui a été bon hein, pour emporter ces deux places pour aller voir Hervé Villard et les chansons, les classiques de la chanson française comme Capri, C'est fini, Mourir ou vivre, Rêverie, Méditerranéenne. Il y en a tellement que l'on aime d'Hervé Villard.
2: Capri, c'est fini. 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
1: Vous pourrez dire au moins une fois dans votre vie. Bah moi j'ai vu Hervé Villard en concert. Je pense qu'il n'y en a pas tant que ça. Si on demande à des gens dans la rue comme ça, t'as déjà vu Hervé Villard en concert? Je pense qu'il y en a vraiment très peu qui diraient oui. Alors vous pouvez en faire partie grâce à nous et gratos en plus. Qu'est-ce que vous voulez de mieux? 02 47 38 10 20, jouez avec nous. Le blind test c'est maintenant, on joue ensemble et c'est Florence à Chanceau sur Choisy qui tente sa chance. Bonjour Florence.
3: Bonjour.
1: Alors Hervé Villard, quelle histoire vous avez vous avec ce chanteur, Florence?
3: Oh, j'adore ce chanteur, c'est les années 80, il n'y a pas plus mieux que Hervé Villard.
1: Il n'y a pas mieux, carrément. Bon, ça va alors.
3: Ah oui, c'est un chanteur j'aime bien.
1: Eh ben moi j'aime bien aussi, c'est pour ça qu'on vous les offre potentiellement ces places. On essaye de jouer ensemble maintenant avec des extraits de chansons, 4 secondes, 3 secondes, 2 secondes, 1 seconde, premier extrait, vous me dites les deux, nom de l'artiste et nom de la chanson pour aller à 10 points et ensuite ça s'enchaîne, vous me dites soit le nom de l'artiste, soit le nom de la chanson jusqu'au bout pour essayer d'aller à 40 points. Potentiellement vous pouvez marquer jusqu'à 50 points si vous me trouvez titre et artiste sur le tout dernier extrait d'une seconde, c'est ce qu'a fait Hugo tout à l'heure en me donnant vraiment les deux quasiment à chaque fois d'ailleurs, titre et artiste, donc vous faites au mieux Florence et on essaye de vous offrir peut-être ces places pour aller voir Hervé Villard en concert à l'Espace Malraux de Jouer les Tours le 29 septembre, c'est un mardi. On y va Florence?
3: On y va, c'est
1: allez,
3: parti.
1: Let's go. 4 secondes de bonheur.
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3: Non. Oh là là.
1: Vous l'avez, vous l'avez.
3: Sylvie Vartan.
1: Non. Ouais, vous avez pas le titre?
3: Non. Non, j'ai pas le titre.
1: Ah là là là là là, alors que pourtant je pense que vous l'avez même fredonné hein. J'ai vous ai entendu le fredonner hein.
3: Comme un enfant non. Oui, je sais.
1: Ben, ouais, mais vous êtes vous avez il y a un cheveu là, il y a rien là. Comme un garçon.
3: Comme un garçon.
1: Ça a l'air bon ça. Comme un garçon, Sylvie Vartan, bah oui. Donc pas de point ici malheureusement parce qu'en plus faut me dire les deux. C'est un peu le grand malheur de cet extrait-là, c'est qu'il faut me donner titre et artiste. Donc ça ne suffit pas seulement d'avoir Sylvie Vartan, Florence, mais c'est pas grave. On essaie de jouer quand même, de se rattraper sur l'extrait de 3 secondes. Et là vous me dites l'un ou l'autre, artiste ou chanson.
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1: Alors.
3: Oh, c'est plus facile quand on n'est pas à la radio.
1: Ah bah oui, mais c'est plus facile tranquille dans le canapé.
3: Non, pas du tout là.
1: Alors ça, moi j'en ai un bon souvenir parce qu'avec Yann Meraki, mon collègue, on l'avait chanté au karaoké de Tours, Raft. Il y a qu'à danser ici.
3: Ah, il y a qu'à danser,
1: oui. Bon, bah ça veut pas, hein. Quand ça veut non, pas, ça bah veut non. Pas. Florence, 0-0 pour l'instant. On essaye de marquer des points sur cet extrait de 2 secondes, Florence.
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3: Étienne Dao.
1: J'aurais pu la faire.
3: Non, c'est pas ça.
1: Je fais durer le suspense jusqu'au bout. C'était Stéphane Echer. Et c'est vrai que le style, on n'est pas si loin. Déjeuner en paix.
5: Elle m'a dit qu'elle voulait, si je le permettais, déjeuner en paix.
1: Bon, je sais pas si vous avez déjeuné en paix, vous, ce midi. Hein.
3: Oui.
1: Avec cette idée de, ouais, j'ai vraiment rien fait, n'importe quoi au jeu.
3: Ah là, mais c'est plus facile, c'est vrai, quand on l'écoute comme ça, quand on passe par la radio.
1: Oui, mais je vous comprends, vous inquiétez pas, il n'y a aucun souci, ça peut arriver. Allez, pour le plaisir, le dernier extrait d'une seconde, ça se trouve, vous allez au moins avoir l'un des deux, artiste ou chanson, au moins ça, Florence.
3: On va essayer pour le fun.
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3: Oh non, bah non, oh là là, non. J'ai tout follow, genre.
1: Artiste belge, qu'est-ce qu'on l'a entendu cet artiste. On l'entend moins aujourd'hui malheureusement d'ailleurs, mais on l'adore. C'était Stromae. Hein.
3: Non, j'aurais pas trouvé.
1: Et formidable ici.
3: Bon, j'ai quand même joué.
1: Ça qui compte. Florence, à chanson sur choisie. Bah écoutez, vous revenez quand vous voulez. Vous faites quelque chose pour votre week-end, Florence?
3: Non, pour l'instant rien de prévu. J'aime bien l'imprévu. Voilà, peut-être certainement visiter les châteaux.
1: Est-ce que j'allais vous dire avec les journées du patrimoine, je sais qu'il y a des châteaux gratuits justement que vous pouvez visiter. Je pense la plupart d'ailleurs, mais enfin tous, quasiment. Il y a quand même peut-être des activités payantes, mais globalement c'est gratuit. Je pense au château d'Azel Rideau qui ouvre ses portes gratuitement, par exemple. Ouais, ça, c'est un peu en faire partie. Et puis il y en a plein, il y en a partout. On est bien en Indre-et-Loire niveau monuments, etc.
3: Voilà, on a ce qu'il faut. On a ce qu'il faut,
1: c'est sûr. Bon, Florence, à une prochaine.
3: Bonne journée à vous, merci. Au revoir.
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1: Deux places pour Hervé Villard, c'est ce que je vous offre maintenant. C'est un artiste français que l'on aime parce que le côté méditerranéen, le voyage, Caprice est fini, méditerranéenne, tout ça, et toutes ces chansons qu'il va produire sur scène juste pour vous, les auditeurs d'ici Touraine. 02 47 38 10 20, tentez votre chance, c'est le blind test.

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0: Tous les jours, des idées de sortie sur notre radio locale ou alors des bons plans. 9h30, 10h30, 11h30 également. 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Vélocity fête ses 20 ans et vous propose un vélo mécanique ou pliant pour la rentrée au tarif spécial de 20€ pour 5 mois. 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L'ADI lance une grande campagne de recrutement de bénévoles. Dans notre département, l'association de microcrédit recherche 4 nouveaux bénévoles. Les bénévoles interviennent en fait aux côtés des équipes de l'ADI pour accompagner les entrepreneurs dans leurs projets, notamment à travers du coaching individuel ou collectif, mais aussi pour les aider à préparer leurs projets et leurs demandes de financement. Pas besoin d'avoir un profil particulier pour s'engager. L'ADI recherche des personnes qui souhaitent transmettre leur expérience, leurs compétences et donner un peu de leur temps pour aider des entrepreneurs en Touraine.
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0: Même si vous n'êtes pas fan d'Hervé Villard, vous pourrez dire au moins une fois dans votre vie, bah, je l'ai vu en concert, Hervé Villard. Ouais, tu sais, celui qui chante Capri c'est fini, Méditerranéenne ou encore Nous.
3: 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Pourquoi ?
0: Moi, le côté méditerranéen, j'adore, je suis sûr que vous aussi. Donc voilà, déjà il y a ça, le fait de dire bah, je l'ai vu une fois dans sa vie, dans ma vie, ça fait quelque chose, je trouve. Et puis peut-être que dans votre entourage, vous avez quelqu'un qui peut-être serait super content si vous arriviez vers lui en mode bah, j'ai deux places pour Hervé Villard, j'ai gagné sur ici Touraine, ça tente. Bah oui, je pense qu'il y en a plein qui diraient oui hein. Donc jouez avec nous rien que pour ça. Il y a quand même pas mal de raisons qui peuvent vous pousser à jouer ce matin. Le blind test, ça continue entre 11h et midi. L'objectif, reconnaître des extraits de chansons. Ça va, franchement, il y a plus dur comme jeu. Tentez votre chance, on joue ensemble, 11h midi, et le jeu qui continue avec de la musique entre-temps, qui est très belle aussi d'ailleurs celle-là. Julien Clerc est parti.

Julien Clerc partir. Bah vous, par contre, vous ne partez pas, hein, c'est pas le moment. Alors parce que le cadeau il vaut le coup quand même. Deux places pour aller voir Hervé Villard à l'espace Malraux de Joué-lès-Tours le 29 septembre. C'est le cadeau du grand jeu de la matinée du Blind Test. Hervé Villard, c'est ça.

voyage. On se rapproche de plus en plus de la Méditerranée, hein, vous l'avez bien compris avec Capri c'est fini et Méditerranéenne. Qu'est-ce que je peux vous dire de plus? Cet artiste, il faut le voir au moins une fois dans sa vie. Peut-être que vous nous écoutez ce matin et vous vous dites bah ouais, c'est vrai que j'ai jamais vu moi Hervé Villard en concert. Bah allez le voir, Hervé Villard, grâce à votre radio ici Touraine au 02 47 38 10. En plus le blind test c'est tout simple, c'est des extraits de chansons que l'on passe. Et puis ouais, c'est peut-être la dernière fois, hein, sûrement qu'Hervé Villard fait sa tournée de concert. Donc oui, c'est vraiment maintenant ou jamais en fait pour appeler ce numéro, le 02 47 38 10 20. Hervé Villard en concert à jouer les tours, peut-être pour vous qui appelez maintenant. Ici Touraine, on joue après One Republic.

0: République, Run Away, ça donne envie de partir en week-end et de faire la fête. Il y a le style One Republic, Runaway, c'est moderne, c'est tendance. Et puis il y a la chanson française. En général, quand on aime ici Touraine, c'est qu'on aime la variété française. On aime Hervé Villard. Huile d'olive, là, tac tac tac, sur les plats. La Méditerranée pas loin. Et donc, des cadeaux que l'on vous offre chaque matin pour vous faire rêver. Parce qu'Hervé Villard, c'est peut-être la dernière fois qu'il fait une tournée en France et notamment en Touraine chez nous à jouer les tours. On joue peut-être avec Marie-Lise qui est dans le coin. Marie-Lise à Saint-Cyr-sur-Loire, bonjour. Marie-Lise, bonjour. Marie-Lise, bonjour. Je peux le faire en boucle, moi, si vous voulez ça. Marie-Lise, bonjour. Insupportable, Clément Cousin. Jouez avec nous. Bon, Marie-Lise peut être avec nous à Saint-Cyr. On n'arrive pas à lui parler apparemment. Mais... Marie-Lise, bonjour.
1: Oui, bonjour.
0: Ça fait très voix de secrétariat. Ici Touraine, bonjour. Je suis animateur de radio et je vous accueille ce matin. Et vous me connaissez, Marie-Lise, pour tenter de gagner les deux entrées pour aller voir Hervé Villard. Vous avez une préférée, vous, ou pas? J'en ai passé quelques-uns déjà d'extraits. Hein.
1: Capri, c'est fini.
0: Capri, c'est fini. Et dis, c'était la ville de mon premier amour. Capri, c'est fini. On va en Italie, allez, ça vous va ça, Marie-Lise?
1: Ah oui, oui.
0: Allez, go, direction l'Italie ce matin pour jouer donc et donc avec le cadeau Hervé Villard à l'Espace Malraux de jouer les tours le 29 septembre. Vous tentez de gagner le plus d'extraits, de trouver le plus d'extraits possible. 4 secondes, 3 secondes, 2 secondes, 1 seconde. Le premier extrait de 4 secondes, faut me trouver les deux. Nom de la chanson, nom de l'artiste. Et puis ensuite, soit l'un ou l'autre. On peut aller jusqu'à 50 points au total. Est-ce que c'est clair pour les règles?
1: Ouais, ça va être dur.
0: Eh ben, c'est pas grave quand c'est dur. Bah, ben, des fois, c'est pas mal. J'en loupe pas une ce matin. Marie-Lise à Saint-Cyr-sur-Loire, on écoute le premier extrait.
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0: Alors ?
1: Voyage, voyage,
0: Hermès. Bah voilà ! Bah du coup, on part en Italie pour de vrai là, Marie-Lise. C'est parti, on prend l'avion. On vole là, vous voyez la botte italienne, elle est juste en dessous de nous là, juste à côté. Marie-Lise, 10 points pour vous, ça c'est chouette. On continue avec un extrait de 3 secondes, nom de la chanson, nom de l'artiste.
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0: Qu'est-ce que c'est que ça? Ah non, vous l'avez pas ici.
1: Voici les clés.
0: Ah, voici les clés. Non, c'était après le c'était après le chrono. Malheureusement, Marie-Lise. Ça tombe juste après le chrono.
3: Voici les clés. 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
0: Voici les clés. Gérard Lenormand. Bon, vous auriez eu le titre, mais à une seconde près. Voilà, vous avez donné trop tard. Je rappelle les règles du jeu. Il y a le temps réglementaire juste derrière la question, juste après l'extrait. Il faut me répondre dans ce moment-là. Sinon, ça ne passe pas. Donc, vous avez toujours vos 20 points, par contre, sur Desireless. Tout à l'heure, vous m'avez donné le titre et la chanson. Donc, ça fait 20 points. Je me suis trompé. Je crois que je vous ai dit 10 points. Donc, c'est 20 points sur le premier extrait. Donc, 20 points. On essaie d'aller à 30 points maintenant avec l'extrait de 2 secondes.
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0: Le grand bleu. Je sais pas si France Gall fait de l'apnée. Peut-être. Faut aller regarder ça sur internet. France Gall, viens, je t'emmène.

0: je sais plus.
1: Ah, vous savez pas, c'était Claudio Capéo.
0: Ah, je le sais un peu.
1: Et un homme debout. Vous aimez bien Claudio Capéo, hein?
0: Oui, oui, oui.
1: Bon, bah voilà, bah, écoutez, ça marche pas ici. Et non, je me suis trompé, je me suis complètement emmêlé les pinceaux avec vous, Marie-Lise. C'était n'importe quoi, là, cette séquence. Parce qu'en voilà, c'est vendredi, faut m'excuser. Hein. Vous me pardonnez, les auditeurs, les auditrices, hein, s'il vous plaît. Parce qu'en fait, au début, je vous ai dit 20 points pour le premier extrait, mais non, effectivement, c'est 10 points. Faut juste qu'il faut trouver les deux, nom de l'artiste et nom de la chanson. Bah, je me suis complètement perdu, là. Et donc, vous avez 10 points. Voilà, c'est tout. C'est ce qu'il faut retenir de cette séquence. Donc, vous n'égalisez pas Hugo, qui a joué avec nous tout à l'heure, malheureusement, Marie-Lise. Bah voilà, bah écoutez, à une prochaine.
0: Ah oui, à une prochaine.
1: Ouais.
0: C'est bon.
1: Merci d'avoir joué avec nous, Marie-Lise, Saint-Cyr. On prend le gagnant? Non, après. On prendra le gagnant après. Vous jouez avec ICI Touraine, c'est le blind test qui continue.

0: Louise Attaque et je t'emmène au vent. 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
7: Il est 11h53 et j'ai au téléphone Hugo à Tours. Hugo, est-ce que vous êtes là ?
8: Oui, je suis là.
7: Hugo a 28 ans. C'est un tourangeau qui adore la variété française, la chanson française. Il a joué tout à l'heure, Hugo. Donc vous avez joué tout à l'heure, Hugo. Vous avez marqué 50 points. Étant donné que personne ne vous dépasse, c'est vous le grand gagnant !
8: Yes !
7: Deux places pour vous. Pour Hervé Villard, le 29 septembre, à l'espace Malraux, de jouer les tours à 20h30. Tous ces titres que vous allez pouvoir chanter comme ce titre.
9: Pourquoi le silence ?
7: Ou encore pourquoi celui-là ?
9: Méditerranée. Mais qu'est-ce que tu
7: vous, êtes, vous irez avec qui ?
8: En fait, je sais pas encore si j'ai avec mon copain ou alors si je les offre à mes beaux-parents, Béatrice et Claude.
7: Dur choix. Les beaux-parents, c'est stratégique, hein. Ah ouais.
8: C'est ça.
7: Ah, séduire les beaux-parents, c'est tout un art, Hugo. Et vous avez l'air de l'avoir compris. Allez, pour le plaisir, un petit caprice, c'est fini, Greg, à la technique.
9: Caprice, c'est fini.
7: Allez, ensemble, Hugo, on chante.
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0: Un plaisir de vous rencontrer, Hugo, et de jouer avec vous. Et de vous offrir donc deux places pour aller voir Hervé Villard en concert. Et puis, quand vous venez à la radio chercher vos places, demandez Clément qu'on se rencontre en vrai, qu'on se voit de visage.
1: Ça marche.
0: D'accord.
1: Plaisir.
0: Allez, profitez bien de votre week-end en tout cas. Encore merci d'avoir participé. À bientôt.
1: À bientôt. Au revoir.
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0: Dans un instant, retour de l'info, l'info locale. Hein. Qu'est-ce qui se passe en Indre-et-Loire? Il va tout vous dire, Adrien Bossard, pour le journal de midi. Avant ça, c'est Laura Branigan et Self Control.

0: Laura Branigan et Self Control avec Issy Touraine. C'est la fin du grand jeu de la matinée entre 11h et midi. Le blind test retour demain avec Marion Mancini. Donc objectif chaque jour, trouver le plus d'extraits de chansons possible et gagner un nouveau cadeau que vous découvrirez demain à partir de 11h.
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0: L'info dans un instant, vous écoutez Issy Touraine, il est midi. Le journal Adrien Bossard.
2: À quoi ressemblera le plan de mobilité 2026-2036 de la métropole de Tours? Pour vous faire une idée, vous êtes conviés à une réunion publique ce soir en mairie à 18h30. Ce qu'on sait déjà, c'est que vous serez incité à laisser la voiture au garage un peu plus que d'ordinaire. Aujourd'hui, 52% d'entre vous la prennent pour les trajets du quotidien. La volonté, c'est de la descendre à 40% d'ici 10 ans avec plus de pistes cyclables et de transports en commun. Alors, prêt à jouer le jeu, Boris Compin, vous êtes allé voir des habitants de Ballan-Miret.
3: Moins prendre sa voiture, tous les gens que j'ai interrogés trouvent que c'est une bonne idée. Pourtant, dans cette ville où il y a des bus et des pistes cyclables, la voiture reste reine. Michel, 78 ans, le regrette, mais le constate.
4: Quand on sait quand même que dans les familles, vous avez 4 ou 5 personnes, il y a 4 et 5 voitures, ça fait beaucoup. Mais bon, c'est indispensable. Vous voyez, là, je viens de faire mes courses, je suis quand même à 4 km. Je me suis cassé le col du fémur, je ne me vois pas faire du vélo maintenant.
3: Christophe, lui, reconnaît qu'il pourrait sans doute assez facilement utiliser un peu moins son véhicule. Actuellement, il fait 4 fois par jour 10 minutes de voiture entre son domicile et son travail.
5: Là, à ce jour, je n'ai pas de vélo et à pied, ça me prendrait quasiment une heure. Donc, il faudrait que je me renseigne sur les trajets avec les transports en commun. Ça demande un peu de réorganisation, mais ça me semble faisable.
3: Une des 37 mesures du plan de mobilité concerne le développement du covoiturage. Samira s'y est déjà mise depuis un an pour aller travailler. Un changement d'habitude très vite adopté.
6: Pour aller au boulot, c'est juste ma collègue avec moi. Mais je ne suis pas contre d'en prendre d'autres. Quand on pense à la nature, au futur, oui, il vaut mieux être conscient de son empreinte carbone.
3: Et outre l'écologie, l'économie pourrait aussi faire changer nos habitudes d'ici 2036. Plus le carburant est cher et plus les gens cherchent et acceptent des alternatives aux déplacements en voiture.
2: Et on en a le parfait exemple en ce moment avec des prix records à la pompe depuis le début de la guerre au Moyen-Orient. 2,40€ le litre de gasoil en moyenne aujourd'hui. 2,16€ pour le sans-plomb 95 E10. Le gouvernement promet aujourd'hui qu'une nouvelle aide carburant sera proposée à partir du 1er octobre dans une dizaine de jours aux travailleurs les plus précaires. La défense du pouvoir d'achat au cœur de vos préoccupations à 7 mois de la présidentielle. C'est ce qui ressort de vos premiers témoignages ce matin dans notre isoloir. Dites-le ici. Issy Touraine est allé installer à Amboise ce matin sur le marché. Une vingtaine d'entre vous sont venus pour répondre à nos questions qui nous permettront ensuite d'interpeller les candidats. Notre isoloir, nous le sortirons la prochaine fois. Jeudi, ce sera à Chinon de 9h à midi.
0: Quand des faux billets sont donnés à la Banque de France.
2: Ouais, ça peut paraître bizarre dit comme ça. Et pourtant, un habitant de la métropole fait don de faux billets Bojarski retrouvés dans son grenier. Une collection qui aurait dû être remise aux enchères aujourd'hui à Paris. Mais le vendeur tourangeau s'est ravisé et pourtant c'est un petit trésor qui aurait pu rapporter gros. On parle là de billets fabriqués par le célèbre faussaire des années 50-60 ayant inspiré un film l'an dernier, l'affaire Bojarski et Vakling.
7: C'est en voyant le film que le propriétaire fait le lien. Bojarski, le nom est écrit sur plusieurs documents dans une mallette de son grenier qui porte l'inscription « Éléments de cours, fausse monnaie », une valise ayant appartenu à un membre de sa famille, professeur. À l'intérieur, une centaine de billets, des photos et des notes de la Banque de France pour savoir comment repérer des faux. Le particulier prend rendez-vous en mai dernier avec un expert qui le certifie. Les contrefaçons, dont une coupure de 100 nouveaux francs Bonaparte, sont bien la signature de Bojarski, l'un des faussaires les plus célèbres du XXe siècle. Une collection extrêmement rare, car après l'arrestation du malfaiteur en 64, les autorités ordonnent de détruire tous les faux billets en circulation. Conscient du trésor qu'il a sous la main, le particulier tourangeau entreprend de tout vendre aux enchères pour en tirer profit. Mais à 2 jours de la date, il se ravise et donne la collection aux archives de la Banque de France pour qu'elle puisse servir à une future exposition.
2: Et c'est quand même très généreux de sa part, car le dernier billet de 100 nouveaux francs Bonaparte fabriqué par Bojarski lui-même s'est vendu aux enchères. Il est parti à 11 000 €. Ah oui. Et la première de l'ère Zizou, Zinedine Zidane, nouveau sélectionneur de l'équipe de France de foot, annonce ce soir à 18h sa première liste, la liste des Bleus retenus pour la Ligue des Nations. 4 matchs sont au programme entre le 25 septembre, la semaine prochaine, et le 5 octobre, la semaine d'après.
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2: Du bleu sur le maillot, du bleu dans le ciel ou pas ?
0: Effectivement, du bleu dans le ciel, un petit peu de blanc aussi, mais quand même pas mal de bleu. De belles éclaircies en Indre-et-Loire aujourd'hui et tout le week-end d'ailleurs. Cet après-midi, 21 degrés pour les températures. Ça grimpe un peu au niveau des températures pour les prochains jours. 23-24 degrés jusqu'à 25 degrés dimanche, mais globalement à partir d'aujourd'hui jusqu'à dimanche, c'est du beau temps. Donc on en profite. Merci à vous Adrien Bossard, bon appétit.
2: Aussi.
0: Et merci à vous qui écoutez Ici Touraine, plus nombreux chaque jour.
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10: Bonjour à tous, il est midi 5 sur votre radio ici. Je suis en direct jusqu'à 13h avec vous et je suis dans les locaux de Ici Héros à Montpellier. Voilà, depuis le début de la semaine, je voudrais les embrasser très très fort. On a été reçus comme des reines parce que je suis avec Audrazo. Je voudrais faire un gros bisou à Philippe Moati qui est un peu le patron d'Ici Héros. Merci beaucoup les amis et gros bisous aussi à tout le réseau ici partout en France. Alors, bienvenue dans ce nouveau numéro. On parle de bons plans ici, de vie quotidienne, d'arnaques à éviter, de santé. Nous sommes là pour vous rendre service parce qu'on vous doit bien ça. C'est le titre de ce nouveau rendez-vous quotidien. Nous sommes ensemble, je vous l'ai dit, jusqu'à 13h. Moi, je m'appelle Enora Malagré. Voici la joyeuse bande qui m'accompagne. Audrazo, madame anti-arnaque. Bonjour Aude.
11: Bonjour, bonjour tout le monde.
10: Valère Coréard, le premier de la classe avec ses bons plans conso. Coucou Valère.
12: Salut Enora, bonjour à toutes et tous.
10: Pierre Fabin, notre vétérinaire préféré. Bonjour Pierre.
13: Bonjour Anora, bonjour à tous.
10: Nordine Tab, notre coach sportif, parce que le vendredi, on parle sport. Coucou Nordine.
14: Bonjour Anora.
10: Oh là là, c'est pas vrai. Le vendredi, il craque complètement, c'est Franck Sinatra. J'adore, quelle voix. Alors, aujourd'hui, je me réjouis. On va parler, entre autres, bien sûr, journée du patrimoine. Ça démarre ce week-end. Et puis, rien à voir, on parlera aussi race de chiens à la mode. Faut faire attention. Vous avez des questions, appelez-nous, laissez-nous un vocal sur notre WhatsApp gratuit 0810 055 056. Nous sommes là pour vous. Et puis laissez-nous des messages vocaux comme l'a fait Erwan aujourd'hui.
15: J'ai reçu un mail qui me dit que je suis abonné à la plateforme Prime Video et que je vais être débité 69€. Et donc, je ne sais pas comment réagir face à ça.
10: Eh bien, vous avez bien fait de nous laisser ce message. C'est une question pour Aude, ça.
11: Oui, c'est l'arnaque du moment, le faux mail Prime Video. Je vais vous dire quoi faire, de jeter le mail, déjà, pour commencer.
10: Oh, pas mal, déjà. On y répond dans une trentaine de minutes. Et puis, je garde le meilleur pour la fin. 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Midi 7 sur votre radio. Ici, on est ensemble jusqu'à 13h. C'est votre nouveau rendez-vous quotidien. Je voudrais vous présenter un petit nouveau qui intègre la bande exceptionnellement ce vendredi parce qu'il anime la matinale de Montpellier. Il vient d'Ici Héros. Il s'appelle Arthur. Arthur des plantes. Bonjour Arthur.
16: Bonjour Enora. Bonjour à toutes et tous.
10: On est bien content de vous recevoir chez nous.
16: Mais moi aussi, je suis content. Vous avez bronzé depuis le début de la semaine.
10: Ah bah voilà, le prétentieux. Tout ça parce qu'il fait un temps de rêve ici.
11: Il fait chaud, hein. Il fait chaud encore en Montpellier.
10: Chaud, il fait bon. Qu'est-ce qu'on aime Montpellier et ses alentours. Alors, on va démarrer carrément avec vous, Arthur. On va parler journée du patrimoine, je vous l'ai dit, dans le sommaire. Ça démarre ce week-end. Alors d'abord, Aude, vous avez évidemment des infos, enfin des chiffres.
11: Journée du patrimoine, samedi, dimanche. Et ça, c'est très chouette. Ça donne plein de super idées de sorties. Ouais. Journée du patrimoine, près de 7,4 millions de visiteurs l'an dernier.
10: Wow.
11: Ça fait un carton. Alors, bon plan, on y va direct. Un bon plan que je vous donne, si vous ne savez pas ce qui est ouvert, ce qui ne l'est pas pendant ces journées du patrimoine, que vous n'avez pas envie de tout éplucher, il y a une carte interactive sur journeedupatrimoine.culture.gouv.fr. J'ai testé ça ce matin. En fait, vous zoomez sur votre commune, sur votre département, sur votre région, et hop, ça vous donne tout ce qui ouvre ses portes ce week-end. Petite mise au point, parce que je parlais des journées du patrimoine avec des copains l'autre jour, ils pensaient qu'il n'y avait que des châteaux, des vieilles pierres, etc. Pas du tout.
10: Et ce qui est très bien aussi, pardonnez-moi.
11: Et on va en parler largement, vous avez des tribunaux, des théâtres, des opéras, des laboratoires, des anciennes usines, des clochers, des souterrains. L'offre, elle est absolument pléthorique. J'ai un deuxième bon plan, la Fondation du patrimoine qui vient d'annoncer le lancement d'un pass patrimoine. Vous avez entendu parler de
10: oui,
11: ça?
10: Oui, absolument.
11: C'est un abonnement plus de 500 sites culturels accessibles partout en France. Ça vous revient entre 6,50 € et 14,50 € par an. C'est plutôt sympa et vous pouvez visiter comme ça Château de Versailles, Domaine de Chambord, Écomusée d'Alsace, les Arènes de Saintes, etc. Donc, deuxième bon plan patrimoine.
10: Et en parlant bon plan, donc Arthur Desplantes, qu'est-ce qui se passe ici à Montpellier ?
16: On a fait une belle découverte cette année, c'est la Costumothèque de Montpellier. En fait, c'est leur première participation aux Journées du Patrimoine, on ne les connaissait pas. C'est une costumerie qui est unique dans toute la moitié sud de la France, que vous pourrez visiter lors des Journées du Patrimoine demain. Il y a 15 000 costumes. Et accessoires.
10: C'est énorme.
16: Disponible à location, à la création. C'est installé dans un local de 300 mètres carrés. On est à Montpellier. Et en fait, c'est une association. C'est Perrine Angers-Michelet qui a créé ce lieu il y a 10 ans, lorsqu'une compagnie de spectacle vivant a dû déménager sans pouvoir emporter tous ces costumes. Et donc, ils ont créé cette costumerie. L'association est un organisme de formation professionnelle agréée, spécialisé dans le domaine du costume et de l'habillage. Et ils animent aussi des petits cours de couture et des ateliers de revisite de la mode dans les maisons de retraite. Alors ça, c'est totalement fou. Ils prennent des costumes de 1900 à aujourd'hui et font un défilé pour les résidents. Oh, et là, il y a plein de souvenirs qui remontent. Ça délie les liens. C'est trop, trop bien.
10: Mais c'est un super bon plan, ça, Arthur. On adore. Et en plus, ici, c'est un peu le costume, je pense, au cinéma. Etc. C'est un peu le Hollywood ici chez vous, j'ai l'impression maintenant. Tous les tournages, j'ai l'impression, se passent à Montpellier, dans la région.
16: Il y a plein de studios qui s'installent ici, des séries TV tournées au quotidien. On a Ainsi Grand Soleil, on a Demain nous appartient, on a Ici tout commence aussi. Donc les sociétés de production, quand elles n'ont pas dans leur collection le costume qu'elles recherchent, elles vont à la Costumothèque de Montpellier et elles trouvent toujours la pépite qu'il faut.
10: Bon allez, moi je quitte tout, je m'installe à Montpellier. Allez, ça part. Alors Valère,
13: oui.
10: Le Siloche, ça vous parle, mon petit acteur?
13: Et non seulement ça me parle, mais je lance un appel sur à toutes celles et ceux qui nous écoutent, dites-nous quels sont vos bons plans pour aller au ciné pas trop cher.
10: Non
13: mais
10: 0810 055 056.
13: C'est un vrai sujet parce que si vous allez dans une grande salle classique avec les enfants, vous allez à 4 au ciné et que vous vous dites aller un peu bonbon pop-corn, il y en a pour quasiment 100 euros. Enfin, c'est une folie furieuse. Donc, voici quelques bons plans pour aller au ciné pas cher, mais vous en avez d'ailleurs peut-être d'autres. Bon, déjà, il faut aller sur les salles qui proposent des horaires en décalé. Le dimanche matin, c'est souvent un bon plan. En famille, on peut avoir des places à 5 sur des gros réseaux. Donc ça, il faut regarder les horaires et les offres. Regardez aussi les cartes de réduction et les cartes d'abonnement. Si vous êtes cinéphile, c'est très très vite rentabilisé, mais uniquement si vous y allez souvent. Il ne faut pas prendre une carte d'abonnement à l'année ou même au mois, si vous y allez une fois de temps en temps. Par contre, si vous y allez souvent, c'est l'énorme bon plan pour se retrouver avec des places, là pareil, à 5-6 euros. Et puis, moi, il y a toujours un truc que je dis, que je trouve très important, parce qu'il y a aussi là derrière de la conviction, c'est les cinémas indépendants. Il y en a partout en France. Moi, je pense par exemple au Vox à Avignon. Hein, je suis avignonnais. Là-bas, on a un cinéma. C'est 4,50 € pour les enfants. 7,50 €, c'est un tarif social. J'adore. Et c'est 9 € pour les adultes. Et surtout, ils ont du pop-corn. Et il y a beaucoup de cinémas indépendants qui ont du pop-corn. Et ça, je trouve que c'est essentiel.
10: Non, mais c'est vrai qu'il a raison, Valère. Il y a plein de petits cinémas de quartier formidables. J'en ai un dans le 93 aussi chez moi à Saint-Ouen. C'est 7 € la place, pardonnez-moi. Mais avec une programmation merveilleuse, pensez aussi à ça. On va continuer de parler Journée du patrimoine. Dites-nous d'ailleurs, les amis, ce que vous allez voir en famille, tout seul ou en couple ce week-end. Écrivez-nous, appelez-nous 0810 055 056.
11: Et je fais un tout petit rectificatif parce que j'ai fourché, et heureusement il y a des gens très attentifs qui m'écoutent. Le pass patrimoine dont je vous parlais, c'est 6,50 € par mois, pas par an, excusez-moi. Heureusement qu'il y a des gens qui m'écoutent et qui me corrigent.
10: C'est vendredi, on vous pardonnera aisément, Audrazo. On continue cette émission merveilleuse, on est ensemble jusqu'à 13h. Pour l'heure, on s'écoute Francis Cabrel, Les Murs de Poussière, sur votre radio. Ici,

0: Ah, j'adore. Francis Cabrel, Les murs de poussière sur votre radio ici. On est ensemble jusqu'à 13h.
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0: C'est votre nouveau rendez-vous quotidien, ça s'appelle On vous doit bien ça. Avec toute la bande, on accueille d'ailleurs aujourd'hui un petit nouveau, Arthur de Plante, qui nous vient de Ici Héros, qui anime la merveilleuse matinale de Montpellier.
3: C'est vrai,
0: bravo pour toute votre œuvre, Arthur.
3: Merci.
0: Il reste avec nous, il nous distille des bons plans, parce qu'on parle journée du patrimoine aujourd'hui, entre autres dans l'émission. Un peu plus tard, on parlera des races de chiens à la mode, et croyez-moi, il faut faire attention, c'est notre vétérinaire qui nous en parlera. Appelez-nous, témoignez 0810 055 056, et on a déjà des auditeurs qui ont envie de nous raconter ce qu'ils vont aller voir ce week-end. En l'honneur de cette journée du patrimoine, on accueille Jean-Pierre.
4: Oui,
0: bonjour Jean-Pierre, bonjour. Coucou.
4: Bonjour Anne-Laure et toute équipe.
0: Quelle belle voix de radio Jean-Pierre, dis donc.
4: C'est mon Michel Drucker quelquefois.
0: Oh, dis donc, voyez-vous ça. Vous habitez à Combloux-les-Bains, c'est où ça?
4: Combo, une vingtaine de kilomètres de Bayonne.
0: Très bien, on embrasse Ici Gascogne, voilà, on leur fait un très très gros bisou.
3: Bisous.
0: Dites-nous, j'adore le petit bisou de Valère. Jean-Pierre, vous allez voir quoi ce week-end pour les Journées du Patrimoine?
4: Eh bien, je vais avec mon ami qui a un appartement près de Labène, Océan, donc c'est entre Bayonne et Osgore.
0: Ouais.
4: Moi, je suis jamais allé sur la plage, une chapelle dans les dunes, et donc voilà, il sera beau, donc on ira sur la plage et voir cette chapelle que moi je ne connais pas.
0: Mais c'est super. Vous aviez déjà fait les Journées du Patrimoine avant ou
4: Bien sûr. Ici, alors pas trop sur le secteur, parce que moi je suis dans le Pays Basque que depuis un an, donc moi je viens des Vosges. Mais ouais. Oui, c'est assez régulier, des choses qu'on n'a pas l'habitude de voir.
0: Et puis c'est gratuit, on le répète, donc c'est l'occasion d'aller avec votre compagne, votre compagnon, vos enfants, vous sortez aussi la grande tata si elle a envie, voilà, vous lui faites prendre l'air et vous allez voilà visiter des merveilleux monuments dans toute la France. On a quand même un pays, pardonnez-moi, sublimissime. On vous embrasse très très fort Jean-Pierre, prenez grand soin de vous. À tout bientôt. On va continuer à distiller des bons plans avec notre Valère Coréard.
5: Bah oui, si vous voulez. Est-ce que vous êtes d'accord pour qu'on parle musée, mais toute l'année, parce qu'il y a les Journées du Patrimoine, mais ouais. On a aussi de belles offres pour visiter des musées. Alors, il y a des collections permanentes, souvent, ils sont d'ailleurs tout le temps gratuits dans certaines villes.
0: Ouais.
5: Et ça, il faut se renseigner, tout simplement, sur le site de l'Office de Tourisme ou de votre ville. Mais sachez que le premier dimanche du mois, il y a beaucoup de musées nationaux qui sont gratuits, parfois seulement pour les collections permanentes, mais aussi parfois seulement sur certaines périodes. On se renseigne. Mais si je vous dis, par exemple, musée zoologique, musée Tommy Ungerer, archéologique, tout ça, c'est à Strasbourg, par exemple. Le musée des Beaux-Arts, aussi le musée d'art moderne, ben voilà, ça c'est gratuit tous les premiers dimanches du mois. Donc c'est vraiment top de le savoir. Et puis aussi pour les moins de 26 ans qui résident dans l'Union européenne, les collections permanentes des musées nationaux sont gratuites toute l'année. Donc c'est aussi une manière de se familiariser avec tout le patrimoine extraordinaire qu'il y a dans notre pays sans débourser un centime.
0: Je peux vous poser une question, les amis, qui n'a rien à voir. Est-ce que vous aussi, vous êtes rendu compte que vous avez un peu vieilli parce que vous visitez les musées les mains dans le dos? Moi, je marche et je me mets les mains dans le dos. Et c'est à ce moment-là que je me suis dit, ça y est, ma fille, on est passé de l'autre côté. Si vous aussi, vous baladez les mains dans le dos quand vous faites
5: absolument
0: des visites.
5: Absolument pas, ça n'est pas du tout mon cas, en tout cas, Enora.
6: Il m'arrive de faire du coaching sportif les mains dans le dos comme ça.
0: Oh là là, on est dans la même équipe,
7: moi,
0: chère Nordine.
7: Et moi, je consulte les mains dans le dos. Pour
0: Team main dans le dos. Si vous êtes team main dans le dos, écrivez-nous. 0810 055 056. Et puis dites-nous surtout ce que vous allez voir ce week-end pendant ces merveilleuses journées du patrimoine. Audrazo qui va péter l'ambiance.
8: Oui, je suis désolée.
0: On va encore se faire arnaquer ou pas? Non.
8: Alors, non, on va pas se faire arnaquer parce qu'on va bien m'écouter, donc on va pas se faire arnaquer. Non, un tout petit conseil quand vous réservez une sortie sur Internet, vérifiez bien l'URL du site. L'URL, c'est quoi? C'est l'adresse en haut, c'est l'adresse du site. Pourquoi je vous dis ça? Parce que j'ai très, très souvent des alertes sur des faux sites. On appelle ça des sites miroirs. Ce sont des copier-coller, des vrais sites, des vraies billetteries. Donc vous avez le parc Astérix, par exemple, il y en a eu Disneyland Paris qui en a été victime aussi, le musée d'Orsay aussi.
0: Ouais.
8: Vous pensez acheter un billet, vous payez, vous retrouvez sans rien. Ou avec des faux billets. Donc pour un parc d'attractions par exemple, sorti parc d'attractions, vous vérifiez que vous êtes bien sur disneylandparis.com, parcastérix.com, futuroscope.com, europapark.de pour ceux qui vivent dans l'Est et qui vont jusqu'en Allemagne. Je sais qu'on aime beaucoup beaucoup au Repas-Parc dans l'Est. Ouais. Donc voilà, faites juste petite vigilance quand vous réservez, c'est important.
0: Merci Audrazo, on continue à parler de journée du patrimoine, on parlera aussi race de chien, Nordine nous dira aussi comment faire du sport avec à peu près n'importe quoi. Posez-lui vos questions, 0810 055 056. Mais pour l'heure, c'est la nouveauté, Vianney, d'or et d'étain, sur ICI.

0: déteint, c'est la nouveauté et c'est Vianney. Jusqu'à 13h,
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0: On est ensemble jusqu'à 13h, il est midi 24 sur Ici. Dans votre nouveau rendez-vous, on vous doit bien ça, on parlait journée du patrimoine. Entre autres, tout à l'heure, on va parler des races de chiens à la mode. Moi personnellement, ça m'agace un peu, il faut faire très attention. À un moment c'était la mode des teckels, après ça a été la mode des corgis, maintenant ça va être la mode des bouviers bernois. Bon, ça suffit, notre vétérinaire nous fera un point là-dessus. Si vous avez envie de réagir, 0810 055 056. Mais pour l'heure, on accueille une auditrice, bonjour.
2: Bonjour, ici
3: bonjour.
2: France.
3: Bonjour.
0: J'adore. Quel est votre prénom, pardon?
2: Roselyne.
0: Bonjour Roselyne, bienvenue.
2: Bonjour. Alors, à toute l'équipe.
3: Bonjour,
0: bonjour. Bonjour. Qu'est-ce que vous allez visiter, Roselyne, vous, ce week-end?
2: Eh bien, samedi matin, je vais visiter le théâtre d'Orléans avec une visite guidée.
0: J'ai le droit de... Ça va. Ouais, ça va parler à Nordine à table.
3: Je vous aime déjà.
2: Oui, bah, j'ai fait une marche avec lui. C'était super bien en bord de Loire.
4: Dites-nous tout, là, on veut tout savoir.
3: Tiens. Vous n'avez pas mon 06, Roselyne?
2: Sur votre projet, le marché.
3: Ah oui, de traverser de la France, vous êtes venu me faire gagner des kilomètres.
0: Alors, ça, voilà, ça sera l'occasion.
2: Comment
0: d'en parler, on va en parler de la marche que fait Nordine en ce moment toute la France dans une autre émission. C'est tellement bouleversant, c'est tellement passionnant. Je suis ravie de voir que vous êtes donc la nouvelle compagne de Nordine Atta.
2: Avec plaisir.
0: Oh, Rosie, vous allez me faire rougir.
3: Bah écoutez, on se donne au revue du poirier tout à l'heure.
4: Maintenant. Il est tout rouge.
0: Il est tout rouge. Alors très sérieusement, Rosie, donc vous allez visiter, rappelez-moi, à Orléans.
2: Donc le théâtre le matin et l'après-midi le Centre chorégraphique national.
0: Super.
2: Ah oui, bah c'est une découverte. Hein. Le théâtre, j'y suis déjà allée, mais le centre chorégraphique, je ne connais pas du tout. Donc j'en profite, c'est ces journées-là qui permettent de découvrir plein de choses nouvelles.
0: Formidable. Je rebondis du coup, Nordine Atta, parce que vous connaissez évidemment très bien Orléans, c'est chez vous. Un bon plan, journée du patrimoine là-bas?
3: Ben Roselyne, j'ai envie de vous inviter chez moi.
0: Attention.
3: Enfin, quand je dis chez moi, c'est dans ma salle de sport. Parce qu'en fait, ma salle de sport, elle est dans la maison Pierre Dulys. C'est la maison, il y a 600 ans, du frère de Jeanne d'Arc. Voilà, Pierre d'Arc, qui après a été fait noble et est devenu Pierre Dulys. Et donc, au final, de Pierre Dulys à Nordine Atta, voilà, il y a cette bâtisse aujourd'hui qui est magnifique et qui est malheureusement n'est plus protégée.
0: D'accord.
3: Et par contre, je laisse les portails grands ouverts. Donc, à chaque fois, il y a plein de monde qui viennent voir. Et dès que je peux, je sors pendant le coaching et puis je raconte un petit bout de l'histoire du bâtiment parce que ça m'anime. Et si en plus, Roselyne, vous dites on vous doit bien ça, il y a café gratuit et chocolat chaud.
0: Oh, c'est trop mignon. On a aussi Arthur Deplante, notre animateur d'Ici Héros qui anime la matinale, qui a encore des bons plans pour vous, c'est sur Montpellier.
5: Absolument, une belle bâtisse là aussi, c'est à La Vérune dans la métropole de Montpellier. Mmh. C'est un château qui est une folie montpelliéraine du 18e siècle, qui avait des grandes demeures comme ça construites en périphérie de la ville.
0: Ouais.
5: On s'éloigne du monde, un petit peu de la chaleur, etc.
0: Ouais.
5: Et ce château, il est très réputé parce qu'il est dans le film Le Comte de Monte Cristo avec Pierre Niney. Voilà. Énorme succès du cinéma il y a 2 ans. César des meilleurs décors, évidemment, puisqu'il y a le château de Langaran.
0: Il est prétentieux avec sa région.
5: Et il sert à représenter la demeure parisienne de la famille de Morcerf, là où il planifie son plan Edmond Dantès dans les jardins. Donc il se visite ce château de Langaran pour les journées européennes du patrimoine.
0: Merci Arthur. Et alors on a même notre vétérinaire qui s'y met, dis donc. Il a un bon plan, notre Pierre Fabin.
6: Et oui, moi il y a un endroit en Alsace, parce que je suis Lorrain de base, je viens du pays de Beach. Mais il y a un endroit en Alsace, donc c'est très dur pour un Lorrain de dire ça en plus, mais il y a un endroit en Alsace que j'adore, qui est l'écomusée d'Alsace, à côté de Mulhouse. C'est l'endroit où je me suis marié avec ma femme, et justement, ce week-end, ils font une entrée, une place achetée, une place offerte. C'est un endroit où on va pouvoir voir tous les métiers du patrimoine alsacien au fil des derniers siècles, donc à partir du Moyen-Âge, et il va y avoir des contes en alsacien qui seront racontés toute la journée ce week-end, et aussi une rencontre avec les distilleurs d'Alsace, qui est plutôt sympa.
3: Et Nora?
0: Merci, Pierre. Oui, Nordine à table.
3: J'ai envie de rajouter un petit peu, de parler du sud. C'est possible?
0: Oui, bien sûr, rapidement.
3: Allez, rapidement. Châteauneuf, Villevieille, dans les hauteurs de Nice. Vous êtes à 10 minutes un peu plus de Nice, vers le Vins.
0: Pour Stéphane Bern,
3: et en fait, c'est là où Oxmo Puccino a tourné un clip. Vous allez voir, vous avez vu sur la baie, c'est un endroit où vous êtes tout seul, vous avez rendez-vous avec vous-même. Le lieu, il est magnifique. Châteauneuf, Villevieille.
0: Merci beaucoup pour tous vos bons plans, chers amis. On continue de dérouler l'émission jusqu'à 13h. 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
19: Tous les jours des bons plans pour vous et puis on vous aide surtout dans votre vie quotidienne. Par exemple, si vous êtes des rouleurs, attention si vous empruntez la 85, des travaux sont en cours jusqu'au 30 octobre. Entre Bléré et Selles-sur-Cher sur 19 km jusqu'au 16 octobre, la circulation est basculée chaque semaine sur une seule chaussée du lundi 8h au vendredi à midi avec une seule voie disponible dans chaque sens. Et à retenir également l'échangeur de Saint-Aignan, le numéro 12 sera totalement fermé la nuit de 20h à 7h, du 19 au 22 octobre puis du 26 au 29 octobre. 26 autoroutes refait également la chaussée et les marquages au sol, donc prudence sur la 85 et prévoyez un peu plus de temps sur ce secteur. Allez, une petite idée de sortie pour les journées du patrimoine à Parçay-Meslay. Vous pouvez découvrir l'histoire de la commune en marchant. Une randonnée historique qui est organisée ce samedi à 14h au départ de la place de l'église. Une balade guidée par Robert Pezzani et qui permettra de redécouvrir les anciens quartiers et notamment à travers des photos d'habitants d'autrefois. Belle journée avec ICI Touraine.
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0: Midi 32 sur votre radio. ICI, on est ensemble jusqu'à 13h. Bienvenue dans ce nouveau rendez-vous. ICI, on parle bon plan, vie quotidienne, arnaque à éviter. On parle animaux, santé, on parle de tout, quoi. Nous sommes là pour vous rendre service parce qu'on vous doit bien ça. C'est le titre de ce nouveau rendez-vous quotidien. Je suis Enora Malagré, je suis avec Aude Razeau, Valère Coréard, Pierre Fabin qui va nous parler des races de chiens à la mode et de ses excès. Nordina Tab, notre coach sportif qui va nous dire qu'on peut faire du sport à peu près avec n'importe quoi. Défiez-le, tiens. Écrivez-nous 0810 055 056. Et puis on est aussi avec Arthur Deplante qui est l'animateur de la matinale d'ICI Héros. Coucou Arthur.
20: Coucou, quel bonheur d'être là.
0: Merci d'être avec nous en ce midi. Et puis on va répondre au vocal d'un auditeur qui nous a appelé au 0810 055 056.
21: Bonjour, Erwan des Côtes d'Armor. J'ai reçu un mail qui me dit que je suis abonné à la plateforme Prime Video et que je vais être débité de 69€. Je pensais que mon fils était peut-être abonné gratuitement pendant une durée et qu'il avait oublié de résilier. Il m'a dit non, c'est une arnaque. Et donc, je ne sais pas quoi faire de ce mail. Je ne sais pas comment réagir face à ça.
0: Merci. Bien, je comprends très bien. Je me permets d'embrasser ici Armorique. J'ai hâte de venir vous faire un petit coucou, chers amis. Audrazo, c'est pour vous, évidemment.
8: Oui. Effectivement, c'est une arnaque Erwan. Elle tourne beaucoup. Donc, c'est bien qu'on fasse un point parce qu'on est pas mal à le recevoir dans nos boîtes mail. J'explique quand même pour ceux qui ne connaissent pas et qui pourraient se faire piéger. C'est un faux mail Prime Video qui vous dit confirmation de commande, 69€ pour l'année, etc. Alors qu'en fait, vous êtes abonné à rien du tout. Et le mail vous incite à cliquer quelque part pour contester l'abonnement. Et il est là le piège, évidemment. Alors, Erwan, quoi faire de ce mail ? Conseil numéro 1, vous ne faites rien. Voilà.
0: J'aime bien ce genre de conseil.
8: Jeter le mail, un point, c'est tout. J'insiste là-dessus parce que j'ai souvent des auditeurs qui comprennent, comme Erwan, que c'est une arnaque, mais qui paniquent et qui, pensent que le fait de recevoir le mail les met en danger leur compte en banque. Non, en fait, tant que vous n'avez cliqué sur rien du tout, tant que vous n'avez suivi aucune instruction...
0: Je comprends, j'ai la même panique, moi.
8: Tant que vous n'avez pas rendu votre numéro de carte bleue, vos coordonnées ou je sais pas quoi, va rien se passer. Donc le mail, on fait rien du tout, puis on le met à la poubelle et tout va bien se passer. Vous n'allez pas être prélevé parce que des fois il y a cette inquiétude. Je sais que c'est une arnaque, mais je vais être prélevé. Non, si vous n'avez rien fait, si vous n'avez pas ouvert ce mail, pas cliqué, etc., tout va bien. Si vous voulez faire les choses bien, vous pouvez signaler le mail.
0: Alors je vais être. J'adore quand elle prend sa voix de maîtresse. Voilà, ça me plaît.
8: Ça va pas mettre fin, évidemment, à ces mails. Il y en a quand même énormément, mais ça peut un peu enrayer le truc, sauver quelques personnes. Bon voilà, pour signaler le mail, vous allez sur signal spam. Mais ce que je veux que vous retenez vraiment, c'est le conseil numéro 1. Vous ne touchez à rien, vous ne cliquez pas, vous mettez tout ça à la poubelle. Et si vous avez quand même cliqué, vous avez entré vos données personnelles, vous appelez la banque tout de suite pour les avertir.
0: Merci Audrazo. Dans un instant, on parle race de chien. Et si vous avez envie de défier un ordinateur, ça se passe au 0810 055 056. On peut faire du sport avec, je sais pas, une poubelle, un ours en peluche, et ben il va vous répondre. Mais pour l'heure, on écoute un peu de musique. Amy Stewart, Knock on Wood sur votre radio. Ici, on est ensemble jusqu'à 13h. On vous doit bien ça.

0: Première goutte de ce titre que j'adore, Amy Stewart. Knock on Wood sur votre radio ici.
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0: 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Et continuez de réagir au 0810 055 056. Vous l'avez sans doute compris, maintenant on est là pour vous rendre service, parce qu'on vous doit bien ça. Et c'est notre Pierre Fabin, notre vétérinaire, qui va parler d'un sujet qui me met moi aussi un peu colère. Pierre Fabin.
2: Effectivement, et moi justement, c'est un des sujets qui peut me faire sortir de mes gonds.
0: Oula.
2: Et là, je vois une petite catastrophe arriver. En fait, la semaine prochaine au cinéma, il y a un nouveau film qui a l'air génial qui va sortir, qui s'appelle, désolé de mon anglais, il est aussi bon que le vôtre, Enora, Earth of the Beast, avec Brad Pitt. Et en fait, la star à ses côtés, c'est un berger allemand. L'histoire, ouais, elle est incroyable. Ils se crashent en avion en Alaska et puis ils vont se sauver l'un l'autre pendant tout le film. Mais pourquoi je vous dis ça? Parce qu'en fait, le cinéma a souvent eu un effet dévastateur. On l'a déjà vu dans le passé. Il y a des refuges qui ont débordé de Dalmatiens après le film de Disney.
0: Absolument.
2: Qui ont débordé d'Akita Inu après Hachi avec Richard Gere, et de Husky après la série Games of Thrones.
0: Et je me permets, et de Corgi après le dessin animé Corgi Royal.
2: Effectivement.
0: Parce que voilà, ma maman travaille là-dedans, donc je sais, c'est horrible.
2: À chaque fois, c'est la même chose. Et dès mercredi prochain, quand le film va sortir, tout le monde va vouloir avoir son berger allemand, parce que c'est stylé, c'est le chien de Brad Pitt, et à l'écran, il obéit au doigt et à l'œil. Alors, je dis pas que l'histoire est pas belle et que c'est pas possible d'avoir cette relation avec son chien, mais je rappelle que c'est quand même une fiction. Le chien du film, il a des dresseurs professionnels qui s'occupent de lui 24 heures sur 24, et il a été dressé pour ce film. Et pour moi, ce genre de film, ça mériterait même une petite mention au début, à la fin, comme sur les paquets de cigarettes. Attention, adopter de façon responsable. C'est ce message que je veux faire passé aujourd'hui. On ne choisit pas un animal sur catalogue parce qu'il rend bien à l'écran ou sur Instagram, parce qu'on a ce phénomène-là aussi aujourd'hui. Par exemple, le berger allemand, c'est un chien de travail, c'est exceptionnel comme chien. Il est taillé pour la garde, pour la défense, pour le pistage. Sauf que si vous ne savez pas le gérer, eh ben, ça peut aller droit dans le mur. S'il n'est pas canalisé physiquement, mais mentalement aussi, il peut s'ennuyer, il peut devenir hyper anxieux, réactif, voire un peu agressif, aboyer tout le temps et finir à la SPA. On a eu ce phénomène énormément ces dernières années avec les Malinois. Le Malinois, c'est le chien le plus abandonné aujourd'hui. C'est des chiens de travail. Les gens ne savent pas les gérer. C'est des chiens qui ont besoin de courir 10 à 15 km par jour si on veut s'en occuper. Et ça n'a rien à faire enfermé dans un jardin. On a eu le même problème avec les bergers australiens. C'est des chiens de troupeau. C'est fait pour garder un troupeau de 200 moutons et de courir 10 à 15 km par jour.
0: C'est pas fait pour être dans un 20 mètres carrés.
2: Alors, on peut l'avoir dans un 20 mètres carrés, détrompez-vous.
0: Oui, alors il faut faire
2: sortir,
0: des grandes balades.
2: Il faut sortir, se promener, il faut qu'il renifle. Et on a même le même problème avec les chats aujourd'hui. J'ai un des chroniqueurs autour de la table qui m'a dit « Regarde-moi ce chat comme il est magnifique !»
0: Mais non, j'adore,
2: c'est un félin sauvage.
0: Vous pouvez balancer
2: Non, je balance.
3: J'ai l'impression d'avoir une cible sur le front, Enora.
2: Non, mais on a cette mode des savanas, des bengales en ce moment.
0: Ouais, c'est vrai.
2: J'ai un bengale à la maison, je sais ce que c'est. Elle me réveille à 3h du matin, toutes les nuits, si je ne m'en occupe pas assez. Donc, on fait attention à tout ça. Mais il y a aussi un autre phénomène de mode, c'est les chiens qui ont des problèmes de santé. Les bulldogs, les teckels, les carlins, les bulldogs et les carlins, ils ont des problèmes respiratoires. Si on n'a pas le budget, parce qu'il va y avoir des problèmes de santé sur ces animaux, c'est pas une bonne idée d'en adopter.
0: Merci.
2: Parce que je vois des animaux être abandonnés à cause de ça.
0: Merci infiniment, Pierre Fabin. C'est très important ce que vous venez de nous dire. Et d'ailleurs, il y a une femme, Catherine, une merveilleuse bénévole de la SPA, qui a réagi tout de suite à votre chronique et qu'on a en ligne. Bonjour, chère Catherine. Bienvenue dans l'émission.
4: Bonjour.
0: Merci d'avoir réagi. Je crois que vous êtes entièrement d'accord avec notre vétérinaire, hein, Catherine. Vous êtes bien placée pour le savoir.
4: Tout à fait. Les effets de mode sur les races de chiens ou les races de chats, c'est catastrophique.
2: Ouais. Catherine, c'est quoi la race la plus abandonnée que vous avez en refuge aujourd'hui?
4: Le Malinois, on a beaucoup de Malinois, de Kangal et de bergers australiens.
2: Effectivement, c'est les trois dont on a parlé, enfin pas le Kangal parce que c'est un chien qui est très gros, mais voilà, c'est des races qui sont problématiques parce qu'il faut savoir les canaliser. On n'adopte pas l'animal pour son esthétique, mais par rapport à son mode de vie.
0: Et Catherine, vous voyez que c'est selon des moments, comme l'a dit Pierre, des sorties de films ou des modes, vous le constatez ça aussi de votre côté?
4: Ah oui, tout à fait, oui. Oui, tout à fait. Dès qu'il y a un chien mignon qui passe à la télé ou une pub mignonne, les gens les prennent alors qu'ils sont pas forcément adaptés à leur vie, quoi.
0: C'est-à-dire,
4: il faut connaître la race et puis surtout voir si notre mode de vie s'y adapte.
0: Absolument.
4: C'est pas un meuble, c'est pas une peluche et ça grandit. Et ça vieillit et ça a besoin de soins et d'alimentation adaptée et des choses comme ça.
2: Et c'est une magnifique conclusion pour ma chronique.
4: C'est une catastrophe.
5: Exactement, vous avez tout dit Pierre, c'est une merveilleuse conclusion. Merci infiniment Catherine, on voudrait embrasser très fort tous les bénévoles de la SPA qui font un travail impressionnant et remarquable partout en France. Merci beaucoup Pierre Fabin pour ce coup de gueule vraiment ô combien important. On continue d'en parler avec vous, c'est votre émission hein, 0810 055 056. Marc Lavoine et Bambou, c'est ce qu'on écoute tout de suite. Dis-moi que l'amour sur votre radio ici dans Vous doit bien ça. On est ensemble jusqu'à 13h.
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0: Dis-moi que l'amour. La douce voix de Marc Lavoine et Bambou sur votre radio ici dans On vous doit bien ça.
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0: On vous doit bien ça. Ça passe beaucoup trop vite cette émission, c'est insupportable. Il est déjà midi 46, les amis, on est ensemble jusqu'à 13h. C'est votre nouveau rendez-vous quotidien sur Ici. On vous doit bien ça, c'est le titre de ce rendez-vous quotidien. C'est une émission pour vous rendre service. On répond à vos questions, on a toujours des solutions. Appelez-nous, écrivez-nous au 0810 055 056 comme l'ont fait des auditeurs, ma chère Audrazo.
2: Oui, beaucoup de réactions.

0: Rémi, effectivement. Et puis, on a aussi une réaction de Sonia. Alors, c'est un autre sujet et on pourra peut-être faire une émission là-dessus parce que ça concerne beaucoup de gens.
1: C'est quoi ?
0: Sonia nous parle des chiens d'assistance et des difficultés pour avoir des chiens d'assistance. Elle dit qu'elle a du mal elle-même à en avoir un. Donc là, ce sera pour vous, Pierre, sur une autre émission.
2: Bah, effectivement, avec plaisir. Pierre, hein. Oui, on va le faire avec plaisir parce que c'est des super-héros au quotidien, ces chiens-là. Oui, mais ça, on en manque énormément. On a besoin de familles d'accueil pour les accueillir. Donc, on va en parler.
1: C'est le moins qu'on puisse dire. On continue aussi à vous prendre avec nous à l'antenne, puisqu'on a eu une réaction tout à l'heure de notre Bernadette. Elle s'appelle, elle nous appelle de Haute-Savoie, parce qu'on a parlé des Journées du patrimoine aussi en début d'émission, une très riche émission aujourd'hui. Bonjour, bienvenue Bernadette.
3: Oui, bonjour.
1: Bonjour. Comment allez-vous ?
3: Oh, très bien, très bien.
1: On est ravis de vous accueillir chez nous, chez vous, j'ai envie de dire. Alors Bernadette, qu'allez-vous faire, vous ?
3: Alors, moi, je suis sur les bords du Léman, là, j'habite, hein. Donc, d'accord, je vais aller visiter demain la buvette de la source Cachat.
1: Oh, ça, c'est pour Valère, il va vous accompagner.
2: Mais pourquoi ? Qu'est-ce que j'ai fait ? On boit de l'eau à Évian, hein, ça l'intéresse pas trop, je crois.
3: Oui.
1: Ah, c'est super comme plan.
2: C'est génial.
1: La buvette de la source.
3: Oui, j'irai au monastère, visiter le monastère de la Visitation à Thonon.
1: Wow. Oh, j'adore, c'est génial. Ouais. Oh, ça, c'est des bons plans, hein, qu'on vous distille. Ouais, c'est un très joli cloître. Merci aussi à nos auditeurs qui nous ont donné plein de bons plans, dis donc, aujourd'hui, pour ces Journées du patrimoine. Merci beaucoup, Bernadette. On vous embrasse très fort.
3: Merci à vous. Au revoir.
1: Au revoir. On a Arthur qui a encore un bon plan.
4: Mais toujours.
1: Le gars est un tiroir. C'est merveilleux. Arthur de Plantes qui anime la matinale de Ici Héros. On vous écoute, Arthur.
5: La médecine, c'est hyper important à Montpellier. La faculté de médecine de Montpellier, elle a été créée au XIIe siècle et c'est la plus ancienne faculté de médecine au monde encore en activité. Wow. Résultat, pour faire des médocs, il faut des plantes. Et bien, juste à côté de la fac, qui est magnifique en plein centre-ville, on a le plus ancien jardin botanique de France. Il se visite tout le temps. Mais là, il y a des visites guidées demain. Et puis, vous avez aussi le drogué de la faculté de pharmacie de Montpellier. Et là, c'est comme dans les livres et dessins animés pour les enfants, les labos de sorcières. Ouais. Donc, il y a plein de plantes d'animaux dans des bocaux. C'est un véritable apothicaire d'époque. Visite demain matin.
1: Merci beaucoup. Merci à tous. On attend avec impatience la chronique de Nordine qui va nous dire qu'on peut faire du sport avec n'importe quoi, dis donc. À tout de suite sur votre radio ici.
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1: Encore quelques minutes à passer en votre compagnie, sur votre radio ici. On est ensemble jusqu'à 13h, c'est votre nouveau rendez-vous quotidien, on vous doit bien ça. On attend avec impatience la chronique de Nordine qui va nous dire qu'on peut faire du sport n'importe comment, avec n'importe qui. Non, pas du tout, pas avec n'importe quoi. C'est la fin de semaine, ça sent. Nordine, on vous écoute.
15: Oh là là, j'ai un peu les mains moites aujourd'hui là, hein. Il y a une petite pression, mais bon, ouais, j'aime bien les challenges. Alors, en effet, on peut, j'ai envie de dire, on peut s'entretenir avec... peu importe le lieu, peu importe l'objet, parce qu'aujourd'hui déjà ça a un coût, et que souvent il faut se donner rendez-vous dans une salle de sport avec tel appareil pour pouvoir s'entretenir, alors qu'au final, dans notre quotidien, que ce soit dehors ou même chez soi, on peut s'entretenir. Alors, je vous donne deux possibilités. La première, en extérieur, sur du sable. C'est l'un des endroits sur lequel vous pouvez vous entretenir, notamment sur la prévention des chutes. Lorsque vous êtes sur un sol un petit peu mouvant comme du sable, imaginez, tout à l'heure on parlait de chiens, imaginez vous êtes en train de, avec vos pieds, d'enterrer votre crotte. Voyez un petit peu le mouvement en train de gratter.
4: Non, pas très bien.
1: C'est chronique.
15: Vous savez, il gratte comme ça dans le sol en poussant le sable vers l'arrière. Oui. Vous voyez

0: Oui, et ben, oui. Grâce à ce petit geste-là, sur place ou en avançant, vous allez pouvoir solliciter ou re-solliciter tous les muscles du pied qui vont permettre d'obtenir un bon équilibre. Donc là, d'accord. Dès que vous pouvez, et ben, pensez à la petite crotte et puis hop, hop, vous grattez.
1: Sans
0: en avance.
2: J'ai l'image de Valère en train de faire ça.
1: Oui, moi aussi.
0: Il est en train de le faire. Non, mais ce qui se passe, c'est que surtout avec les chaussures aujourd'hui qui sont créées et qui nous accompagnent un peu trop, et ben, ça permet de réveiller les pieds. Et pour les personnes qui auraient une difficulté au niveau du maintien de la cheville, du genou ou des hanches, et ben, derrière, c'est un super exercice. Ça, c'est bon pour dehors.
2: Super.
0: Après, un objet, un crayon. Vous avez, Nora, un crayon? Là,
2: oui, allez, je sais écrire. C'est assez
0: dans
2: fou,
0: ce cas-là, mais... vous prenez votre crayon, surtout qu'hier, en plus, il me semble qu'on a parlé d'arthrose.
2: Oui.
0: Donc, vous prenez votre crayon et vous le tenez entre le pouce et le majeur.
2: D'accord.
0: Vous l'avez ?
2: Je l'ai.
0: Super, le bras tendu. Et là, donc, vous le serrez avec une pince. Et vous allez changer de pince, c'est-à-dire qu'ensuite, le pouce et l'annulaire.
2: Ah, j'ai capté. Je fais ça avec tous les doigts.
0: Et l'auriculaire, d'accord ?
2: Okay.
0: Et vous jouez comme ça. Et ce qui est intéressant avec ce petit exercice...
2: C'est hyper bien, les amis, en vrai. Je suis en train de le faire, c'est canon.
0: Mais
2: moi, j'ai des vieilles mains, là, des vieux doigts, c'est super.
0: Et justement, sur la prévention, parce que petit à petit, on perd de la force musculaire, et grâce à cette astuce-là, que ce soit avec une cuillère, un stylo ou autre, pour les personnes qui perdraient justement la force de préhension, ça permet d'entretenir tous les muscles de doigts, et notamment pour les personnes qui auraient du mal à ouvrir un bocal.
2: Je viens d'être jugé par Arthur, notre animateur de Montpellier qui doit avoir quoi, 20 balais et qui m'a regardé genre...
3: Je me suis dit, quand est-ce qu'on va enterrer notre crotte avec notre crayon?
0: Mais ce qui est intéressant, c'est que là, bien sûr que c'est ludique et ça prête à rigoler, mais derrière cette petite astuce-là, et notamment pour des personnes qui pourraient nous écouter, n'hésitez pas à prendre un objet un peu plus lourd, par exemple un livre ou un dictionnaire, et vous essayez de jouer avec les pinces et vous allez voir, ça va vous permettre de travailler les flisseurs ou les extenseurs. Alors là, maintenant c'est bon. Là, je commence à être vraiment moite, parce que, ben, en effet, je vous avais demandé de me donner un objet et je ne suis pas au courant, et donc là, il y a Valère qui attend.
1: Ah, j'attends,
0: qui attend
1: plus.
0: De me donner un objet.
2: Valère, c'est votre moment. Vous avez défié Nordine, vous avez ramené quoi comme objet?
1: Alors surtout, moi j'ai pensé à toutes celles et ceux qui nous écoutent, et on a tous, enfin tous, bien souvent, vous savez, la boule de Noël. Est-ce que vous voyez cette boule de Noël, ça, où il y a les... Voilà. Donc je suis venu avec ma boule de Noël, moi.
2: Oui.
1: Alors, elle est à l'effigie d'un club de foot que je nommerai pas, sinon j'aurai plein d'ennemis, trop d'ailleurs, même si c'est mon club de foot préféré. Et donc voilà, Nordine, une boule de Noël que je vous remets. Et maintenant, dites-moi ce que je peux faire avec ça. Et me faites pas un truc minable, genre lever le bras ou quoi. Je veux un truc comme les crottes de chien. Alors, vraiment audacieux.
0: Ça tombe bien. Alors, en effet, là, j'ai une belle boule. Ce qui est intéressant au final, c'est que l'exercice que j'ai expliqué tout à l'heure avec le crayon, on peut le reprendre avec la boule. Et là, vous allez pouvoir jouer justement avec vos doigts en essayant de décoller les pinces.
1: Les mains moites, attention.
0: Ça, c'est la première chose. La deuxième, pour les personnes qui auraient justement un souci d'équilibre ou autre, vous êtes debout. Vous avez le bras le long du corps. Valère, vous allez pouvoir le faire en même temps. Donc, le bras le long du corps, voilà. Vous mettez en appui sur la jambe gauche. Donc, il se met en équilibre sur un pied. Il tient la boule dans l'autre main. Donc, bras opposé. Et à partir de là, l'objectif, c'est de venir poser tranquillement la boule par terre. D'accord? Vous l'avez?
1: C'est hyper dur.
0: Ici dit. Voilà. Et vous revenez.
3: Il va tomber.
0: Et ce qui est intéressant, c'est qu'avec la neige qu'il y a dedans, s'il perd l'équilibre, la neige va bouger. Et s'il réussit justement à pouvoir l'objet à bien stabiliser le pied par terre, la neige ne bougera pas.
1: Il est bon.
0: Et ça peut être un indicateur.
1: Bon,
0: c'est-à-dire, dès que la neige, si vous voyez que la neige commence à être dans tous les sens, il y aura nécessité d'effectuer des exercices spécifiques.
1: Respect.
2: Merci Nordine. Arthur de Ici Héros qui est avec nous dans le studio, vous voulez défier Nordine?
3: Est-ce qu'avec un cône de chantier, on peut faire du sport, cher coach sportif?
0: Un cône de chantier? Trouvé dans la rue? Alors, carrément. C'est-à-dire, il fait quelle hauteur? Il fait quelle hauteur?
3: Ça arrive aux genoux généralement, un cône de chantier.
1: 40 cm.
2: Ça fait ma taille à peu près.
0: Très bien. Donc, ce que vous pouvez faire, Arthur, alors attention, parce que si vous trompez, c'est dans les fesses le cône.
2: C'est vendredi.
0: Vous placez le cône derrière vous, d'accord? Juste au niveau des talons. Vous l'avez? Et en fonction de la hauteur, alors ce que je vais vous demander, c'est de faire un premier squat. Vous descendez, vous fléchissez avec vos fesses, vous venez toucher le cône. Et vous revenez. C'est bon?
3: Oui.
0: Ensuite, l'idée, c'est de travailler la force des jambes. Et là, je vais vous demander de le faire en dissocié. C'est-à-dire, vous allez vous mettre sur un pied, but du jeu. Par exemple, vous mettez en appui sur un pied sur la jambe droite. Et vous allez fléchir la jambe droite pour essayer de venir toucher le cône avec le fessier droit. Et vous remontez.
3: D'accord? Faut pas tomber.
1: Mais vous le faites là ou pas?
0: Exactement. Et après, même chose de la jambe gauche. Et ce qui est intéressant dessus, c'est que vous allez pouvoir la différence de force. D'accord? Si à deux jambes, vous réussissez à vous relever, pas de souci. Jambe droite, si ça galère, c'est dur. Et puis vous refaites un peu de renforcement. Et si c'est jambe gauche, si ça marche, il n'y a pas de souci.
2: Merci Nordina Tab, la chronique la plus lunaire depuis
0: le call, je l'avais pas.
2: Formidable. Merci Arthur de Plante, que je remercie tout particulièrement d'avoir été avec nous aujourd'hui.
3: Avec grand plaisir.
2: Vous pouvez retrouver dans la matinale d'ici Héros tous les matins. On accueille la gagnante de notre jeu, parce que tous les jours je booste votre pouvoir d'achat. Elle s'appelle Sabine. Coucou Sabine.
4: Oui, bonjour Enora.
2: Appelez-moi Paulette.
4: Bonjour
2: Sabine. Oui.
4: J'aime beaucoup Nordine aussi, donc je suis un peu émue de vous avoir,
0: Je suis honorée, merci beaucoup.
2: Nordine, c'est le chouchou de ces dames.
0: Il
2: faudra vraiment,
0: fasse
2: une émission spéciale Nordine. Vous avez gagné, Sabine.
0: Sabine, vous habitez où? Vous habitez pas Orléans, par hasard?
2: Arrêtez de draguer, Nordine. Arrêtez de draguer, on arrête tout. Dans les Yvelines.
0: Je vous dépose le chèque chez vous.
2: Voilà, merci beaucoup. Merci. Pardonnez-nous, c'était très agité aujourd'hui. On est tellement heureux de passer tout ces midis en votre compagnie. Merci à toute l'équipe à Paris qui veillait au grain. Merci à Théo, notre technicien ici à Montpellier. Merci à l'accueil de tout l'équipe de Ici Héros. C'était fantastique d'être avec vous, toute la semaine. J'en perds mon latin. Je vous embrasse du fond du cœur. Je vous dis à lundi. Bon week-end. Prenez grand soin de vous, les amis.
0: Le cône.
2: Bonjour Benjamin Mathieu, c'est les infos dans vos régions.
5: Bonjour Enora, c'est parti pour le 13h de nos régions, une demi-heure d'infos au plus près de vos préoccupations et de votre quotidien. Vous le savez, avec les reportages des 44 locales du réseau ici, ça arrive dans quelques secondes.
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2: Merci d'écouter la radio ici, il est 13h. Les informations, Benjamin Mathieu.
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5: Bonjour et bienvenue dans le 13h de nos régions. Un nouveau record pour le prix du gasoil, désormais à 2,40€ le litre en moyenne, selon nos calculs. Vous avez bien entendu. Le président de la République doit s'exprimer dans quelques minutes. Il tient ce matin une réunion avec tous les chefs de parti sur cette crise internationale qui se dégrade rapidement au Moyen-Orient. On sait déjà qu'un nouveau dispositif à destination des Français les plus précaires, qui travaillent et ont besoin de leur voiture, sera lancé le 1er octobre. Alors à quoi faut-il s'attendre? Eh bien, on fait le point juste après les titres dans votre 13h. C'est moins cher que Netflix et ça vous ouvre les portes de 500 monuments d'exception à visiter en France. On vous présente également dans un instant le Pass Patrimoine qui est lancé aujourd'hui. On vous emmène également en Normandie dans Dites-le ici, le rendez-vous désormais incontournable où on vous donne la parole. Nous allons aussi dans Lyon avec cette terrible erreur médicale, un patient mort à l'hôpital d'Auxerre suite à une erreur médicale. Et puis si vous comptez vous rendre à Lourdes ou à Metz, peut-être allez-vous craquer pour une gourde ou une tasse à café Léon XIV. Avec la prochaine venue du pape en France, les produits dérivés à l'effigie du Saint-Père font un carton.
7: Des mallettes, porte-clés, t-shirts, on va le prendre une fois qu'on viendra pour le voir et comme ça il nous le bénira.
5: Bon, vous avez le menu du 13h de nos régions, nous sommes ensemble pendant une demi-heure. Des prix à la pompe insensés et une déclaration très attendue du président de la République dans quelques minutes. Je vous le disais dans les titres, le prix du gasoil qui est désormais à 2,40€ en moyenne selon les calculs de la Radio France. Depuis ce matin, Emmanuel Macron reçoit l'ensemble des représentants des partis politiques à l'Élysée. Au menu, la dégradation rapide de la situation géopolitique et les prix donc du carburant qui sont devenus insupportables. Il doit s'exprimer à la suite de cette réunion. Mais le porte-parole du gouvernement annonce d'ores et déjà ce matin que les aides aux grands rouleurs qui devaient prendre fin à la fin du mois, eh bien, elles seront compensées par de nouvelles aides, toujours pour ceux qui travaillent et ne peuvent pas se passer de leur voiture. Maud Bréjon sur France Inter ce matin.
8: Nous travaillons à un nouveau dispositif d'aide pour les Français qui travaillent à compter du 1er octobre. On aura l'occasion de le préciser les modalités dans les jours à venir. Il y a un dispositif qui est le dispositif grand rouleur qui est en place jusqu'au 30 septembre. C'était 100€ pour 3 millions de Français. On voit que les difficultés perdurent. On a toujours dit qu'on adapterait les dispositifs en fonction d'une situation géopolitique qui évolue. De toute évidence, les prix restent hauts. Ça peut durer plusieurs semaines, ça peut durer plusieurs mois. Et donc, nous proposerons un nouveau dispositif d'aide à destination des Français qui travaillent. Le dispositif grand rouleur tel qu'il existe aujourd'hui fait partie des pistes étudiées. Il y en a d'autres. Encore une fois, on est dans une situation exceptionnelle et on s'adapte. Mais moi, je veux dire ce matin aux Français qui nous écoutent que nous ne les laisserons pas tomber.
5: Et puis ce matin, sur l'antenne de Ici Gironde, Marine Le Pen, la candidate du Rassemblement National, a demandé au gouvernement de faire baisser les taxes sur l'essence de 20 à 5,5%, une mesure qui coûterait 15 milliards d'euros, soit plus que le budget de la justice. Lui répond cette même porte-parole du gouvernement, Maud Bréjon, qui ferme donc la porte à cette proposition. Alors dans ce contexte tendu, on connaît désormais les grandes lignes du budget de l'État, dont les pistes commencent à être dévoilées. Le Premier ministre Sébastien Lecornu veut contenir le déficit de la France avec un budget qu'il qualifie d'offensif et qui prévoit des économies records. 54 milliards d'euros d'économies. Laurent Borde, bonjour. Alors parmi les annonces qui suscitent déjà du remous, la contribution des retraités et le gel du point d'indice qui crispe déjà les fonctionnaires.
9: Eh bien, pas de hausse d'impôts, mais le gel pour la quatrième année consécutive du point d'indice des fonctionnaires qui permettrait, selon le Premier ministre, de dégager 2,5 milliards d'euros, une mesure qui a aussitôt provoqué la colère des syndicats, parmi lesquels la CGT, qui, par le biais de sa patronne Sophie Binet, appelle à une journée noire le 29 septembre, date d'un appel à la grève dans la fonction publique. Du côté de la CFDT, Laure Revel, secrétaire générale fonction publique, est quasiment désabusée.
10: Les organisations syndicales et entre autres la CFDT depuis plusieurs années alertent sur ce gel du point d'indice qui dure depuis des années. Hein, et les dernières augmentations n'ont absolument pas compensé l'inflation. Et on continue à voir la fonction publique uniquement comme une ligne budgétaire et pas comme un investissement pour l'avenir. Alors qu'on a su trouver tous les agents publics dans les territoires qui ont été touchés dans des catastrophes de cet été. Au moment de joindre la parole aux actes, lettre morte. Voilà. Il y a beaucoup de remerciements, mais les remerciements, ça ne fait pas le plein des courses.
5: Et Laurent, autre mesure qui fait réagir, c'est le délai de carence pour certaines allocations aux étrangers.
9: Oui, ce sont des allocations, selon le Premier ministre, qui ne dépendent pas du travail, comme les allocations familiales, le minimum vieillesse, les aides au logement, que sont les APL, ou encore le revenu de solidarité active, autrement dit le RSA. Une mesure de bon sens, selon Sébastien Lecornu, mais qui consterne, voire désespère, les associations humanitaires, comme l'explique Pascal Brice, le président de la Fédération des acteurs de la solidarité.
11: C'est-à-dire qu'on a là un Premier ministre qui s'obstine pour réduire le déficit budgétaire, ce qui est une nécessité absolue, à faire peser l'effort sur les plus fragiles, alors que la précarité et la pauvreté en France atteint des sommets depuis 30 ans, et stigmatise les étrangers. Depuis 2017, ce pays connaît un marasme du logement social. Et là, le gouvernement s'entête à nouveau à geler les allocations logement, ce qui va peser encore sur les ménages les plus fragiles et sur les bailleurs sociaux. Quant au délai de carence pour les personnes étrangères, qui va croire une seconde qu'on fera là des économies qui sont à l'auteur de ce que ce pays a besoin pour son budget? La réalité, c'est que monsieur le Premier ministre continue à livrer des étrangers en pâture à l'opinion publique et à l'extrême droite pour donner à croire qu'il serait responsable des difficultés économiques et sociales de ce pays.
9: Enfin, une mesure concerne les retraités. Le Premier ministre laisse choisir le Parlement entre les gels des pensions ou la suppression d'un abattement de 10% dont il bénéficie.
5: Laurent Borde de la rédaction de Ici. Alors parmi les professions qui souffrent de ces prix exorbitants du carburant, travaillant parfois à perte, il y a bien sûr les pêcheurs. Ils bloquaient certains ports depuis une semaine, blocage levé pour le moment, disent-ils au lendemain d'une réunion avec la ministre déléguée à la mer et à la pêche. Ils ont obtenu le relèvement de l'aide sur les carburants de 25 à 35 centimes par litre, mais ils attendent de voir pour le croire, Marie Boueda, pour Ici, à la sortie de cette réunion hier soir.
12: Après 6 heures de réunion et presque pas de pause, des avancées sur le prix du carburant. L'aide accordée aux pêcheurs va suivre l'évolution des cours du gazole. Ça veut dire que ça ne sera plus un montant fixe. Mathieu Chapelle est pêcheur au Gros-du-Roi et président du comité de pêche du Gard. Il est sorti de cette réunion ni rassuré ni énervé. Disons qu'il reste prudent sur cette annonce.
13: C'est une méthode de calcul. Ça aurait pu être mieux, ça aurait pu être moins mal. J'ai pas d'avis pour le moment. Je crois que en ce que je vois.
12: Et puis comme les aides mettent du temps à venir, ceux qui ont des problèmes de trésorerie pourront faire un prêt à taux zéro. Voilà ce qu'a proposé la ministre Catherine Chabot qui se déplace lundi à Sète et au Gros-du-Roi. C'est à ce moment-là qu'ils décideront ou pas de reprendre les blocages, alerte Vincent Scotto, pêcheur à Sète.
14: Il y a des négociations qui sont encore en cours sur plusieurs points. La monnaie d'échange, c'est on lève le barrage, on laisse passer les ferries dès maintenant et on finalise lundi. Par contre, attention, si lundi nous n'avons pas de réponse à nos questions, le mouvement reprendra.
12: Les marins de Méditerranée ont aussi reçu des promesses plus spécifiques à leur zone, comme un meilleur quota de pêche pour le thon rouge. La ministre leur promet aussi un plan d'avenir pour la Méditerranée, sans plus de détails.
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5: On passe à cette affaire rarissime dans votre 13h. On y rentre pour être soigné, pas pour mourir. Une erreur médicale a causé la mort d'un patient à l'hôpital d'Auxerre. Une affaire particulièrement grave, confirmée hier soir par la direction de l'établissement de Lyon. La direction qui donne quelques détails sur les circonstances de ce décès que vous nous dévoilez, Léni Flouva, pour ici Auxerre.
16: Cet événement fait suite à une erreur d'administration médicamenteuse, écrit la communication du centre hospitalier auxerrois. Pour faire simple, une erreur médicale, une erreur mortelle pour ce patient pris en charge dans les services pour des soins. L'hôpital a immédiatement réagi en mettant en place sa procédure de traitement des événements graves. Autorités sanitaires régionales et judiciaires dans Lyon ont été informées. Pour éviter un autre drame, l'hôpital auxerrois a pris des dispositions pour, je cite, garantir la continuité et la sécurité des prises en charge au sein du service concerné. Recueil et analyse des données de soins sont en cours. Une cellule d'accompagnement a été ouverte également pour soutenir la famille du patient, ainsi que les soignants et les étudiants du centre hospitalier.
5: On va en Normandie désormais. Il regardait une série sur Netflix tout en conduisant. Un chauffeur routier de 24 ans condamné hier à 5 ans de prison, dont 4 avec sursis, par le tribunal correctionnel d'Évreux. En octobre 2022, alors qu'il roulait sur l'autoroute A13 dans l'Eure, il avait percuté plusieurs véhicules, dont ceux de gendarmes en intervention. La collision avait provoqué la mort d'un gendarme et avait blessé 7 personnes. La veuve de ce dernier et une victime évoquent un comportement irresponsable, Laurent Philippot.
17: Stéphane Ménian, adjudant-chef à la gendarmerie de Saint-Malo, est le premier militaire à avoir été percuté lors du choc. Et il se souviendra toute sa vie de ce 25 octobre 2022 à Saint-Marc-de-Blacarville.
18: Je me lève tous les matins avec une jambe en moins, donc tous les matins je m'en souviens. Mais bon, on a repris la marche en avant.
17: Mais l'adjudant-chef, comme les autres parties civiles, n'a pas du tout été convaincu par la ligne de défense du chauffeur. Pendant tout le procès, il a soutenu qu'il s'était endormi 3 à 5 secondes.
18: Le rapport de l'expert numérique de la tablette qui est très clair. La tablette, elle était à la verticale. Côté paysage, elle n'était pas plat comme il le dit. Après l'accident, il la rallume et il éteint l'application Netflix. Voilà, hein. Il regarde l'épisode 17, comme l'appelle à la gendarmerie. Et le nom de l'épisode, c'est La Descente. C'est plein de symboles.
17: Il y avait les flèches lumineuses du patrouilleur de la société d'autoroute, des gyrophares. Catherine Bollock, la veuve de Jean-Christophe, le deuxième gendarme percuté, mort sur le coup, ne croit pas à l'hypovigilance. Et la prof de maths a même fait ses calculs.
19: 94 km/h, 800 mètres, il faut 30 secondes pour les parcourir. Et pendant toutes ces 30 secondes, sa vision n'a pas été attiré par cette lumière. Et je sais que Jean-Christophe et ses collègues avaient dit « Waouh, on n'a jamais eu un tel dispositif de sécurité sur ce genre d'intervention. On se croirait à Euro Disney tellement il y avait des lumières de partout. »
17: Le permis de conduire du routier a été annulé avec interdiction de le repasser pendant un an.
5: Le reportage ici Normandie. En Ile-de-France désormais, cette affaire inquiétante qui remonte à la fin du mois d'août mais révélée hier soir. Un policier qui exerce dans le département des Yvelines a été mis en examen et incarcéré. Il est visé par une enquête du parquet national antiterroriste car il projetait de mener un attentat, Sébastien Baer.
20: L'homme âgé de 35 ans a été interpellé sur la voie publique le 23 août dernier dans le département des Yvelines. Ce fonctionnaire de police est soupçonné, entre autres chefs, d'avoir préparé une attaque terroriste. Lors des perquisitions menées à son domicile, les enquêteurs ont trouvé notamment plusieurs armes de catégorie A et B que le suspect détenait sans autorisation. Une source judiciaire précise aussi que l'homme a fabriqué des armes, là encore en relation avec une entreprise terroriste. À la fin de sa garde à vue de 96 heures, le policier a été mis en examen et placé en détention provisoire. Depuis le 27 août, un juge d'instruction antiterroriste est saisi de cette affaire. Les investigations devront notamment permettre d'identifier les motivations du fonctionnaire de police et les cibles qu'il visait.
5: Et puis, on n'en a pas terminé avec la saison des incendies. Dans les Landes, deux départs de feu près de Mimizan ont brûlé 300 hectares de végétation depuis mercredi. Ils sont en passe d'être maîtrisés, annonce le maire de Mézos ce matin, qui se dit pourtant très inquiet d'incendies à cette période de l'année, à nos confrères de France Info.
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5: À suivre dans le 13h de nos régions, c'est la folie des articles dérivés à l'effigie du pape pour financer la visite de Léon XIV en France. La semaine prochaine, l'église vend des gourdes, des sacs ou des magnettes Léon XIV, un peu comme les fans de Céline Dion. Les ventes s'envolent. Le succès du Mont Ventoux avec 700 000 visiteurs par an, mais la crainte d'une surfréquentation touristique pour ce site classé parc naturel régional. Et puis alors que débutent les journées du patrimoine, on vous parle d'un bon plan pour ne pas avoir à choisir entre un plein d'essence et une visite culturelle. On parle donc culture dans votre 13h de nos régions. Il est lancé aujourd'hui, parfaite idée pour ce début de week-end, le Pass Patrimoine qui devrait faire sensation avec une offre à tomber par terre. 500 sites patrimoniaux partout en France accessibles pour 6,50€ par mois. Françoise Lehmann, bonjour.
21: Bonjour.
5: Vous êtes déléguée nationale de la Fondation du Patrimoine et c'est vous qui lancez donc ce Pass Patrimoine aujourd'hui. Alors il s'agit d'un abonnement à faible coût qui donne accès à plus de 500 sites culturels en France à visiter. Expliquez-nous un petit peu comment ça fonctionne et comment vous arrivez à un chiffre si faible, 6,50€ pour une personne seule.
21: Oui. Alors le but de ce Pass Patrimoine, c'est d'encourager toujours plus de gens à découvrir leur patrimoine, de démocratiser l'accès au patrimoine et de générer aussi des ressources pour les sites parce qu'ils en ont bien besoin. Alors comment ça fonctionne le Pass Patrimoine ? Donc c'est une nouvelle offre d'adhésion à la Fondation du Patrimoine. Ça démarre à 6,50€. Pour un solo, ensuite vous avez des propositions pour un couple, vous avez des propositions pour une famille. Donc 4 formules d'adhésion qui seront disponibles et ça vous donne un accès gratuit à plus de 500 sites dans toute la France. Alors, ce qui est intéressant, c'est que une fois que vous avez téléchargé l'application, ça vous permet de vous géolocaliser. Donc vous voyez tous les sites qui sont à votre disposition autour de vous. Et le Pass Patrimoine, c'est une grande diversité des sites. Donc vous avez des grands sites, vous avez Chambord, vous avez le château de Versailles, vous avez Fontainebleau, Vaux-le-Vicomte, vous avez les Hospices de Beaune, vous avez le Théâtre d'Orange, la Villa Effroussier-Rothschild, mais vous avez aussi des sites moins connus. Et c'est ça, un des grands objectifs du Pass, c'est de mettre en lumière des sites moins connus. Alors, je vais donner quelques exemples. Par exemple, en région parisienne, vous avez l'abbaye du Mont-Sel, qui est un lieu absolument extraordinaire, créé par Philippe Le Bel et qui a abrité de nombreux tournages de grands films épiques. Vous avez, si vous êtes passionné par le patrimoine militaire, vous avez à Nantes un bateau qui s'appelle le Maillet-Brézé, qui est un navire de guerre qui a figuré dans le tournage de Christopher Lohan.
5: Françoise Lehmann, je vous arrête car il y a 500 sites et du coup 500 heures.
21: Oui,
5: pour... Voilà, il y a des choses merveilleuses. Mais donc on comprend bien l'idée. Par exemple, l'entrée au château de Versailles, c'est 22€ à 32€ en fonction de la saison. Et là, voilà, avec un pass qui donc fait 78€ l'année si vous êtes solo ou 114€ si vous êtes en duo. Il y a également des versions qui sont pour les familles monoparentales. Je trouve que tu as à le signaler parce que c'est vraiment aussi on vit désormais comme ça. On comprend bien l'idée avec un chiffre qui est quand même plutôt faible. On peut vraiment avoir accès à plein d'endroits en France. L'idée, c'est aussi de faire découvrir donc des patrimoines qui sont très peu connus.
21: Oui, absolument. Et alors, ce qui est intéressant, c'est que chaque entrée est validée par les visiteurs, le site en touchera 80% du tarif le plus élevé. Donc, c'est là que le principe est intéressant, c'est qu'il y a une circulation aussi de l'argent et du soutien au patrimoine. Et à travers cette nouvelle proposition, la Fondation du Patrimoine réaffirme une fois de plus sa mission qui est de participer à la sauvegarde du patrimoine et d'aider les détenteurs de sites à restaurer, à faire vivre leur patrimoine. Alors,
5: Parmi ces sites accessibles, Françoise Lehmann, il y a le fameux château de Chambord, un joyau des châteaux de la Loire, dont la fabuleuse aile François Ier est en péril. Elle est menacée de s'effondrer. Un appel aux dons a été lancé. Et hier, la cagnotte a passé 1 million d'euros. On écoute ce reportage de Camille Huppenoir de Ici Orléans.
12: 19 septembre 2025, à la veille des Journées du patrimoine, la cagnotte pour l'aile François 1er est lancée. 17 septembre 2026, elle atteint son objectif d'1 million d'euros. À la veille, là encore, des Journées du patrimoine, Cécilie de Saint-Venant est directrice générale déléguée au développement du domaine de Chambord.
3: Et j'avoue que le palier du 1 million d'euros à la veille des Journées européennes du patrimoine, qui ont cette année pour thème le patrimoine en péril, bon, voilà, c'est un signal extrêmement encourageant et j'ose dire émouvant pour toutes les équipes de Chambord et pour tous les mécènes qui nous envoient des messages qui sont tous très heureux.
12: 5500 mécènes environ à 90% des Français.
3: Vous avez évidemment des habitants de la région Centre-Val de Loire, des gens qui viennent de toute la France, vraiment des gens qui ont souhaité participer à la mesure de leurs moyens. Le plus petit don, c'est 1 euro, le plus gros don, 10 000. Ce que je trouve très beau, c'est qu'on voit qu'il y a un engouement populaire. Les Français se sont mobilisés, c'est quand même un motif de joie.
12: La cagnotte a aussi reçu un joli coup de pouce de Stéphane Bern et de son émission Le Monument préféré des Français, tourné à Chambord, diffusé mercredi soir. Ce n'est pas un hasard si quelques heures après, le 1 million d'euros était atteint.
3: On a la chance d'avoir Stéphane Bern comme soutien. Il parraine beaucoup l'opération et ça a été un formidable levier.
12: Le chantier de sauvegarde sera lancé dans un an, le temps d'effectuer les études nécessaires avant ces travaux d'ampleur et complexes.
5: Et Stéphane Bern, que vous retrouvez évidemment tous les jours à 7h55 dans vos matinales sur ICI. Françoise Lehmann, on vient de l'entendre, tout le monde n'est pas aussi connu que le château de Chambord et peut pas bénéficier de cet engouement des Français pour le patrimoine et la défense du patrimoine. Ce nouveau pass patrimoine va donc permettre de générer des revenus qui permettront de sauver des bâtiments qui sont moins connus que le château de Chambord, si je comprends bien.
21: Oui, de générer plus de trafic. Quand vous allez sur le site du pass, vous voyez tous les sites qui sont aux alentours, près de là où vous habitez, et ça vous donne envie d'y aller parce qu'ils sont très bien présentés. Et donc ça, il y aura évidemment des grandes, pas mal de campagnes de publicité pour le pass patrimoine. Donc tout ça, il y a un objectif là derrière, c'est de générer des entrées supplémentaires pour les sites et donc des rentrées d'argent supplémentaires. C'est ça toute la boucle vertueuse selon la Fondation du patrimoine.
5: Et puis vous répondez aussi à une préoccupation, on l'a entendu en ce début de journal, du pouvoir d'achat qui diminue pour les Français. L'idée est de plus avoir à arbitrer entre est-ce qu'on fait une sortie culturelle en famille, qui coûte évidemment un peu d'argent, est-ce qu'on fait le plein de la voiture ?
21: Oui, c'est assez vite rentable. Ce pass, il est assez vite rentable. Il est très vite rentabilisé. Vous avez quand même accès gratuitement à plein de sites et ça permet aussi d'éduquer la famille, d'éduquer les enfants selon les thématiques choisies. Vous avez vous avez des grottes que vous pouvez visiter. Vous pouvez visiter le musée de la chaussure. Dans le musée de la chaussure, qui est un bâtiment extraordinaire à Romans-sur-Isère, vous passez du Moyen-Âge en vous disant que les femmes, vraiment, elles avaient vraiment des petits pieds. Elles acceptaient de souffrir et vous allez jusqu'au crampon d'Mbappé. Donc il y a vraiment quelque chose qui est aussi dans l'éducatif et qui nourrit cette passion du patrimoine qu'ont tous les Français.
5: Merci beaucoup Françoise Lehmann. Et puis je vous rappelle aussi que si vous voulez jouer une petite grille du loto Mission Patrimoine, c'est possible aujourd'hui. Il y a un super loto de 13 millions d'euros. Et en jouant, la Française des Jeux reverse une part de vos mises à la Fondation du Patrimoine qui finance donc des travaux de rénovation sur 100 sites partout en France. Et bien évidemment, tout ça présenté par Stéphane Bern, que vous retrouvez régulièrement sur nos antennes.
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5: Et on reste dans la culture. C'est une première pour cette campagne présidentielle qui s'annonce palpitante. Ici, qui a décidé de mener une grande consultation à vos côtés jusqu'au scrutin, loin des querelles politiques. 50 isoloirs qui se déplacent à votre rencontre dans les foires, les places de village ou dans vos radios locales où vous venez régulièrement. Vous y répondez à des questions qui sont très ouvertes sur vos craintes, vos coups de gueule, vos initiatives constructives. On les diffuse ensuite sur l'antenne de Ici, dans ce journal, et en vidéo sur nos réseaux sociaux. On part en Normandie aujourd'hui à Villers-Écalles, c'est au nord de Rouen. Amaury est un artiste, il est quadra et papa d'un petit garçon de 5 ans et il s'inquiète justement de l'avenir des artistes et de la place de la culture.
4: Pour commencer, quels sont les sujets les plus importants pour vous en ce moment, que ce soit en positif ou en négatif ?
22: En tant qu'artiste, un des sujets qui me touche forcément le plus, c'est le sujet de la culture. Est-ce que justement les artistes auront toujours la possibilité de s'exprimer musicalement grâce à des budgets qui pourraient être mis en place dans les municipalités, etc. On est souvent un petit peu le fusible qui saute en premier lorsqu'il y a des problématiques budgétaires.
4: Quel serait votre message à la future présidente ou au futur président de la République ?
22: Si je devais m'adresser au futur président de la République, j'aurais évidemment envie de lui dire que les artistes français ont besoin de plus de place pour donner un petit peu plus de bonheur et apaiser les tensions que d'autres sujets pourraient créer. Et donc, par ce biais, pouvoir augmenter les budgets pour que nos aînés puissent se divertir, qu'il puisse y avoir un petit peu de positif dans leur vie, faire en sorte que la musique et l'art soient considérés presque comme thérapeutiques pour certains. Et puis, le message que je voudrais lui dire, c'est aussi de tout simplement essayer d'être le plus proche des gens et moins des intérêts globaux.
5: Merci à Amaury. Et si vous voulez faire comme lui, vous donner la parole dans les isoloirs de Dites-le ici, voici quelques idées à la foire agricole d'Autun avec Ici Bourgogne cet après-midi. Plus original au site d'atterrissage des parapentes à Lubin, c'est pour la coupe Icar en Isère avec Ici Isère demain et dimanche. Tout le week-end également à la foire de Caen dans le Calvados. N'hésitez pas à aller voir les équipes de Ici et à entrer dans l'isoloir pour vous exprimer.
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5: Et on passe à la visite du pape Léon XIV qui arrive vendredi prochain pour 4 jours de voyage apostolique. Des centaines de milliers de fidèles et de curieux sont attendus sur place, à Saint-Denis, à Lourdes ou à Metz. Un voyage aussi rare que coûteux. Il devrait coûter 27 millions d'euros pour assurer la sécurité et l'accueil des plus de 700 000 fidèles. L'État qui finance la sécurité, mais l'Église doit payer tout le reste. Alors, comment font-ils ? Eh bien, les dons des fidèles, mais aussi les produits dérivés, c'est-à-dire des gourdes à l'effigie de Léon XIV, qui vont payer la note, Lou Bourdi.
0: À la sortie de Notre-Dame de Paris, en passant par la boutique, les produits dérivés sont partout.
2: Des mallettes, porte-clés, t-shirts.
0: Ou encore ce kit nomade, tote bag, casquette et gourde qui va avec. Une trentaine de produits de 2 à 40 euros. Et cette Parisienne compte bien s'en offrir un souvenir quand elle viendra ici voir Léon XIV célébrer la messe.
7: On va le prendre une fois qu'on viendra pour le voir. Et comme ça, il nous le bénira.
0: Ces deux touristes, en revanche, voulaient en acheter tout de suite.
6: Mylène, Bernadette,
23: du Maine-et-Loire.
0: Mais trop de monde à la boutique.
23: C'est voilà. Très long.
0: Alors elle compte sur la petite fille de Mylène pour leur en rapporter.
23: Toi, tu as ta petite fille qui va monter. Ta petite fille, elle va venir.
6: Oui, ma petite fille.
23: Deux jours à Paris, là.
0: Des goodies pour tenter de boucler le budget, car il faut trouver 27 millions d'euros. Alors l'Église compte aussi sur l'appel aux dons lancé cet été.
24: Nous avons récolté à peu près 5,5 millions d'euros jusque-là. Il nous en faut encore.
0: Sylvain Guibaud, secrétaire adjoint de la Conférence des évêques de France.
24: Que chaque personne qui souhaite voir le pape, qui souhaite être béni, puisse l'être dans les meilleures conditions possibles. Il faut donc pouvoir entendre, il faut pouvoir le voir. Des kilomètres de câbles, des écrans géants.
0: Un dispositif hors norme qu'il faudra continuer de financer jusqu'au bout. Un système de QR code et de SMS permettra de continuer de faire des dons même pendant les grandes célébrations du pape.
5: Le reportage de Lou Bourdi. On passe à ce sujet sur le Mont Chauve, comme on le surnomme en raison de son absence totale de végétation à son sommet. J'imagine que vous avez trouvé. On parle du Mont Ventoux, symbole du Vaucluse, star du Tour de France, qui a ramené l'année dernière 300 000 spectateurs sur ses mais le site est aussi classé parc naturel. Alors que ce week-end, une nouvelle course est organisée, c'est la Ventoux by Night, une course nocturne. De nombreuses voix s'élèvent pour ne pas faire du Mont Ventoux une sorte de Disneyland du sport, Marion Bernard.
25: Ceux qui arpentent les chemins du Ventoux pour observer la faune, notamment. Pierre Perret, qui vit à la station du Mont-Serein, est accompagnateur pour des amoureux de la nature.
26: Sur les sorties chamois, j'ai fait un peu marche arrière parce que c'est plus compliqué qu'avant. Ils sont plus rares. Et là où je les observais régulièrement, je les observe moins facilement. Là, on va rentrer dans le brame du cerf. C'est vrai que c'est une période sensible qui dure peu de temps. Si en plus il y a du dérangement à travers de la course de jour, de nuit, des courses de voiture, des courses de moto, comme il n'y a pas de contrôle des régulations, il y a un dérangement quasi permanent.
25: Même écho inquiet à la LPO. Cécile Boulle est la coordinatrice locale Ventoux. Elle alerte sur la difficulté croissante de voir nicher certains oiseaux, par exemple le pic noir, et se doute que la présence de l'homme y est pour quelque chose dans ce qu'elle nomme une surconsommation de ce site.
27: C'est devenu un parc d'attractions. C'est le Disneyland du Vaucluse, quoi. Il faut prendre conscience que tout ça, c'est du vivant et il faut avant tout protéger l'environnement naturel de cet espace et le protéger de manière plus sérieuse.
25: Car aujourd'hui, le règlement du parc naturel impose peu de de contraintes aux activités menées sur le Ventoux. C'est sans doute là que le bât blesse pour Cécile Pajani du comité écologique Comtat Ventoux.
8: Le principe d'un parc naturel régional, c'est que justement, la réglementation est hyper légère. Ça repose avant tout sur une tentative de conciliation entre les milieux, des milieux d'une grande richesse, qui puissent aussi connaître un développement économique. Ça repose quand même sur la volonté des personnes qui les gèrent.
25: Serge Jolin, figure du trail en Vaucluse, organise des courses depuis 25 ans et lui estime faire sa part.
9: On prend la décision déjà de réduire le nombre de participants à nos épreuves. On refuse de prendre des inscriptions. On se sent responsable déjà, nous, quand on limite à 3000.
25: Difficile pour autant de résister à l'atout économique. Plus de 150 000 cyclistes chaque année. Ça dope les communes au pied du Ventoux comme Bédouin. Son maire, Alain Constant, dit gérer les afflux sans problème.
10: Chaque élu est responsable. Hein. La jauge, ça peut être un critère. On s'inquiétera le jour, effectivement, où on atteindra ses limites de cohabitation. Moi, je suis pour l'accompagnement et non systématiquement la radicalité aux choses.
25: Le Ventoux qui accueille chaque année 150 rendez-vous sportifs concentrés pour la plupart entre fin mars et mi-novembre.
5: Le reportage de Marion Bernard, surnommé Zizou Christ par Jamel Debbouze lors de la cérémonie des JO, on s'en rappelle. La très attendue première liste du sélectionneur des Bleus, Zinedine Zidane, qui remplace donc Didier Deschamps, ça sera à 18h, très attendu, car évidemment tout le monde attend la première liste de Zinedine Zidane, évidemment.
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16: Allez, petit conseil, là, comme ça, en plein milieu de l'après-midi, si vous êtes à la maison ou dans votre appart, allez faire un tour dans le grenier, dans votre cave, dans votre garage, par exemple, parce que je suis sûr que vous avez des objets qui traînent. Et peut-être que parmi ces objets, il y a de véritables pépites. J'ai un bon plan à Saint-Avertin pour vous qui avez des objets à la maison que vous pouvez faire estimer. Le commissaire priseur, Théophile Fénéal, il s'est installé il y a peu de temps en Indre-et-Loire. Il organise des journées d'estimation gratuites. Il y en a une ce samedi qui est proposée. Et puis après, ça sera tous les troisièmes samedis du mois. Elles se dérouleront à l'espace Simone Veil à Saint-Avertin, donc, au 85 avenue de Beaugaillard. C'est de 10h à 12h. Chacun apporte l'objet de son choix, afin d'en savoir plus sur la valeur et sur l'histoire. Tout le monde est le bienvenu. Et en plus, si habituellement vous n'osez pas passer la porte d'une maison de vente, justement, bah là c'est l'occasion. Il n'y a pas de jugement. Il est vraiment là pour ça, pour accueillir vos objets, même s'ils n'ont pas de valeur. Vous serez quand même reçu, vous inquiétez pas. Ça se passe donc à partir de demain, samedi 10h, 19 septembre, à Saint-Avertin.
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16: La musique de Phil Collins pour vous accompagner cet après-midi.
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Something Happened on the Way to Heaven, c'était Phil Collins avec Ici Touraine. Je m'appelle Clément et je vous accompagne tous les jours jusqu'à 17h avec plein de bonne musique comme celle que vous venez d'entendre. Il y a de l'info locale aussi, plein de bons plans à 14h30, 15h30 et 16h30. Bon plan musical maintenant, la reprise de Dalida par Jennifer. C'est Mourir sur scène pour vous qui écoutez Ici Touraine, la meilleure radio locale.

0: Eddy Mitchell, il ne rentre pas ce soir. Bah, lui, il risque pas de rentrer s'il est en team building. Votre amoureux, par exemple, vous avez déjà entendu parler de ça? Le team building, des organisations de séminaires pour les entreprises, pour créer de la cohésion entre les collaborateurs d'une même entreprise. Et ben, des team building en Indre-et-Loire, on en trouve. C'est le Ici, ça marche du jour. Avec vous, Émilie Mendonça, bonjour.
1: Une expression en anglais derrière laquelle on retrouve parfois un petit peu tout et n'importe quoi. En tout cas, ça veut dire construction d'équipe, cohésion d'équipe. Oui. Mais comment? On a parfois l'image de jeux un peu lourdeaux, où les salariés font la grimace en se disant « mais qu'est-ce qui leur prend de nous faire ça comme activité ?» Mais force est de constater qu'en Touraine, c'est un vrai business, avec des propositions très variées et de qualité, puisque ça marche. Vous avez par exemple Experience Group à Tours, une société qui vient tout juste de changer de nom pour développer ses prestations à destination du monde de l'entreprise. Il y a aussi l'entreprise Touraine Team Building. Là, le nom est clair, net et précis. Et derrière ce nom, tout un tas d'activités. Des défis sportifs ou créatifs, des dégustations, des jeux de rôle façon Murder Party où on cherche ensemble le meurtrier parmi des comédiens. C'est la preuve que le team building, ça peut être vraiment beaucoup de choses très différentes les unes des autres. Mais attendez, ce n'est pas tout. Au-delà de ces entreprises qui ont fait de ces sessions de cohésion d'équipe leur spécialité, vous avez aussi des projets grand public qui sont fréquentés, entre autres, par ces managers en mal de cohésion de leurs équipes. Par exemple, l'enquête Tourangelle. Ce sont des jeux de pistes, des jeux d'énigmes en plein cœur de Tours. On s'inscrit, on vient récupérer son sac d'indices, de cadenas et autres coffrets et parchemins cryptés, et pour résoudre l'énigme, on se balade en ville. Eh bien, si en été, ce sont des touristes qui sont les plus nombreux à participer. À l'automne, tout comme au mois de juin, ce sont les entreprises et leurs salariés qu'on retrouve à errer dans les rues de Tours en quête de solutions. Même chose pour Ligaïa à Mont-Louis-sur-Loire. Il y a une facette grand public avec la guinguette notamment. Mais les épreuves façon Koh-Lanta ou le karting aquatique ont aussi été imaginées pour les journées d'entreprise, entre autres activités du lieu. Vous pouvez aussi ajouter les escape games et les jeux d'aventure ou de culture générale, les fameux quiz qui accueillent aussi bien le grand public, que les enterrements de vie de jeune fille ou de vie de garçon, et les team building d'entreprise. Tout ça sans parler de la cohésion à base de théâtre d'impro ou branché nature, au zoo de Beauval par exemple. Tout cela pour vous dire qu'en Touraine, comme ailleurs, le team building c'est un business très varié qui a le vent en poupe, notamment à l'automne. Ce qui permet de se poser une question. Si on a autant besoin de renforcer la cohésion des équipes par des moments fun, c'est peut-être qu'au quotidien, il manque un petit quelque chose dans notre manière de gérer nos salariés, non ? Allez, ça tombe bien, on est vendredi, dans tous les cas, c'est le moment de laisser de côté ces questions de boulot pour profiter d'un week-end bien mérité.
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0: Ah, j'ai un plaisir coupable hein, avec Lip Sync et Funky Town parce que mon papa le passait, la passait énormément en voiture, donc je la réécoute avec ou sans Issy Touraine d'ailleurs. Cette chanson, c'est une véritable pépite, exactement comme Coldplay. Coldplay, tout ce qu'ils font, c'est formidable. Feels Like I'm Falling in Love pour vous qui écoutez Issy Touraine et Florent Pagny avant les infos de 14h. Restez dans le coin.
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0: Company et Savoir Aimer avec Ici Touraine.
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0: Excellente journée, vous écoutez notre radio locale. Il est 14h. L'info, c'est maintenant.
2: Emmanuel Macron doit s'exprimer dans quelques minutes. Il présidait à l'Élysée une réunion avec l'ensemble des chefs de parti portant sur la crise internationale et ses conséquences sur l'envolée des prix du carburant. Ce qui nous a été présenté est une situation internationale durablement dégradée, commente à la sortie de la réunion Manuel Bompard de la France Insoumise. Le président n'a apporté aucune réponse sur la question du pouvoir d'achat ou des taxes sur le carburant, dit de son côté Jordan Bardella pour le Rassemblement National. Le gouvernement, qui a déjà annoncé ce matin un nouveau dispositif à destination des Français les plus précaires qui travaillent et qui ont besoin de leur voiture. Il sera lancé le 1er octobre. Des aides jugées insuffisantes, notamment par l'association Familles Rurales qui réclame le prolongement de l'aide carburant pour les grands rouleurs ainsi que son doublement et son élargissement. Un appel à la grève lancé le 29 septembre prochain par les syndicats. Ceux-ci dénoncent notamment le gel du point d'indice des fonctionnaires dans les mesures d'économie présentées par le gouvernement dans le cadre du prochain budget. Un homme condamné par la cour criminelle de Charente à 12 ans de réclusion criminelle, il avait allumé 32 incendies entre 2022 et 2023. Une peine lourde pour ce type de fait. L'accusé avait été qualifié de bombe vivante par l'avocat général pendant le procès. L'ancienne star d'M6 Stéphane Plaza, condamné en appel à 18 mois d'emprisonnement avec sursis, il était jugé pour violence conjugale. Et puis une belle affiche de Ligue 1 ce soir entre le vice-champion de France Lens qui se déplace à Monaco, deuxième du championnat. Le match est à vivre à 20h45.
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0: La journée est quand même ensoleillée hein, pour ce vendredi. Il faut attendre la fin d'après-midi pour voir le soleil voilé par les nuages et les températures qui sont toujours à peu près équivalentes entre 22 et 23 degrés. Donc c'est hyper agréable. On en profite.
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0: Coup de folie hein, cet après-midi, à part pendant les trois prochaines minutes, si vous écoutez Ici Touraine, et Thierry Pastor pour la musique.

0: Bon, ceux qui me disent on passe toujours les mêmes Michael Jackson, les Billie Jean, les Beat It, etc. Bah c'est faux, hein, on passe un peu de tout. On est varié en termes de musique. Liberian Girl pour vous qui écoutez ici Touraine. Et puis varié en chansons françaises aussi d'ailleurs. Vancouver par exemple de Véronique Sanson, Indochine et Victoria, Jeanne Masse et Sauvez-moi. Trois chansons françaises à la suite pour vous qui écoutez ici Touraine. Restez avec nous.
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0: C'était Jeanne Mas, sauvez-moi.
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0: Est-ce que vous êtes des habitués du train Tours-Chinon? Vous avez remarqué que la ligne est fermée depuis le 14 septembre. Ça va aller jusqu'au 26 février 2027. Plus de 5 mois d'interruption en raison des travaux de modernisation menés par la SNCF. Les trains Rémy ne pourront donc plus circuler sur la période entre Jouy-les-Tours et Chinon. La liaison entre Tours et Jouy-les-Tours reste assurée par les trains Rémy de la ligne Tours-Loche, indique la SNCF. Durant toute cette période, des bus de substitution seront mis en place pour les nombreux voyageurs de cette ligne. En tout, 10 alertes tours sont prévus par jour entre Tours et Chinon, voire parfois 11 en semaine, dont un accessible aux personnes en fauteuil roulant. Comptez environ une heure de trajet. Pour celles et ceux désireux d'aller encore plus vite, des cars feront aussi la liaison directe avec seulement un arrêt à Azel Rideau. Pour les lycéens, des dépôts exceptionnels en bus seront aussi prévus au lycée Cugnot et Rabelais. Pour connaître les horaires de ces autocars, la SNCF renvoie vers le site des trains Rémy. Info à retrouver sur ici.fr.
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0: Kids Stand on the Road, la musique c'est maintenant.
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0: miel et Paradise, mi amor. Elle serait où, vous, votre lune de miel? Moi, je vois bien le safari en Afrique, quand même. Hein, les animaux, le soir, le bel hôtel avec la piscine. Ouais, ouais, je vois bien ça. Je sais pas ce que vous en pensez. Bah, la lune de miel, on la passe ensemble, quand même, un petit peu, hein, cet après-midi, avec des chansons françaises. Ça, c'est typiquement la chanson d'amour que l'on aime. Gérard Blanc et une autre histoire en chanson française. Juste avant, les infos de 15h. Restez avec nous. 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

0: Souchon et le baiser.
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0: Retour de la musique dans 3 minutes avec Blondie, Call Me, ici Touraine, il est 15h. L'heure de l'actualité.
2: La première déclaration du président de la République à l'issue de la réunion organisée ce matin entre les différents chefs de parti. Réunion sur la crise internationale actuelle et ses conséquences sur les prix des carburants. C'était à l'Elysée. Et alors que le litre de diesel est aujourd'hui à 2,40€ en moyenne, Emmanuel Macron appelle à traiter les causes de la hausse des prix de l'énergie avant de dépenser le maximum d'argent, ce qui se traduit selon lui soit en déficit accru, soit en impôts. Le chef de l'État qui souligne aussi que cette hausse des prix n'est pas la conséquence de décisions gouvernementales. Ce matin, le gouvernement, justement, qui avait annoncé un nouveau dispositif à destination des Français les plus précaires, qui travaillent et qui ont besoin de leur voiture, il sera lancé le 1er octobre. La France, qui va aussi convoquer un G7 sur l'énergie, il se tiendra dans les prochaines semaines. L'idée est de se coordonner entre pays membres pour faire baisser les prix de l'énergie. Le maire de Concarneau, dans le Finistère, Quentin Le Gaillard, mis en examen pour viol et agression sexuelle. Celui-ci nie les faits. Il a été placé sous contrôle judiciaire strict avec notamment un suivi et des interdictions de contact avec la victime et de paraître à son domicile. L'ex-star de l'immobilier Stéphane Plaza, condamné en appel à 18 mois d'emprisonnement avec sursis pour violence conjugale, une peine plus lourde qu'en première instance. Et puis c'est une première liste très attendue, celle du nouveau sélectionneur des Bleus, Zinedine Zidane, qui remplace Didier Deschamps après 14 ans de bons et loyaux services. Les joueurs appelés par Zizou disputeront les matchs de Ligue des Nations.
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0: La journée de ce vendredi est ensoleillée. Il faut attendre la fin d'après-midi pour voir le soleil voilé par des nuages sur l'ouest du département notamment. Et vraiment, c'est hyper agréable hein, au niveau des températures pour cette journée. Comptez entre 22 et 23 degrés.
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0: Excellente journée à l'écoute de votre radio locale.

0: Calme-toi, Glenn Frey de Hit It On. C'est vrai que ça envoie hein, cette chanson, c'est rythmé. C'est assez rythmé ce qui arrive aussi, mais peut-être un petit peu plus calme, notamment les valses de Vienne. Bah oui, c'est un classique ça de François Feldman que vous allez écouter dans quelques instants. Julien Lib aussi autrement. Là, on est plus sur quelque chose de plus récent. Et puis Morane et Lara Fabian, Tu es mon autre. Vous avez remarqué quelque chose? Ce sont que des chansons françaises, c'est normal, c'est prévu comme ça toute l'après-midi. Trois chansons françaises à la suite pour vous qui écoutez Ici Touraine.
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0: Fellman et les Valses de Vienne.
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0: Est-ce que vous connaissez l'université du temps libre? Bah, j'ai un super plan pour vous qui avez envie de retourner sur les bancs de l'école sans la pression des notes, du diplôme, juste pour le plaisir d'apprendre. Vous pouvez adhérer ou simplement venir assister à certains cours pour un prix de 5 euros. Seulement, en voilà un bon plan pour vous qui avez envie d'apprendre. Dans l'Est Tourangeau, l'Espace Jeune lance Spot, une nouvelle application mobile destinée aux jeunes de 11 à 17 ans et à leurs familles. Elle permet de découvrir les activités proposées, de s'y inscrire directement et de recevoir les informations de l'Espace Jeune. Les adolescents inscrits peuvent également bénéficier d'un accès prioritaire à certaines activités. Côté parents, l'application permet de valider les inscriptions, de retrouver des ressources pédagogiques et de suivre les compétences acquises par leur enfant. Une présentation de Spot est organisé mercredi 23 septembre à 18h à l'intervalle, avec également les inscriptions aux activités des vacances de la Toussaint.
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0: Police, message in the bottle pour vous qui écoutez notre radio.

0: Ça y est, c'est lancé pour le week-end, là, je trouve, hein. Césaria et Vora. Moi, je me vois bien avec mon petit cocktail dans la main, avec les copains, et tout va bien. La musique d'Issitouane pour vous accompagner encore, pour annoncer le cocktail du week-end, même s'il est encore tôt, je vous l'accorde. Francis Cabrel et Sarbacane, juste avant les infos de 16h. Restez avec Issitouane.
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0: C'était Étienne Dao et Duel au soleil.
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0: Belle journée avec Ici Touraine, bon vendredi, il est 16h. Et c'est l'heure de l'info.
2: Marine Le Pen estime que sans baisse des taxes sur les carburants, il existe un risque de blocage de l'économie. La candidate du Rassemblement National est en campagne dans l'Aude. Elle réagit aux déclarations d'Emmanuel Macron suite à la réunion de l'ensemble des chefs de parti à l'Élysée. C'était ce matin au sujet de la crise internationale et des conséquences sur la flambée des prix des carburants. Le chef de l'État qui critique les actuels mouvements de grève et de blocage comme ceux des pêcheurs. Les mobilisations sociales sont toujours légitimes, mais lorsqu'elles protestent contre les conséquences de phénomènes qui ne sont pas le résultat de l'action gouvernementale. Elles disent une souffrance, mais elles produisent moins une solution, commente Emmanuel Macron. L'eurodéputé Rima Hassan annonce porter plainte contre le ministre de l'Intérieur Laurent Nunez pour violation du secret de l'enquête. Une plainte qui fait suite aux révélations de France 2. Un reportage assure que le ministre aurait participé à la diffusion d'une information inexacte sur la prétendue drogue détenue par l'élu LFI. D'importants stocks de produits chimiques stockés à proximité immédiate du Rhône. Les liquidateurs de l'usine de pâte à papier Fibre Excellence à Tarascon dans les Bouches-du-Rhône sont dans le viseur de l'État. Le site classé Céveso va être repris en charge par l'Agence de l'Environnement face à une urgence impérieuse de risque de pollution. Et puis un homme condamné par la cour criminelle de Charente à 12 ans de réclusion criminelle. Il avait allumé 32 incendies entre 2002 et 2023. Une peine lourde pour ce type de fait. L'accusé avait été qualifié de bombe vivante par l'avocat général pendant le procès.
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0: La journée est ensoleillée, hein. Il faut attendre la fin d'après-midi pour voir le soleil voilé par les nuages sur l'ouest du département. Les températures encore super agréables en Indre-et-Loire, hein, ce vendredi, comprises entre 22 et 23 degrés au meilleur de la journée.
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0: Imagination, Just an Illusion, pour bien continuer l'après-midi à nos côtés.

0: importe.
1: Peu importe, c'est Zazie et c'est ici Touraine qui vous accompagne et qui décrypte l'actualité musicale chaque jour. Émilie Mazoyer, votre décibel qui arrive, Jimi Hendrix, Mylène Farmer, Bruce Springsteen ou Stromae. Voilà le programme du jour.
2: Salut tout le monde. Émilie, au rapport pour votre dose quotidienne d'actualité musicale. C'est l'anniversaire de la mort d'un membre éminent du Club des 27 aujourd'hui. Hey Joe, guitare héros, voix de velours, auteur-compositeur surdoué et beau comme un dieu, Jimi Hendrix est mort le 18 septembre 1970 à Londres. Et si vous voulez tout connaître de sa vie, trop courte certes, mais follement bien remplie, je vous signale une excellente nouvelle biographie de Jimi Hendrix, signée Yazid Manou. Elle va sortir tout bientôt le 6 octobre aux éditions Éric Bonnier. Non, mais est-ce que vous avez vu le nouveau clip de Mylène Farmer, réalisé par les frères Poirot ?

0: des LOL et des Quoi. Une chanson dans laquelle Mylène Farmer s'inquiète des mots vides de sens qui remplacent les vrais. Et bien dans le clip, qui est une dystopie angoissante comme un bouquin de George Orwell, les bibliothèques sont devenues des prisons dans lesquelles les mots sont effacés, annulés. Et Mylène fait partie d'un commando révolutionnaire qui vient les libérer. C'est à voir, hein, en attendant la sortie d'Egrégor, le 13e album de Mylène qu'on attend pour le 30 octobre. Bruce Springsteen est ouvertement opposé à la politique du président Donald Trump, qui lui répond au ras des pâquerettes en le traitant de vieux ringard. Merci Donald, toujours très classe. Bruce Springsteen, donc, a passé le début de l'année 2026 sur scène, a redonné un peu de lustre au rêve américain avec sa tournée Land of Hope and Dreams. Tous ceux qui n'ont pas pu se déplacer à ses concerts, Bruce Springsteen en a fait un film et il vient d'en dévoiler les 40 premières minutes sur YouTube gratuitement. Il suffit de cliquer pour se régaler, c'est du grand Springsteen, une vingtaine de musiciens sur scène, des tubes, de l'élan, de l'espoir et en plus il porte un petit costard, vraiment, allez voir. Un tube mondial en duo avec Pomme. Des vidéos Insta où il chante en studio et sa participation au prochain album de Céline Dion. Tous les signaux sont au vert. Stromae prépare son retour. Alors, on fait quoi?
1: Alors...

0: Une balade parfaite pour continuer l'après-midi. À nos côtés, les Stone Girls, Golden Brown, avec votre radio locale. On va le faire à la française maintenant, ça se dit facilement, ça. Tout l'or du monde. Et Céline Dion, dont on parle beaucoup, qui assure hein, sur sa tournée de concert à Paris. Benabar, elle danse. Daniel Balavoine, Je ne suis pas un héros. Trois titres français à la suite pour vous qui écoutez ici Touraine.
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0: Et ben moi non plus, je suis pas un héros. Daniel Balavoine sur Ici Touraine.
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0: Et demain, ça y est, c'est les journées, ce sont les journées du patrimoine. Et plein d'activités à faire en Indre-et-Loire. On va à Mont, par exemple, qui vous ouvre les portes du domaine de Condé ce week-end, samedi et dimanche. Vous pourrez visiter gratuitement les châteaux à plusieurs horaires, 11h, 14h, 15h, 16h. Et pour l'occasion, certains espaces habituellement fermés au public seront accessibles, comme les cuisines et une partie des sous-sols. Le parc lui se visite librement toute la journée. Et pour les enfants, un jeu concours est organisé. Deux places à gagner pour Halloween. Ouh, on a déjà peur. Halloween, voilà une visite assez rare pour les journées du patrimoine. Ce dimanche 20 septembre, les propriétaires de la Filonnière, une demeure privée habituellement fermée au public, ouvrent leur parc à la visite. Celui est notamment lié à l'écrivain Paul-Louis Courier, avec des visites à 14h, à 15h également. Par contre, il faut s'inscrire au plus vite auprès de la médiathèque de Luynes. Le numéro, je vous le donne, 02 47 55 56 60.
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0: Bah oui, vous écoutez Touraine, ici Touraine, le matin, le jour se lève, bah non, pas du tout. On est en plein milieu de l'après-midi et on adore. Téléphone, le jour s'est levé, vous écoutez votre radio locale.
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0: Charlotte Cardin et The Way We Touch. Et si on se marrait un bon coup là en ce vendredi avant de partir en week-end, avant de retrouver les copains, la famille aussi, et ce moment de rire avec vous, donc Fred Ballard pour l'humour en tube. Fred, bonjour à vous. Comment savoir si les autres nous trouvent relou? Voilà la question du jour.
1: Alors t'as une petite amoureuse là, ça commence à...
2: tonton il sait, hein, tonton il était amoureux.
3: Voilà, bon bah là typiquement on est sur du grand relou de compète, le tonton indiscret au rire gras et velu, un grand classique, incapable de vous flinguer un dîner de famille en trois phrases bien placées. Le relou est en général omniprésent, il se glisse même dans votre assiette.
4: Au restaurant je me mêle de ce que les autres bouffent. S'ils prennent pas comme je veux qu'ils le prennent, ça me fait chier. Je dis des phrases genre, ben prends le saignant, ça se mange saignant, ça. Si elle le prend pas comme je veux qu'elle le prenne, j'y commande son repas. Je dis, ah bah, t'as commandé un peu de bagnole.
3: Ben oui, le relou est donneur de leçons et il s'y connaît mieux que tout le monde en gastronomie comme en mécanique. Mais il y a encore pire. Ouais, il y a le relou qui fait des blagues. Et les blagues de relou, ben c'est très très relou, hein, forcément.
5: J'ai un pote qui est venu me voir en spectacle il y a peu de temps. Il m'a dit, tu sais Tristan, depuis que j'ai un enfant, j'apprécie beaucoup moins les blagues sur les pédophiles. Je lui ai dit, mais du coup, depuis que t'es avec Mélanie, t'apprécies moins les blagues sur les moches? Et a priori, oui. Ça fait longtemps que j'ai pas eu de ces nouvelles.
3: Voilà, bah c'est comme ça qu'on sait hein, que les autres nous trouvent relous, c'est quand on se retrouve tout seul. Donc merci à Manu Payette et Tristan Lucas pour cette leçon d'autodérision. Savoir rire de sa propre lourdeur, c'est un petit pas pour un gros relou, mais un grand fou rire pour l'humanité.
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0: excellente pour vous accompagner en plein cœur de l'après-midi avec Ici Tourège. Ce que je peux vous dire, c'est que dans les prochaines minutes, vous allez vous marrer. Vous allez avoir de l'info locale. Ça va se passer exactement comme ça entre 17h et 19h. Je serais pas étonné qu'on ferme votre émission de bande seulement sur Ici Touraine.
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0: et Chiki Boom. Ça, ça donne la patate.
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0: Je serais pas étonné qu'on ferme dans 3 minutes. Ici Touraine, 17h. Et c'est l'heure de l'info.
2: Vous l'avez constaté à la pompe aujourd'hui, les prix qui continuent de flamber. Le diesel est à 2,40€ en moyenne selon nos calculs. L'essence sans-plomb 95, carburant le plus vendu en France, est aussi à un prix record de 2,16€ le litre. En réaction, le gouvernement va proposer un nouveau dispositif d'aide à destination des Français les plus précaires qui travaillent. Ça sera à partir du 1er octobre, annonce la porte-parole du gouvernement Maude Bréjon. Même si Emmanuel Macron le dit ce midi, cette hausse est entièrement due au contexte international actuel, Thomas Pontillon.
3: La flambée actuelle des prix de l'essence est directement liée aux récentes aggravations du conflit au Moyen-Orient. Par exemple, cet été, quand les pétroliers ont pu emprunter à nouveau le détroit d'Ormuz, les prix ont reculé. Fin juin, début juillet, le gasoil et le sans-plomb 95 sont même repassés pendant quelques semaines sous la barre symbolique des 2€, avant de remonter en flèche ces dernières semaines à cause de nouvelles tensions dans la région, pour atteindre aujourd'hui un record dans les stations-service, 2,40€ en moyenne pour le gasoil et 2,16€ pour le sans-plomb 95, qui est le carburant le plus utilisé en France. C'est bien plus qu'en 2022, au début de la guerre en Ukraine, où les prix déjà avaient flambé autour de 2,10€ le litre. Et on est encore plus loin des prix pratiqués avant le début du conflit en Iran. En début d'année, le litre ne coûtait entre guillemets que 1,72€, soit une hausse spectaculaire de 40% en moins d'un an.
2: À l'issue de la réunion avec les chefs de parti à l'Élysée ce matin, le président de la République confirme le maintien des aides aux plus précaires, tout en précisant que ce contexte géopolitique instable va continuer dans les prochaines semaines à rythmer la vie du pays. L'hommage national aux pompiers morts en Gironde à Bordeaux cet après-midi. Anthony Berthomme et Wilfried Schmitter ont été décorés à titre posthume de la Légion d'honneur. Ils avaient péri dans un incendie le 21 juillet dernier à Mérignac. Une cérémonie qui intervient alors que les sapeurs-pompiers professionnels sont appelés jusqu'au 20 octobre à faire grève pour obtenir davantage de moyens et des recrutements massifs. Les civiculteurs du Sud-Ouest réclament eux une aide exceptionnelle après cette saison un record d'incendie. Ils ont désormais sur leurs bras 4 millions de mètres cubes de bois brûlé. Les propriétaires du massif des Landes, de Gascogne, Gironde, Landes et Lot-et-Garonne signalent l'urgence de la situation au gouvernement. Le ministre du Travail, Jean-Pierre Farandou, va lancer des discussions avec les partenaires sociaux sur la question des arrêts maladie. Le Premier ministre Sébastien Lecornu souhaite en effet les limiter et faire 2 milliards d'économies dans le prochain budget 2027. L'ex-star de l'immobilier et de la télévision, Stéphane Plaza, condamné en appel à 18 mois d'emprisonnement avec sursis pour violence conjugale sur deux anciennes compagnes. Une peine plus lourde qu'en première instance. Il annonce former un pourvoi en cassation. Et puis la liste de Zidane pour les Bleus, c'est la première. C'est ce soir à 18h.
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6: Oh, il y a bien un petit voile nuageux qui filtre le soleil cet après-midi, mais globalement, ça reste plutôt agréable. Les températures sont pas si chaudes que ça. 21 à 23 degrés. Dans la nuit prochaine, ça sera plutôt nuageux en première partie de nuit et ensuite après, place aux étoiles, place aux stars, 8 à 10 degrés pour les maximales de la nuit. Demain matin, on se réveillera avec du soleil. Tant mieux, 24 à 25 degrés pour les maximales de demain, samedi. C'est une très belle journée, encore une fois, qui vous attend.
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6: On va se détendre, c'est la fin d'après-midi, vous écoutez Ici Touraine et ça tombe très bien. Nos invités ce soir sont chauds bouillants pour vous aider à passer un très très bon moment. C'est moi qui vous le dis, les REM, ça c'est la musique. Voici Shiny, Happy People, je serais pas étonné qu'on ferme, ça commence dans 3 minutes. Attention, on est dans les starting blocks.

0: Ça, c'est la musique qui fait du bien sur Ici Touraine. Les R.O.M. Shiny Happy People, il est 17h07, c'est parti!
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0: Avec ce soir des invités exceptionnels et je pèse mes mots tellement ils sont formidables.
2: Oh là
0: là, ils sont. Si vous aviez l'image, vous verriez à quel point ils sont beaux, ils sont souriants, ils sont intelligents. Mais ça, vous n'avez pas besoin d'avoir l'image.
3: Très mauvaise vos lunettes.
0: Attendez, je vais les enlever. Non, je ne vois plus.
3: Ah, je suis aveugle.
0: Mélanie Comte, bonjour.
4: Bonsoir, je suis ravie d'être là. Donc Mélanie Comte, expert conseil Fiteco.
0: C'est vrai.
4: Oui, tout à
0: très
4: fait.
0: Très bien. Bah, écoutez, je vais vous dire experte.
4: Voilà,
0: experte
4: conseil. Exactement.
0: Très bien. Vous êtes venue avec une invitée, mais ça, on en reparlera dans un instant. On va lui l'accueillir dans quelques petites secondes. Alexis Mouzet, bonjour.
5: Bonjour.
0: Responsable associatif à l'université François Rabelais de Tours.
5: Tout à fait.
0: Ça va bien, Alexis?
5: Ben, ça va parfaitement.
0: Il est venu avec son petit ordinateur portable. L'étudiant
5: puis
0: modèle.
5: J'habite juste à côté. Donc bon,
3: moi, quand j'étais étudiant.
0: C'est vrai.
3: Quand j'étais étudiant, on n'avait pas un beau Mac comme ça. On avait des ordinateurs Unif Tours. Il marchait un peu.
0: Pas.
5: Un peu, voilà.
0: C'était le matos polonais qu'on avait racheté à l'époque. Mehdi Garrig, vous l'avez entendu, marionnettiste et créateur de marionnettes. Bonjour Mehdi.
6: Bonjour.
0: Ça va, j'ai bien dit, marionnettiste, c'est bon, on peut le dire.
6: Ah bah oui, je suis marionnette, ça. Donc vous auriez dit plombier zingueur, j'aurais un peu râlé, mais là ça va.
0: Buveur de Coca-Cola.
6: Chut, faut pas le dire.
0: Oh, c'est bon, bah
6: docteur,
0: ça va.
6: Docteur, il va être content.
0: Très bien. Salut, monsieur le docteur. Comment ça va bien tout le monde, Mehdi, ça va? Oui, vous êtes en pleine forme, la semaine s'est bien passée?
6: Oui, je suis noyé sous le travail pour des créas de théâtre. Donc ça me fait ma petite bulle d'air de la semaine, là, c'est bien.
0: C'est bien, ça. Il y a combien de marionnettes sur le feu, enfin, ou là, dans le chaudron de la création?
6: Il y a des fées, il y a des dragons, des petits dragons et des très gros dragons. Il y en a un, la tête fait 1m10.
0: Ah ouais?
6: Ah oui.
0: Gros dragon,
6: ça bouffe bien.
0: Ouais, faudrait nous montrer ça un jour.
6: Ah bah, avec plaisir.
0: Donc très curieux ça.
6: Bah, oui,
0: comment s'est passée la rentrée, Alexis, pour les étudiants?
5: Eh bien, parfaitement.
0: Et ils sont contents, ils sont bien au chaud, tout va
5: en
0: bien.
5: En général, ça va. Ouais,
0: ils sont contents.
6: Ils sont bronzés.
0: Ouais. Ils sont heureux.
5: Bronzés, quelques-uns, ouais.
0: La semaine aussi s'est bien passée pour vous, Mélanie?
4: Tout va bien, cette semaine de rentrée. Les entreprises sont à fond, au taquet de la réforme de la facture électronique.
0: Ah oui,
4: non,
0: on est assaillis de pubs, mais tout le monde veut faire nos factures. Que se passe-t-il en ce moment?
4: Venez voir vos experts comptables, ils ont la solution. Et chez Fiteco, c'est exactement ça.
0: Ah, elles le vendent bien quand même. Experte en publicité. Bon, vous restez avec nous, vous l'avez remarqué, ils sont forts, ils sont beaux ce soir, nos invités. Invités permanents, c'est comme ça qu'on pourrait les qualifier. 17h10, avec un petit coup d'œil sur vos conditions de circulation. Bon, pour le moment, c'est toujours un peu chargé dans le centre-ville de Tours. On évite, bien sûr, les boulevards classique et traditionnel avec les travaux de la deuxième ligne de tram. C'est un petit peu compliqué. Sur l'autoroute A10, tout va bien. Sur la rocade de Tours, ça va bien également. On a quand même sur la partie nord de cette rocade, c'est plutôt sur l'avenue du Danemark et puis sur la route de Rouziers, dans ce secteur-là, là, ça coince un petit peu pour l'instant. Donc si vous pouvez éviter ça, ce secteur-là, vous le faites. Et puis sur l'avenue Maginot aussi, en direction de Tours Nord, ça coince un peu. Donc soyez prudents, le quai Paul Bert est complètement congestionné déjà à 17h10, c'est de plus en plus tôt. Et puis le boulevard Churchill également au niveau des rives du Cher. Soyez vigilants. Voici Manon Lisa, le petit pêcheur. Et dans un instant, on va faire une belle rencontre. Mais je ne vous en dis pas plus parce que sinon, ça serait vous spoiler tout ça. J'évite de vous le dire.

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1: Elle s'appelle Manon Lisa. Nul doute qu'avec le succès de ce titre, Le Petit Pêcheur, elle sera peut-être dans tous les festivals de l'été l'an prochain. 17h13, vous restez avec nous. Nos invités sont là, je serais pas étonné qu'on ferme. Ça commence avec une belle rencontre juste après ça.
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1: Avec nos invités, ce soir invités permanents, Mélanie Comte, Alexis Mouzet, Mehdi Garrigui, ils sont là. Ils sont là, ils sont beaux. Et je peux vous dire que, Mélanie, vous n'êtes pas venue seule ce soir. Vous aviez tenu à nous présenter Margot, à qui on va dire bonsoir quand même.
14: Bonsoir Margot.
1: Bonsoir.
15: Bonsoir à tous.
1: Bonsoir Margot. Ça fait très alcoolique anonyme.
14: Elle n'est pas anonyme, on sait que ça s'appelle Margot.
1: Je suis abstinent depuis. Non, pardon. Qu'est-ce que vous faites, Margot, dans la vie?
15: Eh bien, je suis chargée de mission transition écologique au CPIE, Touraine-Val-de-Loire.
1: Mmh. Et c'est quoi le CPIE Touraine-Val-de-Loire pour nous qui ne connaissons pas?
15: Oui, le CPIE, c'est le Centre Permanent d'Initiative pour l'Environnement. Mmh. Donc, c'est une association sur l'environnement qui est basée à Avoine et qui agit sur tout le département d'Indre-et-Loire.
1: Et pourquoi, Mélanie, vous aviez tenu à nous présenter Margot?
16: Eh ben, l'environnement, avec cet été qu'on vient de traverser, ça n'a jamais été un sujet autant d'actualité. Et le CPIE, ça fait 50 ans, un demi-siècle aujourd'hui, qu'ils accompagnent les citoyens pour acculturer, donner de l'information sur l'environnement. Et ils fêtent donc leur anniversaire, et pour cette occasion-là, ils nous ont programmé un programme de manifestation sur 3 mois, qui commence début octobre, sur un fil rouge. L'arbre, tu vas nous en parler.
15: Ouais, tout
16: pourquoi
15: à fait.
16: L'arbre? Et j'avais très envie de vous faire partager ça et proposer à tous les Tourangeaux de participer à ces manifestations.
15: Tout à fait. Donc du coup, cette année, on a un programme dans le cadre de nos 50 ans qui a lieu du 3 octobre au 31 décembre pour célébrer l'arbre et notre association. Et pourquoi on a décidé de travailler sur le sujet de l'arbre dans le cadre de ce programme, c'est que en fait, on travaille sur le sujet depuis le début, hein, depuis la fin des années 70, où on travaille sur notamment la plantation d'arbres et de haies dans les communes, auprès d'agriculteurs et auprès d'habitants, vu que c'est un enjeu important et que les arbres
16: précieux,
15: sont connus pour
16: une ressource
15: avoir,
16: précieuse.
15: Voilà, plein de bienfaits, que ce soit pour nous, pour notre santé, mais aussi pour la santé des animaux qui nous entourent.
16: Le climat aussi.
15: Pour le climat, etc. Voilà, donc des enjeux multiples. Donc c'est pour ça qu'on a décidé de travailler sur cette thématique dans le cadre de nos 50 ans. Et puis c'est vrai qu'il y a un symbole aussi, parce que l'arbre, il a une certaine constance dans le temps. Et du coup, notre CPE, il est là depuis 50 ans. Donc c'était aussi un petit clin d'œil sur ça.
16: Il n'est pas prêt de s'arrêter, ce projet associatif, je crois.
15: Non.
16: Alors, qu'est-ce qu'on va pouvoir faire pendant ces 3 mois?
15: Ces 3 mois, il y a plein de choses d'organiser pour un petit peu toute la famille. Il y a des sorties, des conférences, des tables rondes, des ciné-débats, des activités ludiques. Donc, il y en a un petit peu pour tout le monde, souvent gratuits ou à petit prix. Elles sont organisées dans le Bourgueillois, plutôt, autour d'Avoine et dans le Chinonnet, parce que c'est là où on est surtout basé. Et puis, pour bien commencer ce festival, il y a une journée de lancement à l'abbaye de Seuilly, le 3 octobre, qui sera une journée festive.
1: Elle
15: autour...
1: est où, cette abbaye ?
15: À Seuilly.
1: D'accord, c'est loin.
15: Au sud de Sainte-Maure.
16: Découvrir.
1: Ouais. D'accord, au sud de Sainte-Maure, ok.
15: C'est ça. Donc, il y a un lieu emblématique, historique, et donc c'est l'occasion aussi pour le faire découvrir.
16: Un très beau lieu, en plus, voilà, franchement.
15: Tout à fait, avec des espaces extérieurs importants. Donc, l'idée, c'est qu'on passe la plupart de la journée dehors, avec des animations, des spectacles, des mini-conférences, toujours sur la thématique de l'arbre, avec aussi restauration sur place pour la partie... plus sympa. Voilà.
17: J'imagine que vous avez été pas mal sollicité pendant ces épisodes caniculaires qu'on a eu cet été.
15: Alors oui, et puis c'est surtout... Alors pendant l'été, oui, mais là, ça arrive de plus en plus à partir de ce début d'année où les communes, elles commencent à se poser des questions sur, oui, sur le changement climatique, qu'est-ce qu'elles pourraient faire.
16: Il y avait nécessaire.
15: Oui,
17: l'aménagement.
15: Il y avait déjà des communes qui s'étaient questionnées sur la question, mais je pense que là, c'est un moyen pour elles de se dire il faut passer à l'action. Donc oui, on travaille sur les sujets de végétalisation de cours d'école, par exemple, qui est un sujet important.
16: Ouais, parce que vous accompagnez aussi les scolaires, je crois.
15: Oui, on travaille sur la sensibilisation et l'éducation à l'environnement auprès des scolaires et du grand public. Et ça, c'est un de nos acteurs avec lesquels on travaille, mais on travaille aussi avec les communes et puis tout ce qui est structure privée.
1: Il y a un site peut-être pour retrouver tout ça?
15: Oui, bien sûr. C'est le site du CPE, cpevaldeloire.org.
1: Très bien, merci. Une belle rencontre, Mélanie. Merci beaucoup.
15: Margot.
1: Merci Margot d'être venue. En tout cas, on va se sensibiliser encore un peu plus, parce que c'est vrai que on n'arrêtera jamais de le dire, mais il faut faire très attention à nos petits gestes. Merci beaucoup Margot. Vous revenez dans un instant, et Alexis avec
17: un invité également.
1: Donc ce soir, on va faire de belles rencontres. 17h20, les P-Lion. Maintenant, voici Dream. Je crois que c'était ça le générique du top 50 à l'époque, ou pas, Patrick? Je regarde mon technicien réalisateur.
18: Salut les petits clous.
1: C'était ça, voilà, Marc Touesca. Remettez-le là, salut les petits clous.
18: Salut les petits clous.
1: Ouais, oh là là, les années 80. Qu'est-ce que c'était bon. Restez avec nous, c'est Je serais pas étonné qu'on ferme. On est ensemble jusqu'à 19h. Bande de Vénard, on finit la semaine ensemble, tiens.

0: Les Pilayons à l'instant, c'était Dream. Merci à Charles de nous avoir appelé au 02 47 38 10 20 pour nous signaler visiblement ce gros bouchon sur l'autoroute A10 en direction de Paris. On est au niveau du pont qui enjambe la Loire, le pont de l'Aquitaine. Pourquoi ? Alors, l'explication, elle vaut ce qu'elle vaut, mais il semblerait, et je dis bien il semblerait, qu'il y ait un animal sur la bande d'arrêt d'urgence peu avant la sortie Saint-Radegonde. C'est l'échangeur numéro 20. Ou peut-être un accident. Pour l'instant, rien n'est confirmé. On n'a pas plus d'informations que ça. Mais sachez que le pont est complètement bloqué et que visiblement, ce bouchon est en train de descendre plus vers le sud, donc vers le centre-ville de Tours. On évite impérativement pour le moment de s'engager donc sur l'autoroute A10 dans le sens Tours-Paris, donc en direction de Paris. Prudence à vous et bonne route!
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0: Avec nos trois invités, Mélanie Comte, Alexis Mouze et Mehdi Garrigui, ils sont là ce soir. Invités permanents. Alexis, vous n'êtes pas venu seul non plus, dites donc.
3: Et non, tout à fait. J'ai le plaisir de vous présenter et d'accueillir Maître Rémi Audebert, qui est avocat au barreau de Tours.
0: Oh, c'est trop sérieux, wow. Ça.
3: Oui.
0: Vous revenez plus tard, Maître. Au revoir, Maître.
3: Alors, il vient pas pour quelque chose de compliqué, pour une affaire précise. Pas du tout. On est là pour s'amuser et faire découvrir des choses. Parce qu'il est pas mal engagé sur la scène tourangelle pour rendre accessible la justice et le milieu judiciaire dans son ensemble. Et donc c'est la deuxième fois. Il y a deux ans, il avait organisé un grand événement à la faculté qui s'appelait une scène de crime à la faculté.
0: Il y avait du sang ou pas?
4: Oui,
0: je ne viens que quand il y a du sang. Hein.
4: Alors, je voulais absolument avoir, d'ailleurs, puisque Alexis Mouzet était censé être monsieur mort, c'était la victime, je voulais avoir son cerveau sur le bureau et il a refusé.
0: Il n'y avait rien à montrer, hein, de tout. Bah,
3: c'est gentil, Nicolas. Merci. Il n'est pas corporate. Hein.
0: Non, pas tellement. Mais je l'aime bien, qui aime bien châtier bien.
3: Et donc, une redite cette année avec une scène d'enquête à la faculté cette fois-ci. Il y a deux ans, on se concentrait sur ce qu'était un procès judiciaire, un procès d'assises. Et là, cette fois-ci, on se concentre sur vraiment ce qui est une enquête de police judiciaire,
0: d'accord,
3: de police scientifique.
0: Criminel, tout ça, avec les hommes en blanc, tout ça, et tout, c'est ça, maître?
4: Exactement, ouais. Mais vous allez avoir deux choses. Vous allez avoir, d'un côté, un fil rouge avec une petite enquête, il y a un teaser d'ailleurs, où on voit un individu dangereux que je ne citerai pas et qu'on ne peut pas voir ici, mais qui est juste en face de moi. Effectivement, c'est pour ça que je le précise, qui...
0: Après avoir été mort, il est serial killer, le type, en fait, c'est ça.
3: Ah, c'est pas ça.
4: Presque, et qui a réussi à échapper au policiers, mais pas longtemps, puisque pour ceux qui viendront, vous aurez le plaisir de le voir normalement se faire arrêter, martyriser et porter les menottes.
0: C'est sexy, ça, les menottes.
4: Ça terminera.
0: Mais
3: fait deux ans qu'il essaye de me passer les menottes, il y arrive aujourd'hui.
4: Absolument. Et vous aurez aussi un procès deux fois en fin de matinée à 10h45, je crois, et dans l'après-midi à 13h45, où il sera jugé, mais ce sera surtout une occasion pour permettre de poser les questions à tous ceux qui seront là, qui sont des vrais magistrats, des vrais avocats, des vrais, je l'espère, greffiers, des policiers, des gendarmes, et vous aurez toute une liste de conférences avec l'ancien numéro 2 de la DGSI, avec l'ancien premier procureur national antiterroriste, monsieur Jean-François Ricard. Ça va durer toute la journée, des conférences courtes, 40 minutes, suivies de questions-réponses, et même plus si vous voulez continuer un peu plus longtemps, et des ateliers, des vols de drones l'après-midi. Le matin, ce sera un vol de drones sans drone, mais avec des images. Vous aurez également toute la journée un homme en blanc, un ancien gendarme technicien d'investigation criminelle qui expliquera comment on fait pour prendre des empreintes de l'ADN, un technicien tech. Vous aurez un médecin de l'Institut médico-légal qui répondra à cette question fondamentale: faut-il être dérangé pour être terroriste? Et vous aurez une question dont on
0: c'est
4: parle
0: sensible,
4: beaucoup.
0: C'est sensible, votre truc, quand même.
4: Et vous aurez aussi une question, justement, puisque ça apportera un peu là-dessus, sur les zones d'enfouissement de déchets, tous des problèmes écologiques. Et vous pourrez venir être là le matin de 9h30 à 17h sans vous arrêter pratiquement.
5: Oui, c'est complet quand même. Hein.
6: On vient découvrir, merci, en fait, tous les métiers qui gravitent autour d'une enquête jusqu'au procès, en fait.
4: Et... Exactement. Gendarmes, policiers, vous aurez même une table ronde. Et vous êtes invité, d'ailleurs, si vous voulez venir, entre les enquêteurs et des journalistes aussi, à un moment donné, je le redis là, pour la question de savoir quel est le problème entre le secret de l'enquête et le devoir d'information. ça peut être un sujet, je vous invite sérieusement. Hein. Mmh. Si vous voulez venir, n'hésitez pas. Ce sera 13h45, il me semble.
6: C'est ouvert à tous, c'est gratuit.
4: C'est pour les jeunes.
0: Le but, c'est quoi? C'est de démystifier un peu la justice, de la rendre accessible.
6: Susciter des vocations, ouais. Peut-être aussi.
5: Initier.
0: Ne soyez surtout pas comme Alexis Mouzet, évidemment. Faites tout, mais pas comme lui, évidemment.
4: Non, il le fait très bien. D'ailleurs, il y aura aussi l'association d'éloquence de la faculté de droit et même de l'université de Tours, qui est absolument remarquable. J'insiste là-dessus, ils ont fait des choses formidables. Bon, je les brosse un peu dans le sens du poil, là, voilà. Mais c'est vrai aussi. Et non, vous aurez des tas de choses, des gens qui interviennent sur la thérapie psychologique, sur qu'est-ce que j'oublie encore des gens, mais vous devriez pouvoir
0: venir.
4: Bien sûr.
6: Ça a l'air incroyable.
4: Voilà. De 9h30, ça commence à 9h45 avec Monsieur Michel Guérin, l'ancien numéro 2 de la DGSI, ouais. Et ça se terminera vers 17h avec la fin du procès.
0: À quel endroit?
4: À la fac de droit, au de Lyon.
0: Voilà. Juste
4: tram,
0: à côté.
4: Tram ou bus numéro 5. C'est un quart d'heure et tout le monde, je crois,
3: et
4: sera
3: c'est,
4: content.
3: C'est évidemment demain, donc samedi 19.
4: Oui.
3: Et si jamais vous voulez plus d'informations, c'est l'Instagram de la faculté qui communique dessus ou le site internet directement de la faculté de droit.
0: Comme ça, vous faites les portes ouvertes ici, Touraine, et après, vous allez faire
3: exactement.
0: La fac de droit. C'est très, très bien. Vous avez fait un petit programme complet, génial dans le même coin.
6: Ça donne envie, en tout cas.
0: Très, très bien. Merci maître.
4: Merci à vous.
0: Oh, j'aime bien dire ça, merci maître. Oh, je ne dirai pas pour vous quand vous serez nommé, Alexis. Non, pour vous. Non, vous, je ne vous respecte pas. Mais maître, bonne journée.
3: Au moins le temps est donné.
0: Merci beaucoup,
4: merci.
0: Maître.
4: Merci.
0: Il est déjà 17h30.
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0: En Roussel, le voici avec ce titre « Tout s'en va ».
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0: Gaëtan Roussel, tout s'en va à l'instant, 17h33. Soyez vigilants sur l'autoroute A10. Ça y est, on a l'info. C'est un accident qui implique deux véhicules. C'est juste au niveau de la sortie de Rochecorbon sur la voie de gauche, dans le sens Tours-Paris. Les pompiers sont sur place et donc un gros bouchon qui est en train de se former. Globalement, ce bouchon, il va de quasi Tours-Centre jusqu'à cet échangeur numéro 20. Donc sur l'autoroute A10, on est dans le sens Tours-Paris, donc dans le sens sud-nord. Un accident. Et c'est visiblement complètement bouché. Donc, on ne s'engage pas pour le moment sur l'autoroute A10. Dans ce sens, soyez prudents et bonne route.
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0: Je ne serais pas étonné qu'on ferme jusqu'à 19h avec Mehdi Garrig, Alexis Mouzet, Mélanie Comte. J'ai une belle info.
3: À chaque fois, il dit bonsoir.
0: Bonsoir.
4: C'est son côté éloquence.
0: Voilà, c'est ça. Mais il est poli, ce garçon. Poli, ouais. Il est bien, ce garçon. Vous aurez un bon point, Alexis Mouzet.
5: C'est bien.
0: On va jouer dans un instant. Il y aura peut-être des bons points pour vous. Tiens,
3: Yannick. Personne ne m'a dit qu'il y avait des bons points, moi.
0: Oui, mais c'est nouveau. J'ai mis ça tout à l'heure en place.
3: Les canins, il n'y a pas de bons points.
5: C'est que vous n'en avez jamais eu. Mais j'en ai souvent les canins, personnellement.
3: Ah bon ?
0: Il est lèche-botte, ce garçon. Il est lèche-botte. Moins un point, élève Mouzet. Dans un instant, on va jouer et vous allez voir que ça va certainement vous intéresser. C'est un grand, on va jouer avec un grand événement. Mais je ne vous en dis pas plus. Ça vient de tomber. C'est une info ici, Touraine, qui vient de tomber.
5: Une info exclusive.
0: Pour l'instant, elle est exclusive. Voilà. Mais on va la dévoiler, bien sûr, parce qu'on est dans Chapeau étonné qu'on ferme.

0: Le groupe ABBA avec ce titre Take a Chance on Me à l'instant 17h38. Je vous rappelle qu'il est très difficile, voire impossible pour l'instant, de circuler sur l'autoroute A10 dans le sens Tour Paris, sens sud vers nord. Il y a un accident peu avant l'échangeur numéro 20, celui de Saint-Radegonde. Les pompiers sont sur place et donc les voies de circulation sont complètement bloquées. Un conseil, ne vous engagez pas si vous êtes sur le boulevard Orteloup, là, par exemple, et que vous alliez vous engager sur la 10. Non, on ne s'engage pas sur l'autoroute A10 pour remonter vers Paris. Pour l'instant, c'est bouché. Autre chose de bouché, il y a le pont Mirabeau qui est bien congestionné, le quai Paul Bert également, c'est très compliqué. Et puis du côté de Tours également, l'avenue André Malraux, la place Anatole France, c'est bien bouché actuellement. Donc évitez actuellement ces grands axes. Si vous le pouvez, évitez de vous engager sur cet axe, ainsi que sur l'avenue Maginot aussi, en direction de Paris. Là aussi, c'est un peu compliqué. Dans un instant, on va jouer avec un grand événement Tourangeau, dont je ne serais pas étonné qu'on ferme. On va voir si nos chroniqueurs, nos invités permanents, oula, ont de l'imagination.
1: Oula, pas dans le caca.
2: Oh là là.
0: J'ai rien dit. On va voir.
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0: Mélanie Comte, Mehdi Garriga et Alexis Mouzet, ce sont nos trois invités.
15: Ouais, il le fait.
0: C'est génial. Ah, c'est génial, ils sont très forts ce soir.
16: Au bout d'un moment, Alain me l'avait fait remarquer et je lui ai dit, mais c'est normal, vu qu'on est en direct, il y a des gens qui nous rejoignent, donc ça ne fait pas de mal d'être poli.
0: Savez-vous ce qui se passe à Tours du 6 au 17 mai, chers amis?
15: Oui.
0: Oui, quoi? Mehdi.
15: Attends, je laisse chercher, mais oui.
16: Non, mais oui, moi aussi. Ouais.
0: Bah dites-le.
15: Le...
16: mais oui, on est d'accord,
0: ils savent pas. Ils savent pas du 6 au 17 mai. C'est un événement qui, pour une fois, dure 12 jours, ce qui est très rare d'ailleurs. Du 6 au 17 mai.
16: Alors, il existait déjà.
0: Et c'est un événement ici Touraine en plus.
16: Ah, oui, ça existait déjà avant.
0: Oui, ah bah ça fait longtemps que ça existe. Oui,
16: ça a duré moins longtemps.
0: Quelque chose comme à peu près de 400 ans, je crois. Que ça existe.
16: Donc c'est d'ici Touraine, mais depuis 400 ans.
0: Oui, tout à fait. En tout cas, c'est un événement ici Touraine. Oh, il y a entre autres de la musique, mais il n'y a pas que ça. Mais il y en a. Du 6 au 17 mai. Allez-y, posez-moi des questions, je vous répondrai.
15: Vous habitez où?
0: À Tours Nord, mais c'est que ça peut te foutre.
17: Le festival a lieu.
0: C'est pas un festival.
16: C'est un festival.
0: Ah non, c'est bien au centre.
17: 400
0: bien
17: ans.
0: Ouais, ça fait bien 400 ans qu'il y en a.
16: C'est comme une braderie.
0: C'est pas une braderie, mais vous approchez.
16: D'accord.
0: Du 6 au 17 mai. C'est une tradition, généralement. Vous savez, début du mois de mai, paf, ça ouvre un peu l'été.
15: En mai, fais ce qu'il te plaît.
0: Oui,
16: Les guinguettes,
0: Non, c'est pas les guinguettes, mais les
17: vieux trucs comme la foire à l'ail.
0: Ça se rapproche. Ah, il n'y a pas d'ail.
15: C'est une foire. La foire
0: de
15: Tours.
0: Mais
16: oui, mais bien sûr.
0: Mais bien sûr, mais il fallait le dire.
16: La foire de Tours.
0: Et vous savez qu'il y a toujours un pays qui est invité tous les ans. Là, vous allez devoir deviner quel est le pays invité cette année. On vient d'avoir l'info, c'est tombé il y a une dizaine de minutes.
16: D'accord.
0: Vous êtes les premiers.
16: Est-ce que c'est un pays européen?
0: Non, ce n'est pas du tout un pays européen. Vous vous rappelez l'année dernière le pays qui était invité?
16: C'était la Grèce, non?
0: Non, c'était l'Inde.
16: Il y a deux ans, la Grèce.
0: Peut-être, je ne sais plus. Okay. C'était l'Inde l'année dernière.
16: L'Inde l'année dernière. Donc, est-ce que c'est un pays?
0: Généralement, ça change toujours de secteur.
16: Ah oui,
0: voilà.
16: Donc là, c'est peut-être l'Amérique du
0: Sud.
15: La Chine.
0: Non, la Chine l'a été il y a quelque temps.
17: Le Japon
16: c'était
17: aussi.
16: Le Japon. Quelque temps.
17: Ça pas la Chine.
15: L'Australie.
0: L'Australie. C'est bravo. Oui, en production. Le pays invité cette année, on est en mesure de vous le dire maintenant et de vous le révéler, c'est bel et bien l'Australie.
15: Il y aura voilà. Des kangourous à manger.
0: Exactement. On fera des burgers de kangourous dans le village gourmand. Ça sera sympa, ça quand même. Ça va être sympa hein, cette année. Vous y allez vous de temps en temps, midi, vous.
15: Tout à fait.
0: C'est vrai.
15: Oui, j'adore.
0: Vous êtes plutôt quoi, foire ou village gourmand, vous?
15: J'aime bien manger un truc sympa au village gourmand, et puis après on fait un tour à la foire.
0: C'est pas mal. Vous ne manquerez pas la soirée ici Touraine, évidemment. Vous y serez, midi.
15: Alain Joly m'a invité en personne, donc.
17: Karaoké aussi généralement.
0: Le blind test, le karaoké, la soirée Let's Dance, oui tout ça, c'est tout ça. Oui, bien sûr. Vous venez, vous aimez le karaoké.
16: Évidemment. Ah oui.
0: Vous chantez quoi vous?
16: Ah, un peu de tout.
0: Hein ouais. C'est genre par exemple.
16: Non, mais on va pas faire.
0: Bah si. Si, il fallait pas dire que vous chantiez tout.
15: Hein, Maître Capella.
16: Maître Capella, mais sous la douche. Voilà.
15: Dans un instant.
0: Restez avec nous. Hein, dans un instant, encore une fois, une belle rencontre. Vous le savez, ici, Touraine s'engage pour la culture. Une invitée, dans un instant, et une expo. Une expo intitulée Bâtisseuse. Une exposition à Tours. Bâtisseuse invisible, même. C'est jusqu'au 2 octobre. Et on va en parler avec notre invitée, juste après Patrick Fiori. Que voici.

0: Patrick Fiori avec ce titre « Je sais où aller ». 17h48, je serais pas étonné qu'on ferme, ça continue.
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0: Avec Mélanie Comte, Alexis Mouzet, Mehdi Garrig, ce sont nos trois invités permanents.
3: Bonsoir à tous.
0: Voilà, c'est ça, il l'a fait. Mais c'est un running gag. Hein. C'est, voilà. Et à qui on va dire bonsoir? À Cléo Kernez. Bonsoir Cléo.
4: Bonjour Nicolas.
0: Merci
4: Bonjour.
0: D'être avec nous.
4: Tout le monde.
0: Voilà,
4: Bonjour.
0: Ils sont là. Bonjour. Bâtisseuse invisible, c'est une expo à Tours, ça dure jusqu'au 2 octobre. On y retrouve quoi justement? Et qu'est-ce que vous avez, qui avez-vous voulu mettre à l'honneur dans ces parmi ces bâtisseuses invisibles?
4: Déjà bâtisseuse, c'est un projet qui consacre qui est consacré à la place des femmes dans l'architecture et ça se passe au Beaumont. Et on va pouvoir y voir une exposition qui invisibilise les femmes et écouter un podcast qui s'appelle Architecture au féminin et qui met en valeur 6 femmes architectes de la région.
0: Et donc, c'est vrai que la place des femmes, elle a été drôlement oubliée quand même dans l'architecture, Cléo. Hein. Je pense notamment à des femmes qu'on a redécouvertes assez récemment, comme Charlotte Perriand, par exemple, qui travaillait avec Le Corbusier, etc. On a quand même drôlement invisibilisé les femmes, Cléo.
4: Bah oui, c'est là où j'allais en venir. Les plus connus, c'est Le Corbusier et Charlotte Perriand.
0: Ah ouais.
4: Travaillé avec Le Corbusier et il y a beaucoup d'œuvres qui ont été estampillées à son nom et non à celui de Charlotte Perriand.
0: Et c'est vraiment dommage. Et on redécouvre maintenant véritablement son travail. On sait désormais que certaines œuvres du Corbusier, ben en fait, c'était pas vraiment lui, quoi. C'était plutôt elle. Il y a des bâtiments que l'on doit à des femmes chez nous en Touraine, Cléo.
4: Ah ben, je devais être accompagnée d'un architecte, Yaoudou, qui fait partie du syndicat Touraine, et on a monté le projet avec le syndicat justement.

0: Bah après, c'est pas que dans le monde.
1: Oui, alors partout,
2: c'est
1: hein.
2: C'est dans le monde de l'artistique,
1: globalement. Dans le monde total.
0: Ça pose question dans tous les corps de métier aujourd'hui, que la femme a été invisibilisée sur ses projets ou c'est pas mis en avant comme ça aurait dû l'être.
3: Et donc là on parle d'architecture, est-ce que ça aborde aussi peut-être dans l'exposition tout ce qui gravite autour des métiers par exemple du bâtiment, je travaille dans le bâtiment avec des femmes hein, meneuses de chantier, est-ce que ça va toucher aussi l'entièreté des métiers qui c'est plutôt masculin?
0: L'exposition, enfin le projet bâtisseuse a été monté aussi en partenariat avec le musée des Compagnons et en fait en ce moment même il y a une exposition qui s'appelle Au féminin au musée des Compagnonnages qui parle justement des corps de métier où c'est plus sur du bâti, sur le bâtiment plus que sur de l'architecture.
3: D'accord.
1: Oui, effectivement, c'est alors du coup l'exposition est complètement gratuite, hein.
0: L'exposition est complètement gratuite, c'est ouvert tous les jours au Beaumont jusqu'au 2 octobre.
1: Sinon, ça vous arrive pas de bosser gratos parce que Mehdi aurait peut-être besoin d'une architecte là, en ce moment.
2: J'ai une extension à faire.
1: Et voilà, une petite extension à faire.
2: Mais il y aura votre nom.
1: Voilà, c'est ça. Sinon, il peut vous faire en marionnette aussi.
4: Une petite plaque.
1: Voilà, si on peut s'arranger sur l'échange de bons procédés.
2: Blague à part, moi qui étudie le monde de la marionnette depuis un moment, je constate la même chose, c'est-à-dire que les créateurs sont très connus, mais souvent, il y avait des femmes qui travaillaient, leurs femmes la plupart du temps, qui étaient créatrices, qui travaillaient avec eux, et jamais on en parle.
1: C'est un problème.
4: Alors, justement, est-ce que ça change un peu aujourd'hui? Est-ce qu'il y a de plus en plus d'émancipation de femmes qui font ces métiers-là et qui sont reconnues par le milieu et même au-delà pour leur travail?
0: C'est une super question parce que en fait vous aurez les réponses dans le podcast que la Maison d'Architecture et des Paysages propose où c'est deux architectes qui dialoguent et justement qui fait ce constat-là, qui raconte un peu leur parcours, qui échange sur leurs pratiques et qui croise des regards sur leur architecture, sur l'architecture.
3: Donc rendez-vous au Café des Beaumont, quoi.
0: Au Café des Beaumont.
1: Eh ben écoutez, merci beaucoup Cléo Kernez. On le rappelle, hein, cette belle exposition, c'est au Café des Beaumont. Ça dure jusqu'au 2 octobre, si je ne m'abuse, c'est
4: oui,
1: ça.
4: Oui, ça a déjà commencé.
1: Ça a déjà commencé, ça continue évidemment. Et il y a plein de choses à voir, et surtout pour rendre leur place, toute leur place, aux femmes dans l'architecture. Merci beaucoup Cléo.
0: Merci à vous pour l'invitation.
1: Très bientôt, Cléo. Au revoir. Merci d'avoir été avec nous ce soir. Et puis, on vous le rappelle, toujours cet accident qui est en cours sur l'autoroute A10. Évitez, évidemment, d'emprunter l'autoroute A10. Le bouchon est de plus en plus important. Vous écoutez ici Touraine et vous vous dites, tiens, je vais rentrer chez moi, je vais prendre l'autoroute A10. Stop! On ne s'engage pas.
4: Surtout pas.
1: Voilà, dans le sens tour nord, donc sud vers Paris, bien sûr, soyez vigilants. Il y a un accident au niveau de l'échangeur numéro 20. On est du côté de Saint-Radegonde. Les pompiers sont sur place. Et ça bouchonne. Ne vous engagez pas sur les bretelles. C'est pas la peine. Ça n'ira pas plus vite si vous vous engagez. Non. Choisissez un itinéraire bis. Mais surtout, ne prenez pas l'autoroute A10 dans ce sens-là. Dans l'autre sens, en revanche, tout va bien. On a quand même d'autres blocages à vous signer, notamment toujours sur l'avenue André Maginot. Au niveau du sud de l'avenue Grammont aussi, c'est toujours très compliqué. Le pont Mirabeau, le quai Paul évidemment, là aussi ça coince. Et puis la route de la Gloriette, ça y est, ça commence, il est déjà quasiment 18h.
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1: En 5 minutes, l'info et Rod Stewart pour la musique. Souvenir avec ce titre, Baby Jane.

0: La musique de Rod Stewart à l'instant, c'était Baby Jane. Vous écoutez ici Touraine et je serais pas étonné qu'on ferme. Ça continue jusqu'à 19h.
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0: Vous écoutez votre radio préférée partout en Touraine. Ici Touraine, il est 18h. On fait un point sur l'info avec vous, Adrien Bossard. Bonsoir.
2: Bonsoir Nicolas, bonsoir à tous. C'est une route très passagère, limitée à 30 km/h et que les riverains jugent dangereuse. Le quai des Maisons Blanches à Saint-Cyr-sur-Loire, théâtre d'un nouvel accident de la route. Ça s'est passé lundi, mais on ne l'apprend que ce soir. Percuté par une voiture, un homme de 71 ans est mort deux jours plus tard, mercredi dernier, à l'hôpital David Mal.
3: Vers 19h30, ce retraité de 71 ans sort promener sa chienne comme tous les soirs en bord de Loire. Il est quai des Maisons Blanches quand il traverse la route sur un passage piéton, balisé et protégé sur une route limitée à 30 km/h. Mais une voiture arrive, son conducteur ne le voit pas et percute le promeneur et son chien. La victime est projetée à plus de 10 mètres. Le chauffeur de 24 ans aurait dit avoir été ébloui par le soleil couchant. Les secours ont alors emmené le retraité à l'hôpital dans un état très grave. Quant au chien, ce sont des passants qui l'ont retrouvé bien après, l'animal, lui aussi, projeté à plusieurs mètres du choc, tellement blessé, il a dû être euthanasié chez un vétérinaire.
2: Précision de David Mal pour ici Touraine. D'ailleurs, prudence, si vous prenez l'A10 à Tours dans les prochaines minutes, on vient d'en parler, un bouchon de 2 km s'est formé juste avant le pont qui enjambe la Loire, et jusqu'à la sortie Roche-Corbon, en cause un accident entre deux voitures il y a 40 minutes environ, impliquant 4 personnes. Il n'y a a priori que des dégâts matériels. Avant de dépenser un maximum d'argent, il faut traiter les causes. Emmanuel Macron met un peu le holà aujourd'hui sur les futures aides à l'achat de carburant. Le chef de l'État s'est entretenu à ce sujet avec les principaux chefs de parti et candidats à la présidentielle. Mais qu'on se rassure un peu, alors que les prix battent des records, 2,40€ le litre de gasoil actuellement, il y aura bien des dispositifs pour les gros rouleurs, Marina Cabitaine.
4: Oui, au-delà de la date de fin initialement prévue du 30 septembre. C'est le ministre du Commerce, Serge Papin, qui l'annonce et il ajoute réfléchir à une évolution du dispositif avec une réunion prévue lundi autour du Premier ministre. Aujourd'hui, l'aide aux gros rouleurs, c'est 100€ qu'on ne peut toucher qu'une seule fois. Si le trajet domicile-travail est d'au moins 15 km et avec un plafond de ressources, 3 millions de Français y sont éligibles, mais depuis son lancement en mai dernier, seule la moitié d'entre eux l'ont demandé. Donc cette prolongation permet d'en faire profiter davantage de personnes, mais le gouvernement réfléchit visiblement à faire évoluer son soutien aux Français qui ont besoin de carburant pour aller travailler. La ministre de l'Énergie, Maude Bréjon, parle d'un nouveau dispositif d'aide à partir du 1er octobre. Elle précise que le maintien du dispositif gros rouleur n'est qu'une des pistes étudiées.
2: Marina Cabitaine. Mais pour Marine Le Pen, c'est insuffisant. La candidate du Rassemblement National à la présidentielle estime que sans baisse des taxes sur les carburants, il y a un risque de blocage de l'économie. La rabatterie à Saint-Pierre-des-Corps, labellisée cité éducative, c'est officiel depuis cet après-midi avec la visite sur place du ministre du Logement, Vincent Jeanbrun. La Rabière à Joué-lès-Tours et le Sanitas à Tours sont déjà estampillés comme tels. L'idée, c'est de mobiliser tous les acteurs autour de l'école dans les quartiers prioritaires.
0: Qu'a-t-il au menu de votre week-end ?
2: Très certainement une petite visite de château
0: ah
2: ou d'un
0: oui,
2: cloître.
0: Ah
2: c'est
0: oui.
2: À partir de demain, les très populaires journées européennes du patrimoine et on se fait un petit kiff. Un
0: ouais.
2: Lieu où, en principe, personne ne va jamais, sauf à reproduire la Casa des Papels. Je vous parle des coffres de la Banque de France à Tours, ou plutôt des anciens rues chanoineaux, puisqu'un déménagement est prévu l'été prochain en face de la cathédrale. Une page qui se tourne dans un lieu mythique pour Céline Burgère, la directrice départementale.
5: La Banque de France s'est installée à Tours en 1857, à la demande des autorités locales, puisqu'il y avait pas mal d'activités économiques et industrielles. Donc c'est à partir de là que l'histoire a commencé pour nous, et elle n'a eu de cesse de se développer, puisqu'il y a même eu des phases d'agrandissement au début du XXe siècle. Il y a eu des phases de travaux, donc avec une salle des coffres et un accueil clientèle assez important. Donc c'est un bâtiment qui a toujours vécu et qui était vivant au travers de l'histoire de l'économie locale. C'est un lieu auquel on est attaché, évidemment. Donc c'est important de se le dire et puis ça mobilise beaucoup les collègues. C'est une page qui se tourne, mais le bâtiment, il est encore là. Voilà, ça sera toujours l'emplacement de l'ancienne Banque de France. Quelque part, ça restera quand même encore toujours un petit peu chez nous, malgré tout. Et on est toujours là. De toute façon, on ne sera pas loin.
2: Et il reste de la place pour certains ateliers proposés par la Banque de France à Tours ce week-end, comme par exemple apprendre à gérer son argent, c'est bien, ça peut toujours servir, ou apprendre à authentifier un billet. Quel bleu pour la première liste de Zizou, Zinedine Zidane, à la tête de l'équipe de France de foot. Le nouveau sélectionneur annonce en ce moment les 23 retenus pour la Ligue des Nations. 4 matchs au programme du 25 septembre au 5 octobre. Et d'ici à cette trêve internationale, il y a la Ligue 1. Début de la 5e journée ce soir avec le choc Monaco-Lens à 20h45. Les nordistes qui viennent de limoger leur entraîneur. La reprise du championnat pour le Tour Métropole Basket ce soir. Après sa victoire mardi contre Vitré en Coupe de France, le TMB fait ses débuts en N1 cette saison sur le parquet des voisins d'Angers. Début du match à 20h. Et puis l'Australie à l'honneur pour la foire de Tours, la prochaine. C'est le pays invité pour l'édition 2027. Elle se déroulera du 6 au 17 mai prochain. Et Citroën, évidemment, partenaire de l'événement.
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0: Une info exclusive, Adrien Bossard sera sur la scène d'ici Touraine déguisé en kangourou cette année.
2: Avec plaisir, et pourquoi voilà.
0: Très bien, allez. On fera la paire comme super. Ça. Il n'y a aucun problème, la météo pour aujourd'hui, c'est encore un peu nuageux cette fin de journée. 21, 23 degrés pour les maximales de cet après-midi, pas mal de nuages en première partie de nuit. En seconde partie, ça sera nettement plus clair, plus étoilé, ce qui fait que demain matin... On va se réveiller avec température un peu fraîche, 8-10 degrés. Et puis le soleil sera là, généreux, tout au long de la journée de samedi pour ces journées du patrimoine. 24 à 25 degrés attendus tout au long de la journée. Merci Adrien Bossard.
2: Bon week-end.
0: Et ben rendez-vous demain.
2: Et pour moi.
0: Aussi. Ben moi aussi.
2: Mais oui, c'est vrai.
0: Oui, c'est vrai.
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0: Sera là pour vous faire visiter ici Touraine demain matin. Mais ça, par contre, il a fallu réserver.
2: Il n'y a plus de place.
0: Il n'y a plus de place. Marc Lavoine, tiens, puisqu'on parle de soleil, voici les tournesols 18h06. Je ne serais pas étonné qu'on ferme. Ça continue avec nos trois invités permanents. Ce soir, ils sont là. Il y a Mélanie, Alexis et Mehdi.

0: Les tournesols de Marc Lavoine à l'instant, 18h10. Je serais pas étonné qu'on ferme, ça continue.
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0: Si le monsieur parle en même temps que je parle, on va pas y arriver. Ils sont trois ce soir, trois invités permanents. Mélanie compte avec nous. Ça va toujours, Mélanie?
3: Super.
0: Mélie Garrigue.
3: Je le fais.
0: Ça va toujours, Mélie?
4: Ça va, bonsoir à tous.
0: Et Alexis Mouzet.
5: Mais oui, ça va très bien, bonsoir à tous.
0: Ah, il nous l'a fait son petit bonsoir, on attendait évidemment.
4: Non, à tous, il le fait vraiment bien.
0: Oui, c'est vrai, il y a eu quelque chose.
5: Bah, j'ai le temps de travailler ces dernières années. Hein.
0: Alors, vous, un truc que vous n'avez pas bossé, c'est le look aujourd'hui. Hein, parce que alors, vous avez un sweat. Non, il faut dire. Si. Vous avez
4: en
0: un sweat.
4: Pourquoi on le voit de face?
5: Non, mais devant, ça va, il ne faut pas voir le dos.
4: Il y a la marque et tout, de Vendôme.
0: C'est pas moi qui choisis le partenaire. C'est un club de foot de Vendôme, c'est ça? Non, non, on peut le dire, parce qu'en plus, ils nous écoutent en plus là-bas. Ils écoutent ici Touraine, bien plus que. C'est l'USV de Vendôme. C'est quoi comme. C'est du foot.
5: Oui, je pense. Avec un ballon et tout. J'en sais rien. C'est un pull que j'avais récupéré en soirée. Donc.
0: Quand Mehdi Garrigue se tourne, la mauvaise sponsor pour le club.
4: Mais c'est pas moi.
5: Non, c'est oui.
0: Non, pardon, Alexis se tourne, mauvais sponsor. Et faites voir, voilà. Alors, mauvais sponsor, vous êtes sponsorisé par une agence immobilière dont le réseau n'existe plus.
5: Bah, oui, et puis dont le PDG est un peu inquiété en ce moment.
4: On en a parlé aujourd'hui, ça qui est
0: beau. En plus,
5: il a quelques problèmes de démêlés judiciaires, on va dire ça.
0: Et il vient d'être une deuxième fois condamné en appel à une peine encore plus lourde. Voilà, voilà. Comme ça, ça vous donne un peu. Mais il fallait pas se faire sponsoriser par ce garçon.
4: Après,
0: hein, c'est pas
4: Alexis,
5: je suis pas, où il se fait de Vendôme.
4: Alexis, il
0: fallait pas le mettre sur suite.
4: Hein, il reste la cassation encore.
5: Tout à fait.
4: Donc techniquement, il est pas totalement.
3: Le match est fini.
5: Le problème avec la cassation, c'est que ça dépend sur le délibéré, ce qui est suspensif ou pas.
4: Ah oui, bon, bah forcément.
0: On n'a rien compris à ce qu'il a dit, mais bon, c'est pas grave. Il doit avoir
4: il
0: raison.
5: Pour faire simple. Pour faire simple, la cour de cassation ne juge qu'en droit, donc elle va juste examiner si la cour d'appel a bien appliqué le droit.
4: Elle est là pour la forme, pas pour le fond.
5: D'accord. Exactement.
0: Ok.
5: Donc,
0: la cour de cassation.
5: La cassation, finalement, il serait s'il n'y a pas d'arrêt de cassation. Pardon, s'il y a un arrêt de rejet, il est coupable.
0: Donc si vous voulez prendre un cours
3: sublime,
0: de droit tous les soirs, tous les vendredis soirs,
5: en plus, c'est pas ma spécialité.
4: Ils n'ont pas un cours de droite.
0: Il est 18h12. Je serais pas étonné qu'on ferme avec dans un instant. Attention, restez avec nous. Vous allez pouvoir jouer à la bonne info. Vous savez, c'est le jeu que la terre entière nous envie. Il y aura à gagner 2 places pour Hervé Villard en concert. À l'espace Malraux de jouer les tours. Capri, c'est fini. Méditerranéenne. Nous, par exemple. Ça, c'est des tubes d'Hervé Villard.
5: Je connais Hervé Villard.
0: Ah bah, je sais pas, vous faites une tête, on aurait dit un verre l'enfri avec des yeux.
5: En fait, j'attendais le
4: Hervé Villard n'est pas mort.
5: Le commentaire.
0: Bientôt. Vous vouliez chanter du Hervé Villard?
5: Pas du tout. Non.
0: Ah, mais si, non, allez-y. Hein.
5: Non, bah, alors, je connais
4: sous la douche,
5: Villard,
4: il a dit.
5: Je ne connais pas ses musiques.
4: D'ailleurs, on a des images.
0: Dans un instant, donc, on joue à la bonne info juste après ça.
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0: Je serais pas étonné qu'on ferme, ça continue jusqu'à 19h avec nos trois chroniqueurs et invités permanents, Mélanie, Mehdi, il y a aussi Alexis avec nous.
5: Bonsoir à tous.
0: Voilà. Je lui laisse une place maintenant pour qu'il dise bonsoir, évidemment, on joue à la bonne info. Et on vous offre aujourd'hui 2 places pour aller applaudir...
11: Mehdi, Villard.
0: Mais qu'est-ce que... Soyez bon, blind test, vous.
5: Ouais.
0: Si vous
5: c'est pas parce que je le savais juste avant.
0: Pas du tout. Hein. Vous aimez Hervé Villard, Mehdi Garrig ?
4: J'adore.
0: C'est vrai ? Quelle est votre chanson préférée d'Hervé Villard ?
4: Caprice.
0: Voilà, un fan. Si vous souhaitez emmener Mehdi Garrig en concert à la Villa, on peut vous le prêter pour une soirée. Il est tout à fait sortable, il est propre en plus, il sent bon.
4: À peine.
0: Si. Mélanie, vous aimez Hervé Villard ?
3: Bah, bien sûr.
0: Tout le monde aime Hervé Villard.
3: Qui n'aime pas ?
0: Deux invitations pour Hervé Villard, c'est à l'Espace Malraux de jouer les tours. On vous offre ces deux places, c'est bientôt les toutes dernières. Il n'y en a plus, c'est complet, c'est plein,
3: craqué. Pire que Céline.
0: Il a bourré, Malraux, en fait.
4: Ce pauvre Malraux.
0: 02 47 38 10 20. Mélanie, qui dit vrai ? C'est la question que l'on vous pose maintenant chez vous. Quatre affirmations, mais il y a une seule personne parmi nous qui dit quelque chose de vrai. C'est le principe. Mélanie, quelle est votre information ?
3: Alors, pour les journées du patrimoine, la gare de Tours va ouvrir ses portes avec une visite des coulisses et de son architecture. Alors, c'est vrai ça ?
0: Ça pourrait être vrai, Mehdi, quelle est votre info ?
4: Bah moi j'ai la vraie, donc je vous la donne.
3: Attends.
0: D'accord.
4: Bah c'est Alain qui me l'a dit. Je sais pas. Il m'a dit Mehdi, la vraie info. À Amboise, un restaurateur a dû retirer une chaise de sa terrasse après qu'un client s'est plaint qu'elle était trop proche d'un château classé.
0: Retirer une chaise trop proche du château, en fait.
4: Oui, elle était trop proche du château qui était classé.
3: Ouais.
0: Le château d'Amboise, oui. Bah, le château d'Amboise est classé.
3: Oui, bah oui.
4: On avait fait exprès de ne pas dire le nom du château. Mais...
0: Oui, non, mais c'est le château d'Amboise. Bon, d'accord, très bien, ok. Moi, la petite info que j'ai repérée pour vous, c'est à Tours. En fait, c'est la mairie qui aurait apparemment reçu une plainte officielle contre. Écoutez bien, parce que c'est quand même. Il y a eu vraiment un dépôt de plainte. Hein,
5: voilà. Ah, donc votre information est vraie aussi.
0: Alors, contre. Bah, bien sûr, évidemment, puisque je suis moi. Contre des pigeons, une plainte déposée contre des pigeons qui font du trop de bruit, donc du tapage diurne sur des fenêtres de Tourangeau. Donc il y a eu une plainte justement qui a
4: contre
0: été déposée.
4: Contre les pigeons,
0: et c'est donc la mairie qui l'a reçue.
5: D'accord.
0: Alexis, quelle est votre info ?
5: Et ben moi, ça se passe du côté de Chinon. Un vigneron aurait installé une caméra pour surveiller un renard qui venait régulièrement voler ses bouchons de bouteilles.
0: Un renard qui venait voler des bouchons de bouteilles. Bon, il dit des poules. Mais là, des bouchons
5: non, là,
0: de bouteilles.
5: Des bouchons, bouchons
3: de bouteilles. Préfère le plastique. Un cépage de chenin.
0: Voilà. D'accord.
4: Ça, c'est du liège, non? Bouchons de bouteilles.
5: Oui, tout à fait.
4: C'est bon. Du plastique.
0: Qui dit vrai? Mélanie, avec ses journées
3: évidemment.
0: Du patrimoine et ses visites de la gare de Tours, visite des coulisses, apparemment, de la gare de Tours. Mehdi, à Amboise, ce restaurateur qui a dû bouger une chaise parce que trop proche du château qui est classé d'Amboise.
4: C'est la vraie info.
0: C'est ce que vous dites, en tout cas. À Tours, la mairie qui aurait reçu une plainte contre des pigeons accusés de tapage diurne. Et puis l'info d'Alexis à Chinon, ce vigneron, qui a installé une caméra pour surveiller un renard qui venait voler des bouchons de bouteilles. Il y a des renards alcoolos. Hein,
5: amateurs de vin,
0: pas.
5: Voilà, de bonnes choses.
0: Oui.
4: Tout alcoolo.
5: Non, de bonnes choses.
0: Voilà, très bien,
3: le jugement.
5: Très bien. Certainement.
0: Allez,
5: je n'ai pas tous les détails.
0: 02 47 38 10 20, vous nous appelez maintenant, on vous attend. Il y a deux places pour Hervé Villard à gagner maintenant. Allez, bonne chance.

0: C'est le nouveau titre de Florent Pagny. Il est de retour avec ce titre, Le braquage des sentiments, 18h22.
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0: Mélanie, Mehdi, Alexis, ils
3: bonsoir
0: sont là
3: à tous.
0: Voilà, c'est fait.
4: Bonsoir.
0: Et à 18h22, on joue à la bonne info. Il y a deux places pour.
3: Et un Hervé Villa.
5: Capri, c'est fini. Et dire que c'était la ville de mon premier amour.
0: C'est vraiment la chanson de karaoké par excellence, je trouve, ce titre d'Hervé Villa.
6: Ah oui, oui, ça donne envie de chanter.
4: Pas dans les vôtres, Alexis.
3: Non, mais c'est plutôt fin de soirée en famille à 3-4 heures du matin.
0: Ouais, voilà, ça, bourré, général, Alexis. Hein. Ça, ouais, ouais. On a bien compris. Hein.
3: Sympa, tes soirées.
0: Nathalie est à Èvre avec nous. Bonsoir, Nathalie.
7: Bonsoir.
0: Comment ça va, Nathalie?
7: Ça va.
0: Qu'est-ce que vous faisiez de beau là à 18h22, Nathalie?
7: Ah ben j'écoutais la radio.
0: Ouais, ça c'est bien déjà, mais je suppose que vous faisiez autre chose en même temps.
7: Je vais en train de discuter avec mon mari. Hein.
0: Très bien, très très bien. Je me suis dit, oh, petite session de repassage, ou déjà peut-être en train de mijoter un petit plat pour ce soir.
6: Mais pourquoi le repassage?
3: Mais qu'est-ce que c'est que ce sexisme?
0: Non, c'est pas du sexisme. Non, mais tout de suite. Peut-être, mais on fait ce qu'on
6: avec
0: veut.
6: Le poste
0: dire.
6: Sur le côté, la table en plein milieu du salon.
0: Non, moi, j'ai fait ça. Moi, le dimanche, je repasse et j'écoute la radio, évidemment, bien sûr. Tout le monde fait ça. Nathalie, franchement. Bon, Nathalie, qui dit vrai? Il y avait trois propositions. Il y avait Mélanie. Qui était votre proposition, Mélanie?
4: Ah, c'était la visite de la gare de Tours. Les coulisses.
3: Beaucoup trop évident, si c'est ça.
0: Mehdi, c'était quoi votre proposition?
3: Moi, c'était la vraie. C'était la chaise qui a été bougée parce qu'elle était trop près d'un château.
0: Château d'Amboise.
3: Tout à fait. Bah, c'était à Amboise.
0: Alexis, votre proposition, c'était quoi?
8: Moi, c'était celui du renard amateur de vin, vous savez, qui volait les petits bouchons d'un vigneron.
0: Et puis moi, je vous proposais cette plainte reçue par la ville de Tours
3: contre
0: des pigeons accusés de tapage d'hurles. Alors, Nathalie, qu'est-ce que vous en pensez? Qui dit vrai là-dedans, cette histoire?
7: C'est Mélanie, je crois.
4: Oh, merci, Nathalie.
0: C'est ça, c'est la bonne réponse.
3: Solidarité féminine.
4: Sororité.
0: Les journées du patrimoine à la gare de Tours. Donc, avec une visite des coulisses et de son architecture, ça vous aurait tenté, ça, Nathalie, la visite de la gare de Tours?
7: Oh, bah, oui. Bah, il y a plein de choses qui, demain matin, je vais vous voir.
0: C'est, vous allez pas être déçus du voyage.
3: Les places sont chères.
8: N'oubliez pas qu'après la visite d'ici Touraine, vous pouvez passer à la faculté pour l'événement qu'on organise avec Maître Rémi Audebert. Je passe ma petite promo comme ça.
0: C'est une réconstitution de procès en plus.
3: Il y a juste la rue à traverser.
0: Vous faites quelle visite, Nathalie, demain? Il y a trois créneaux de visite. Vous êtes inscrit à quel créneau?
7: C'est celle-là plutôt, 8h30,
0: 9h30. Eh ben, on se verra, okay. Nathalie, comme ça. Donc, juste après, ça commence à quelle heure?
8: Moi, ça commence à 9h30, donc c'est parfait.
0: Très bien, regardez, Nathalie, comme ça, vous filez, vous pouvez même y aller à pied, la fac de droit, c'est pas bien loin.
3: Hein. Vous êtes garé, c'est bon.
0: Voilà, vous êtes garé sur le parking d'ici Touraine, et vous pouvez aller à la fac de droit, pas très loin, et suivre cette reconstitution de procès. Deux places pour Hervé Villard, je vous dis pas de passer demain matin, les prendre, pour le coup, hein, Nathalie.
7: Ah ben non.
0: Oui, voilà, vous signalez, puis vous repartirez avec, comme ce sera plus cool, hein.
7: D'accord, ok.
0: Nathalie, belle soirée à vous.
4: Bravo.
3: Au revoir.
0: À bientôt, Nathalie. Enfin, à bientôt, enfin plutôt à demain, en fait. Pour le voilà. C'est pratique, c'est pratique. Ça va mieux sur la 10.
3: Ah,
0: ça y est. Ah, ça bouchonne toujours un peu dans Tours Centre, là, au niveau de l'échangeur, vous savez, pour emprunter la 10 dans les deux sens, là, au bout du boulevard Hurteloup. Mais globalement, ça y est. Visiblement, le trafic commence à être de nouveau fluidifié, donc tout va bien, ça va mieux. Alors, ça va pas mieux sur le pont Mirabeau. Ouais. Je vous dis tout de suite à inviter de le prendre, là, c'est là, et puis alors, la rue Mirabeau, c'est pareil, c'est bien, bien galère. Mais globalement, sur la 10, ça y est, ça continue de s'améliorer, donc ça roule normalement. Prudence à vous et bonne route, et puis la route, on la fait toujours avec vous au 02 47 38 10 20.
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0: Ici. 18h26 avec William Scheller et ce titre Au secours, tout seul. Encore 30 minutes à passer avec nos trois invités. Ça pourrait être de la tarte.

0: William Scheller avec ce titre rouge, court tout seul à l'instant, il est quasiment 18h30.
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0: Ça vous dirait une petite brocante comme ça demain? Non, je vous en propose une du côté de Loche, Alexis. Bonsoir.
2: Bonsoir déjà, oui, effectivement. Moi je suis un petit peu occupé demain, mais une brocante c'est toujours très sympathique.
0: Ah, vous avez 5 minutes quand même, non? Je sais pas, Mehdi, oui. Du côté de Loche, demain?
3: Ah bah très bien, avec Mélène Bonnepère.
2: Avec Mélène Bonnepère.
0: Marquez, ça marche aussi avec Bonnepère. Mélanie, petite brocante, vous aimez chiner, vous, Mélanie?
4: Oui. Ouais, sympa.
0: Bon, bah, je vous propose une petite brocante de 10h à 18h demain samedi. Il y a pas mal de trucs, des vêtements, des bijoux, des chapeaux, de la lingerie, de la déco, des jeux, des articles de cuisine. Il y aura pour tous les goûts. Oui, bah, c'est ce qu'on m'a marqué. Pour moi qui ai inventé...
2: Faut chiner de la lingerie.
0: Pour moi qui ai fait l'inventaire du truc. Enfin, elle est marrante, elle aussi. Bah oui, il y a des slips à vendre. Bon, voilà. C'est une bonne occasion en tout cas de flâner dans le centre-ville de Loche. C'est super mignon le centre-ville de Loche.
2: C'est très beau.
0: Franchement, ouais, c'est vraiment sympa. Et peut-être faire quelques trouvailles. Donc, brocante demain, elle est proposée par les commerçants du centre-ville de Loche. C'est complètement gratuit, en tout cas, de s'y promener. C'est de 10h à 18h. Voilà, ça, c'est un bon plan.
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0: On devait avoir Gilles Verviche pour son spectacle, mais on l'a pas encore, donc on va voir si on l'a tout à l'heure, on va tenter de l'appeler peut-être. Son spectacle s'appelle « Êtes-vous sûr d'avoir raison ?». C'est très très drôle et c'est un peu philosophique, mais c'est plus drôle parce que c'est quand même un spectacle d'humour, même si c'est philosophique et qu'on y réfléchit un petit peu.
2: On réfléchit un peu, ouais.
0: C'est ça, exactement. C'est le 25 septembre prochain, à la salle Inox donc de Langer, mais visiblement Gilles n'est pas encore là, on va tenter de le joindre et peut-être de l'accueillir dans un instant. Michael Jackson pour la musique avec ce titre Billie Jean, 18h31. Toujours dans Je serais pas étonné qu'on ferme avec Mélanie, Alexis.
2: Bonsoir.
0: Voilà, et Mehdi,
4: bonsoir à tous.
0: Évidemment.
2: Bonsoir à tous, pardon. Ah ouais, vous me perturbez bien. En fait, je perds mes bases.
0: C'est ça. Et vous savez, avec moi, ça part du tac, ça doit partir du tac au tac.
2: Bonsoir à tous.
0: Très bien. Et Michael Jackson pour la musique. Ça, c'est

0: Michael Jackson, Billie Jean, à l'instant 18h35, la récréation, je serais pas étonné qu'on ferme, continue, on termine la semaine ensemble avec nos invités permanents, évidemment.
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0: Mélanie Comte, Alexis Mouzet, Mehdi Garrigue,
3: bonsoir à tous.
0: Ils sont là, évidemment, ce soir.
3: Il a envie de me le prendre.
0: Ah oui,
4: non, non, je voulais le faire en même temps.
3: Ah, okay.
4: Je voulais le faire en stéréo.
0: Les petites infos que vous avez pu repérer à droite, à gauche, etc. Bah, tiens, on commence avec vous, Alexis Mouzet, parce que vous m'avez très bien fessé les pieds ce soir.
3: C'est super.
0: C'est super, j'adore.
3: J'ai trois petites infos.
4: Ils sont plutôt à droite ou à gauche?
3: Elles sont plutôt à gauche, en vérité.
0: Politiquement parlant? Non, c'est ça.
4: Ah oui, c'était la question.
0: Non, je suis étonné de sa réponse, par contre. C'est pour ça. Vas-y, allez-y.
3: Alors, ça va être très centré sur le monde étudiant.
0: Ah, bah, c'est
3: étudiant,
0: au centre,
4: c'est finalement. Ça va.
0: Je comprends rien avec lui.
3: Alors oui, c'est très étudiantin. Mais voilà, c'est pour prévenir aussi la population tourangelle qui pourrait être certainement intéressée. La faculté de Dron, on a créé un journal.
0: Ouais. C'est une vraie info, dernière, je précise.
3: C'est une vraie dame d'information. Il y a pas de jeu après. Hervé Villard est complet, c'est fini.
0: Il y a pas de place pour Hervé Villard.
3: C'est fini, c'est fini. Et donc on a créé un journal en fin d'année dernière qui commence à publier c'est un mensuel, donc tous les mois à partir de septembre. On a publié le premier mensuel il y a quelques jours. Donc ça s'appelle Journal DESS pour Droit, Économie et Sciences Sociales. Et dedans on y retrouve plein d'informations pour les étudiants. Surtout les L1 en général, hein, comment sociabiliser.
0: Les L1, c'est quoi?
3: Ceux qui arrivent à la faculté,
0: d'accord.
3: Pardon.
0: Okay.
3: Les licences 1, donc ceux qui viennent d'avoir leur bac.
0: Mais précisez, parce que nous, on est quand même un peu cons.
3: Non, mais.
4: Bah, parlez pour vous.
3: Voilà.
0: Mais j'assume.
3: Et donc, voilà. Comment s'insérer dans la vie étudiante, comment ça peut se passer à Tours, à la faculté, qui voir quand on a un problème. Et puis, on a d'autres formats. Moi, par exemple, je suis responsable de la rubrique.
0: Fait l'hiver.
3: Des blagues. Non, pas du tout, non. Je l'ai perdu. Géopolitique, pardon, voilà.
5: Oh là là là là.
0: Regarde, si vous perdez ça, la géopolitique, on n'est pas arrivé.
3: Ça s'appelle Regard sur le monde, pardon. Et pour en finir vite fait avec ça, j'ai fait un premier grand format.
0: Parce que c'est chiant, là, par contre.
3: Super. Sur le Soudan, même moi, avant de faire mes recherches, je ne savais pas, mais il y a une guerre civile au Soudan qui dure depuis plusieurs années.
0: Ça, c'est pas drôle, ça.
3: Et dont
0: longtemps,
3: ne parle.
0: Même. Oui,
3: même un peu plus que ça.
4: L'ambiance, après, on doit parler, nous.
3: Non, mais voilà. Et donc, j'avais à cœur aussi dans ce journal de parler de choses dont les médias plus classiques se désintéressent ou ne parlent pas. Donc, le journal est un peu centré comme ça dans sa ligne éditoriale. Et puis après, avec Tour Éloquence, on réorganise la Nuit du Droit. Donc, qu'est-ce que la Nuit du Droit? C'est un événement qui a été créé par Laurent Fabius, l'ex-président du Conseil constitutionnel.
0: C'est encore un truc chiant, ça.
3: Non, du tout. C'est une nuit pour sensibiliser la population française aux enjeux du droit.
0: D'accord.
3: Et donc, toutes les institutions juridiques sont invitées à faire des événements. Et la faculté de droit, depuis 2 ans, du coup, fait un événement co-organisé avec Tour Éloquence. Et cette nuit-là, le 5 octobre, donc de 18h à 20h à la faculté, on organise des conférences avec des intervenants spécialisés sur plusieurs domaines. On va parler d'IA dans le domaine juridique.
0: Ah,
3: on va parler présomption d'innocence et le rapport avec les médias.
4: C'est plus compliqué.
3: C'est un peu plus compliqué. Donc voilà, on va parler de plein de choses avec plein d'experts sur ces sujets-là. Et puis enfin, nos mythiques procès fictifs.
0: On aime bien ça.
3: Voilà. Avec le prochain qui a
0: Est-ce
3: déjà été
0: la robe,
3: annoncé. Ouais, je l'ai déjà porté. J'ai
0: Très
3: été
0: bien.
3: Procureur sur le dernier d'Anakin.
0: D'accord.
3: Je n'ai pas de souci avec la robe.
0: Pas de
3: le kilt, enfin ce que vous voulez, la jupe.
0: C'est un vrai travestissement, cette émission.
3: Et donc le prochain grand procès, c'est celui de Lucifer qui se tiendra le 13 novembre à partir de 19h à la salle TLM. Où on a voulu un sujet léger.
0: Ah ouais, quand même.
3: Voilà, je précise, c'est sur
0: qui rentrera en chantant la salsa du démon dans la salle d'audience, évidemment.
3: Ah, c'est une bonne idée.
0: Je suis Belzébuth, je suis un diable, je suis en rut. Ça promet d'être sympa dans le palais d'audience. Merci, j'aime bien ce genre de procès de reconstituer. Mélanie, qu'est-ce que vous avez repéré, vous, comme info?
5: Moi, j'avais envie de parler de patrimoine parce que le 10 octobre prochain, à la basilique Saint-Martin de Tours, aura lieu un concert de musique sacrée. C'est porté par la Fondation du patrimoine. Et puis, quand même, pour souligner que ça soutient tous les profits iront à la restauration de la magnifique fontaine de Baudes-Semblançay qui est en cours de restauration.
0: Ils ont fait une levée de fonds d'ailleurs à la mairie. Apparemment, ça a bien marché.
5: Exactement. Il y aura des jolies plaques d'ailleurs je suis donatrice.
0: C'est vrai.
5: Voilà, donc il y aura tous les Tourangeaux auront droit à leur petit nom sur la
0: plaque. Mais ils vont laisser le mur de l'hôtel Bonne-Semblance à côté quand même. Ils vont juste décaper.
5: D'accord. Non. Okay. C'est juste la fontaine là, qui va être totalement restaurée. Donc le 10 octobre, vous pouvez toujours soutenir ce beau projet de restauration. Ça a lieu à 20h. Il y a une billetterie en ligne, l'office de tourisme de la ville de Tours. Et c'est dans la magnifique basilique Saint-Martin de Tours.
0: C'est magnifique.
5: Allez-y.
0: C'est vraiment splendide. Mehdi Garrigue, qu'est-ce que vous avez repéré comme info?
4: Bonsoir à tous.
0: Bonsoir.
4: Moi,
0: je suis pas folle, vous savez.
4: Exactement. Non, c'est pas du tout local. C'était par rapport à, on a eu des concerts, le concert de Céline Dion il y a pas très longtemps.
0: Ah bah ça, alors ça, si tu sais pas, t'habites pas sur terre, ça c'est
4: clair.
0: Et
4: ben bah, figurez-vous que j'ai appris il y a pas très longtemps que un de ses plus grands titres, My Heart Will Go On.
0: Oui.
4: Et ben en fait, elle ne le chante pas du tout comme. Elle ne le chante pas du tout comme on a l'habitude de l'entendre quand on l'entend à la radio, etc.
0: Ah bon ?
4: Est-ce que vous savez pourquoi ? Bon, toi, visiblement, tu sais. Est-ce que vous savez pourquoi, vous ?
0: Alors, je ne suis pas un expert en Céline Dion, mais...
4: Il n'y a pas besoin.
0: Non, je ne sais pas. Je sais que c'est une chanson qu'elle ne voulait pas chanter.
4: Voilà, en fait, c'est exactement ça. C'est-à-dire qu'en fait, normalement, elle ne prend jamais de café avant de chanter. Donc, quand elle chante, elle n'a pas la voix avec qui a pris du café. Et en fait, My Lord Will Go On, quand elle l'a enregistré, effectivement, elle ne voulait pas le faire. C'est son Mary René qui l'a un peu obligé.
0: Mais je pense que tu devrais lâcher un tel, c'est un bon vieux de chanson.
3: Mais vous le tenez, le Québécois.
4: Et du coup, bah, en fait, elle a pris un café avant, elle a dit OK, on va le faire. Elle a fait un enregistrement et c'est celui qui a cartonné.
0: Tu m'en niaisais là sur cette chanson, disons.
4: ils sont efficaces ici. Et donc là, elle a la voix avec le café.
0: D'accord.
3: En fait, elle voulait ruiner son enregistrement et en fait, elle a fait un succès.
4: Pourquoi elle a pas le nez, hein.
0: Ouais. Mais il y a plein de chanteurs et chanteuses comme ça qui refusent des chansons et qui deviennent des tubes après pour d'autres chanteurs et chanteuses.
3: Les films, c'est pareil.
0: Et les films aussi.
3: Daniel Auteuil avec Intouchable, c'est un des grands exemples que j'ai.
0: C'est vrai.
3: Il avait refusé. C'est François Cluzet.
4: J'étais chez Pathé à l'époque, distribution.
3: Il avait dit, hein, Daniel Auteuil.
4: Et c'est pas Pathé qui l'a sorti. J'ai engueulé le directeur de Pathé. Je lui ai dit, bon, vous l'avez loupé, c'est dommage. Il me dit, mais à la base, ça devait être Daniel Auteuil, nous, quand on a dit non.
0: Ah
4: d'ici
0: ouais.
4: On avait enfin avec Cluzet et machin, c'est Omar Sy, c'est bien, mais sinon ça te fait Daniel Auteuil et Poulvord.
0: Ouais, alors ça sent un peu l'excuse après coup, hein, quand même.
4: Je vais le dire ça à monsieur Cédou, le directeur de Pathé.
0: Dites-lui, franchement, ça pue l'excuse après coup, quand même, hein. C'est pas très franco de port, cette histoire. Je serais pas étonné qu'on ferme dans un instant. On va regarder un petit peu la télé et la musique, c'est celle d'Indochine. Ils sont de retour, Indochine. Ouais, avec ce tube là, ça s'appelle Victoria, c'est une nouveauté ici, Touraine. Victoria.

0: C'est le nouveau titre d'Indochine à l'instant, Victoria. On en pense quoi, ce nouveau titre d'Indochine, Alexis?
1: Moi, j'aime bien.
0: Mélanie?
2: Top.
0: Pas mal. Mehdi?
3: Si j'avais su, j'aurais écouté.
0: C'est le type, c'est bien, je vous ai pris en flag, la main dans le sac, c'est le type qui blablate hors antenne, il écoute pas les 10.
3: Ah, pas du tout.
0: Ah, mais au moins, il l'assume, c'est très très bien, 18h47.
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0: Êtes-vous sûr d'avoir raison? C'est la question que nous pose Gilles Vervis. Bonsoir Gilles.
6: Bonsoir.
0: Merci d'être avec nous. Vous serez à la salle Inox de Langeais le 25 septembre prochain à 20h30. Un spectacle autour de la philosophie et mis en scène par Pascal Légitimus. Mais alors Gilles, est-ce qu'on a raison? D'avoir raison.
7: D'avoir raison.
6: On n'a pas raison d'être sûr d'avoir raison, non.
0: Mais voilà. J'ai un peu peur, Gilles, parce que c'est de la philo et moi j'ai toujours trouvé la philo hyper chiante.
6: Ah oh, bah c'est pour ça que j'ai fait un stand-up, moi, un spectacle humoristique. Déjà, c'est sûr que c'est pas chiant. Je sais pas si on réfléchit assez, parce qu'il y a un équilibre du coup à trouver entre humour et philo, mais effectivement, l'idée c'est de rendre ça un peu accessible, quoi. Voilà. Donc si vous êtes pas trop copain avec la philo,
0: on va vraiment se marrer quand même.
6: Ah oui, on se marre d'abord.
0: Voilà. D'accord.
6: On se marre d'abord.
0: Et on réfléchit ensuite.
6: On n'est pas à l'abri d'apprendre quelque chose. Voilà.
0: Ça, c'est ça. Donc de sortir du spectacle moins bête.
6: Voilà.
0: Ça serait pas mal. On peut vous envoyer Mehdi Garrigue éventuellement pour un petit cours de philo?
3: J'adorais la philo. Ah, mal tombé.
0: C'est vrai. Combien en bac? Attendez, Gilles, on va faire un petit tour de table. Combien en bac, Gilles, 15. En philo? 15, pas ouais. Mal. Alexis?
1: 15 aussi.
0: 15. Oh, putain, bien, Mélanie.
2: Il n'y a que 14, là, c'est pas mal.
0: C'est ballot. Ah la vache, je me suis tapé 10, moi. Elle a pris la petite moyenne de crotte, quoi. Ah ouais, non, mais c'est.
6: Ouais.
0: Quelle note maximale on peut avoir au bac en philo? Franchement, le 20 sur 20, c'est pas possible.
6: 20.
0: Non, Gilles,
6: Je rappelle, comme je l'ai dit dans une émission du soir sur France Télé, que j'ai eu 6 sur 20 au bac. Moi,
0: et ça vous empêche pas de faire de la philo sur scène maintenant.
6: Et voilà. Mais aujourd'hui, on est encouragé d'ailleurs à utiliser toute l'échelle des notes. Moi, j'ai déjà mis 20 au bac, ça m'arrive tous les ans.
0: Là, vous nous niaisez, là, franchement.
6: Non, pas du tout.
0: Je vous dis, c'est un train de niaiser Tambermac.
2: On peut avoir votre 06 parce que mon fils, il passe son bac cette année.
0: Vous donnez des cours de philo, Gilles, ou pas?
6: Comment?
0: Vous donnez des cours de philo particuliers pour des enfants un peu turbulents comme celui de Mélanie, par exemple?
6: Oui, mais c'est des jeux, je coûte très cher.
2: Faut venir vous voir, alors.
6: Par contre, au lycée, c'est gratuit.
0: D'accord, ok.
2: Exactement.
6: Il y a mes élèves, je leur dis, il y a des gens qui payent pour venir me voir en spectacle, vous, c'est gratuit, vous pourriez écouter.
0: Bon. Ah, Gilles, honnêtement, vous avez, je pense qu'un prof de philo comme vous, on en a tous rêvé. Enfin, moi, je salue mon prof de philo qui certainement peut-être m'écoute, je ne sais pas. Mais franchement, des profs comme vous, on en a tous rêvé. Mais vous avez conscience quand même, Gilles, que tous les profs de philo ne sont pas aussi sympas que vous.
6: Ouais, non, mais il faut pas être que sympa, hein, faut pas être que populiste, faut aussi transmettre des choses. Mais enfin, effectivement, j'essaye de rendre ça un petit peu. Je défends la pop culture, quoi, la pop philo, c'est-à-dire que je pense que culture et divertissement peuvent aller ensemble, et donc j'essaye de faire des cours de philo un peu.
0: Alors moi, j'ai un livre qui s'appelle Toute la philosophie de Star Wars. Est-ce que ça peut déjà être un bon début, peut-être?
3: Bah oui.
6: J'ai écrit Star Wars, la philo contre-attaque.
0: Ah bah voilà.
6: Et le retour de la philo, c'était mes best-sellers, ça, voilà. Oui, c'est un bon début, c'est plus qu'un bon début, Star Wars.
0: Donc il y a de la philo même dans Star Wars, alors.
3: Il y en a beaucoup dans Star Wars. Lucas s'est inspiré de beaucoup de mythes.
0: Et qui philosophe le plus dans Star Wars? C'est Yoda,
6: Qui philosophe le il y a Obi-Wan, il y a tout le monde, hein, il y a beaucoup de philo, effectivement. Lucas est plus cultivé qu'on pourrait le croire, en fait. Mm-hmm. Et il s'inspire, comme on essaye de le dire sur le plateau, là, effectivement, de grands mythes. Et sa référence, c'est Joseph Campbell, un prof de mythologie de l'université, qui est devenu la Bible du scénario hollywoodien, en fait. Enfin, je pourrais vous en parler des heures.
3: Il m'a montré ses scénarios à l'époque, ouais. Le consulter. Voilà.
0: C'est vrai, c'est fou ça. On ne sait pas assez tout ça. On pourrait en parler pendant des heures. En tout cas, venez voir ce spectacle.

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7: Il nous reste 7 minutes à passer ensemble, mais après on va se dire au revoir.
8: Oh c'est non, trop peu. C'est triste. Oh
7: Mehdi Garrig, Mélanie Comte.
9: Bonsoir à tous.
8: Bonsoir à tous.
7: Vous faites tellement bien.
8: Vous.
7: Qu'est-ce qu'on regarde à la télé
9: c'est un métier,
7: ce soir
9: Nicolas, c'est un métier.
7: Ouais, c'est ce que je vois. Ouais, visiblement pas payé bien cher, mais c'est un métier. Mélanie, qu'est-ce qu'on regarde?
10: Bah moi, je vais regarder Canal Plus avec le génialissime Gourou.
7: Ah, Pierre Ninet.
10: Bah évidemment, hein, qui est incroyablement magnifique. Et détestable. Je vous laisse découvrir hein, ce thriller sur l'univers des coachs en développement personnel qui bascule. Je dis rien de plus, mais franchement, ça mérite de regarder. Passer une bonne soirée avec Pierre Ninet.
7: Et généralement, Pierre Ninet est toujours formidable dans ses rôles, et là, il est magistral.
10: Des seconds rôles aussi topissimes. Il y a Marion Barbeau, qui est une ancienne danseuse étoile, hein, qui est devenue actrice. Elle un rôle magnifique et elle joue magnifiquement bien.
7: Très bien. Mehdi Garrig, qu'est-ce que vous regardez ce soir à la télé?
9: Ben je pense que je vais regarder New York Unité Spéciale, parce que je n'ai pas Canal+, voilà.
7: Normalement, les trucs c'est comme ça, c'est plutôt pour Alexis. Hein.
9: Oh, oui, ben justement.
11: Très je fais pas de pénal, moi, ça ne m'intéresse pas.
9: Ah, pas d'œuf
7: de pénal.
9: Ah,
7: il a compris.
9: Il a compris.
7: Ah, compris
9: ça du tout.
7: Je fais pas de pénal, moi, non.
9: Ah,
7: bon,
9: ah,
7: bah,
9: d'accord.
7: Pardon.
9: Effectivement, j'ai compris autre chose.
11: Vous avez l'esprit vachement embrumé. Je ne fais pas de droit pénal, moi, ça ne m'intéresse pas.
7: D'accord, vous faites du droit quoi, vous?
11: Du droit public.
7: Droit public, d'accord, ça va être encore plus chiant. Et qu'est-ce qu'on regarde?
11: Pour beaucoup, c'est plus chiant, oui, pas pour moi.
7: Il paraît. Qu'est-ce qu'on regarde à la télé chez vous ce soir, Alexis?
11: Eh bah, ben, alors, c'est sorti il y a quelques jours, mais le. Enfin, je l'ai déjà vu, mais je vous le conseille, c'est le film 10%.
7: Oh, j'allais vous le dire, j'allais vous le conseiller.
11: Ah, c'est dommage. Ouais. Mais
7: alors, bah, c'est pas la télé, hein. C'est quand même sur Netflix.
11: C'est Netflix. Bah ouais. Oui, bah Canal. Oui.
10: Et bon, je suis hybride. Il est bien. Alors, dis-nous.
11: J'ai adoré la série.
10: Ouais. Je me remets dans la série.
11: Et bah, justement. Alors moi j'ai repris la série du coup.
10: Ouais.
11: Vous
8: l'aviez pas vu?
11: Si, j'avais vu la série. D'accord. Mais j'ai tellement aimé la série que.
10: J'y retourne.
11: Ouais.
10: Et le film?
11: Et bah alors le film, en fait, c'est la remarque que je me suis faite, c'est que c'est cool de revoir tous les personnages ensemble. Mais vu que l'agence n'existe plus et que c'est un autre projet, ça, les intrigues sont un peu rapides, ça n'a pas le même rythme, normal, c'est un film. Mais du coup, on perd les liens de ce que faisait la série, son énergie. Donc là-dessus, c'est un peu dommage. L'intrigue est un peu plus faible, je trouve. Mais en tout cas, c'est cool de retrouver tout le casting.
7: C'est dommage d'être parti sur Netflix, parce que sur TF1, il y avait un truc pour vous quand même.
11: Ah, dites-moi.
7: L'émission s'appelle Qui sera le plus nul? Moi, je pense que vous aviez toute votre place, en tout cas.
9: C'est bien, j'ai bien le moment moral jusqu'au bout.
11: L'émission,
7: mais si, pourtant, j'ai bien envie quand même. Bon, sinon, il y a Capitaine Marlowe quand même sur France 2.
11: Il
7: y a
11: deux épisodes.
7: C'est pas mal, franchement. Capitaine Marlowe,
9: c'est service public que vous dites ça, c'est tout.
7: Oui, je suis corpo, monsieur. Sinon, il y a la carte au trésor sur France 3.
9: C'est ce que je dis.
7: Exactement.
11: Non, mais c'est surtout que je lui ai piqué 10%.
7: Il m'a piqué 10%, mais les deux sont très bien. Enfin, Capitaine Marlowe et 10%, c'est vraiment super.
9: Non, c'est pareil.
7: Si, vraiment, moi, j'ai plaisir en ce moment à retrouver, à re-regarder une série. C'est la suite de Sex and the City, vous vous rappelez de Carrie Bradshaw
10: oui,
7: et
10: toutes
7: ses copines. La suite, c'est And Just Like That, pardon. Et c'est comme ça que. Et c'est la suite de Sex and the City après les films, la série, etc. Nous, on les regarde sur. On a retrouvé des vieux épisodes. Voilà, mais c'est à peu près disponible sur HBO, des plateformes comme ça. Donc n'hésitez pas si vous pouvez regarder ça. C'est pas mal non plus si vous aimez cet univers-là. Mais sinon, je vous conseille vivement 10% le film. Bien sûr, vous aviez raison. 18h56, Cyndi Lauper pour la musique. Et dans un instant, la fin de Je serais pas étonné qu'on ferme. On se dit au revoir, les amis.
9: Au revoir à tous.
7: Au revoir. Ah, il veut pas dire au revoir.
9: Il veut pas.
7: Alexis, au revoir.
11: Bonsoir à tous.
10: Ah.

0: Les filles veulent le juste du fun. 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Je vais y arriver, c'était Cindy Lauper. Et on se moque pas.
1: Il est dans sa finale.
0: Je vais les laisser blablater là. Ils bavent.
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0: Je les aime bien, mais j'en peux plus. Merci d'écouter Ici Touraine. Je serais pas étonné qu'on ferme, ça revient lundi. Ici Touraine, il est déjà 19h et on fait ensemble un point sur l'info. Voici le journal tout de suite.
3: Deux salles, deux mauvaises ambiances aujourd'hui, alors que ce matin, nous vous annoncions un nouveau record des prix à la pompe avec le diesel à 2,40 € en moyenne. Le chef de l'État, en milieu de journée, s'est montré très peu rassurant. Il présidait une réunion sur la crise énergétique avec les principales forces politiques françaises. Emmanuel Macron assure que le contexte géopolitique instable actuel va continuer dans les prochaines semaines de rythmer la vie du pays. Emmanuel Macron, particulièrement grave à la sortie de cette réunion, Audrey Tison.
4: Et il adresse une première alerte. La nature de l'agressivité russe sur l'Europe change, dit Emmanuel Macron. Il cite notamment les trains attaqués à la frontière polonaise, mais aussi...
5: Des attaques hybrides dont notre pays a fait l'objet ces dernières semaines, face à ces situations. Notre position est claire. Le soutien à l'Ukraine est plus que jamais indispensable, parce qu'il est la condition de notre sécurité et d'un retour à une paix juste et durable.
4: Le président demande aux services de sécurité un rehaussement de la vigilance en France. Mais la crise qui a le plus d'impact chez nous, c'est celle du Moyen-Orient qui fait flamber les cours du pétrole et du carburant en France.
5: Cette situation, elle est due intégralement aux guerres et à la situation internationale.
4: Le président défend son activité diplomatique. Il multiplie les rencontres avec ses homologues jordaniens, irakiens, canadiens pour sécuriser les approvisionnements en carburant. Et il demande aussi à la Commission européenne de simplifier certaines règles. Quant au gouvernement, Emmanuel Macron lui fixe une mission principale.
5: Consolider nos mesures d'accompagnement de nos compatriotes et des grandes filières économiques.
4: Alors, il n'est pas question de bloquer les prix, comme demandent certains groupes d'opposition, non, plutôt de modifier les aides ciblées. Le premier ministre doit faire des annonces en début de semaine prochaine.
3: Et face à cette situation, le gouvernement annonce aujourd'hui la prolongation de l'aide aux gros rouleurs qui devait bientôt prendre fin à la fin du mois. Elle concernera les travailleurs les plus précaires qui ont besoin de leur voiture pour aller au travail. Des mesures jugées insuffisantes par l'association Famille Rurale qui réclame son doublement et son élargissement à d'autres catégories de conducteurs. Ce matin, sur l'antenne de Ici Gironde, Marine Le Pen a demandé au gouvernement de faire baisser les taxes justement sur l'essence de 20 à 5,5%, une mesure qui coûterait 15 milliards d'euros, soit plus que le budget de la justice. Lui répond la porte-parole du gouvernement Maud Bréjon qui ferme la porte à cette proposition. C'était l'une des stars de M6 qui a bâti un empire dans les agences immobilières. Stéphane Plaza, condamné à 18 mois de prison avec sursis aujourd'hui, il était jugé en appel pour des violences conjugales sur deux anciennes compagnes qui avaient porté plainte. Pour Stéphane Plaza, la peine est plus lourde qu'en première instance. Sébastien Bayer, vous avez suivi le procès au Palais de justice de Paris.
6: Le tribunal a jugé que les témoignages des plaignantes étaient précis, concordants. Tout le contraire des déclarations de Stéphane Plaza, qualifiées d'évolutives, parfois incohérentes ou mensongères. L'enquête a démontré que les violences physiques et psychologiques étaient bien réelles. Les SMS, les témoignages des voisins des plaignantes, les constatations médicales, les enregistrements audio aussi, ont servi de preuve. Benjamin Chouet, l'avocat d'une des deux plaignantes.
7: Évidemment, elle est soulagée, elle a envie de passer à autre chose. C'est le deuxième procès, deux fois difficile. Je ne sais pas si c'est ça qui va l'aider à se reconstruire. Le but de la personne que je défends, c'était pas, si vous voulez, de détruire la carrière de M. Stéphane Plaza. C'était de faire reconnaître qu'elle a été l'objet de violences habituelles pendant plusieurs années par M. Plaza.
6: Après le jugement, Stéphane Plaza, décrit comme colérique, extrêmement jaloux et possessif par l'une de ses anciennes compagnes, restait longuement assis sur son banc, abattu. Ses avocats avaient plaidé la relaxe. Pour l'ex-animateur star, la peine est finalement plus lourde qu'en première instance. Vous avez été jugé comme n'importe quel justiciable, lui a lancé la présidente.
3: Le maire de Concarneau, dans le Finistère, Quentin Le Gaillard, mis en examen pour viol et agression sexuelle. Il nie les faits, il a été placé sous contrôle judiciaire strict avec notamment un suivi et des interdictions de contact avec la victime. Une volée de cloches dans toute la France pour fêter l'arrivée du pape vendredi prochain. Les cloches des églises vont sonner pendant 7 minutes dans tout le pays. Le pape qui débutera sa visite par la ville de Paris, puis il se rendra à Lourdes et enfin à Metz. Et puis on l'attendait un petit peu comme le Messi, la première liste du tout nouveau sélectionneur des Bleus, Zinedine Zidane, Zizou Christ, comme l'avait appelé Jamel Debbouze, lors de la cérémonie des JO de Paris 2024. Elle était évidemment attendue en conservant Kylian Mbappé capitaine. L'ancien numéro 10 ne veut pas tout bousculer, Julien Froment.
1: Oui, une conférence de presse d'une demi-heure devant une centaine de journalistes où Zinedine Zidane s'est montré plutôt détendu au moment d'évoquer ses choix. 23 joueurs retenus, 5 petits nouveaux parmi les éléments à retenir, la sélection notamment de l'attaquant du Stade Rennais, Esteban Le Poll, ou encore du défenseur de Liverpool, Jérémy Jacquet. Autre petit nouveau, le milieu de terrain qui évolue en Italie à Côme, Luca D'Acunha. Des choix forts dictés par Zinedine Zidane, qui le dit, il est dans la continuité de son prédécesseur Didier Deschamps, mais il veut aussi marquer son mandat de son empreinte avec ses nouveaux éléments. Zinedine Zidane qui par ailleurs en a profité pour donner le nom du capitaine sous son mandat, et là pas de changement, ça sera l'attaquant du Real Madrid, Kylian Mbappé.
3: La première en France pour Zinedine Zidane, ça sera face à l'Italie, pas vraiment un bon souvenir pour lui, le 2 octobre prochain au Stade de France.
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0: Un ciel nuageux pour cette fin de journée en Touraine. Les températures pour cette soirée ne vont pas dépasser les 21 degrés sur notre département. Mais globalement, la bonne nouvelle, c'est que demain, samedi, ça s'annonce lumineux, ensoleillé. Certes, au lever du jour, on attend 11 degrés. Mais dans l'après-midi, sous le soleil, ce sont des températures qui devraient atteindre les 24 degrés, nous dit Météo France. Pour demain, samedi, tant mieux. C'est une belle journée et un bon week-end qui s'annonce.
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4: Salut à toutes, salut à tous et bienvenue, c'est Décibel. On est ensemble en direct jusqu'à 20h. On est votre petit rancard de tous les soirs. Et pour celles et ceux qui n'étaient pas encore au courant, on est aussi là demain et après-demain. Oui, Décibel, ça continue le week-end, toujours à 19h avec des émissions un peu spéciales. Le samedi, on donne les clés de la programmation musicale à un ou une invitée. Demain, c'est Bilal Hassani qui choisira la musique entre 19h et 20h. Et le dimanche, c'est vous. Et oui, à vous de choisir, les amis. Vous avez le bon goût d'écouter cette radio, donc évidemment, on vous fait parfaitement confiance. Les chansons préférées des auditrices et des auditeurs présentées par eux et elles-mêmes, c'est le dimanche à 19h. Donc ne le ratez pas. Ce soir, avec mon invité Éric Bureau, nous allons vous raconter tout, tout, tout sur le retour de Céline Dion. Éric Bureau est journaliste au Parisien Aujourd'hui en France et il co-signe un hors-série incroyable qui est en ce moment dans les kiosques, qui s'appelle Le Miracle Céline, les coulisses d'un incroyable retour. Je vais lui poser toutes les questions parce que moi je n'ai pas vu le concert, mais lui, oui, il a interviewé Céline Dion, il est même allé voir sa maison à côté de Las Vegas. Bref, il est très bien renseigné, Éric Bureau est ce soir notre invité. Et avant son arrivée, je voulais râler un petit coup. Oui, parce que j'avais envie de dire pas merci aux Spice Girls qui ont joué avec nos nerfs et nos petits cœurs fragiles de fans des années 90. Je ne sais pas si vous aviez remarqué, mais le groupe a 30 ans cette année et toutes les Spice Girls ont commencé à poster des mystérieux messages sur les réseaux il y a quelques semaines en promettant une grande annonce. Donc on s'est dit, ça y est, c'est parti, c'est la tournée de reformation des Spice Girls. On ne les avait pas vus ensemble sur scène depuis les JO de Londres. Eh ben non, c'était pas ça. En fait, leur grande nouvelle, c'était un best-of. Alors j'ai juste envie de dire bof. J'ai juste envie de dire aussi que la planète est prête pour un retour des Spice Girls et qu'en attendant, on va écouter Wannabe très fort et chanter très faux. Bienvenue. Yo!

0: dans plus de 37 pays et il se vendra à 14 millions d'exemplaires dans le monde en 96. C'était les Spice Girls.
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0: À 19h11, je vous annonce une bonne nouvelle, le retour de Bernard Lavillier. Oh, mon Dieu, notre chanteur, auteur, compositeur et baroudeur préféré. Une toute nouvelle chanson qui s'appelle Corias. C'est le premier extrait du prochain album de Bernard, pas loin de 60 ans après son premier disque. C'est incroyable, il a une carrière de fou et un bonheur n'arrivant jamais seul. Je suis en mesure de vous annoncer que Bernard Lavillier fera une grande tournée des Zéniths, une trentaine de dates entre janvier et juin prochain. Les places sont déjà en vente et dès que j'en sais plus sur l'album, promis, je vous raconte tout. Bernard

0: notre cher Bernard Lavillier est de retour. On espère pouvoir vous donner très très bientôt des nouvelles de son nouvel album. Restez dans le coin, les amis. On va passer en mode événement. Je serai Céline et mon invité Éric Bureau sera Garou.
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0: Le miracle Céline, les coulisses d'un incroyable retour, c'est le nom du hors-série du Parisien. Aujourd'hui en France, disponible absolument partout en France, à l'occasion des retours sur scène de Céline Dion. Éric Bureau, extrêmement bien informé sur le sujet, va tout vous dire. Alors restez dans le coin.
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0: Le miracle Céline Dion, les coulisses de son incroyable retour, c'est à lire dans un numéro spécial, un hors-série du Parisien, aujourd'hui en France, près de chez vous. C'est dans tous les kiosques pendant les semaines qui arrivent. Éric Bureau, mon invité de ce soir, co-signe avec Emmanuel Marolle la plupart des articles de ce très beau hors-série. Bonsoir Éric Bureau.
11: Bonsoir Émilie, merci. Bienvenue. De nous recevoir, le Parisien.
0: Franchement, alors moi déjà, le Parisien, aujourd'hui en France, je vous adore, mais en plus, ce hors-série sur Céline Dion est une mine d'or. D'ailleurs, on vous l'offre, tiens, au blind test, les amis. Si vous nous appelez maintenant pour jouer avec nous tout à l'heure, jouer en musique, eh bien c'est le hors-série qui sera à gagner. 0810 055 056. Alexandra vous attend au standard, 0810 055 056. Alors, ce qu'il faut dire, c'est que vous êtes très très bien informé, mon cher Éric Bureau, déjà parce que ça fait de nombreuses années que vous suivez l'actu de Céline Dion et aussi parce que le Parisien est partenaire du retour en concert de Céline.
11: Oui.
0: Voilà, donc vous avez eu l'accès, vous avez eu des places vous par exemple, contrairement à moi.
11: C'est sûr.
0: Voilà, vous avez vu le concert.
11: On y est tous les soirs.
0: Ah oui.
11: Donc
0: ah ouais.
11: Ça c'est vraiment très agréable. Mais on n'a pas eu un accès privilégié
0: à
11: Céline, parce que si on avait eu un accès privilégié, on aurait eu une interview.
0: Ah.
11: Par exemple.
0: Ah
11: ouais. Et on ne l'a pas encore, ce que je comprends tout à fait, parce que son entourage la protège depuis des mois, des années maintenant. La protège parce qu'elle est malade, et puis parce que ce retour, pour eux, a une valeur à la fois vitale et commerciale immense.
0: Ouais.
11: Et donc voilà, ne pas prendre de risques. On espère tous qu'elle donnera des interviews Enfin, elle en donne déjà tous les jours quasiment de ses concerts
0: à
11: ses fans, ce qui est génial. Enfin, c'est télé Céline et on espère qu'elle en donnera aux médias un petit peu plus tard, mais il faut laisser passer les premiers concerts évidemment.
0: Alors les premiers concerts, c'était samedi dernier, mercredi. Ce soir il y en a un, demain il y en a un et puis voilà encore la semaine prochaine et tout jusqu'au 17 octobre. Elle fait 2-3 concerts par semaine, Céline Dion. On se met en ambiance américaine parce que c'est un show à l'américaine.

0: Et c'est pas innocent hein, l'ambiance américaine, parce que même si c'est effectivement cette grande arena aux portes de Paris, c'est l'Amérique tous les soirs, dans les célébrités qui ont pris l'avion, qui ont traversé l'Atlantique pour aller applaudir Céline Dion, on a repéré Michelle Obama ou encore Rihanna. On s'attendait, Éric Bureau, à un tel engouement. Alors en France oui, mais même aux États-Unis, ils ont eu Céline pendant des années en résidence. Ils pouvaient aller la voir quand ils voulaient à Las Vegas.
1: Oui, oui, c'est sûr. Je pense qu'on est surpris quand même de voir effectivement arriver toutes ces... Et c'est pas fini. C'est pas fini.
0: Vous avez des tuyaux. Qui va venir ?
1: Il y aura encore pas mal de stars jusqu'à preuve du contraire.
0: Oui.
1: C'est pour ça qu'on n'annonce jamais rien.
0: Vous misez sur qui ?
1: Non, mais on mise sur les grandes pop stars du moment.
0: Oui, donc, les Gaga et compagnie.
1: Ouais, pense que c'est pas impossible.
0: D'accord.
1: Parce que ce n'est pas qu'une histoire de voix. C'est une des plus grandes voix du monde, certes, mais c'est aussi une histoire humaine qui, je pense, a tout changé. Depuis que son documentaire I Am Céline Dion est sorti il y a 2 ans.
0: Où elle parlait de sa maladie.
1: Où elle dévoilait sa maladie, enfin l'impact qu'elle avait au quotidien sur elle. Un documentaire qui était assez bouleversant. On se demandait vraiment si un jour elle rechanterait. Je pense que le monde s'est mis à se passionner. Enfin bon, c'était déjà un livre ouvert. On connaissait déjà tout de son histoire. Mais je pense que le monde vraiment s'est inquiété pour elle. Ensuite, il y a eu les JO, évidemment.
0: Ça, il y a eu un effet.
1: Évidemment, un impact.
0: L'hymne à l'amour, la Tour Eiffel.
1: Un impact planétaire.
0: Ouais, ouais.
1: Planétaire.
0: Parce que c'est vrai qu'il y a 10 ans, quand elle venait chanter à Paris, évidemment, c'était la fête, évidemment, c'était complet, mais ce n'était pas un phénomène mondial.
1: J'étais au premier de ses concerts à Bercy, qui était à l'époque l'hôtel Accor Arena, je crois.
0: Ouais, en 2016.
1: Oui.
0: Ouais.
1: Et effectivement, c'était pourtant les premiers concerts après la mort de René. Donc il y avait quand même quelque chose aussi de très émouvant, de très sentimental pour ses fans. Et effectivement, bon, la salle était pleine, elle a joué je crois une dizaine de dates là-bas. Mais je sentais pas un engouement fou.
0: Le
1: soir, j'y suis allé le premier soir et le soir où j'y suis allé, je n'ai pas vu d'autres confrères journalistes.
0: Donc ça, alors,
1: il y en avait
0: ans.
1: Certainement. Mais oui, il y a 10 ans,
0: et là,
1: c'était pas la folie.
0: La semaine dernière, quand vous y êtes allé, c'était...
1: Là, on était tous là. Ouais. Il y avait 100 journalistes accrédités.
0: C'est ça.
1: Donc du monde entier.
0: Et
1: donc
0: je crois 9 millions de connexions pour essayer d'avoir des tickets.
1: 9 millions de connexions le jour de l'ouverture de la billetterie. Ouais, c'est fou.
0: Voilà, hein. Ouais.
1: Donc oui, je pense que c'est une histoire de cœur aujourd'hui, une histoire d'émotion. Et effectivement, tout le monde... Ce samedi dernier, tout le monde voulait être à ce premier concert pour savoir où en était sa voix, où elle en était elle, pour ressentir son émotion.
0: Vous allez nous le raconter, Éric Bureau, ce premier concert. Mais là, on va écouter Céline avec Jean-Jacques, qui n'est pas venu encore, mais on compte sur lui. J'irai où tu iras, tiré de l'album 2 en 1995.

0: L'album le plus vendu en France, c'est celui de Céline Dion. Et ici en duo avec Jean-Jacques Goldman, qui était évidemment présent pendant tout cet album. Alors, Éric Bureau, Jean-Jacques Goldman brille par son absence. On aurait adoré le voir sur scène avec Céline Dion pour ses concerts de retour. Qu'en est-il ?
1: Je pense qu'il ne viendra pas sur scène avec elle. Et je pense que c'est d'abord, il n'est jamais apparu depuis une dizaine d'années, depuis qu'il a laissé Les Enfoirés. Et je pense qu'il ne, enfin, s'il vient sur scène un soir, c'est voler la vedette à Céline.
0: Oui.
1: Puisque tout le monde ne parlera que de ça.
0: Oui, c'est vrai. Sauf Rihanna, parce qu'elle ne sait pas qui c'est, elle s'en fiche. Mais sinon, oui, effectivement.
1: Et je pense que c'est pas du tout dans sa personnalité. Oui. D'après ce que je sais, il viendra évidemment la voir sur scène,
0: concert,
1: bien sûr.
0: Ouais.
1: Mais de là à monter sur scène avec elle, alors j'ai lu aussi chez des confrères qu'il avait des problèmes d'arthrite aux mains. Alors ça, je ne sais pas.
0: Ah, donc il peut même pas venir faire un petit coup de guitare.
1: Mais je n'en ai aucune idée.
0: Bon.
1: Mais de toute façon, il n'y aura. Enfin, d'abord, il n'y a pas de première partie, ce qui a été envisagé à une époque. D'ailleurs, je crois qu'il voulait faire jouer juste des chanteuses francophones en première partie pour la sororité, pour le soutien. Et puis, en fait, ils se sont dit que les fans avaient envie de voir Céline. Voilà.
0: C'est un cadeau empoisonné pour la fille qui chante avant Céline Dion. C'est pas facile.
1: On a envie de la voir, elle.
0: Oui.
1: Et des invités. Peut-être qu'il y en aura vers la fin.
0: D'accord. Mais là, vraiment, on est encore sur les tout premiers concerts.
1: Oui, mais bien sûr. Il faut que tout se cale.
0: Est-ce qu'elle est sereine, Céline ? Est-ce qu'elle est contente ? C'est pas forcément, d'ailleurs...
1: Les deux sont pas forcément liés.
0: Oui, exactement.
1: Non, elle a l'air. Elle a l'air sur scène. Alors, évidemment, très émue, bien sûr. Mais aussi, quand elle surmonte ça... Moi, je l'ai vue que samedi dernier.
0: Ouais.
1: Mais donc, des collègues sont allés la voir
0: mercredi.
1: Et j'ai un collègue qui va la voir ce soir pour voir un peu l'évolution des choses. Et effectivement, quand on la voit, quand on lit leur papier, on se dit qu'elle est heureuse, ouais. Il y a des moments de grand bonheur, de grande... Même dans sa façon de sourire, de ses mimiques, ses poings serrés à la fin de All By Myself, même si elle le chante avec deux tons en dessous, mais...
0: Ah, alors,
1: bon,
0: on y est.
1: Peu importe.
0: La voix de Céline Dion.
1: Et peu importe.
0: Certains disent, j'ai vu des vidéos sur Instagram, elle chante moins bien qu'avant, elle chante plus bas, il y a certaines notes qu'elle ne tape pas. Est-ce que vous vous êtes dit, en sortant de là, elle chante comme une patate ?
1: Alors moi, très franchement, sur la première date... En plus, on est le nez dans le guidon, parce qu'on écrit en même temps que le concert, et donc forcément...
0: C'est dur votre métier, Éric Bureau.
1: Non, mais c'est dur pour ressentir parfois les émotions, parce qu'on n'est pas tout le temps à regarder ce qui se passe sur scène, malheureusement, parce qu'il faut bien écrire sur son smartphone. Mais c'est aussi dur pour parfois bien entendre la voix.
0: Donc vous, qu'est-ce que vous avez pensé en deux mots ?
1: Et alors, en fait, effectivement, sur le début du concert, la voix était très fragile, il y a eu des faussetés, il y en a eu même plus tard dans le concert. Mais bon, il y a une production aussi qui fait que ça passe, elle a quatre choristes qui l'accompagnent, il y a un moment, il y a une chorale parisienne aussi. Donc forcément, les choses passent mieux quand c'est bien produit. Mais au moins, et je pense qu'on attendait tout ça et on aurait été déçus du contraire, c'est elle qui chante.
0: Voilà.
1: Ouais,
0: c'est ça.
1: Voilà.
0: Il n'y a pas un brin de playback.
1: Après, peut-être qu'il y en a, peut-être un petit peu. Je ne suis pas le spécialiste ingénieur du son pour être capable de l'affirmer. Mais en tout cas, non. L'impression qu'on a, et tant mieux. S'il y a des faussetés, si sa voix est moins puissante et moins assurée qu'à la grande époque, il y a 30 ans, pourquoi pas? Mais au moins, c'est elle, et c'est ça qu'on attend.
0: Ouais, puis nous aussi, on est moins bien gaulés qu'il y a 30 ans. Le miracle, Céline, les coulisses d'un incroyable retour, c'est le hors-série du Parisien. On continue à en parler avec mon invité, Éric Bureau. À tout de suite.
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0: Avec le journaliste Éric Bureau du Parisien qui a vu Céline Dion sur scène la semaine dernière et qui co-signe un hors-série consacré à Céline. Hors-série qui sera à gagner tout à l'heure au Blind Test. 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Alors dans ce hors-série, il y a évidemment un retour, Éric Bureau, sur la carrière de Céline Dion. Il y a des articles incroyables. Et alors il y en a un, mon préféré, où vous partez tel Tintin à Las Vegas pour essayer de trouver la maison de Céline, voir son quartier, etc. Vous pouvez nous raconter en quelques mots dans quelles conditions elle vit, Céline Dion ?
1: Alors, en fait, je suis parti du principe qu'on a plein d'infos,
0: oui.
1: Mais on ne sait rien.
0: Ben, c'est-à-dire, on n'y va fait. Pas, oui.
1: Donc, elle habite à Las Vegas, ok, mais où ?
0: Oui.
1: C'est quoi sa maison ? On voit plein de maisons sur les sites et... Est-ce que c'est vraiment la... Moi, j'étais persuadé que c'était une grande hacienda qu'on voit sur tous les réseaux.
0: Et en fait, c'est pas ça.
1: Mais pas du tout, en fait. Mais pour le savoir, il faut y aller. Et évidemment, c'est un quartier ultra sécurisé. C'est une communauté fermée, privée. Donc, il faut passer, deux portes. Une première où il faut montrer patte blanche et une deuxième où il faut avoir déjà montrer qu'on était bien, elle est bienvenue et oui. Qu'on était invité à rentrer surtout. Donc j'ai eu beaucoup de chance. J'ai rencontré la personne qu'il fallait pour me faire rentrer à South Shore. Donc c'est dans cette communauté de gens qui ont envie d'être tranquilles.
0: Ça vous dites 400 familles qui vivent à l'abri des regards. Il y a un des Jackson 5, il y a des sportifs de haut niveau et donc il y a Céline.
1: Mais en fait, elle s'est installée là-bas au moment où elle a commencé ses résidences au César Palace à Las Vegas. Et elle avait besoin d'être à la fois proche de la salle, donc une trentaine de kilomètres à peu près du centre de Las Vegas. Et elle avait besoin d'être tranquille, ce qui se comprend. C'est une des plus grandes chanteuses au monde, donc elle n'avait pas envie que des fans viennent la déranger tout le temps. Et donc, en fait, elle a une maison qu'on voit d'ailleurs dans son documentaire qui est assez... humble, en plein pied, avec une piscine, mais enfin je suis pas rentré dedans du tout, mais je suis passé devant.
0: Il est allé se baigner, Éric Bureau.
1: Voilà.
0: Elle n'est pas très chaude. Pas franchement, Céline, elle pourrait chauffer.
1: Non, mais ce qui est génial et ce qui était extrêmement frustrant pour moi ce jour-là, c'est que je savais qu'en fait elle était en studio avec Jean-Jacques Goldman.
0: Ah oui.
1: Elle était à Las Vegas ce jour-là. Dans le studio qu'elle loue depuis un an et demi pour enregistrer l'album, pour le préparer et pour faire toutes ses séances aussi de pilates, de danse contemporaine, etc. Elle a travaillé comme une athlète de haut niveau, vraiment, pour revenir.
0: Alors, ce nouvel album, justement, avant d'écouter le premier extrait, Bonjour, pardon, merci, une chanson signée Icar, j'ai quelques petites rumeurs à vérifier avec vous. Éric Bureau, est-ce que c'est vrai que Stromae fait partie des artistes sollicités pour écrire des chansons ?
1: C'est ce que j'entends aussi.
0: Ce que vous entendez aussi. Charlotte Cardin.
1: D'après elle, elle lui a proposé des chansons, mais ça n'a pas marché.
0: Santa.
1: Peut-être.
0: Oh là là, il fait une tête.
1: Non, parce que j'en suis pas tout à fait sûr, mais d'accord. En tout cas, je peux pas dire non.
0: Grand Corps Malade.
1: Oui, suis sûr.
0: Oui.
1: Je suis sûr qu'il a fait une chanson, voire deux, avec Quentin Mosimane.
0: Oh.
1: Donc, paroles et musique. Tous les deux.
0: Angèle.
1: Je ne crois pas.
0: Non. Et Jean-Jacques, alors ?
1: Ah ben, Jean-Jacques, deux.
0: Deux.
1: Ouais, au moins deux.
0: Au moins deux. Et donc, il était en studio avec elle, là-bas, à Las Vegas.
1: Donc, c'était début juillet, je crois, pour enregistrer cette deuxième chanson.
0: D'après vous, l'album, il est prêt ?
1: Non. Enfin, à mes dernières nouvelles, c'était à des nouvelles d'il y a un mois, elle avait enregistré six chansons.
0: Ouais.
1: Et il en restait donc autant à enregistrer.
0: C'est ça.
1: Et le fait d'être à Paris, c'était un moyen aussi d'en enregistrer de nouvelles à Paris ou en France.
0: Donc on peut compter sur un album tout en français.
1: Je pense.
0: Ah, ça c'est une bonne nouvelle.
1: Ouais, ouais, ouais. Et en 2027.
0: C'est bientôt. Voilà. Ça aussi c'est une bonne nouvelle.
1: Oui, oui, mais c'est intéressant.
0: Allez, bonjour, pardon, merci. Céline Dion, premier extrait de l'album à venir. Il n'est pas prêt, mais en bonne voie. Éric Bureau est mon invité ce soir. Et on continue à parler du miracle, Céline.
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0: Moi, je dis pardon, pardon, pardon. J'ai complètement oublié le premier extrait du nouvel album de Céline Dion. C'est pas celui-là. C'est Dansons, la chanson signée Jean-Jacques Goldman. Et heureusement, mon invité Éric Bureau me l'a glissé à l'oreille. Bah oui, on a eu Dansons avant d'avoir Bonjour, pardon, bon. Merci. Mais Dansons, on va dire que tout le monde était un poil déçu par la voix, parce qu'il n'y avait pas d'envolée lyrique.
1: On était surtout content de la réentendre, oui, voilà. Après tout ce temps, en fait.
0: C'est
1: et
0: ça.
1: En fait, ce que Eric Benzi, qui est un collaborateur de Jean-Jacques Goldman et qui a travaillé sur 4 albums de Céline Dion, me racontait
0: et que vous mettez dans le hors-série, oui, une belle interview.
1: C'est que c'était en fait c'est avec cette chanson qu'elle a réappris à chanter.
0: D'accord.
1: Donc elle tenait à ce que ça soit la première chanson qui soit dévoilée, et puis bon. Voilà, une chanson avec Jean-Jacques, c'était aussi extrêmement symbolique et sentimental de sa part.
0: Donc, mon invité Éric Bureau, Emmanuel Marolle et aussi Pauline Conradson, que je n'ai pas encore citée, mais qui, dans ce hors-série, interviewe le médecin de Céline Dion, parce que c'est important aussi d'avoir des nouvelles de ce côté-là. Voilà, la belle équipe de ce hors-série, dispo partout, coûte un petit peu moins de 5 euros. Alors, pour le moment, sur ce comeback, vous n'avez pas interviewé Céline Dion, Éric, mais... Vous l'avez déjà interviewé, évidemment, dans votre carrière. Alors, est-ce que c'est vrai qu'elle est archi sympa? Tous les gens qui l'ont croisée ont dit, mais c'est pas du tout une star. Elle est hyper gentille, hyper simple.
1: Ouais, non, mais c'est vrai. J'ai mis longtemps avant de l'interviewer parce que, voilà, ça se mérite.
0: Elle est difficile d'accès.
1: Oui, ouais. Oui. Elle préfère aujourd'hui, je pense, et puis comme beaucoup d'autres stars, la télé.
0: Oui.
1: Bon. Que la presse écrite, même si on n'est plus vraiment presse écrite, on est presse audiovisuelle aussi maintenant.
0: Ah tiens.
1: Voilà. Mais donc 2019, c'était le jour de la sortie de son album Courage. C'était à côté de New York et c'était assez drôle parce que en fait c'était dans un tout petit hôtel à côté d'un aéroport. Enfin, c'était pas génial. Ça s'appelait Renaissance. Donc en plus. Avec son histoire et tout, oui. C'était vraiment voilà.
0: Ouais, spécial.
1: Et en fait, on s'est retrouvés dans une chambre d'hôtel et on s'est assis l'un à côté de l'autre sur un lit. Et puis on a fait l'interview comme ça. Elle m'a serré la main hyper fermement. Elle m'a remercié d'être venue de si loin, ce qui n'arrive jamais.
0: Oui.
1: Et puis voilà, c'était la première interview depuis la mort de René et c'était très à la fois très joyeux, très émouvant. Enfin. Oui, elle me parlait comme si je l'avais rencontrée déjà 10 fois.
0: Ah, c'est génial. Est-ce que c'est vrai, à l'inverse, qu'elle peut se taire pendant des semaines pour protéger sa voix et qu'elle communique avec ses proches sur des post-it?
1: Oui, c'est depuis qu'elle a perdu sa voix dans les années 90, fin des années 80, début 90, où elle avait des polypes sur les cordes vocales, etc. Le médecin lui avait dit, vous parlez plus pendant 3 semaines, sinon vous allez perdre votre voix.
0: Ah ouais.
1: Et donc, elle a pris cette habitude, à une époque en tout cas, de ne plus rien dire et de communiquer comme ça. En général, c'était le jour du concert, ou c'était pas 3 semaines, heureusement. Ouais. Là, je ne sais pas. Franchement.
0: Parce qu'elle discute avec ses fans tous les soirs,
1: oui.
0: Quand même.
1: Alors, est-ce
0: et puis
1: que
0: elle
1: le
0: chante.
1: Reste... Oui, est-ce
0: ouais.
1: que le reste du temps, elle ne parle pas
0: ouais.
1: Je ne sais pas. Mais je pense que justement cet exercice qu'elle a de parler avec ses fans avant, de parler après, je pense que ça fait partie de tout ça.
0: Du coaching
1: c'est-à-dire
0: de sa voix.
1: De son auto-coaching,
0: ouais.
1: De sa voix et de sa confiance en elle avant de monter sur scène et après. Je pense que ça y participe aussi.
0: Est-ce que vous pensez que c'est vrai qu'elle a assuré sa voix? On parle d'un contrat d'assurance de 37 millions de dollars.
1: Oui, je pense que c'est vrai.
0: C'est fou quand même.
1: Mais... Oui, mais moi, la question que je me pose aujourd'hui, c'est plutôt est-ce que ces concerts sont assurés
0: ouais.
1: par rapport à sa maladie.
0: Alors, qu'est-ce que vous avez comme info, puisque donc vous avez pu avoir une interview du médecin, etc.
1: Oui, mais ça, c'est beaucoup trop touchy.
0: Oui, donc ça, ils n'en parlent pas.
1: C'est beaucoup trop
0: non.
1: touchy, ça.
0: Non. Et est-ce qu'on sait si elle a une routine, des choses qu'elle doit faire, qu'elle ne doit pas faire? Est-ce qu'elle a le droit d'aller au resto? Est-ce qu'elle a le droit de fumer des clopes?
1: Ah, ben là, elle n'a jamais fumé
0: oui, non,
1: et bu d'alcool,
0: ouais.
1: justement. Pour préserver sa voix.
0: Bien sûr.
1: Enfin, et puis parce que je pense qu'elle n'aime pas trop ça.
0: Ouais.
1: Mais non, je pense qu'elle a une routine au Royal Monceau. Je suppose qu'elle fait des exercices avec une coach vocale. Je suppose qu'elle fait de la danse, du pilate, comme elle fait
0: ouais.
1: depuis 2 ans.
0: Ouais.
1: Parce que ça fait partie de sa routine de travail.
0: De sa guérison.
1: Oui, de sa guérison. Et c'est ce que son manager nous dit dans leur série, c'est que sa maladie est sous contrôle, gérée, Mais d'ailleurs, elle a une équipe médicale avec elle, hein, bien sûr, à Paris. Mais effectivement, ça nécessite aussi qu'elle, elle fasse très attention et ne sorte jamais. Elle ne sort jamais, sauf pour aller au concert.
0: Allez, j'en ai une petite dernière. Est-ce que c'est vrai que les riverains du Royal Monceau, qui est quand même dans un quartier très chic à Paris, se plaignent désormais du tapage nocturne?
1: Oui, c'est bon, on l'a constaté aux Parisiens.
0: Eh, bienvenue à Paris, hein. Nous, dès qu'on peut râler, vous savez.
1: Mais oui, mais bon, 2h du matin, avec tout le monde qui chante pour que tu m'aimes encore.
0: Mais oui, c'est ça.
1: Voilà, hein, ça leur arrive pas très souvent au Royal Monceau. Hein.
0: Ah là là.
1: Ça, c'est sûr.
0: Bon, eh ben, je vous souhaite une belle interview de Céline Dion. Soit là, donc, en septembre-octobre, ou alors au mois de mai prochain.
1: Mais je vous la souhaite aussi.
0: Merci Eric, et bravo aux Parisiens pour ce très beau hors-série.
1: Merci.
0: Qu'on vous offre tout de suite au Blind Test. À bientôt.
1: À bientôt.
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5: Décibel qui continue avec le blind test. Et puis dans vos petites oreilles, entre Jimi Hendrix et Joe Dassin, oui, on remonte le temps dans des styles très différents et on se régale. Au blind test, donc, à gagner, c'est le fameux hors-série dont nous parlions à l'instant avec mon invité Éric Bureau. Un hors-série du Parisien consacré exclusivement à Céline Dion, sa vie, son œuvre et son retour. Et Marielle est avec nous pour le gagner. Bonsoir Marielle.
6: Bonsoir Émilie.
5: Bienvenue, comment ça va?
6: Ben, ça va très bien, je vous écoute et ça va très bien. Je prends beaucoup de plaisir à écouter Céline Dion. Et...
5: Ah oui, ça fait plaisir. Eh bien ma chère Marielle, ça s'entend parce que vous avez le sourire dans la voix. Marie-Brigitte est aussi avec nous pour jouer. Bonsoir Marie-Brigitte.
7: Bonsoir Émilie, bonsoir Eric s'il est encore là et bonsoir à Marielle.
5: Bonsoir. Merci beaucoup. Bah oui, Eric, il est dans le couloir, je pense, Eric Bureau, mais voilà, il est pas loin. En tout cas, il nous a laissé les exemplaires du hors-série sur Céline Dion. Et vous savez quoi? Vous en avez gagné un chacune. Avant de jouer, vous gagnez. Voilà, bravo.
7: Magnifique.
5: Merci. C'est normal, merci. C'est normal. Moi, je préfère vous faire gagner avant de jouer. C'est plus simple.
7: C'est plus gentil.
5: Parce que maintenant que vous savez que vous ne repartez pas bredouille et que vous allez pouvoir tout apprendre sur Céline Dion, vous allez être parfaitement détendu pour jouer avec moi au blind test. Alors le principe, c'est que je vais vous passer 3 chansons. Elles sont toutes sur le même thème, c'est le thème des fleurs. C'est des chansons françaises et il va falloir retrouver le plus rapidement le nom des interprètes de ces chansons. Ok ?
7: D'accord.
5: Voilà. Marielle et Marie-Brigitte, vu qu'on n'est pas à la télé et que vous ne pouvez pas appuyer sur le buzzer comme dans Question pour un champion, je vous propose de donner votre prénom avant de donner la réponse. Voilà, ça nous servira de signal pour savoir que vous y êtes et que vous êtes prête à proposer une réponse. D'accord?
7: D'accord. Okay. On va essayer.
5: Marie-Brigitte et Marielle, voici une première chanson fleurie. Dites-moi qui chante ça? Pour le moment, il joue de la guitare, mais il va chanter dans 3 secondes.
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7: a... Marielle,
5: Marielle.
7: Georges Brassens.
5: Oui,

0: Georges Brassens, une jolie fleur dans une peau de vache. Bravo, vous aviez toutes les deux la bonne réponse, mais c'est Marielle qui a été un tout petit peu plus rapide. Allez, on continue. Vous avez pigé le principe, les amis, à la maison. Vous pouvez jouer aussi. Vous n'aurez pas de cadeau, mais voilà, ça vous entraînera. Puis vous nous appellerez. On joue au blind test, nous, tous les soirs du lundi au vendredi. Alors, qui chante celle-ci, cette chanson de fleurs?
1: Brigitte.
0: Brigitte.
1: Laurent Voulzy.
0: Oui, bravo!

Tiens, d'ailleurs, si vous n'avez pas encore lu sa biographie, eh ben, lisez-la, parce qu'elle est super bien. Un point pour Marie-Brigitte, un point pour Marielle. Tout le monde gagne, de toute façon, vous l'avez compris. Mais pour le plaisir, une petite dernière chanson fleurie. Qui chante ça ?

0: Cœur aux dents. Quelle merveille, cette chanson de 1970. Jolie collaboration entre Joe Dassin et le grand parolier Claude Lemel, qui avait été notre invité dans Décibel. C'est disponible en podcast, hein. C'était il y a un petit peu plus d'un an, mais voilà, il n'y a pas de problème. Vous pouvez tout réécouter, soit sur l'appli ICI, l'appli Radio France, le site ICI.fr. Enfin voilà, elle est quelque part cette émission et elle était vraiment chouette parce que Claude Lemel, c'est juste un génie. Il a travaillé avec Joe Dassin, mais pas que. Et c'est en plus un type absolument charmant. Donc, si vous n'avez pas écouté l'émission à l'époque, n'hésitez pas à la chercher.
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0: Nous sommes le 18 septembre, alors forcément, moi, ça me fait penser à Jimi Hendrix qui nous a quittés le 18 septembre 1970. C'était à Londres et c'était l'année de ses 27 ans. Du coup, il fait partie de ce terrible club des 27, vous savez, comme Amy Winehouse ou Kurt Cobain ou Brian Jones, des artistes qui sont morts à 27 ans. Alors, Jimi Hendrix, franchement, je me souviens quand j'étais en quatrième, j'ai fait un exposé sur lui en classe d'anglais, tellement j'étais amoureuse de lui parce que en plus d'être guitare héros, voix de velours, auteur-compositeur quand même de génie, enfin surdoué à faire des trucs que personne n'avait fait avant, en plus il était beau, mais incroyable. Et c'est pas Nicoletta qui dira le contraire, parce qu'il paraît qu'ils étaient très très copains. Copine, quand Jimmy venait jouer à Paris, grâce à Johnny Hallyday, qui lui-même était un soir à Londres dans un café musical et avait vu jouer Jimi Hendrix, il s'était dit, il faut que je le ramène à Évreux, à mon concert d'Évreux. Et donc Jimi Hendrix, son premier concert en France, était à Évreux, c'est quand même fou. Et ensuite, évidemment, il a fait l'Olympia en première partie de Johnny. Tout ça pour vous dire que pour l'anniversaire de la mort de Jimi Hendrix, évidemment, on va l'écouter, mais aussi que vous pouvez noter dans vos tablettes que le 6 octobre prochain, aux éditions Éric Bonnier, va sortir une nouvelle biographie de Jimi Hendrix, absolument excellente biographie française, et en français donc, signée Yazid Manou, qui est le plus grand connaisseur de Jimi Hendrix de l'hémisphère nord. Il sera bientôt notre invité d'ailleurs. Écoutons Castles Made of Sand, parce que c'est beau, et c'est déjà pas mal.

0: sur Access Bold as Love, le deuxième album du Jimi Hendrix Experience en 67. Il en avait sorti deux en 67. Enfin, c'était un génie. Ceci dit, il a bien fait d'en sortir très rapidement tant qu'il était encore là, hein, puisque il a eu que 3 ans de carrière dans la lumière. Jimi Hendrix, ça lui a suffi pour changer le monde de la musique, hein. Mais que 3 ans. Il a été connu en 67. Il est mort en 1970. Une carrière éclair, mais pleine de lumière. Allez, après avoir écouté Hendrix, on remercie l'équipe de l'émission. Antoine Greffin, Alexandra Sackberg, Iris Guitoni, Thomas Demol et Mélodie Chaïb. Et venez demain à 19h pour les chansons préférées de Bilal Hassani.
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4: Bonsoir à tous et bienvenue sur ICI. Je suis très heureux de vous accueillir un peu partout en France. On risque d'ailleurs ce soir de s'arrêter près de chez vous, parce qu'il n'y a pas que Paris dans la vie. Alors on va aller aux quatre coins de l'Hexagone, on vous donnera la parole, comme on fait chaque soir, pour mettre en avant vos initiatives positives, pour découvrir ce que vous faites. Et ce qui marche également, tout est dans le titre de ce nouveau rendez-vous, pour une idée simple, partir en France chaque soir à la rencontre des lieux et des idées. Et pour ça, j'ai un invité à mes côtés. Il est producteur, il est animateur de télévision, de radio aussi, c'est un journal, un dirigeant d'entreprise, il co-anime avec le prolongement de lui-même indiscutablement Laurent Fontaine l'émission Il n'y a que la vérité qui compte, diffusée sur TF1 puis C8, puis actuellement chaque jeudi soir sur W9. Il est aussi, depuis la rentrée, membre emblématique de notre famille ici, puisqu'il s'invite désormais chez vous, de 10h à 11h le samedi sur ICI Gironde, région que vous allez découvrir qui lui est chère, autour d'une rencontre, un lieu et une histoire. Donc il ne sera pas dépaysé ce soir. Il est également en librairie avec le petit traité de la jouissance à l'usage de ceux qui en rêvent aux éditions Très Daniel. Je reçois avec beaucoup de plaisir Pascal Bataille. Bonsoir Pascal Bataille.
5: Bonsoir Eric, merci de cette invitation.
4: Je suis ravi d'accueillir mon nouveau collègue de bureau.
5: À distance, mais très heureux d'avoir rejoint le réseau ici et puis d'être dans cette Gironde que j'affectionne. On en reparlera.
4: Oui, on reparlera
5: tous les samedis matins.
4: Non, mais on peut se dire que vous avez le plaisir de donner la parole aux Girondins.
5: Exactement.
4: Voilà, chaque week-end, ceux qui sont chers à votre cœur aussi, de partager leur métier, leur quotidien, c'est ça. Hein,
5: l'idée, c'est d'aller en immersion. Je m'invite chez eux et c'est ça que j'aime aussi, ce côté faire découvrir un univers. Et la radio, c'est formidable pour ça. Je vous apprends rien, Eric. Vous le faites tous les jours, mais c'est emmener les gens à la découverte non seulement d'une personnalité, mais aussi de lieux. Et la prise de son, c'est formidable, que les ambiances soient là, au-delà de la voix de la personne. Voilà, le faire rentrer vraiment mes auditeurs dans l'univers de cette personnalité que je découvre chaque semaine et qui a quelque chose d'intéressant, d'étonnant à nous faire partager.
4: Allez sur ici.fr pour podcaster, notamment vous pourrez retrouver cette aventure au cœur de la caserne des pompiers de Bigano. C'était il y a encore quelques jours. Bon, ce soir, c'est mon émission, c'est vous. C'est vous que je vais aller, Pascal. C'est vous l'invité. Est-ce que vous êtes prêt à balader un petit peu dans votre France personnelle, dans votre cartographie?
5: Mais je suis là pour ça et je suis ravi que vous m'invitiez pour ça.
4: Alors, on remonte le temps et vous l'avez dit, vous êtes né à Bordeaux, hein, Pascal.
5: Oui.
4: Première carte postale. Allez, vous m'envoyez, vous savez, vous choisissez une carte postale en librairie, là, au bureau de tabac. Quelle photo vous choisissez?
5: Alors, étonnamment, c'est la première carte postale qui me vient tout le temps à l'esprit quand on me demande ma prime enfance. C'est pas Bordeaux, c'est le sable du Cap Ferret. Alors, on y reviendra, cet endroit cher à mon cœur. Je suis assis, j'ai peut-être 18 mois, et je suis assis sur le sable, et je fais une mine dégoûtée parce que j'ai horreur du contact du sable sur les mains. Et ma mère se moque de moi parce que j'essaie d'enlever le sable que j'ai sur les doigts, frénétiquement. Voilà. Et pour quelqu'un qui a cette passion pourtant pour le bord de mer et pour nos plages atlantiques, etc. Voilà, le premier souvenir, c'est moi en essayant de se débarrasser de ce sable sur les doigts.
4: Où est-ce que vous vivez, Pascal, quand vous êtes enfant? Dans une maison, dans un appartement?
5: Alors, j'ai beaucoup bougé, mes parents avaient la bougeotte et j'ai gardé ça d'eux. J'ai vécu en appartement d'abord, et puis j'ai eu la chance, j'avais un père médecin, je suis un privilégié, j'ai eu la chance d'avoir une enfance bourgeoise, et donc j'ai eu la chance aussi de vivre dans des maisons, dans le vieux Bordeaux, ces maisons avec cette pierre blonde du 18e siècle qui caractérise Bordeaux, comme d'autres villes en France, comme Aix-en-Provence, par exemple, on retrouve un peu cette même architecture.
4: Qui compte pour vous, parce exactement. Que votre papa vous y emmenait souvent, il me semble.
5: Tout à fait. Aix-en-Provence, j'y allais tous les étés pour écouter
4: de la musique,
5: de l'opéra. Voilà, l'opéra. Mon père était fan d'opéra et voilà. Donc, j'ai vécu en appartement, en maison, mais toujours dans le centre de Bordeaux.
4: Alors, je vous emmène dans une cour d'école, Pascal, et puis je vous plonge dans votre enfance. Vous allez dans une école de jésuites, oui. qui a une espèce de particularité, c'est que vous y restez. Je ne sais pas si vous allez rester jusqu'au bout, mais en tous les cas, elle fait de la maternelle jusqu'à la fin du lycée, en fait.
5: Jusqu'à la terminale, oui. J'ai fait toute ma scolarité au collège Saint-Joseph de Tivoli, qui existe encore, qui est un très bon lycée. Mais effectivement, j'ai fait, je ne sais plus combien d'années ça fait de la maternelle jusqu'à la terminale, mais un certain nombre, au moins 14 ans, chez les pères jésuites qui m'ont apporté beaucoup. C'est dans Bordeaux, près d'un très beau parc qui s'appelle le parc Bordelais, que évidemment les Girondins connaissent bien. Et ce premier jour à l'école, je m'en souviens encore.
4: Oui, parce que je vous laisse raconter, voilà. Mais vous avez inventé une nouvelle classe.
5: J'ai inventé une classe parce qu'en fait, j'étais tétanisé et comme beaucoup de petits-enfants, j'ai eu moi-même des quatre fils et la première rentrée, c'est jamais très facile. Et donc, j'étais en larmes, en pleurs et je m'accrochais au basque de ma maman et je lui dis, mais reste, il y a une classe pour les mamans.
4: Voilà.
5: Et ça me demeure encore, elle m'en parle encore aujourd'hui.
4: Ça donne des idées aux enfants, ça. C'est marrant que vous en parliez encore aujourd'hui. Bon, cette cour d'école, voilà, vous allez y passer pas mal d'années, vous l'avez dit. Vous y repensez avec nostalgie, d'ailleurs, c'est une période insouciante, souvent agréable. Vous y repassez en plus devant, vous me dites qu'elle existe encore.
5: Oui, bien sûr, c'est une période magnifique pour moi. Les jésuites, ce sont des... Alors moi, je ne suis pas croyant, mais j'ai été élevé, effectivement, dans la religion catholique et par des prêtres et des pères. Mais... Ils ont éveillé mon esprit et ma capacité de réflexion avec cette chose magnifique que Descartes nous a apprise, c'est le doute. Et en fait, je dois aux jésuites de ne pas avoir cru bêtement, de ne pas avoir la foi du charbonnier, parce qu'ils m'ont fait mettre en doute ce qu'ils m'enseignaient. Et voilà, je leur dois ce que je considère comme ma petite ouverture intellectuelle.
4: Mademoiselle Ganivette.
5: Ah, Mademoiselle Ganivette, c'était ma maîtresse en CE2.
4: Mais on a toujours des personnages comme ça qui nous ont marqué. Plus que d'autres.
5: Oui, c'est marrant parce que je me souviens de peu de noms, mais elle, vraiment, je ne sais pas si elle est encore parmi nous, c'est tout à fait possible, et si elle m'entend, je l'embrasse très respectueusement. C'était une maîtresse très sévère, très exigeante, mais en même temps, ce genre de maîtresse qui vous donne envie d'apprendre, qui sait transmettre, voilà, donc à la fois dans l'exigence, mais aussi dans quand même, je dis sévère, mais dans la bienveillance. On parle d'un temps, mon cher Eric.
4: Pas si longtemps, Pascal.
5: Mais si, quand même.
4: Vous faites du mal.
5: Où la discipline était peut-être un peu différente.
4: Oui, mais ça vous donne aussi. Hein, je vous trouve très rigoureux aussi dans votre façon d'être. Vous avez un côté didactique, je trouve.
5: C'est vrai. Ça m'a beaucoup. Et donc, Mademoiselle Ganivette. Elle a attaché une importance énorme à l'orthographe. Et j'avais la chance, comme je le disais beaucoup, de pas faire de faute. Et un jour, j'ai fait une faute dans une dictée. Et elle m'a vraiment humilié. J'ai eu honte.
4: Si vous m'en parlez aujourd'hui, c'est qu'il y a un traumatisme.
5: Oui, il y a un traumatisme.
4: Vous l'avez pas oublié.
5: Devant toute la classe, elle a dit, mais Pascal Bataille, vous avez fait une faute.
4: Vous l'avez salué amicalement quand même.
5: Oui, non, mais je lui en veux pas. Au contraire, elle m'a. Mais ça reste un souvenir marquant, d'avoir déçu cette enseignante que j'aimais beaucoup et à qui je dois certainement aussi un peu de cette rigueur, comme vous dites.
4: Pascal, on va parler un petit peu de nature et d'environnement. On va continuer évidemment de suivre votre parcours à Bordeaux. On découvrira aussi que dans ce lycée, à un moment donné, il y a un département de petites caméras qui, je ne sais pas si c'est le début de votre vocation, mais qui va vous permettre tout doucement de vous conduire là où vous irez aujourd'hui. Nature et environnement, en effet, avec la Revue des Merveilles, c'est l'occasion de changer de région et d'aller faire un tour à Bagnoul-sur-Mer. Écoutez Benoît Prospero qui nous rejoint.
6: Ah, et nous voici en présence d'une méduse qui ne ressemble à aucune autre. Nous sommes avec Issy Roussillon et Pascal Roman, biologiste marin au conservatoire de Bagnoul-sur-Mer. Et cette méduse, eh ben c'est la méduse œuf au plat. Et avant quoi que ce soit, pourquoi la méduse œuf au plat s'appelle la méduse œuf au plat?
7: Parce qu'en fait, elle a vraiment la forme d'un œuf au plat. Elle se trouve plutôt en surface. Elle a un disque plutôt blanchâtre, jaunâtre, avec au centre une sorte de zone plus renflée, plus foncée, qui donne vraiment l'impression que quand on la regarde par le dessus, on a affaire à un œuf au plat.
6: Oui, c'est vrai qu'on dirait vraiment, un œuf au plat, c'est un peu dingue. Et au-delà de cet aspect,
7: elle a la particularité aussi, au niveau des tentacules, d'avoir des tentacules qui se terminent par des sortes de petites boules, qui sont des boules blanches ou bleues et éclatantes. Ce qui fait que vraiment, on ne peut pas la confondre avec une autre espèce.
6: Voilà. Et là où l'on rentre dans le domaine de l'extraordinaire, c'est que la méduse œuf au plat ne vit pas seule, mais en symbiose, notamment avec des algues.
7: C'est bien ça, tout à fait. Donc cette méduse, comme les coraux des récifs coralliens, en fait, elle va héberger dans ses tissus, à l'intérieur de ses cellules, ces petites algues microscopiques qui font partie du phytoplancton et avec lesquelles donc, elle va collaborer en quelque sorte, puisque la méduse va protéger ses algues, va lui amener aussi du gaz carbonique, elle va les exposer à la lumière puisqu'elle est près de la surface.
6: Ça, c'est ce qu'apporte la méduse aux algues. Mais qu'apportent les algues à la méduse?
7: Et les algues, en contrepartie, vont faire de la photosynthèse et donc finalement, grâce justement au gaz carbonique, grâce à la lumière, grâce aux nutriments aussi que leur ramène la méduse, va lui amener en fait en quelque sorte de la nourriture, elle va produire finalement de l'algue, de la matière organique. Ça va faire une vraie collaboration.
6: Eh ben voilà, c'est pas mal hein, finalement pour une algue d'habiter dans une méduse, Pascal Roman.
7: Oui, finalement, ça fait une sorte d'hôtel hein, puisqu'il y a ces algues à l'intérieur et puis elle vit aussi entourée de petits poissons qui se cachent à l'intérieur des tentacules.
6: Avec des poissons qui, comme les algues, vivent en symbiose avec la méduse, œuf au plat.
7: Ce sont des petits poissons, alors généralement des petits chinchards, des petits poissons gris qui vivent en pleine eau, des petites céréoles aussi qui vont vivre vraiment tout autour de la méduse et quand un prédateur s'approche, qui vont rentrer donc ces petits poissons à l'intérieur des bras de la méduse pour se protéger.
6: Et quand on regarde la méduse œuf au plat, du coup, qu'est-ce qu'on voit?
7: Donc quand on les observe, généralement, on voit ces méduses qui flottent près de la surface, très colorées, et on a souvent une couronne de petits poissons comme ça qui vont naviguer autour. C'est vraiment fascinant.
6: Et je dirais même plus, c'est une merveille. Merci Pascal Roman, biologiste marin au conservatoire de Bagnols-sur-Mer. Merci ici Roussillon. Photo de la méduse œuf au plat à retrouver sur ici.fr.
4: Pascal Bataille, connaissiez la méduse œuf au plat?
5: Pas du tout, et je ne vais pas regarder mes œufs au plat de la même façon ce soir, mais je trouve quand même que, bravo pour ce reportage, ça nous redit à chaque fois à quel point la nature est magique et magnifique, cette symbiose entre ces organismes que a priori pour lesquels on n'a pas forcément beaucoup de sympathie. Évidemment. Les algues, les méduses.
4: Et vous en avez pas peur, on m'a dit.
5: Alors j'en ai pas peur, mais je ne vais pas non plus.
4: Les proches de l'océan, vous en avez vu souvent, j'imagine.
5: Oui, il y en a beaucoup. Il y en a eu beaucoup cet été d'ailleurs sur les côtes atlantiques.
4: Pascal Bataille est votre invité jusqu'à 21h. On va continuer de se balader dans le quartier historique, peut-être près de la rue Sainte-Catherine, du côté de Bordeaux. On parlera de sport aussi, parce qu'il a fait beaucoup de sport il y a quelques années, Pascal. Le tennis, l'athlétisme, le basket. Et puis voilà sa carrière qui va débuter petit à petit et que l'on retrace ce soir sur votre radio, ici.
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4: Et pour s'ambiancer en ce début de week-end, Bronx qui beat avec Small Town Boy sur ICI.

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2: Et avec votre invité qui est animateur, producteur, créateur, chef d'entreprise, auteur, son livre dont nous parlerons d'ailleurs avant 21h est très positif. Petit traité de la jouissance à l'usage de ceux qui en rêvent. Il est sur W9 avec son complice Laurent, que l'on salue chaque jeudi face au rideau le plus célèbre de ce pays dans Il n'y a que la vérité qui compte. Et puis il est sur ICI Gironde désormais chaque samedi de 10h à 11h sur votre radio. Et on salue toute l'équipe d'ICI Gironde. Bon Pascal, on a parlé un petit peu de cette enfance à Bordeaux, dans le quartier Saint-Pierre. Pas seulement, vous avez beaucoup bougé, hein, ça vous l'avez dit. Il n'y a pas de hasard, je l'ai évoqué tout à l'heure, dans cet endroit jésuite, ce collège, lycée, enfin voilà, de la maternelle et de lycée. Je découvre qu'un petit peu sur la fin, il y a effectivement un département avec des petites caméras et vous allez faire vos premiers reportages.
3: Oui, on avait effectivement, ils étaient assez précurseurs. On avait un petit laboratoire audiovisuel. Effectivement, on s'est un tout petit peu initié à ce moment-là à la caméra.
2: Vous pensez à ça déjà ou c'est pas encore vraiment dans votre
3: tête? Non, j'y pense pas encore vraiment. Le journalisme, c'est venu un petit peu, pas longtemps après, mais un petit peu après. Et donc, je me rends compte à ce moment-là que j'aime bien être celui qui pose des questions, mais j'aime pas du tout être devant la caméra. Parce qu'à l'époque, il faut le savoir, et ça m'a duré quand même quelques années encore, je suis maladivement timide et je perds beaucoup mes moyens quand je suis exposé. Voilà.
2: Ça va mieux quand même. Après
3: ça va mieux, je suis soigné.
2: Pascal. Bon, je parlais, il y a eu un petit peu de sport, hein, du tennis, de l'athlétisme, du basket, de l'escrime, vous avez essayé plein de choses.
3: Oui, j'aimais le sport, j'adorais le sport, j'avais la chance d'avoir un corps plutôt athlétique, j'étais grand, très grand pour mon âge même, puisque j'ai grandi jeune, et donc oui, j'ai fait beaucoup de basket, j'ai fait de l'escrime aussi, ce qui est un très beau sport dans lequel la France excelle plutôt en général.
2: Ouais.
3: Et puis, j'ai été très sportif jusqu'à ce que je me blesse très gravement il y a 25 ans maintenant et que malheureusement ça réduise beaucoup mes capacités.
2: On a parlé de Bordeaux, mais c'est le Cap Ferry qui compte aussi pour vous parce qu'il y avait une maison familiale. Je crois que vos parents avaient une maison là-bas.
3: Il y avait une maison familiale, il y avait des rendez-vous très très fréquents au Cap Ferry, que ce soit avec mes parents, même on partait en camping avec des copains adolescents sur nos mobilettes depuis Bordeaux. On mettait 2h30 à rejoindre le Cap Ferry, mais on était très motivés. Et c'est vrai que ce Cap Ferret, pour moi, c'est là où sont mes vraies racines. Et tout au long de ma vie, tout au long de ma carrière, même quand j'étais très sollicité à Paris, mais il n'y a pas que Paris dans la vie, Eric, vous le savez. Et donc, j'ai fait en sorte de, hiver comme été, comme automne, comme printemps, d'aller un week-end sur deux me ressourcer au Cap Ferret. Voilà, sauf exception, mais voilà, c'était très important pour moi d'aller là-bas, de retrouver un peu mes racines, les gens, les vrais gens authentiques. Qu'on ne croise pas tous les jours dans les médias non plus.
2: C'est vrai. Et voilà. Votre papa, vous l'avez évoqué tout à l'heure, il est professeur, il est psychiatre, il est psychanalyste. Votre maman, c'est Roselyne, je crois.
3: C'est ça.
2: Qu'est-ce qu'elle faisait d'ailleurs? Bien sûr. Elle faisait quoi, Roselyne, comme métier?
3: Alors, elle s'est occupée de ses quatre enfants.
2: C'est déjà beaucoup de travail.
3: Et puis ensuite, elle a travaillé, elle était agent immobilier. Et avec beaucoup de talent et de passion, elle adorait ça. Elle m'a transmis aussi cette passion pour la pierre, pour la décoration, etc. Et voilà, et je l'embrasse fort parce qu'elle vit à Biarritz, autre coin de France.
2: Votre frère aussi, un de vos frères.
3: J'ai un de mes frères aussi qui a une maison là-bas. Et elle se porte bien malgré ses. Elle va fêter la semaine prochaine ses 91 ans.
2: Voilà. Eh bien alors, avec un peu d'avance, même si ça ne se fait pas, je lui souhaite un bon anniversaire. Est-ce que ce son, ça vous parle, Pascal Bataille?
3: C'est une cloche.
2: Ouais.
3: Une église.
2: Oui.
3: Sans doute.
2: Bah, est-ce que ce n'est pas un souvenir particulier avec votre papa? Qui vous a plu
3: alors,
2: un peu partout en France.
3: Alors, plusieurs souvenirs. D'abord parce que dans Bordeaux, on a habité longtemps en face d'une église, figurez-vous, l'église Saint-Seurin. Et donc, cloche, je l'entendais beaucoup.
2: Il était fan des églises.
3: Il était fan des églises et on a passé des week-ends, des dimanches entiers à sillonner les routes de Gironde et d'ailleurs pour visiter des églises romanes, des églises gothiques, etc. Il était fan d'architecture, il était fan de tout ça. Et pas toujours très soucieux de ce qui nous intéressait, nous, mais au moins... Il fallait suivre, monter dans la voiture et puis hop, et on s'arrêtait, allez, une église de plus, regardez comme c'est beau les enfants, et bien, finalement ça m'a donné, je pense, le sens du beau. Il faut savoir parfois forcer un peu ses enfants à découvrir des choses.
2: Alors, j'ai des lieux, j'ai Carcassonne, j'ai le Lot-et-Garonne, le Tarn, ça c'est des souvenirs particuliers.
3: Oui, beaucoup de vacances aussi là-bas. On avait ma famille maternelle avait une maison dans le Tarn et donc j'ai découvert. Alors ça s'appelle Saint-Géry, c'est à Rabastens dans le Tarn.
2: Voilà. Ok, mais c'est bien de citer tous les endroits. J'adore quoi. Alors je change de région et je vous emmène là où la mer est un petit peu plus forte. Parce qu'on va parler un petit peu de voile. Mm-hmm. Je vais vous emmener en Bretagne parce que vous allez aussi découvrir la Bretagne. Et d'ailleurs, vous allez faire des régates, vous, Pascal Bataille.
3: Oui, j'ai fait aussi beaucoup de voile au chapitre sportif. Moi, je vous l'avez compris, j'ai une passion pour la mer, j'ai même un besoin. Pour moi, habiter une ville où il n'y aurait pas de fleuve, par exemple, ou un lac, ça serait compliqué. Et donc, oui, la Bretagne, j'ai fait des stages de voile, des compétitions aussi. Et puis après, j'ai retrouvé la Bretagne dans ma... puisque j'ai épousé une Bretonne, qui est la maman de mes deux fils aînés, et donc qui avait des attaches en Ille-et-Vilaine, dans la région de Dinard, Saint-Malo, Saint-Briac, Saint-Lunaire, c'est magnifique. Et donc j'ai mieux découvert la Bretagne ensuite adulte avec Bénédicte, ma première femme.
2: Alors il y a plein d'autres endroits, la Méditerranée, on n'en a pas beaucoup parlé, on a évoqué Aix-en-Provence parce que votre papa vous y emmenait souvent pour des airs classiques. Il y a le camping, vous l'avez évoqué tout à l'heure, votre camping de potes c'était dans les Landes.
3: Oui. On allait ou au Cap Ferré ou vers Parentis dans les Landes, près du lac. Et moi, j'ai toujours aimé le camping. D'ailleurs, j'ai fait aussi du camping dans d'autres pays que la France. Ce côté, effectivement, un peu roots, un peu comme ça à la One Again, où on peut débarquer, se poser n'importe où. Je trouve que c'est une façon hyper sympa, hyper agréable de voyager, surtout quand on est jeune et qu'on a peut-être un peu moins besoin de confort que le vieillard Kakoshim que je suis devenu.
2: Alors après toutes ces belles réflexions que vous faites à l'auberge, qui était votre café, il me semble, à Bordeaux, à 17 ans...
3: On faisait le mur, là.
2: Ah, bah oui. 17 ans, vous partez à Paris, prépa, normal sup, à Henri IV, déracinement, important pour vous, vous découvrez la Paris. Et vos fenêtres de jeune étudiant, si j'ai bien compris, données sur la coupole du Panthéon, ce qui vous a permis de rêver un petit peu dans un premier temps.
3: Vous imaginez, vous êtes étudiant en lettres et en philo, et vous êtes dans un dortoir où il y a 100 mecs, sans lits, là, et puis des fenêtres, donc c'est le lycée Henri IV à Paris, et puis votre fenêtre, elle donne sur quoi? Sur la coupole du Panthéon, illuminée le soir. Et vous vous dites, il y a pire comme exemple, hein, aux grands hommes de la patrie reconnaissante. Bon, alors ça vous donne peut-être des idées, j'en sais rien, ou des ambitions, mais bon, cela dit, les conditions étaient un peu rudes aussi, vous savez, c'est vraiment les dortoirs à l'ancienne, 50 lits d'un côté, 50 lits de l'autre, et au milieu la rangée de lavabo, et puis voilà, mais très heureux dans cette ambiance et cette émulsion intellectuelle, et c'est des belles années ça aussi.
2: Je vais évoquer dans un instant tous les diplômes que vous avez obtenus jusqu'à une rencontre importante qui sera déterminante dans votre vie et puis la suite. Je vous emmène dans une autre région, Pascal, parce que ici ça entreprend, dans toute la France on entreprend et ça marche. Aujourd'hui, Catherine Quicandon vous propose une idée qui va vous faire aimer ce qui est bien souvent une corvée.
4: À Reims, faire son lit ne ressemble plus à ça.
5: J'ai failli crever une fois en essayant de changer mon lit, c'est pas une blague. J'étais en train de me débattre là dans ma housse avec ma couverture et sans faire exprès avec mon pied, j'ai tapé dans l'énorme miroir en métal de ma chambre, un truc super lourd.
4: Et pour cela, nous pouvons remercier Sophie Barbier qui a créé Housebed, un système breveté qui permet de changer sa housse de couette plus facilement et sans effort.
6: C'est une housse qui est zippée avec des fermetures éclair invisibles qui permet d'être ouverte en portefeuille. Et à l'intérieur, il y a un système de maintien de la couette pour qu'elle reste justement bien dans les coins. En hiver, ça permet de rester bien au chaud et de ne pas avoir la couette qui part en bas de la housse.
4: Et ça, nous sommes tous d'accord, c'est très agaçant. Le système dont parle Sophie, ce sont des petites pinces qui permettent de changer la housse à plat sur le lit avec une ergonomie qui vous garantit zéro effort et zéro douleur. Pour développer son activité, Sophie a plusieurs partenaires.
6: Dans les Vosges, dans les Ardennes. Mais là, ça se restructure un petit peu. Donc, ça va. Voilà, les choses vont évoluer pour permettre aussi de pouvoir produire plus sereinement sur de plus grandes quantités. Il y a déjà une partie de la production qui est délocalisée. Et on va, du coup, devoir tout délocaliser sur la Tunisie.
4: L'idée est partie de la problématique du handicap et des troubles musculo-squelettiques, notamment dans l'hôtellerie. Mais en fait, Housebed facilite la vie de tout le monde. J'ai bien dit de tout le monde, donc vous n'avez plus d'excuses. Mais comment Sophie, qui a travaillé dans la pharmacie, l'immobilier et l'événementiel, en est arrivée à entreprendre?
6: J'ai fait une petite cascade involontaire à cheval et j'ai eu du coup le bras immobilisé pendant plusieurs semaines. Et puis on se rend compte de choses qu'on percevait pas du tout auparavant. Et c'est vrai que la housse de couette était déjà compliquée, mais avec un bras en moins.
4: Eh ben, c'est encore plus galère et nous voyons tous de quoi elle parle. Pour acheter une housse de couette qui va vous changer la vie, rendez-vous sur le site internet housebed.fr, housebed.fr. Sophie aimerait développer la vente dans des magasins physiques et équiper des chambres d'hôtes et des gîtes. Merci à Yannick Cusy d'ici Champagne-Ardenne pour cette idée.
7: Housebed.
4: Ici, ça entreprend dans la Marne avec Housebed, une housse de couette vraiment chouette.
2: Bon, je ne vais pas vous demander, Pascal Bataille, si vous faites votre lit, mais...
3: Ben, ça m'arrive, bien sûr, heureusement.
2: Elle parlait des hôtels et des gîtes, ça tombe bien parce que... Vous aussi, vous avez entrepris, vous aussi, vous avez investi, notamment dans le Perche. Mm-hmm. Vous avez encore un bel endroit que vous allez nous faire découvrir d'ici quelques minutes. C'est Pascal Bataille qui est votre invité. L'arrivée à Paris, la maîtrise de philosophie, le diplôme en lettres modernes à la Sorbonne, un DESS en technique d'information. Bon, tout ça, ça avait commencé aussi à Sud-Ouest, à Bordeaux, hein, avec les premiers stages. Qu'en est-il de la suite de son parcours et de sa carrière? Je serai où? Je resterai sur ICI.
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2: Et 100% nouveauté, c'est Pierre Demar qui nous rejoint sur ICI.

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16: Et qu'est-ce qu'on se régale depuis 20h avec Pascal Bataille qui a participé à la création de la première agence presse pour les radios privées, qui deviendra journaliste, puis il va travailler ensuite à l'AFP. C'est un amateur de littérature, d'art, de philosophie. Il est déjà l'auteur d'ailleurs du petit traité du silence, lauréat du prix Jean Noël l'an passé. Il publie là, ces jours-ci, le petit traité de la jouissance à l'usage de ceux qui en rêvent. On en parlait avant 21h aux éditions Très Daniel. Journaliste et producteur, il a remis au goût du jour l'importance de mettre des rideaux à nos fenêtres et de ne jamais mentir. Je suis avec Pascal Bataille. Pour ceux qui n'auraient pas compris, c'est pour rien que la vérité qui court, c'est le jeudi. C'est toute la nuit d'ailleurs, j'ai vu, c'est même pas...
17: Oui, c'est
16: la nouvelle, Pascal c'est Bataille,
17: la
16: Fontaine, là.
17: C'est la télévision d'aujourd'hui, vous savez, on rentabilise, donc on diffuse, on rediffuse, on rediffuse. Mais oui, effectivement, ceux qui, les vrais passionnés, ils peuvent regarder, il n'y a que la vérité qui compte, une bonne partie de la nuit.
16: On en dira un mot parce qu'on parlera de Laurent, on ne peut pas ne pas parler de Laurent à un moment donné. Bon, vous avez toujours diversifié vos activités, on a déjà évoqué plein de choses que vous avez fait depuis le début. Vous l'avez fait aussi par rapport à des endroits en France, c'est-à-dire que quand vous allez dans un endroit, vous pouvez tomber amoureux d'un endroit et vous avez aussi parfois envie d'investir. On parlait d'entrepreneuriat tout à l'heure. Vous êtes lancé sur ce projet d'hôtel qui était au Cap Ferré, qui s'appelait Côté Sable. Mmh. Vous n'avez plus, hein, je crois, aujourd'hui.
17: Je viens de le prendre, oui.
16: Voilà. Et puis, il reste Côté Parc dans le Perche. C'est quoi Côté Parc du côté de Rémalard, si j'ai bien noté?
17: Alors, c'est un petit hôtel, un petit boutique hôtel, comme on les appelle. C'est-à-dire qu'il y a très peu de chambres, il y a moins d'une dizaine de jolies chambres avec un petit spa, etc. C'est un endroit qu'on a créé avec. Mon ex-femme, mais néanmoins meilleure amie.
16: Qui
17: le gère en partie avec sa sœur.
16: Ouais.
17: Donc, en plein cœur du Perche, Rémalard, c'est pour vous situer, c'est entre Nogent-le-Rotrou, Mortagne-au-Perche et Belém. Vous voyez,
16: c'est pile le Perche.
17: Ce triangle magnifique. Et donc, c'est pile au milieu de tout ça. Et en fait, j'avais ce projet de créer un hôtel au Cap Ferré. Je n'arrivais pas à trouver le bon endroit. C'est compliqué là-bas. Et puis, on s'est dit avec ma femme et son frère, pourquoi on n'en ferait pas un dans le Perche. Et en fait, ce qui est important, c'est que je suis tombé, moi, amoureux de cette région, en tombant amoureux de ma femme.
16: Mmh. Et comme vous étiez tombé amoureux de la Bretagne,
17: voilà,
16: avec votre première épouse.
17: À l'époque, effectivement. Et je pense que les lieux, les gens, c'est souvent lié.
16: Oui.
17: Et j'ai découvert cette campagne magnifique qui est celle du Perche.
16: C'est assez vallonné.
17: De l'Orne, c'est très vallonné. Ouais. Je savais pas, avant d'aller là-bas, je crois qu'il y avait autant de nuances de vert dans la nature. C'est incroyable. Et voilà. Et donc j'ai eu envie. L'idée. Je pourrais pas investir dans un endroit que j'aime pas. Vous voyez,
16: ouais, c'est ce que je vous disais.
17: Voilà,
16: ouais.
17: Mes démarches d'entrepreneur, c'est souvent, même essentiellement, lié à une nécessité de m'ancrer quelque part et de contribuer un peu à l'économie locale, très modestement, à mon petit niveau. Mais voilà, je trouve que quand on aime un endroit, ben c'est important aussi de lui rendre un petit peu de ce qu'il vous donne, créer des emplois, etc. Mais je pourrais pas faire ça dans un endroit où je ne serais pas.
16: Ça s'appelle Côté Parc, j'en parle pas plus, sinon on va m'accuser de publier reportage. C'est vrai que la maison de famille, c'était à Saint-Lunaire et Saint-Briac, ça c'était plus...
17: Première épouse.
16: Ça, c'était
17: je suis en très bon terme avec les deux.
16: Donc d'ailleurs, c'est marrant parce que pour préparer cette émission, donc la première est en Bretagne, la deuxième est dans le Perche, et vous avez dit à Catherine Quicandon, je cherche quelqu'un à Strasbourg, là, je cherche l'Alsace. C'est vrai?
17: Non. C'était un joke, mais effectivement...
16: Si je peux rendre service, moi.
17: Comme la... Écoutez, je suis célibataire, non, je suis vrai, un cœur à prendre, mais je suis très heureux dans mon statut de célibataire.
16: Mais vous rencontrez personne au Pays Basque.
17: Mais on rencontre je rencontre des gens partout. C'est merveilleux, c'est effectivement. Et puis dans mon émission sur Ici Gironde, je vais aussi à la rencontre d'hommes et de femmes exceptionnels. Mais
16: j'ai compris pourquoi vous faites cette émission.
17: je cherche la future élue de mon cœur. Non. Mais ce qui est important effectivement dans cette démarche de ce que vous soulignez, c'est que voilà, c'est ce que je disais il y a un instant, les lieux c'est aussi des personnes, les personnes c'est aussi des lieux, ils ont des ancrages, ces personnes-là elles ont des en l'occurrence, et découvrir une personne c'est aussi découvrir les lieux qu'elle aime et s'y attacher aussi. Donc je parlais de Strasbourg à votre assistante parce que en préparant l'émission, parce que je connais très mal par exemple l'Alsace, c'est l'est de la France, je connais très mal, et voilà, c'est une envie que j'ai, voilà.
16: Alors je sais que vous aimez bien l'arrière-Pays Basque, on a parlé de votre maman et de vos frères qui vivent dans le Pays Basque, on pourrait parler de Guétari, d'Espelette, de Saint-Jean-de-Luz, mais je vais vous emmener ailleurs là, on va parler de la région d'Annecy. Je crois que vous avez un copain, puisque vous parlez des gens qui est associé à ça, via une association qui compte, vous l'avez évoqué tout à l'heure, hein, c'est la recherche de maladies de Charcot, dont vous êtes ambassadeur, et du coup c'est un peu comme ça que vous avez découvert la région d'Annecy.
17: Oui, c'est mon amie IE, Lorraine Vivier, qui est atteinte de la maladie de Charcot depuis 5 ans, qui est une femme magnifique, qui est ambassadrice elle-même de l'ARSLA, l'association pour la recherche sur la maladie de Charcot, sclérose latérale amyotrophique, le nom scientifique, et Lorraine que je connaissais parce qu'elle avait travaillé notamment dans mon hôtel, est venue me voir en me disant je viens d'être diagnostiqué de la maladie de Charcot, j'ai envie de m'investir, j'ai envie de m'appliquer, et on est partis ensemble en binôme dans ce combat qu'elle mène toujours, même si malheureusement son physique décline beaucoup. Et c'est elle qui m'a ensuite amené dans sa région, la région d'Annecy. Et j'ai découvert, grâce à elle, la Haute-Savoie et la Savoie.
16: Et le lac, parce que vous l'avez dit, l'eau est très importante pour vous.
17: Et j'ai découvert effectivement cette ville magnifique où les gens sont extrêmement sportifs. Vous pouvez pas vous balader dans Annecy sans croiser 150 joggeurs, des gens qui...
16: Ils sont tous fins.
17: Ils sont tous sveltes. Et ils nous donnent des complexes.
16: Parce que la ville, je ne sais pas, moi.
17: Voilà. Mais en tout cas, c'est, là aussi, c'est attaché à une personne, Lorraine, que j'embrasse fort, qui mène ce combat extrêmement compliqué, qui est celui de la maladie de Charcot. Maladie sur laquelle il faut aider, parce qu'on a besoin de trouver à tout prix un remède.
16: L'eau, très important, je l'ai dit pour vous. D'ailleurs, l'eau, il y a la Seine aussi, hein, vous avez toujours vécu sur la rive gauche. Vous nous expliquerez peut-être pourquoi dans un instant. On change de région. Si vous trouvez qu'il y a trop de pubs, non pas sur W9, mais sur le bord de nos routes, eh bien, à force de les voir, Pascal, on finit parfois à plus vraiment les remarquer. Pourtant, ces panneaux qui occupent une place importante dans nos paysages, que l'on voit avec la carte Michelin sur les genoux quand on se balade, voilà, on peut les voir, ça influence aussi nos habitudes de consommation. Figurez-vous qu'une commune a décidé de remplacer ses publicités par des œuvres d'art. Un reportage de Robin Bernot avec Fabien Leduc et Ici Provence.
12: À Bouc-Bélair, entre Marseille et Aix-en-Provence, la mairie a décidé de faire retirer plusieurs panneaux publicitaires.
13: Je trouve que c'est bien d'en retirer parce qu'il y en a trop, quoi.
12: Vous voyez ces panneaux publicitaires au bord des routes, ceux qui vous annoncent un fast-food dans deux ronds-points ou un magasin de meubles à moins de 5 minutes? Eh bien, à l'entrée de la ville, sur ce grand axe routier, la publicité est devenue trop présente. C'est en tout cas le constat de Lilia, fleuriste, qu'a rencontré notre reporter Fabien Ledu.
18: Regardez devant chez moi combien de panneaux j'ai. Vous commencez par exemple ici, Total, un panneau. Là, on est à la Mounine, 2-3 panneaux. Vous montez en face, la boulangerie, il y a 2 panneaux. Ça cache la visibilité, le panorama. Il y a trop de panneaux.
12: Alors, face à cette situation, la mairie a d'ores et déjà décidé de faire retirer 14 panneaux publicitaires. Elle annonce également la réalisation d'une cartographie précise de tous les affichages présents sur son territoire. Objectif, vérifier que les panneaux sont conformes à la réglementation, mais aussi réduire la pollution visuelle et les incitations à consommer. Écoutez Mathieu Pietri, le maire d'Hiver Droite de Bouc-Bel-Air.
19: L'idée, c'est d'enlever notamment les grands panneaux publicitaires, les 4x3, et on installe en lieu et place des œuvres d'art, des reproductions, quelque chose de différent de l'ultra-consommation que nous offrent aujourd'hui ces panneaux.
12: Sur place, les habitants rencontrés par Ici Provence semblent plutôt séduits par la mesure. Ici, ça marche, mais vous, qu'en pensez-vous ? Écoutez l'avis d'Adrien.
13: Je trouve que ça gâche un peu l'image de la France, enfin, les paysages, etc. Et ça dénaturalise complètement les villes et tout, quoi.
12: Cela veut-il dire que nous sommes trop exposés à la publicité, parfois même sans nous en rendre compte ?
13: C'est, en vrai, j'ai envie de te dire, c'est le monde dans lequel on vit en ce moment, quoi. Enfin, le 21e siècle, quoi. Et je pense qu'il y en a vraiment beaucoup trop. Même là, on le voit sur Snapchat, maintenant, c'est devenu... il y a plein de pubs, il faut payer un abonnement pour ne pas avoir de pub, quoi. Donc c'est un peu trop, quoi.
12: Alors supprimer ces panneaux, pourquoi pas, mais n'oublions pas qu'ils permettent aussi aux commerçants locaux de se faire connaître, eux qui ne disposent pas des mêmes moyens que les grandes enseignes. Alors, plutôt que de tout supprimer, pourquoi ne pas chercher un juste équilibre, moins de panneaux, mais toujours une place pour les commerces de proximité.
16: Robin Bernot, avec les équipes d'Ici Provence, ça vous inspire, Pascal Bataille, ces pubs sur la route, ces panneaux?
17: Je trouve l'idée géniale. Alors évidemment, ça va peut-être pas faire plaisir ni aux publicitaires, ni aux afficheurs, et ni aux marques, mais je trouve ça sublime. Et l'idée de remplacer ça par des œuvres d'art, très très belle idée. Et ça me fait penser à une marque de téléviseur qui fait ça aussi, parce qu'il n'y a rien de plus moche qu'une télé. On ne va pas faire de pub, mais je trouve ça très beau, cette idée de mettre une œuvre d'art dans l'écran de la télé quand elle n'est pas allumée.
16: Voilà. C'est pas mal. On a beaucoup parlé du Cap Ferré, qui est un endroit qui a compté durant votre enfance et encore aujourd'hui, puisque vous y vivez en alternance avec Paris. Est-ce qu'il y a une plage en particulier que vous aimeriez mettre à l'honneur de votre région, Pascal?
17: Oui, la plage du Mimbeau, pour ceux qui connaissent, c'est sur la Conche, en plein cœur du Cap Ferré. C'est une sorte de... La Conche est une sorte de mini-bassin d'Arcachon. Dans le bassin d'Arcachon, c'est délimité par un joli banc de sable qu'on appelle le Mimbeau. Et cette plage-là, j'essaie d'y passer tous les jours, moi, quand je suis au Cap Ferré. Quelle que soit l'heure, quel que soit le moment, parfois je m'arrête 10 secondes, parfois je reste un quart d'heure. Et à chaque fois, c'est des paysages, des couleurs, des points de vue différents. C'est selon la marée, selon la météo, évidemment. Et je ne m'en lasse jamais. Il ne faut jamais être blasé, en fait.
16: Il n'y a pas photo, quoi.
17: Il n'y a pas photo.
16: Pour le petit clin d'œil. J'essaie toujours de faire des petits clins d'œil. Vous l'avez, la référence, vous qui nous écoutez? Oui, il n'y a pas photo. C'est une des émissions, entre autres, que Pascal a animées avec Laurent.
17: Vous savez que c'est très bien, toutes les émissions qui commencent par IA, elles ont un grand succès.
16: Je l'espère. Et je vous en remercie. Je ne vois pas du tout à quoi vous faites allusion. On se retrouve dans Il n'y a pas que Paris, dans la vie, avec Pascal Bataille, pour la dernière ligne droite. Encore plein de lieux à visiter. Vous restez avec nous sur votre radio ici. Salut encore à Ici Jérôme, parce que Pascal, il y est tous les samedis, c'est-à-dire dès demain, 10h, 11h.
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16: Et c'est Louane, pour jour 1, petit souvenir sur votre radio, ici. Jour.

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2: Avec Pascal Bataille, votre invité qui a travaillé sur Canal Jimmy. Il a fait ses débuts à la télévision en 1991. Et ouais, il a travaillé aux côtés de Jean-Pierre Pernaut, même produit Christophe de Chavannes pour Coucou, produit la méthode Coé. Ça, c'était sur TF1. Il a créé des sociétés de production. J'oublie pas que vous avez produit des fictions, des dessins animés, des films, fait de la radio. Et on ne peut pas oublier votre rencontre avec votre jumeau lors d'un concours de grands reporters. Il reste indissociable de votre vie. D'ailleurs, il suffit d'écouter ça pour savoir de qui on parle. Je crois que je vous ai pris le générique vintage. Je crois que c'est un des premiers, celui-là, même s'il a un peu évolué. Il n'y a que la vérité qui compte tous les jeudis sur WBAF. C'est Pascal Bataille qui est notre invité. Bon, c'est vrai que Laurent, c'est une rencontre qui est capitale. Et très vite, c'est le guide de la combine.
3: Oui, très vite. En fait, les gens le savent pas forcément, mais on a d'abord écrit des livres avec Laurent et un premier livre qui a fait un énorme succès, alors qu'on n'était absolument pas connu, qui était une enquête sur les démerdards. Vous savez,
2: tous ces bons plans,
3: dans notre entourage, c'est le monsieur bon plan. Ouais, il a toujours des bons plans sur tout, et on a fait une enquête là-dessus et on a écrit ça de façon un peu humoristique et ça a fait un carton et c'est ce qui nous a amené à la télé.
2: Pierre Lescure
3: qui tombe sur le livre ou quelqu'un le lui met entre les mains en tout cas, et qui a l'idée d'adapter ça en programme télé, et c'est la naissance de Canal Jimmy dans le groupe Canal, et on est donc, Laurent et moi, on n'a jamais fait de télé, et puis on fait nos armes comme ça, et puis tout s'enchaîne.
2: Et puis voilà, on connaît votre succès, on ne va pas le citer, parce que voilà, on est là aussi pour parler de plein d'autres choses, et des lieux, et puis de ce livre, et on peut citer, il n'y a pas photo, il n'y a que la vérité qui compte, il y a eu plein d'autres projets, je l'ai évoqué, la méthode Coé, il y a le retour sur W9, il y a un projet sur M6.
3: Il y a un projet sur M6, on est en train d'y travailler très activement pour 2027.
2: Voilà, réponse de l'anguille. J'ai aperçu votre compas, c'est la conf d'M6 de rentrée.
3: Voilà. On va remettre au goût du jour un ancien format, comme ça se fait beaucoup ces temps-ci, mais un format qui nous ressemble et qui nous tient à cœur.
2: J'essaie. Non, c'est très bien. Votre France culinaire, elle est où? Elle est dans votre région? Qu'est-ce que vous aimez bien manger en fonction des régions?
3: Oui, j'avoue que je suis assez chauvin là-dessus. Bon, je suis assez gourmand, ça se voit un petit peu. Oui, j'avoue que la cuisine du Sud-Ouest, elle est vraiment chère à mon cœur. Il y a tout ce qu'il faut pour régaler les papilles et pour séduire les gourmands.
2: On parlait de Laurent. Vous lui avez fait découvrir votre France?
3: Oui, bien sûr. Laurent est venu souvent, notamment dans ma région. Alors Laurent, il a des origines italiennes, donc il a aussi ça dans le sang et dans le cœur. Et puis sinon, il est très très parisien. Il se balade pas énormément en France. Il est vraiment très attaché à Paris. Et j'ai beau lui dire que il y a pas que Paris dans la vie.
2: Oui,
3: j'ai beau lui répéter ça tous les jours.
2: Mais oui. Merci d'être avec nous en tous les cas, Pascal. Et on le salue évidemment, Laurent, avec beaucoup d'amitié. Et s'il veut venir, il viendra. Je suis sûr qu'on découvrira autre chose que Paris. Petit traité de la jouissance à l'usage de ceux qui en rêvent. Quand j'ai vu ça, je me suis dit, mais dans quoi il parle, Pascal Bataille? Je savais que vous avez déjà fait un petit traité
3: du
2: silence. Et il paraît, alors, en lisant, je découvre que ça fait des années que vous pensez à la jouissance.
3: Oui,
2: avec le sous-entendu.
3: Voilà, c'est mon petit livre rose à moi.
2: Il est rose. Hein.
3: Oui, rose comme la jouissance. En fait, ça fait des années que je réfléchis sur le bonheur, notre capacité à savoir savourer ce qu'on est en train de vivre, et chose dont je me suis très longtemps empêché, comme beaucoup d'entre nous, parce que on nous apprend pas être dans le présent, on nous apprend pas à habiter l'instant, on nous apprend à être en permanence en train de nous projeter dans le futur. Alors
2: on n'est pas aidé avec les réseaux sociaux non plus,
3: bien sûr.
2: L'utilité de la vie.
3: Un futur qu'on ne contrôle absolument pas, dont on ne sait rien en fait. Alors pourquoi s'angoisser pour quelque chose qu'on ne maîtrise pas?
2: On peut pas s'en empêcher, pardon, je me fais l'avocat du diable.
3: Peut s'en empêcher, c'est un vrai travail. Et c'est ce que j'essaie de raconter en allant convoquer pour m'aider tout un tas de philosophes, de penseurs, mais aussi de biologistes qui travaillent sur le fonctionnement du cerveau et du plaisir et des mécanismes de plaisir. On peut vraiment travailler là-dessus, à essayer d'être vraiment dans l'instant qu'on vit. Vous voyez, être là, on est tous les deux ce soir, on passe une heure ensemble, et s'attacher à être extrêmement concentré sur ce qu'on est en train de vivre et à ne pas laisser les pensées
2: ça
3: trop s'égarer.
2: Là, ça marche. Oui. Moi, je ne pense qu'à vous depuis 20h.
3: C'est gentil, moi aussi. Et vous savez, vous avez comme moi, on m'a entraîné, des acouphènes, Eric.
2: Oui.
3: C'est-à-dire, on est nombreux, les Français.
2: Je crois que c'est ceux qui nous écoutent
3: à en avoir, malheureusement. Bon, c'est très perturbant, mais vous êtes, vous savez à quel point vous pouvez aussi les oublier. Eh bien, c'est pareil pour le futur et le passé. se concentrer sur le présent, se dire à quel point on est en train de vivre un bon moment, et se dire dans une sorte de mise en abîme, quelle chance on a de vivre un bon moment, c'est quelque chose, c'est une vraie technique, et ça permet, je vous l'assure, moi je travaille ça depuis quelques années, notamment depuis que j'ai été malade, j'en ai parlé, donc il n'y a pas de tabou là-dessus. Voilà, essayer d'être vraiment dans l'instant que je vis, au maximum, avec la personne que je suis en train de rencontrer, avec le paysage que je suis en train de regarder, la musique que je suis en train d'écouter, la petite gourmandise que je suis en train de savourer, et pas et le moins possible dans le passé ou dans le futur.
2: Non mais on en parle sans tabou, puisqu'on se l'est même dit antenne, effectivement, vous avez largement d'ailleurs parlé dans les médias, vous avez eu raison de la maladie qui vous a touché, qui est le cancer du poumon. Voilà, vous êtes toujours suivi, vous l'avez pris avec une espèce de philosophie qui on ne peut pas s'empêcher de faire un lien, si vous voulez, Pascal, avec ce petit traité de la jouissance et le fait de vouloir profiter de l'instant, vous venez bien de l'expliquer, du moment présent.
3: Oui, bien sûr que quand on est malade et sérieusement malade, comme malheureusement beaucoup de Français et de Françaises, puisqu'il y a rien que pour le cancer du poumon plus de 35 000 personnes qui en meurent chaque année, c'est encore énorme, c'est beaucoup trop, bien évidemment. On a quelque part cette tentation de la double peine, c'est-à-dire qu'on est malade et en plus on s'angoisse. Et si on arrive à sortir de ça, c'est-à-dire finalement à prendre les choses un petit peu comme elles viennent. Alors c'est compliqué, je suis le premier à échouer là-dedans régulièrement, mais il faut vraiment essayer de travailler là-dessus. C'est le but de ce petit

0: couché. Je paraphrase Proust au début du livre en disant longtemps je me suis couché avant le bonheur, parce que j'ai été très heureux, j'ai été aimé, j'ai aimé, j'ai des enfants formidables, j'ai eu des femmes que j'ai passionnément aimées et qui me l'ont bien rendu. Donc, mais j'étais tout le temps en train de me projeter, d'imaginer ce qui allait suivre, ouais, au lieu de savourer simplement ce que j'étais en train de vivre. Et voilà, je pense que quand on est malade, eh bien, on comprend encore mieux l'importance de chaque seconde. Moi, pour moi, chaque matin est un cadeau. Chaque jour qui se lève, c'est un cadeau que la vie me fait, et j'ai envie de savourer ça au maximum.
1: Vivre, exister, avec la conclusion autour de la jouissance comme éthique. Alors pas c'est bon pour en parler, mais je vous invite vraiment à ne plus simplement vivre, mais exister, comme vous le dites, et à vous procurer ce petit traité de la jouissance à l'usage de ceux qui en rêvent chez Guy Trédaniel. Ça, c'est votre éditeur, et vous l'avez sorti récemment, et c'est signé Pascal Bataille. Ici Gironde, un mot, puisque c'est demain, on l'a un petit peu évoqué, quel plaisir de pouvoir rencontrer des Girondins, voilà, des gens que vous mettez à l'honneur. Encore une fois, rendez-vous demain à 10h, vous savez déjà les gens que vous allez rencontrer prochainement, Pascal ?
0: Oui, bien sûr, je vais rencontrer notamment une femme incroyable qui a eu mille et une vies, elle a été aussi bien Miss France que stripteaseuse ou chauffeur-livreur, et aujourd'hui elle est ce qu'on appelle Michel Morin. Vous savez ce que c'est un Michel Morin ?
1: Alors non.
0: Alors un Michel Morin dans notre région, c'est quelqu'un qui sait tout faire, c'est un bricoleur.
1: Michel Morin, voilà. D'où ça vient, qui est Michel Morin?
0: Alors ça vient du Canada, parce qu'en fait c'est au Canada, c'est un personnage un peu emblématique, voilà, le personnage du père bricoleur qui sait tout faire à votre place. Et donc cette femme incroyable qui vit à Sauveterre de Guyenne, au cœur de la Gironde, dans cette jolie bastide du XIIIe siècle, eh bien elle a été aussi bien Miss France qu'aujourd'hui bricoleuse et jardinière pour ses concitoyens.
1: Je salue tous ceux qui s'appellent Michel Morin pour de vrai, parce qu'il doit y en avoir aussi. On s'est beaucoup baladé, on a découvert votre cartographie. Si on devait garder un lieu central, on resterait en Gironde. Le lieu central finalement de votre vie, Pascal Bataille.
0: Ah, je crois que
1: je
0: crois que ça reste ma presqu'île, mon petit paradis du Cap Ferret. N'en déplaise à ceux qui disent que j'en fais trop la publicité, ouais. Mais oui, c'est vraiment on a tellement de beaux endroits en France. Chacun, je pense, a le cœur quelque part. Le mien, il est vraiment là.
1: Pascal, une dernière question. Si vous ouvrez le rideau et qu'en face de vous, il y a un petit Pascal Bataille comme ça, qui a 10 ans, qu'est-ce que vous lui diriez comme conseil? Qu'est-ce que vous pourriez lui donner pour que sa vie soit belle?
0: Je lui dirais de ne jamais renoncer à ses rêves. Je lui dirais d'essayer de garder son âme d'enfance, que je n'ai pas forcément su faire à une période de ma vie, ce que j'essaie de retrouver là. Et je lui dirais d'être profondément dans la bienveillance et dans l'amour des autres.
1: Donc vous ouvrez le rideau.
0: J'ouvre le rideau.
1: Merci Pascal Bataille. Petit traité de la jouissance à l'usage de ceux qui en rêvent, c'est en librairie. W9, donc la semaine prochaine, jeudi, et puis en replay, évidemment. Il n'y a que la vérité qui compte à la télévision. Et puis demain, sur Ici Gironde, de 10h à 11h, le podcast est disponible sur ici.fr. J'étais ravi de vous
0: recevoir. J'ai adoré ce moment, Eric.
1: Eh ben, j'ai profité pleinement de ce moment. Je vais vous inviter presque très souvent, voire tous les jours. Merci sérieusement à Pascal d'avoir été avec nous. Ici.fr pour réécouter l'émission. Je vous souhaite un excellent week-end. Le meilleur, c'est samedi et dimanche. Le meilleur de la semaine, avec tous ceux et celles qui sont venus à votre place. Et puis, on se retrouve également lundi avec d'autres invités. Portez-vous bien. Salut.
0: À bientôt à tous.
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1: Et très bon début de week-end avec Gloria Gaynor et Never Can Say Goodbye sur Ici.

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1: Passez une excellente soirée, un très bon week-end. 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Années 80 de la bonne musique, c'est avec l'ami Laurent Petit-Guillaume. Salut Laurent.
2: Bonsoir à tous, c'est l'heure de notre petite virée dans les années 80, les années top 50, Minitel, Walkman, je suis sûr que vous en aviez un. Et ce soir, ça commence comme ça.

0: Morrison, c'était Get My Mind, Set On You.
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0: Et oui, dans les années 80, on était encore et toujours fan des Beatles, même séparés depuis 70. Et quand en 87, George Harrison décide de reprendre ce titre des années 60, on valide, on adore et il se retrouve numéro 1. Un événement qu'a connu quelques mois plus tard une autre légende de la pop anglaise, Sir Elton John. Ah bah oui, il a été anobli par la reine en 98 quand même. En 88, il est numéro 1 avec I Don't Wanna Go On With You Like That.

Louis Chédid, Ainsi soit-il. Tel est le nom du film, car la vie est un film pour Louis Chédid. Enfin, c'est ce qu'il décrit dans cette chanson. Notre parcours de la petite enfance au clap de fin, avec les bons, les moins bons moments. Il paraît qu'il ne voulait pas l'enregistrer, cette chanson, parce qu'elle reprenait le thème d'une chanson précédente. Mais son entourage l'a convaincu, et du coup, c'est devenu l'un de ses plus grands succès. C'était en 1981. Marc Lavoine lui aussi choisit de mettre en chanson notre vie, nos amours, nos désamours, comme en 1989 avec Rue Fontaine. C'est tout de suite dans 100% années 80.

0: U2, With or Without You. 6 albums mythiques sortis pendant les années 80 pour U2, dont The Joshua Tree, sur lequel se trouve ce titre que le manager du groupe ne voulait pas sortir en single. Il trouvait la chanson trop compliquée. Alors on va oublier son nom à celui-là et passer à la suite. Après le plus grand groupe irlandais, on reste en Irlande. Les Lacs du Connemara, Michel Sardou, arrive juste après ça.
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4: Tous les jours des bons plans pour vous et puis on vous aide surtout dans votre vie quotidienne. Par exemple, si vous êtes des rouleurs, attention, si vous empruntez la 85, des travaux sont en cours jusqu'au 30 octobre entre Bléré et Selles-sur-Cher sur 19 km jusqu'au 16 octobre. La circulation est basculée chaque semaine sur une seule chaussée du lundi 8h au vendredi à midi avec une seule voie disponible dans chaque sens. Et à retenir également l'échangeur de Saint-Aignan, le numéro 12 sera totalement fermé la nuit de 20h à 7h du 19 au 22 octobre puis du 26 au 29 octobre. 26 autoroutes refait également la chaussée et les marquages au sol, donc prudence sur la 85 et prévoyez un peu plus de temps sur ce secteur. Allez, une petite idée de sortie pour les journées du patrimoine à Parçay-Meslay. Vous pouvez découvrir l'histoire de la commune en marchant. Une randonnée historique qui est organisée ce samedi à 14h au départ de la place de l'église. Une balade guidée par Robert Pezzani et qui permettra de redécouvrir les anciens quartiers et notamment à travers des photos d'habitants d'autrefois. Belle journée avec ICI Touraine.
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0: Gazou, c'était Don't Go.
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0: Et c'est vraiment le son new wave anglais des années 80, des synthétiseurs en voiture, voilà. Bon, il faut dire que le leader de Yazoo est l'un des membres fondateurs de Depeche Mode, hein, groupe qu'il quitta juste après leur premier album, voulant retrouver son indépendance. C'est un tube mondial en 82, Don't Go. Alors lui aussi, il aime travailler en solitaire, si bien qu'il n'a pas eu besoin de musiciens pour enregistrer son unique tube, c'est a cappella. Bobby McFerrin, Don't Worry, Be Happy.

Vivian Savage, c'était La Petite Lady. Sortie en 1984, c'est l'une des premières chansons à rentrer dans le fameux et tout récent Top 50 créé en novembre 84, ce qui permit à Vivian Savage d'assurer entre autres les premières parties d'Alain Bachung, de Jean-Louis Aubert. Et on va passer du rock au Séga, musique traditionnelle de l'île Maurice. Voici Ambalaba, Maxime Le Forestier.

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1: J'espère que vous avez passé un bon moment. 100% années 80 revient demain dès 21h. La suite, c'est 100% chansons françaises. Belle fin de journée à tous et à demain. 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
2: Saviez-vous que le titre Gabriel de Johnny Hallyday est en fait une reprise ?
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2: Johnny est allé chercher l'inspiration du côté de l'Australie en adaptant une chanson de Tony Cole intitulée The King is Dead.
4: Gabriel, you're heavy on my mind, but I see no sense in trying.
2: Si le thème de départ évoquait la mort d'un roi, le premier mot hurlé par le chanteur australien dans le refrain était déjà ce fameux prénom, Gabriel. Johnny flaire le potentiel rock de ce patronyme. Il en fait un cri de ralliement, une explosion d'énergie.
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2: Ce qui n'était qu'une simple piste sur un album se transforme en un hymne de stade, le symbole ultime du rock à la française.
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3: C'est une tragédie survenue à Échirolles, la ville de son enfance, qui inspire à Calogero le titre « Un jour au mauvais endroit ».
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3: C'est ici, en Isère, que deux jeunes ont perdu la vie sous une violence gratuite et insensée. Touché en plein cœur, l'artiste transforme son émotion en un cri contre la barbarie. Lors de l'enregistrement, sa voix tremble sous le coup de la tristesse. Plutôt que de corriger cette prise imparfaite, Calogero décide de la garder telle quelle sur l'album pour préserver toute la vérité du moment.

0: ce morceau, devenu un hymne à la paix, recevra une victoire de la musique, prouvant que la fragilité est parfois la plus grande des forces.
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1: On sait qu'on est Lorrain parce qu'on klaxonne en partant de quelque part.
2: Ah oui.
1: Vous faites ça?
2: Ça m'arrive, mais j'ai toujours des scrupules à le faire parce que j'ai peur d'embêter les voisins. Salut, papapap!
1: Vous êtes pile dans le thème.
2: Ouais.
1: Un auditeur fidèle m'indiquait récemment dans un mail qu'il s'étonnait de ce travers très lorrain de klaxonner lorsqu'on quitte des amis ou de la famille.
2: Ça, c'est dans toute la France, non?
1: Bah, je pense. C'est ce que je lui ai répondu, mais je lui ai dit que je m'attarderais sur le sujet tout de même.
2: Très bien.
1: Vous savez, on tourne au coin de la rue, on appuie sur la corne. Mimi! Fais tut-tut, disent les enfants.
2: Tut-tut.
1: Je ne sais pas si cette manie est expressément lorraine, vous l'avez dit. Moi, au départ, je croyais que c'était une tradition belge.
2: Pourquoi ?
1: Qu'il klaxonnait pour être sûr qu'il parte vraiment, sinon il reste sur le palier. Mais, quoique, il y a tellement de grisailles et de brouillard chez nous que peut-être qu'en Lorraine, on joue de la corne juste pour être certain qu'on est bien vivant. Ah oui, dis donc, je suis encore là. Encore klaxonner en arrivant, ça se comprend.
2: Oui,
1: par exemple, dans une ferme où il n'y a pas de sonnette, ni d'interphone, ou dans le cas d'une visite à des amis naturistes. T'as pas envie de voir à poil, ou qui ont des pratiques un peu cheloues. Tu sais, tu préviens que t'arrives. Mais en partant, tout joyeux soit ton signal, tout prolongement du bon repas partagé soit-il, tout écho de l'amitié qui te lie à tes hôtes soit-il, tout point d'exclamation à une soirée excellente, à 2h du matin, là où il ravit tes copains, il fait chier tous les autres voisins. Tu risques fort de déclencher une kyrielle de réactions irritées. Une de mes voisines, pleine de bon sens, me disait l'autre fois, le klaxon devrait faire autant de bruit dehors que dedans, ça limiterait son usage. C'est pas bête?
2: C'est vrai.
1: Rappelons ce matin que l'usage de l'avertisseur est encadré par la loi.
2: Oui.
1: Je cite,
2: oh là là.
1: En France, dans une agglomération, il est prohibé lorsqu'il fait jour, sauf en cas de danger immédiat. À la campagne, on peut l'utiliser pour prévenir d'autres usagers, par exemple sur une route particulièrement étroite. Mais de nuit, le klaxon est interdit partout, sauf en cas d'absolue nécessité. Bon, on pourrait rétorquer que l'absolue nécessité de dire merci et qu'il y ait une bonne ambiance fait loi. Mais non, l'utilisation du klaxon hors de ces circonstances est passible d'une amende forfaitaire de 68 euros. Avouez que ça fait cher le tut-tut.
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3: Vous aimez manger des fruits de mer? Alors vous allez adorer ce dont on va vous parler maintenant. Parce qu'en matière de fruits de mer, il y a ceux qui les pêchent, ceux qui les mangent et ceux qui les déshabillent avec une dextérité déconcertante.
4: Je m'appelle Lucie Deschâles et je suis vendeuse à l'aubette du Berlioz à Étaples-sur-Mer.
5: C'est pas l'homme qui prend la mer, c'est la mer qui prend l'homme. Ta-ta-tin.
3: Mais alors, c'est quoi le Berlioz exactement, Lucie ?
4: Le Berlioz, c'est un chalutier de moins de 12 mètres qui fait de la coquille Saint-Jacques d'octobre à mai. C'est le chalutier de mon mari et de mon beau-frère Bertrand Deschâles.
3: Et alors vous, votre rôle, c'est de vendre évidemment la marchandise, mais en plus, vous la déshabillez.
4: Ouais, on décoquille devant le client il aime bien ça, et moi j'aime le contact avec les clients directement qui demandent ce qu'on veut, et puis on a le produit de la pêche de littoral.
3: Et ben alors allons-y, des coquillons, mais avec doigté.
4: Alors, on prend la coquille dans la main, on lève avec le couteau, il y a un petit trou sur la gauche, c'est bien fait la nature. On racle bien pour pas abîmer la coquille, on enlève la première barre, deux, et puis on racle bien la belle coquille Saint-Jacques de nos côtes.
3: Ah oui, c'est beau.
4: Voilà, magnifique.
3: Et c'est sûrement bon. Et ça fait longtemps que vous déshabillez les coquilles Saint-Jacques ?
4: J'ai fait des études de comptabilité, j'ai rencontré mon mari, il avait un bateau de 25 mètres. À un moment, il s'est dit, on arrête les 25 mètres, on va prendre un 12 mètres, mais on va ouvrir une étale de pêche. Et je ne connaissais rien du tout, parce que moi, je suis une bureaucrate. Je me suis dit, allez, je me lance. Et j'ai appris moi-même les poissons, j'ai appris à décoquiller, et j'ai adoré le contact avec les clients, j'ai adoré sortir de mon bureau.
3: Lucie, vous êtes une femme heureuse de septembre à mai, mais alors le reste de l'année, qu'est-ce que vous faites ?
4: Le matin, je fais la coquille, l'après-midi, je suis dans mon bureau, et de mai à septembre, quand on ne travaille pas, je suis au bureau, et je m'ennuie de mes clients, et je m'ennuie de l'ambiance des aubettes.
3: Alors Lucie, sérieusement, ce boulot, ça ne doit pas être facile tous les jours, vu la météo.
4: Mais ça va, en fait, le sourire des clients, c'est génial. On oublie en fait le froid, puis ça conserve bien en plus.
3: Oui, et ça laisse les coquilles Saint-Jacques à bonne température. Bon, alors il ne reste plus qu'à passer à la dégustation. Et puis vous, n'hésitez pas à passer par Étaples-sur-Mer pour rencontrer la belle petite famille et déshabiller l'une ou l'autre coquille Saint-Jacques.
4: Moi, c'est ici, dans les aubettes d'Étaples-sur-Mer, que j'ai du plaisir à vendre la pêche de mon mari et de rencontrer des personnes merveilleuses.
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6: Karen Ponte est romancière, elle est picarde et sur ici Picardie, elle vient tous les matins pour donner son billet d'humeur du jour. Karen Ponte s'éparpille. Bonjour Karen.
7: Bonjour. J'étais au téléphone il y a quelques jours avec mon amie Karine et elle me dit « Tu devrais parler à la radio de l'enfer des codes de validation. » C'est vrai que j'ai déjà évoqué les ouvertures faciles, pas faciles, les chaussettes orphelines, les bouchons de bouteilles qui se décrochent plus des goulots. Je peux continuer cette série évidemment hein, en parlant de d'autres choses agaçantes telles que les mots de passe et les codes de validation.
6: C'est chiant.
7: Vous l'avez sans doute constaté, aujourd'hui on doit créer des mots de passe pour tout et pas n'importe quel mot de passe hein, évidemment. Il faut des majuscules, des minuscules, des caractères spéciaux, il faut au moins 8 caractères quand c'est pas 10. Et aujourd'hui, parfois, il faut même le changer tous les 6 mois. Et comme eh ben, on l'oublie, on clique sur mot de passe oublié, on est obligé d'en recréer un, bref, c'est l'enfer sur Terre.
6: Oui.
7: Mais comme si ça n'était pas suffisant, aujourd'hui, en plus des mots de passe, on reçoit des codes de validation.
6: Oui.
7: Soit par texto, soit par mail. Et une fois sur deux, eh bien, évidemment, on ne les reçoit pas, hein, ces codes de validation. Ouais. Ils doivent s'en douter sur les sites, hein, parce que si vous l'avez repéré, vous pouvez cliquer sur « Réenvoyer le code ». Donc, eux-mêmes savent que ça ne marche pas tout le temps. Et évidemment, on ne parle pas de ces fameux CAPTCHA. Vous savez, ces petits trucs, on doit confirmer qu'on n'est pas un robot en cliquant sur des images avec des feux tricolores. Comme on ne voit jamais ce qu'il y a écrit, on clique sur tout. Et évidemment, ça ne marche pas. C'est mon amie Karine hein, qui a raison. Finalement, je crois que je préfère encore collectionner les chaussettes orphelines.
6: Oui.
7: Je vous dis à lundi. Et d'ici là, rappelez-vous, 4 focus, c'est bien, mais 4 éparpillés, c'est encore mieux.
6: Karen Ponte, romancière picarde, qu'on retrouve tous les jours, du lundi au vendredi sur ICI Picardie, à retrouver évidemment sur notre site ici.fr.
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1: Louis XIV a marqué profondément l'histoire de France. Le 7 juin 1654, il a 15 ans. La cathédrale, un lieu historique des sacres royaux, est magnifiquement décorée avec des tapisseries, des ornements religieux pour accueillir donc ce jeune roi. En ville, on voit l'arrivée de nombreux fonctionnaires, des artisans, des marchands pour gérer la logistique, aménager les routes et aussi assurer la sécurité de la cérémonie. Imaginez Reims, décoré de drapeaux et de bannières aux couleurs du royaume. Des festivités populaires sont organisées, avec des banquets, des feux d'artifice et des spectacles de rue. Un sacre qui n'est pas seulement un acte religieux, mais une mise en scène grandiose. Faut l'imaginer comme ça. C'est un théâtre qui présage un règne absolu. 72 ans, un record. Même si son règne réel a débuté après la régence de sa mère, cela fait quand même 64 ans. Malgré les apparences, la vie de Louis XIV a été un véritable calvaire. Il a souffert à de nombreuses reprises, de nombreuses maladies, et la médecine n'était évidemment pas aussi développée qu'aujourd'hui. Très jeune, il perd ses cheveux, d'où le port d'une perruque, que la cour va vite adopter pour ressembler au roi. Il perd aussi une partie de ses dents. À cette époque, l'hygiène dentaire laissait à désirer. Il a été frappé aussi par des crises de gouttes. Il avait des problèmes articulaires, des problèmes de circulation sanguine et des affections cardiaques. Louis XIV a eu également des soucis de peau. À la fin de sa vie, sa santé générale se dégrade avec des hémorragies cérébrales. La gangrène, une de ses jambes, était noire, pourrie. Une pneumonie va finir par l'emporter à 76 ans. Et oui, la vie de roi, ça ne fait pas forcément rêver. Son sacre à Reims, c'est l'un des trésors de Champagne-Ardenne.
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3: La politique et l'amour ne font pas bon ménage. Dans cette nouvelle histoire, on plonge dans le quotidien du premier président du Parlement de Bourgogne. Voici la légende de Giroux le Fou et Marie Baillet. Extrait de votre ouvrage, Sandra Amani, Amour et passion d'antan en pays bourguignon, aux éditions de l'Escargot Savant. Bonjour Sandra.
4: Bonjour Charlotte.
3: Nous voici en l'an de grâce 1634, sous le règne de Louis XIII. Pierre Giroux vit à Dijon et aime beaucoup les femmes.
4: Notre président a 30 ans. Il est marié à une femme de la haute société, Mademoiselle Legout de la Berchère. C'est grâce à son épouse que Pierre a si bien réussi en politique. Même s'il ne l'aime pas, pour sa carrière, il ne peut pas s'en séparer. Après plusieurs aventures sans lendemain avec des prostituées beaunoises, Pierre Giroux tombe éperdument amoureux de la femme de son cousin, Marie Baillet. Et cet amour est réciproque.
5: Grand Dieu, dire que cette femme n'est même pas jolie. Pourquoi l'amour est-il si capricieux ?
4: Quelques mois après leur coup de foudre, les amoureux ont de plus en plus de mal à dissimuler leur relation extra-conjugale. Lors des réceptions, ils s'isolent dans les petits salons où ils échangent des baisers passionnés. Ils ne peuvent plus se passer l'un de l'autre. Un soir, après une étreinte fugace dans un placard, Pierre n'en peut plus.
5: Si seulement nos deux minables conjoints étaient morts, ma tendre Marie, nous pourrions alors arrêter de nous cacher. Je te fais la promesse qu'on sera un jour réunis. Je vais d'abord m'occuper de mon cousin.
4: Aussitôt, Giroux dépêche Denis Cartaud, l'un de ses fidèles amis, et lui demande, moyennant 20 pistoles, d'éliminer l'encombrant cousin Baillet dans les bois du Val-Suzon. La première tentative échoue. Tout comme la deuxième dans la forêt de Bressay-sur-Tille. Le président est furieux.
5: Bande d'incapables ! Il va donc falloir que je me débarrasse moi-même de cette vermine. Mais en attendant le bon moment, occupons-nous de l'autre idiote. Je ne peux plus supporter sa présence chez moi. Je la déteste.
4: Justement, l'occasion est belle. Madame Giroux ne se sent pas très bien ces derniers temps. Elle se plaint de la tête, du ventre, elle vomit sans cesse. Pierre fait donc appel au docteur Rodeau. Le fameux praticien s'installe chez les Giroux pour suivre au plus près l'évolution de la santé de madame. Nuit et jour, le médecin reste au chevet de sa patiente. Il lui donne des potions, non pour guérir son mal, mais pour la faire mourir à petit feu. 10 jours plus tard, l'épouse décède d'une maladie incurable, impossible à combattre. Le docteur Rodeau sera grassement rémunéré.
6: Maintenant, c'est au tour de l'autre imbécile.
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3: Jusqu'où iriez-vous par amour ? En septembre 1638, Pierre Giroux, le premier président du Parlement de Bourgogne, devient complètement fou. Vous écoutez l'histoire de Sandra Amani, extraite de l'ouvrage « Amour et passion d'antan en pays bourguignon » aux éditions de l'Escargot Savant. Pierre Giroux et la femme de son cousin, Marie Baillet, sont amants. Après avoir éliminé sa propre épouse en l'empoisonnant, un dernier obstacle se dresse devant ce couple sordide.
4: Ce soir de septembre 1638, le cousin Baillet se rend gaiement chez Pierre Giroux. Il est en compagnie de sa femme, Marie.
7: Mon cher cousin, quel plaisir de vous recevoir. Prenez donc place à cette table, juste à l'endroit où s'asseyait ma tendre épouse. Oh, elle me manque terriblement, vous savez. Un peu de compagnie sera salutaire pour moi. La solitude où m'a plongé sa mort me désole.
4: Le vin coule à flot, et surtout dans le verre du cousin. Bientôt, complètement ivre, le cousin Baillet perd la raison. Pierre rit avec lui, mais ne boit pas. Marie tremble à mesure que s'écoule le repas. Elle est déjà prise de remords. Lorsque Baillet s'apprête à prendre congé, Giroux s'empare d'un immense couteau à viande. Le cousin, complètement saoul, ne réagit même pas. Quand le couteau le frappe en plein cœur, Baillet pousse un cri horrible. Un cri de bête qu'on éventre. Il meurt estomaqué. Le cousin Baillet, après une soirée fort arrosée, aurait perdu la tête et a mystérieusement disparu. Les jours suivants, Giroux s'assure que personne ne le dénoncera. Il commence par éliminer ses complices. On n'est jamais trop prudent. 12 personnes sont ainsi victimes de la folie du tueur.
7: Mince, j'ai oublié l'avocat. Humbert doit mourir, sinon il ira clamer au juge que je l'ai consulté sur des questions d'héritage.
4: 2 années passent. Les corps des victimes, bien dissimulés, ne sont jamais retrouvés. Les 2 amants restent discrets et continuent de se voir en secret pour ne pas éveiller les soupçons. Mais la vieille mère du cousin Baillet ne peut croire en la disparition de son fils si talentueux. Sa belle-fille, Marie, lui suggère de porter plainte contre X sur les conseils du diabolique Pierre Giroux. Les premiers à être interrogés sont les domestiques du président. Ils cèdent après des nuits de torture et avouent l'impensable. Le corps de Baillet a été mis dans un sac et caché dans un hôtel particulier de Dijon. Le 6 mai 1643, Pierre Giroux est enfermé dans les cellules du château de Dijon. Le tribunal ne tarde pas à donner son verdict.
8: Qu'on lui coupe la tête !
4: Marie, qui a quitté la ville de Dijon avant la mise à mort de son amant, est arrêtée quelques temps plus tard et condamnée à mort. Un ami du roi sauve sa tête et obtient l'annulation de la condamnation. Marie peut alors se remarier.
3: En espérant que sa prochaine union sera moins mortelle.
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9: Savez-vous qu'il y a une légende autour de l'origine du nom de la commune de la Garnache ? Déjà, est-ce que vous savez ce que c'est qu'une garache ?
10: Je sais pas, c'est un garage avec un accent.
9: Eh bien non, Garrache, ça vient de Garou, et pas le chanteur, hein, je parle bien du loup. Comme les loups-garous, il s'agit d'un humain qui se transforme en animal. Les Garraches sont des femmes qui ont commis un crime dans leur vie humaine et qui se voient condamnées par le biais d'une malédiction à errer sous la forme d'un animal la nuit. Contrairement aux loups-garous, les Garraches peuvent se transformer en plusieurs animaux différents. Ce ne sont pas seulement des loups. Et contrairement aux loups-garous encore, la pleine lune n'a aucun lien avec leur transformation et elles retrouvent leur forme originelle, c'est-à-dire humaine, dès qu'elles sont blessées. Il y a beaucoup de descriptions de ce que peuvent faire les Garraches. Certaines peuvent sauter des haies, d'autres les traverser, mais c'est bien les mêmes bestioles dont on parle. La légende raconte que les Garraches avaient pour habitude de se retrouver à l'actuel emplacement de la commune de la Garnache.
10: Et donc ce serait elles qui auraient donné leur nom à la commune ?
9: Oui, exactement, mais rassurez-vous parce qu'il est beaucoup plus probable que le nom de la Garnache soit lié au mégalithe, c'est-à-dire au menhir ou au dolmen. On pense que Garnache viendrait de Garne, qui veut dire pierre. Il est donc possible que la fameuse pierre du diable que l'on peut voir à la Garnache ait eu des petits frères ou des petites sœurs à une époque rien à voir avec les loups-garous.
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1: Bah moi c'est ma sœur parce qu'en fait quand elle fait des bêtises, bah mes parents ils les fâchent et en fait elles s'en fichent complètement.
2: Moi c'est mon père parce qu'il est blagueur et il fait des blagues tout le temps et des fois il est un peu énervant.
3: Bah moi j'ai trois personnes, il y a mon tonton, mon papa et mon papy parce que déjà mon papy il est très drôle parce qu'il me porte comme un sac à patates. Mon tonton, lui, quand il me prend, il me jette dans la piscine alors que j'ai encore mes habits super lavés. Et mon père, c'est le plus rigolo parce que moi, je l'adore et voilà.
4: C'est ma sœur parce que quand je lui dis un truc, elle le répète, mais en plus marrant.
5: C'est moi-même parce que je m'aime et je fais des blagues super marrantes. Par exemple, qu'est-ce qui est jaune et qui attend ? Jonathan !
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6: Ouais, ça c'est un truc que je fais souvent. Alors c'est marrant parce que je le fais un tout petit peu moins parce que je vieillis. C'est des bateaux très violents, les bateaux de course. C'est les IMOCA, les bateaux du Vendée Globe. C'est des bateaux qui tapent vraiment très très très très fort. Je me suis cassé le dos une fois. J'ai cassé mes caméras plein de fois. Je suis reparti l'année dernière sur Tara, sur la goélette Tara. Donc là c'est plus cool, c'est plus smooth.
7: C'était improbable aussi de croiser tous les gens que t'as pu croiser avec Tara.
6: Ouais, je fais pas une liste, mais oui, ça va de Thomas Pesquet. Je sais même plus. Je pourrais pas te dire, mais le dernier film sur lequel j'ai bossé, il sort bientôt d'ailleurs. Il s'appelle Mata. C'était avec Mélanie Laurent.
7: Et tu faisais quoi sur ce film ?
6: Là, c'était de la photographie de plateau et making of. Ça, c'est un truc que j'aime beaucoup parce que un tournage, c'est compliqué, c'est éprouvant, c'est 6 semaines de travail intense. Et quand on est à ce poste, en fait, on est mobile, on fait ce qu'on veut, on se balade et ça rejoint mon amour du documentaire.
7: On va revenir sur le fait de naviguer parce que tu as participé à différentes courses, tu as navigué avec des grands skippers, des marins pêcheurs, des sauveteurs de la SNSM. Comment on filme en mer ?
6: Sur les bateaux de pêche et sur des gros bateaux, c'est très facile. Et sur les IMOCA ou les ultimes, c'est la guerre. C'est vraiment, on est à genoux, on est malade, on se cogne partout. Et là, j'avais fait la face nette avec Jérémy Bayou et Franck Camas sur un IMOCA. On utilise 1% des rushs parce que le reste, ça bouge et c'est pas cadré, quoi.
7: Le gars qui est dans le chaos total, quoi.
6: Ouais, puis les bateaux sont fermés, ils vont vite, ils sautent, ils volent, enfin tout ce qu'on veut. Et par contre, il y a un truc qui est très très chouette et très formateur là-dedans, c'est que quand on revient à terre, et ben tout paraît facile. On appuie sur un bouton, ça fait un café, on a des toilettes normales et quand on cadre, ben, c'est cadré. Donc c'est une très très bonne école, c'est une sorte de mini-service militaire express.
7: Comment est-ce que tu pourrais la décrire, justement, la mer, toi ? Ça t'a appris des choses sur elle, de la filmer ?
6: Eh ben en fait, c'est même pas que ça m'a appris des choses, c'est que moi je suis né à Cherbourg, j'ai grandi à l'école de voile de Cherbourg, j'ai fait l'optimiste du 420 en compétition. J'ai même été champion de basse Normandie en 93 d'optimiste. J'ai toujours fait du bateau. Quand je suis allé habiter à Paris, quand j'étais prof, j'ai acheté une péniche parce qu'il me fallait de l'eau autour de moi. J'ai tout fait pour revenir à Cherbourg et ça, c'est un attachement qui est vraiment profond. Et moi, le côté temps, on parle de presqu'île, mais je le vois comme une île en fait. Et j'ai toujours été passionné par les îles. J'avais un bateau dans le port que j'ai vendu il y a pas longtemps parce que j'avais plus le temps d'en faire et que je naviguais beaucoup trop sur les autres bateaux. Quand je rentrais, j'avais pas envie de faire du bateau. C'est toujours un truc d'aller vers Origny, Guernesey, Cerques. Il y a un petit côté passionnant, là, comme les Robinson ou la série Lost, tout ce genre de choses. Et donc, moi, le Cotentin, je le vois vraiment comme une île, pas comme une presqu'île, un lieu de retraite. C'est pour ça que j'ai jamais fait le choix d'habiter à Paris. Ce serait plus facile hein, pour plein de choses. Mais je préfère vivre ici et prendre le train pour aller travailler que l'inverse, que travailler à Paris et prendre le train pour aller me reposer au bord de la mer. En fait, quand on a grandi ici, on est né ici, c'est pas quelque chose qui fait partie du décor, c'est le décor.
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8: Pierre Donoré, on le fait.
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8: Auteur, compositeur, interprète, l'annécien Pierre Donoré, avec son optimisme militant, se définit comme un troubadour accroche-cœur. Amoureux des mots, de la vie, de l'amour, son nouveau single est une invitation à suivre ses envies et à passer à l'action.

0: fait, Pierre Donoré.
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3: Louis Thomas est notre invité et il a choisi l'Auvergne depuis un an déjà. Louis Thomas, l'Auvergne vous a ouvert les bras et vous êtes donc chez nous dans cette si belle région, on peut le dire. Même si la douceur du Tarn n'est pas là, la région vous plaît?
4: La région me plaît, ses saveurs aussi. Avant de venir à Clermont-Ferrand, j'avais commencé par m'acheter tous les fromages d'Auvergne pour...
3: Pour être bien sûr de votre choix.
4: Ça faisait rire ma compagne. Je regardais les deux racines et des ailes sur l'Auvergne. J'essayais de m'imprégner avant d'arriver et je ne suis pas déçu.
3: Vous avez grandi dans le Tarn, dans une maison que vous appelez votre maison du bonheur et un peu auberge espagnole. Pour quelles raisons ?
4: Pour plusieurs raisons. Enfin, déjà le terme. Une maison où on a reçu toujours beaucoup, beaucoup de monde, des amis, déjà enfants, famille, amis de mes parents, avec des enfants qui avaient le même âge que nous, à tous jouer ensemble, construire des cabanes. Non, c'était vraiment une belle époque. Et puis ensuite, moi, j'ai pris le relais au lycée pour organiser mes premières soirées aux grandes dames de mes parents.
3: Ah oui. Ah là, ça plaisait moyennement, si je comprends bien. Peut-être trop d'amis et trop souvent à la maison.
4: Oui, mais ça va, je ne cassais rien. Je ne cassais rien ou peu de choses ou des choses trop petites pour que mes parents le remarquent.
3: Un petit malin, un petit cachotier.
4: Oui, voilà. Donc,
3: vous avez évoqué les spécialités auvergnates, en tout cas ce beau plateau de fromage que nous avons la chance d'avoir. Qu'est-ce que vous aimez manger donc ici? Qu'est-ce que vous avez découvert de notre région Auvergne?
4: Alors moi, je connaissais le Roquefort, parce qu'une partie de ma famille est avéronnaise. Et je dois vous avouer que je préfère le bleu d'Auvergne. Ouais, c'est beaucoup plus crémeux et je le préfère tout simplement. Ensuite, je vais régulièrement à la Régalade, lieu emblématique de Clermont-Ferrand. Effectivement, son plateau de fromage est incroyable. Entre la Fondambert et la Comtesse de Vichy, bon, c'est un peu plus haut, mais fromage et sa carte des vins aussi est exceptionnelle.
3: Oui, mais vous ne vous nourrissez pas de vin et de fromage. Quel autre plat cuisiné est-ce que vous aimez?
4: Alors moi, c'est plutôt l'Italie, car j'ai beaucoup voyagé, déjà dès le lycée, et j'y vais tous les ans. Tout ce qui va être gastronomie, je suis plutôt parti sur l'Italie que sur les plats français.
3: On le disait, hein, nous sommes dans votre showroom. Vous pouvez nous décrire un peu tout ce qu'on aperçoit, en tout cas les pièces maîtresses de ce showroom?
4: Tout ce que nous avons autour de nous provient de collectionneurs amateurs du 18e siècle, que ce soit des meubles ou des peintures. C'est vraiment les grands siècles. On a vraiment une expression des grands siècles français ici. Des commodes, des secrétaires, des fauteuils Louis XV, des portraits royaux, des tapisseries. C'est vraiment une expression classique. D'ailleurs, c'est le nom de cette vente, Intérieur Classique, qui pourra, je l'espère... satisfaire les envies de Clermontois pour meubler leur intérieur.
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1: Bonjour à toutes et tous, bienvenue dans cette 11e saison d'Affaires Classées, le podcast. Nous sommes en mars 1980. On juge dans la salle de la cour d'assises un certain Norbert Garceau, un assassin récidiviste connu en Bigorre. Et dans le public, discrètement assis, il y a un chanteur, un certain Julien Clerc. Que faisait-il là ? Réponse dans un instant.
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0: Mardi 11 mars 1980, une foule de curieux, d'anonymes se bouscule aux portes de l'imposante salle de la cour d'assises au palais de justice de Toulouse. Depuis la veille, on y juge Norbert Garceau, un quinquagénaire accusé d'avoir assassiné, 2 ans plus tôt, une collègue de travail dans le Tarn. En juin 79, Garceau fut condamné à mort pour ce crime à Albi, mais grâce à un vice de procédure, le verdict fut cassé et l'affaire rejugée dans le département voisin. Le procès sort de l'ordinaire car l'accusé est un fâcheux récidiviste. Il risque la guillotine à une époque où le sujet divise profondément le pays. Sa défense est assurée par le ténor parisien Robert Badinter, qui mène depuis une décennie un féroce combat contre la peine de mort. Celui qui deviendra l'année suivante le garde des Sceaux de François Mitterrand avait réussi en 1977 à sauver la tête du tueur d'enfants Patrick Henry devant la cour d'assises à Troyes malgré un contexte explosif. Réussira-t-il cette fois à éviter la guillotine à son client ? Dans l'assistance, il y a un homme jeune, sagement assis sur les bancs en bois de la salle d'audience. Le public est si dense que nul n'a remarqué la présence de ce spectateur âgé d'une trentaine d'années, aux cheveux bruns et bouclés, déjà si familier des plateaux télévisés. Pour la première fois de sa vie, Julien Clerc, le chanteur populaire aux titres si nombreux, si légendaires, Niagara, Ce n'est rien, Si on chantait, Ma préférence, La cavalerie et tant d'autres, il s'est glissé discrètement parmi les anonymes venus écouter le réquisitoire de l'avocat général et surtout la plaidoirie, le combat que Robert Badinter s'apprête à livrer. Drapé dans sa robe noire, de sa voix de stentor qui contraste avec sa silhouette si frêle. La peine de mort, c'est un sujet qui taraude le jeune chanteur à tel point qu'il en écrirait volontiers une chanson. Julien Clerc est bouleversé par l'ambiance électrique qui règne dans cette salle des assises, dans les rangs du public. La plupart des spectateurs veulent la mort de l'accusé. La mort, un mot qui a le don de révolter l'artiste.
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0: Au nom de la société, l'avocat général, M. Derce, réclame une nouvelle fois la guillotine contre Norbert Garceau. Les faits remontent au matin du 9 janvier 1978. Norbert est employé comme ouvrier ajusteur aux aciéries métallurgiques de Sceaux-du-Tarn. Jugé sérieux par ses supérieurs, cet homme marié, sans histoire, livre une course sans relâche à Michel, une jeune collègue de travail qui élève seule ses 2 enfants en bas âge. Ces derniers temps, Norbert a pris l'habitude de faire le trajet qui le mène à l'usine à bord du véhicule de Michel. Fait étonnant, les 2 ouvriers manquent à l'appel ce lundi matin. Norbert se présente au travail le lendemain, un certificat médical à la main pour justifier de son absence la veille. Michel, en revanche, demeure introuvable. Une enquête judiciaire est ouverte. La dépouille de la jeune femme sera découverte par un paysan. 3 semaines plus tard, le 3 février 1978, dans le village aveyronnais de Saint-Just-sur-Viaure, la malheureuse a été violée, puis étranglée. Selon le médecin légiste, le tueur a utilisé un bas de nylon. Un redoutable jeu de pistes débute pour les policiers du SRPJ toulousain qui, à force de fermer toutes les pistes possibles, s'intéressent à Norbert, le bienveillant collègue qui est sans doute le dernier témoin à avoir vu Michel vivante. En fouillant les fichiers, les enquêteurs font une découverte stupéfiante. 30 ans plus tôt, l'ouvrier modèle avait déjà trempé dans une retentissante affaire criminelle que tout le monde a oubliée depuis. C'était à l'été 1952, dans le village bigourdan de Gèdre, près de Gavarnie. Norbert Garceau y avait étranglé sa petite voisine à l'aide d'une ficelle de chanvre. Un mode opératoire très similaire à notre affaire et qui conduit à l'interpellation de l'ouvrier modèle dont la nouvelle épouse et les employeurs ignoraient totalement son sombre passé. Placé en garde à vue, le suspect passe partiellement aux aveux, même s'il mélange certains détails. Son procès s'ouvre l'année suivante à Albi. Récidiviste, il risque fort la guillotine.
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0: Le premier procès du meurtre de Michel Ossiou s'ouvre le 12 juin 1979 aux assises du Tarn. L'ambiance est survoltée. Les proches de la défunte hurlent vengeance. À leurs yeux, seule la guillotine aura raison de ce meurtrier récidiviste. Experts et psychiatres sont convoqués à la barre. Comment cet homme, déjà condamné à Tarbes en 1953 pour le meurtre d'une fillette alors qu'il avait 26 ans, devenu un époux et ouvrier modèle, a-t-il pu recommencer ? Incapable de maîtriser ses pulsions sexuelles, l'accusé ne souffre en apparence d'aucune anomalie psychiatrique ou mentale. Enfermé durant 20 ans à l'ombre de la prison de Muret, il avait été libéré en 1972 pour bonne conduite. Au terme de son délibéré, la cour condamne Norbert Garceau à la peine de mort, un châtiment auquel il échappe lors de son procès à Tarbes en 1953. Mais cette fois, aucune indulgence. Soulagé, la foule accueille le verdict albigeois dans un tonnerre d'applaudissements, à tel point que le président Lagravert ordonne l'évacuation du public. La peine de mort fait débat dans la France giscardienne de l'époque. Deux jours plus tôt, le 14 juin 1979, la commission des lois de l'Assemblée nationale venait de se prononcer en faveur de l'abolition du châtiment suprême. Dans les trois jours suivant le verdict, Norbert Garceau signe depuis sa cellule un pourvoi en cassation. Il faut dire qu'à l'époque, les condamnés n'avaient que deux espoirs pour échapper au couperet. Le pourvoi en cassation et le recours en grâce. En septembre 79, c'est la douche froide. À cause d'une date oubliée sur le procès-verbal des débats, la Cour de cassation à Paris casse, annule l'arrêt des magistrats d'Albi. Patatras, il faut tout recommencer. C'est donc à Toulouse, en mars 1980, que le sort de Garceau va se jouer. Mais cette fois, l'accusé a musclé sa défense. Il s'entoure du ténor toulousain Georges Catala et du féroce parisien Robert Badinter qui, pour défendre son client, va faire le procès de la peine de mort avec toute son horreur, comme il le fit avec succès naguère à Troyes pour Patrick Henry.
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0: Norbert Garceau répond du meurtre de Michel Ossiou. Mais le procès de ce tueur récidiviste au début des années 80 ramène les juges à examiner ce qui s'était passé en Bigorre à l'été 1952. Dans l'après-midi du 12 août, Yvette, une adolescente habitant le village de Gèdre, à deux pas de Gavarnie, rentre au domicile de ses parents, où elle grandit aux côtés de son petit frère. Yvette est une fille sage. Elle sort rarement, préférant aider sa mère aux tâches ménagères et aux devoirs de son cadet. Son joli visage attire les regards des jeunes du village, mais Yvette s'en moque. Revenant d'une séance d'essayage de sa nouvelle robe chez la couturière, la jeune fille croise près de l'hôtel de la grotte un voisin prénommé Norbert. Un homme âgé d'environ 25 ans, marié, père d'un petit garçon. Il fait chaud, le bourg du village est désert. Yvette salue le jeune voisin et la conversation s'engage. On parle de tout, de rien. Et puisqu'il fait beau, Norbert lui propose d'aller au bois et cueillir des champignons. Au terme d'une assez longue marche dans la clairière, Yvette se sent fatiguée par la chaleur ambiante. Elle s'assoit au pied d'un arbre. Norbert s'approche. Il offre de la soulager en lui caressant les épaules. Yvette se laisse faire. C'est la première fois. Mais Norbert n'en reste pas là. Il l'embrasse, l'étreint, puis tente un rapport sexuel. Pétrifiée, Yvette réalise que cet homme marié tente d'abuser d'elle. « Lâche-moi, dit-elle, je vais tout révéler à mes parents. » Et tandis qu'elle se relève, l'adolescente ne voit rien de ce que Norbert prépare. Ramassant une petite branche, il enroule un morceau de corde et prépare un garrot grâce auquel, par surprise, il étrangle la fillette si fort jusqu'à ce qu'elle s'étouffe. À la tombée de la nuit, les parents d'Yvette sont morts d'angoisse. Où est-elle passée ? Les recherches débuteront le lendemain matin car un violent orage déchire le ciel des sommets de Gavarnie. Le corps d'Yvette sera découvert, dissimulé sous des branchages à 2 kilomètres du village. Mais qui a commis ce crime ?
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0: Les enquêteurs de la PJ toulousaine mettront moins de 20 jours pour identifier et localiser l'assassin. Le lendemain du drame, Norbert Garceau avait bizarrement disparu du village de Gèdre. « Pour travailler », dira-t-il aux policiers qui l'interpellent dans un foyer pour travailleurs dans les Pyrénées-Orientales. Confondu par les témoignages d'habitants qui l'ont aperçu, marchant à pied avec Yvette, peu avant leur supposé du crime, le suspect craque. Il avoue qu'il était tombé secrètement fou amoureux de l'adolescente. Il a perdu la tête quand elle a repoussé ses avances. Effrayé par la menace d'être dénoncé, redoutant le scandale, il a préféré la faire taire en l'étranglant. « Je suis un pauvre type », lâche-t-il avant de signer le procès-verbal de ses aveux. Détail sordide. Le lendemain du crime, Garceau s'était recueilli au chevet de la malheureuse, comme tous les autres habitants de Gèdre. Son procès s'ouvre en juin 1953 au palais de justice de Tarbes. Et pour l'occasion, le public est venu en masse. Fils de fonctionnaire, Garceau était honorablement connu dans son village. Jusqu'à ce maudit 12 août 1952. À son procès, il n'affiche aucune émotion, malgré les sanglots déchirants de la maman d'Yvette. Garceau est-il un monstre ? Oui, aux yeux de l'avocat général, M. Fabre, qui ne décèle aucune circonstance atténuante. Non, pour la cour et le jury qui le condamnent à la prison à perpétuité. Prisonnier modèle, il est libéré 2 décennies plus tard, mais il récidive en 78 à Albi, tuant cette fois une collègue de travail. Lors du procès à Toulouse, le chanteur Julien Clerc s'est fondu dans l'assistance. Il contemple le vibrant plaidoyer de Robert Badinter qui évite la guillotine à son client pour la seconde fois. De retour à Paris, Julien Clerc en fait une chanson « L'assassin assassiné ». « J'y pense encore », confiait-il récemment sur un plateau télé. Il fallait du courage à l'époque pour s'opposer à la peine de mort. Robert Badinter l'en remerciera par un petit mot. Il écrit ceci. « Votre chanson a fait bien plus pour la cause que 20 conférences et 30 discours. »
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1: Le chanteur et l'assassin, c'était le premier de cette 11e saison des Affaires classées. Je vous retrouve dans un très prochain numéro. Nous irons du côté de Biarritz en juin 1996. Un enseignant retraité disparaît subitement. Sa villa est sans dessus-dessous. Une seule question inquiète ses proches. Que lui est-il arrivé ?
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4: Et bonjour Patrick.
5: Bonjour Sébastien.
4: Merci, je suis ravi de vous voir ici à Revel. Est-ce que vous êtes fan d'aéromodélisme? Bon, d'abord, avant d'en parler de votre parcours, c'est quoi l'aéromodélisme?
5: L'aéromodélisme, c'est très simple. Il suffit de construire avec ses petits doigts un appareil qui peut voler. Il peut être en bois, en plastique, en carton, en tout ce qu'on veut. Et ensuite, tâcher de le faire voler, ce qui est déjà plus difficile. Mmh. Et puis, arriver un peu plus tard, on peut envisager de mettre une télécommande à l'intérieur.

0: pour pouvoir le radioguider à partir du sol.
1: Ouais, alors quand vous étiez petit, c'était quoi que vous aviez entre les mains pour construire des avions ?
0: Ben moi, à l'âge de 4 ans, je n'avais pas la capacité de faire un avion qui puisse voler, mais j'avais des Legos dans les mains et tout de suite m'est venue l'envie de construire des avions. Je ne sais absolument pas pourquoi, encore aujourd'hui.
1: Alors, on a souvent un Claude dans nos vies, le vôtre a compté beaucoup.
0: Ça, c'était un peu plus tard quand même. Lorsque j'étais au lycée, ce Claude était déjà pilote d'avion et moi non, un peu plus âgé que moi. Et donc, un jour, il m'a proposé de venir voler avec lui et là, j'ai découvert une passion supplémentaire, c'est l'envie de voler moi-même dans un avion ou un planeur un jour.
1: Oui. Alors, est-ce qu'on se perd dans le ciel ? Moi, je me pose toujours la question.
0: Tout le monde peut se perdre si on ne sait pas lire une carte, par exemple, et ou s'il y a du vent ou des conditions météo un peu particulières. Et ce jour-là, j'étais tout jeune pilote, j'avais peut-être une cinquantaine d'heures de vol. Je suis passé au-dessus des nuages parce que la vue au-dessus des nuages est quelque chose d'extraordinaire et de fabuleux. Et je me suis perdu, le vent m'a amené à 50 km de là, et en descendant, le terrain, je ne le trouvais plus. Le terrain d'atterrissage avait disparu. J'ai dû chercher un terrain, j'en ai trouvé un, c'était pas le mien, mais je suis descendu, je me suis posé, et j'ai demandé ma position pour pouvoir rentrer à la maison.
1: Alors la transmission, parce qu'aujourd'hui, j'imagine que vous devez adorer transmettre votre passion.
0: En réalité, je suis devenu ensuite pilote instructeur, aussi bien en planeur qu'en avion. Ça a été ma vie professionnelle pendant plus de 30 ans. Et donc aujourd'hui, retraité, j'en profite pour passer cette passion au niveau de l'aéromodélisme envers toutes les personnes qui vont me le demander.
1: Alors il y a du talent, et notamment Romain, on m'a parlé de Romain, c'est qui ?
0: Ben, Romain est très talentueux effectivement et très motivé surtout parce qu'à peine 13 ans, il sait déjà qu'il va faire son métier dans l'aviation. Il a débuté en fin 2024 et d'ores et déjà est capable de participer à notre première Coupe de France de planeurs radiocommandés sur le terrain de Revel. Donc bravo à Romain.
1: Ouais. Il est comment vous, votre avion d'aéromodélisme ?
0: C'est un planeur qui va être lancé avec un sando à environ une centaine de mètres de hauteur. Et à partir de là, il faut effectuer des vols de l'ordre de 6 minutes pour se poser ensuite sur une cible. Donc c'est un jeu assez passionnant et très technique.
1: Bon, ben merci beaucoup Patrick d'avoir expliqué votre passion. Salut à vous.
0: Avec plaisir Sébastien.
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3: Le circuit Bugatti, lieu mythique et terrain de jeu parfait pour l'événement qui anime chaque année la fin d'août en Sarthe, j'ai testé pour vous les 24 heures vélo Skoda. 16e édition, sportifs, entreprises, associations, bandes d'amis ou même solitaires un peu fous, les 3200 coureurs sont tous là. Parmi eux, notre équipe ici mène, radio officielle de l'événement et ses 8 coureurs, Marie, Prune, Grégory, Gaël, Axel, Fabien et moi-même, ainsi que Julien, auditeur vainqueur du concours. Après avoir installé notre campement dès le vendredi dans le camping du Hou, direction le box 26 dans les paddocks. Samedi matin, quelques tours de reconnaissance, un défilé de vélos en tout genre pour la matinale main libre, un briefing et un repas partagé tous ensemble au restaurant Le Paddock à quelques heures du départ. C'est Julien, l'auditeur vainqueur du concours, qui va se mettre en place sur la ligne droite. Un départ type Le Mans, le cycliste doit courir vers le vélo. Dossard 8006, toutes les conditions sont réunies pour que le départ soit parfait. Ça y est, l'ambiance est complètement folle. Heure après heure, l'équipe d'Issimène se relaie. J'entame le mien à 22h sur un vieux vélo Bianchi vert collector que m'a gentiment prêté Gaël de l'équipe technique. Et la nuit, je peux vous dire que l'atmosphère est vraiment spéciale. À certains endroits, seul le bruit des roues se fait entendre. Surtout celle du peloton de tête qui file à toute allure tel un essaim d'abeilles et que vous avez intérêt de laisser passer si vous ne voulez pas finir sur les vibreurs. Après mon deuxième relais à 6h du matin sous un lever du jour magique, je m'apprête à m'élancer à 14h pour l'arrivée. Il fait chaud, mais l'énergie est là, le soutien est immense, les tribunes du haut sont remplies, les supporters amassés le long de la ligne droite et de la redoutable montée du Dunlop pour nous donner du courage. Après plusieurs tours sous la chaleur, je regarde ma montre, il est 15h, il faut tout donner pour l'arrivée. Alors, je pédale à fond, je bois toute mon eau, je passe la ligne droite, sauf que j'aperçois une pancarte qui annonce « Encore un tour ». Coup dur, j'avais rien compris. Mais impossible de lâcher avec une telle ambiance et un tel soutien. Donc on y retourne. Et ça y est, cette fois, c'est la bonne. Après 24 heures de course et 177 tours pour Issimène, on a déjà l'impression que tout ça est passé trop vite. Peu importe le podium, on retient les sourires, la fête et l'entraide, une vraie aventure humaine qui vous fait dépasser vos limites et qui vous offre un vrai moment différent avec vos collègues. Alors, pour toutes ces raisons, on peut le dire, les 24 heures vélo, c'est testé et approuvé par Issimène.
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4: Aujourd'hui, je vous amène au jardin des couvents des Cordeliers. Alors avant d'être ces jardins, eh bien c'était tout autre chose. Mais alors, c'était quoi avant? Eh bien, vous allez le savoir tout de suite.
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4: Et pour vous présenter ce que c'était avant les jardins du couvent des Cordeliers, je suis avec Amélie Bourmeau-Binard, guide conférencière de l'Office de tourisme de Châteauroux. Bonjour Amélie.
7: Bonjour.
4: Alors là, on est dans les jardins, mais avant, ça ressemblait à quoi?
7: Eh bien, avant, il y avait un énorme bâtiment, puisque c'est l'emplacement de l'ancienne gendarmerie. Là, on est donc dans les années 70, hein, quand la gendarmerie était ici, et que les dortoirs et une partie des cordeliers étaient utilisés pour dortoirs et pour aussi les écuries de la gendarmerie. Sauf qu'ils avaient un petit problème de place. Hein. Donc, il y a eu un projet dans les années 70 de raser intégralement le couvent des Cordeliers.
4: Pas la gendarmerie, on voulait plutôt raser le couvent.
7: On voulait raser le couvent. Alors, comme je vous en parlais tout à l'heure en off, ce couvent des Cordeliers, il est absolument exceptionnel pour du patrimoine franciscain, puisque les franciscains faisaient vœu de pauvreté. Et pourtant, le couvent des Cordeliers de Châteauroux est absolument extraordinaire en taille, en décoration, même si ça semble extrêmement modeste. D'ailleurs, on peut même dire que c'est peut-être le plus beau couvent franciscain de France, voire d'Europe. Et donc, dans les années 70, quand le projet était de raser le couvent, eh bien, il y a eu des locaux, des historiens, même des personnalités politiques qui se sont soulevés pour empêcher cette destruction. Et finalement, comme on peut le voir, c'est la gendarmerie qui a été détruite et qui a été remplacée par ces magnifiques jardins. Alors, c'est des jardins qui ont été commencés vers 1984 et qui ont été terminés en 2014, puisqu'en plus des jardins en haut où nous sommes, eh bien, en contrebas, on en a d'autres. Et en contrebas, on a la réhabilitation des lavoirs et puis tout le jardin public. Bref, un espace de verdure plutôt sympa pour se balader.

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1: Bonjour, donc je suis Christine, professeure de danse. Je suis installée depuis peu dans les Landes à Abbasse. J'ai dirigé mon école de danse pendant 30 ans dans l'Est de la France et je suis enchantée de pouvoir continuer ma passion de la danse avec de nouveaux élèves et de créer des moments inoubliables.
2: Racontez-moi. Comment vous êtes entrée dans l'univers de la danse?
1: C'est une passion que j'ai depuis toute petite. Je savais à peine marcher, que je montais déjà sur les pointes et j'étais toujours en train de danser, d'enfiler un tutu et de bouger sur tous les styles de musique. Ensuite, j'ai fait de la gym, puis je suis venue rapidement à la danse. Et à 20 ans, je me suis dirigée vers les danses de couple. J'ai fait une formation sur Colmar. C'est une vocation, je pense. J'ai besoin de me rapprocher des gens, j'aime beaucoup le contact, j'avais besoin de ça. Et la danse me permet de réaliser tout ce que j'avais envie de faire. La danse de salon, rock'n'roll, latine sportive, salsa bachata, toutes les danses de couple, c'est un plus de pouvoir partager cette activité en couple. Ça rapproche les élèves, ça rapproche les gens, ça soude les couples, ça rajeunit les retraités. Cette connexion qu'on est toujours obligé d'avoir quand on danse à deux. Qu'est-ce que ça m'apporte, moi? Parce qu'en plus, j'ai toujours eu des conjoints qui ne dansent pas du tout. Donc c'est pour ça que je ne peux pas parler de mon... Personnellement, c'est un peu compliqué.
2: Vous semblez fasciné justement par la danse de couple. Oh, ouais. Vous me dites, je ne le fais jamais avec mon conjoint.
1: Non.
2: Un peu paradoxal. Non.
1: Oui, jamais j'avais un partenaire de danse avant. Les musiques me passionnent déjà, quand ça soit du rock ou que ça soit de la valse viennoise, du tango, j'aime beaucoup. Et après, oui, c'est le travail de chaque pas de danse est complètement différent. Et d'arriver à le faire à deux, c'est magique.
2: Vous êtes arrivée dans les Landes il y a 2 ans. Quel a été le contexte?
1: Quand je suis arrivée dans les Landes, je suis allée directement à la mairie d'Abbasse et j'ai été accueillie merveilleusement bien. On m'a donné tout de suite les clés d'une petite salle de réunion où là je pouvais démarrer des cours de danse, ce que j'ai fait, et il y a eu tout de suite des élèves parce qu'ils attendaient vraiment des cours de danse de salon. C'est vraiment une grande chance pour moi. Les premiers contacts avec les habitants se sont très très bien passés. On m'a mise à l'aise tout de suite et je suis rentrée dans l'ambiance landaise rapidement avec les petits apéros en fin de cours, la fête et l'esprit très très convivial. Je suis depuis peu sur Dax pour donner des cours de danse de salon et de rock'n'roll. J'attends de nouveaux élèves avec plaisir.
2: Christine Vouron, j'ai un petit défi à vous lancer. Alors, le premier défi serait de m'apprendre à danser le rock.
1: Aucun problème. Là, vous avec plaisir.
2: Mais le deuxième défi, surtout, c'est de me donner le nom de la radio qui vous a passé le micro ce matin.
1: Ici Gascogne, bien entendu.
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4: 7h38, à cette heure-là, chaque matin, on apprend plein de choses grâce à Arnaud Fromage et sa nécessaire minute comtoise. Bonjour Arnaud.
5: Bonjour Loïs.
4: Il faut bien se rendre à l'évidence, les francs-comtois sont partout.
5: Oui, et s'ils le font un peu moins savoir que les Bretons ou les Corses, force est de constater que les francs-comtois ont conquis le monde. Je vous avais déjà parlé des villes fondées par les colons comtois au Nouveau Monde, Saint-Claude au Canada, Saint-Hippolyte et Besançon sans cédille aux États-Unis. D'autres, venus de Champlite, ont fondé des villes au Mexique, mais aujourd'hui, c'est au bord de l'océan Pacifique que j'ai décidé de vous emmener.
4: Attendez, on est aussi là-bas ?
5: Ben carrément que vous y êtes les petits gars. Et si je le sais, c'est parce qu'en 1924 paraissait le premier numéro d'un journal intitulé « Les Gaudes d'Extrême-Orient, revue trimestrielle des francs-comtois résidant sur l'océan Pacifique ». Le siège de cette parution était installé à Hanoï, alors en Indochine française, et elle avait pour but, je cite, « de servir de trait d'union entre les membres de la société dispersés sur les distances effarantes qui courent du Kamtchatka aux îles Malaises et de l'océan Pacifique aux frontières de la Russie ». Sur ce territoire fantastique, nous dit le préambule de la revue, sont éparpillés nos compatriotes. Les Gaudes iront leur porter les nouvelles du pays, les nouvelles des amis, qui sont eux aussi en Extrême-Orient.
4: Et donc, il y a quoi dans cette revue ?
5: Alors il y a un peu de tout, hein. C'est un sacré bottin, quasiment 100 pages, qui contiennent des poèmes, des souvenirs du pays, quand la neige tombe et qu'on picole, ou encore des extraits de livres de Louis Pergaud. Et puis il y a la chronique économique, où l'on apprend que ça exporte pas mal, hein, des montres, des bicyclettes, des automobiles, de la quincaillerie, du fromage de gruyère, des vins d'Arbois, et jusqu'à la recette de la cancoyotte, nous affirme l'auteur, qui se réjouit. Nous sommes ici nombreux en tant qu'individus, le nombre de maisons franc-comtoises nous met parmi les provinces de France les mieux représentées. On y apprend aussi au détour d'un paragraphe que Grès est la ville des jolies filles et que les hôtels y sont bien tenus et confortables. Bon, j'ai pas réussi à trouver combien de Franc-Comtois étaient présents à l'époque sur les rives de l'océan Pacifique, mais ce que je peux vous dire, c'est qu'il y avait des naissances, bah oui, un carnet rose aussi. Donc, avec 100 ans de retard, je voulais souhaiter la naissance de Maurice Chamodeau, fils de Monsieur Chamodeau de la gendarmerie d'Hanoï, et envoyer tous mes vœux de bonheur à Jean Détouillon et Anna Ribert qui se sont mariés. Voilà, ça me semblait important. Et on salue les Franc-Comtois qui nous écoute partout dans le monde. Et oui, plus besoin d'une revue dédiée. Aujourd'hui, il suffit d'avoir son appli ici pour avoir des nouvelles de la région où que vous soyez dans le monde. Et ça, c'est beau quand même.
4: Et oui, amis franc-comtois du Pacifique, merci de nous écouter avec ici Besançon. Et merci Arnaud Fromage pour cette nécessaire minute comtoise encore très intéressante. On parle souvent, c'est vrai, des Bretons avec leur drapeau hein, qui sont absolument partout. La légende dit même que les Américains, quand ils sont arrivés sur la Lune, il y avait déjà le drapeau breton de planté, c'est pour vous dire. Mais finalement, ben, les franc-comtois, on est quand même pas mal représentés à l'échelle internationale. Merci Arnaud. On retrouve évidemment la nécessaire minute comtoise en réécoute à tout instant sur l'application ICI puis également sur ICI.fr Besançon.
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6: Nous sommes sur les rives du lac des Vieilles Forges, dans le parc naturel régional des Ardennes. Bonjour Coralie Tullier.
7: Bonjour.
6: Chargée de mission zone humide pour le PNR des Ardennes. Les zones humides, c'est quoi? C'est les marécages?
7: Alors oui, ça peut être des marécages, ça peut être aussi des tourbières, ça peut être des prairies humides, ça peut être des bords de lacs comme ici, ou des bords de rivières, et on peut trouver également des marécages ou marais.
6: Pourquoi ces zones humides sont-elles si importantes et pourquoi il faut les protéger?
7: Les zones humides, ce sont des milieux essentiels car elles rendent des services inestimables à l'homme et à son écosystème. Et donc, tout d'abord, ce sont des éponges naturelles, donc, c'est-à-dire qu'elles interviennent dans la régulation de la quantité d'eau. Donc elles se gorgent d'eau en période pluvieuse pour la restituer ensuite progressivement. Et elles atténuent ainsi les inondations. Et donc elles permettent également d'alimenter les nappes phréatiques. Ce sont également un support à une biodiversité riche. Donc l'eau est la source même de la vie sur Terre. Et donc il n'est pas étonnant que ces écosystèmes riches et complexes offrent des conditions de vie favorables à de nombreuses espèces de plantes et d'animaux. Donc bien que les zones humides ne représentent que 5 à 10% du territoire, elles abritent 30% des espèces rares et en danger.
6: Parmi ces espèces, qu'est-ce qu'on a?
7: On peut citer les amphibiens, donc les grenouilles, les crapauds, les tritons, les salamandres. On a également énormément d'oiseaux d'eau, donc les grandes aigrettes, le héron cendré. On peut avoir également des libellules, des demoiselles, des insectes aussi aquatiques comme le géris, qui est appelé également communément l'araignée d'eau.
6: Et on comprend l'importance de les protéger, ces zones humides. Quelles sont les actions mises en place?
7: Le PNR, depuis le lancement de la mission Zone humide en 2017, donc le PNR a entrepris de référencer l'ensemble des zones humides présentes sur son territoire. Donc à savoir que le PNR comprend 92 communes et occupe 1170 km². Donc cet inventaire sur le terrain a duré 4 ans et a permis d'identifier plus de 1500 zones humides, et ce qui représente environ 8000 hectares, soit 7% du territoire du parc. Donc à la suite de cet inventaire, un programme d'action a été rédigé, et donc ces actions sont par exemple la création de mares, la prise en compte des zones humides dans les documents d'urbanisme, donc pour éviter par exemple de construire en zone humide, ou encore l'amélioration du fonctionnement de la zone humide, donc par le comblement de fossés de drainage, ou encore la restauration de la continuité écologique.
6: Et puis il y a un aspect aussi qui n'est pas négligeable, c'est l'aspect pédagogique pour les grands et les petits.
7: Tout à fait, donc un autre enjeu de la mission, c'est la sensibilisation des scolaires et du grand public, donc au travers des rendez-vous avec le parc et d'interventions auprès des élèves, donc de CM1, CM2 et 6e. Et donc nous avons également réalisé une exposition sur la thématique des zones humides avec les élèves de BTS du lycée agricole de Saint-Laurent. Et donc elle est disponible gratuitement sur demande et peut être prêtée aux écoles ou aux collectivités.
6: Et si on veut en savoir plus, bien sûr, on peut se connecter au site internet du parc naturel régional des Ardennes. Merci Coralie Tullier, chargée de mission zone humide pour le PNR des Ardennes.
7: Merci à vous.

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1: Vous le savez, sur Ici Saint-Étienne-Loire, on adore plonger dans les trésors cachés de notre patrimoine. Anne-Berthe, bonjour.
2: Bonjour.
1: Vous êtes responsable du service des publics du site de la Chartreuse de Sainte-Croix-en-Jarret. Aujourd'hui, on va se mettre dans la peau d'un moine chartreux, parce que si la Chartreuse de Sainte-Croix n'est plus habitée par les moines, l'ordre, lui, existe toujours.
2: Silence, prière et travail. Voici ce qui ponctue le quotidien d'un moine chartreux.
1: Bon, jusqu'ici, rien de très surprenant.
2: C'est vrai qu'on n'en attend pas moins des moines. Mais si j'ajoute solitude, là on entre un peu plus en détail dans la vie d'un chartreux. En effet, l'ordre des chartreux a pour spécificité d'être un ordre semi-érémitique.
1: Alors là, ça se complique.
2: Oui, alors semi-érémitique, cela signifie que les chartreux vivent une très grande majorité de leur temps seuls dans des cellules individuelles appelées aussi ermitages. Chaque père vit dans un espace de 2 ou 3 pièces doté d'un petit atelier et même d'un jardin.
1: Bon, il faut aimer la solitude.
2: Oui, c'est en effet la condition sine qua non de la vie en chartreuse. Il ne faut pas être très bavard non plus, car les chartreux vivent en silence. Et même dans les quelques temps communautaires qui ont lieu à l'église ou au réfectoire, ils ne se parlent pas entre eux. Le seul moment d'échange se fait lors de la promenade hebdomadaire. Une fois par semaine seulement, les moines sortent marcher hors de l'enceinte de la chartreuse et peuvent alors discuter en petits groupes.
1: Donc le reste du temps est consacré à la prière.
2: Oui, les temps de lecture et de prière sont bien sûr très importants. Tout au long de la journée, comme de la nuit d'ailleurs, on compte pas moins de 8 offices liturgiques par 24 heures, sans compter les temps de prière ou d'étude de la Bible en solitude.
1: En dehors de ces temps de prière, quelles sont les activités des moines ?
2: Alors depuis toujours, l'idéal des chartreux, c'est d'être le plus autonome possible. Les chartreuses sont le plus souvent situées dans des endroits assez isolés, afin de respecter le silence et la solitude des moines. Les moines doivent ainsi s'occuper de leurs besoins quotidiens. Un temps de travail manuel est d'ailleurs aménagé l'après-midi. Couture, menuiserie, jardinage, les activités ne manquent pas.
1: Merci beaucoup Anne-Berthe et à très bientôt pour un prochain numéro.
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3: Dauphinoise, Dauphinois, bien le bonjour. Le village à l'honneur ce matin est bien sûr dauphinois, mais un peu spécial. Biolle. Biolle, commune rurale à habitat dispersé, selon la formule. Biolle, je te salue. Nous sommes au milieu des terres froides de l'Isère, bien sûr, dans lesquelles, d'ailleurs, les Dauphinois sont chaleureux, ça compense. Alors, pourquoi Biolle? Pourquoi Biolle? Vous me direz, vous, parce que j'en ai envie, hein, c'est déjà une bonne raison, mais aussi parce qu'à cette époque durant laquelle les communes couple, Biolle a été en avance sur son temps. J'explique, calmez-vous, j'explique. Bon, Biolle le haut et Biolle le bas, comme vous l'avez, ont formé pendant longtemps la particularité de cette ville. Deux villages séparés, mais en fait, non. J'explique, c'est compliqué. Il y avait 2 écoles, à l'époque, 2 églises, 2 curés, 2 mairies, 2 cimetières, et attention, on ne se mélangeait pas. Oulala, Biolle le haut se faisait baptiser en haut, et Biolle le bas en bas. Il y en a que 2 qui suivent au fond. Réveillez-vous un petit peu, j'explique. Eh oui, nous sommes en terre dauphinoise, en terre de marteau. Voilà. Tout était double, sauf le maire. Ah, vous avez bien entendu. Un seul maire, et pour 2 mairies. Voilà, c'est ça le problème. Pas 2 maires. N'ayant pas le don d'ubiquité, quand le maire était en haut, il n'était pas en bas. Ah, son premier adjoint le remplaçait. C'est simple. Enfin, presque. Heureusement, aujourd'hui, Biolle a fusionné. Enfin, aujourd'hui, ça fait déjà un bail, hein, qu'on le fasse savoir aux 4 coins du monde. Biolle est unifié et son maire actuel, Patrick Belmont, a moins besoin de se déplacer. Je me demande même s'il n'y a pas qu'un seul curé. C'est vous dire, le progrès. Bah, bien sûr, hein. Le Biolle en haut, le Biolle en bas ne forment qu'un seul corps avec 2 bras, 2 jambes, 2 tout ce que vous voulez. Voilà. Et un seul cerveau. Ouf! Une bien belle histoire que l'on aimerait raconter plus souvent. Des gens qui s'unissent au lieu de se foutre sur la tronche. Hein. J'en profite d'ailleurs pour saluer les villages alentours, proches de la belle Biolle, et tout particulièrement Château-Vilain, qui paraît-il ne l'est pas tant que ça, et Torchefelon. Un nom de cul, Torchefelon. Un nom comme celui-là, ça ne s'invente pas. Torchefelon asiatique, peut-être. Tout un programme. Ah, quel bonheur. Ah, quel bonheur de se promener comme ça en Isère et découvrir tous ces villages qui sont sa richesse, bien sûr. Le bonheur est dans le pré, le bonheur est dans le Dauphiné, d'autant que dans le coin, tous ensemble, on n'est pas des quand même.
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4: Découvrez J'ai envie d'été, le nouveau titre de Louise Combier. J'ai...

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6: À Dichat Zoé.
7: À Dichat Cynthia.
6: Alors avec toi, des histoires de clés, des histoires de clous, moi je sais plus, je te laisse raconter.
7: Aujourd'hui, je vais vous raconter l'expression « ne pas valoir un clou » qui est « locutio verbial courent nabe nat merit nad balou destad ocio utilitat donc endus mut est annulé. »
8: Ah, c'est vrai que c'est joli.
9: C'est nul ! Zéro !
7: C'est une locution verbale courante d'avoir presque aucun mérite, n'être presque d'aucune valeur, d'aucune utilité, donc en deux mots, être nul. Par exemple, que collectionne le Skyhouse n'est bon pas sur Cloud, mais que vous avez mis tout dessus. Par exemple, je collectionne les cailloux, mais ce n'est bon pas sur Cloud, mais je les aime quand même.
10: La vie ne vaut rien.
6: Il y a tellement de choses qui valent pas un clou, mais qu'on aime quand même. Merci Zoé.
7: Merci, ça dit chat.
10: Rien ne vaut la vie.
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1: Vous collectionnez quoi, vous, à part les emmerdes? Les boîtes de camembert, les cotons-tiges, les cartes Pokémon, les résidences secondaires? Non, parce que tous collectionnent, en fait. Je vous propose de vous arrêter chez Jean-Pierre, histoire qu'il nous montre ce qu'il a à la cave.
2: Ça va, les amis?
1: Il est à sa clôture, et de l'autre côté de la clôture, il y a des gens.
2: C'est les voisins, ça, alors?
3: Ouais, c'est mes voisins.
2: Il se trouve qu'ils habitent la maison d'à côté et tout,
3: voilà,
2: c'est top.
3: C'est gentils voisins.
2: Parce que des fois, t'as des voisins qui habitent à Perpète.
4: Ah, non, mais salut. Non, nous, on est vraiment ouais, à côté.
2: Des vrais voisins, quoi.
4: Yes.
2: Salut. Ça va, toi?
5: Ça va.
1: Sympa l'ambiance, mais JP, il avait pas un truc à nous montrer?
2: Ah, bah dis, t'as déjà sorti quelque chose, en plus. Oui, j'avais pas fait attention.
6: Je voulais te faire de la place dans le musée, quand même, pour que tu puisses circuler.
2: Non, mais ce monsieur, il a son petit pavillon, alors.
6: Donc, voilà.
2: Dans un coin qui est hyper bruyant, comme on l'entend.
6: Voilà, voilà.
2: Au sous-sol, toi, tu nous fais un
6: voilà,
2: musée.
6: Voilà, donc je me suis fait un petit musée privé.
2: Je sais pas, moi, c'est un quoi? Un musée du coton-tige?
6: Non.
2: T'as des
6: non,
2: cotons-tiges
6: donc,
2: de collecte?
6: Le musée s'appelle le Motobécane Passion Museum.
1: On va voir ça.
6: Donc là, on va rentrer dans le musée.
2: T'as utilisé tout ton sous-sol pour ça, là?
1: Ah, mais il s'est chanté, en plus. Qu'est-ce qu'on disait, sinon?
2: T'as utilisé tout ton sous-sol pour ça, là?
6: La moitié du sous-sol.
2: Ouais.
6: Si tu veux, avec mes premiers salaires, je me suis payé ma première moto.
2: Ouais.
6: 125 LT1, mais qui était verte au lieu d'être orange. Et j'ai été renversé par une personne qui n'avait pas de permis, pas d'assurance et une voiture Basel.
1: La moto, c'était fini.
6: Bon, bah, j'ai arrêté, hein, forcément, bon. Parce que j'ai été amputé quand même. Donc, oui, je suis amputé d'une jambe, hein, j'ai une prothèse.
1: Attendez, la suite est plus sympa.
6: Il y a un moment dans ma vie où j'étais pas très très bien. Donc, mes enfants ont dit, tiens, on va peut-être trouver quelque chose pour essayer de redonner du moral au papa.
1: À qui?
6: Au papa.
1: Ah, ok.
6: Et puis, bah, ma fille a pensé à me racheter une petite 125 LT3 qui est là, qui est bleue.
1: Et c'est de là que tout est parti.
6: C'est la première que j'ai restaurée, je dirais, mais l'âge de mes 50 ans.
2: Ça fait quasiment que 20 ans, en fait,
6: voilà,
2: que tu restaures des motos bécanes.
6: Voilà, c'est ça.
1: Donc, on en était au cadeau de sa fille.
6: Et donc, je l'ai restaurée sur les fesses, parce que je ne pouvais pas être debout. Et puis après, j'ai voulu en faire une deuxième pour mon fils. Et puis, ma fille m'a dit un moment, elle me dit, papa, t'as combien d'enfants?
1: Ça peut arriver qu'on sache pas. Hein.
6: Bah, j'ai dit deux. Bah, elle me dit, pourquoi? Et que t'en as pas fait une troisième?
2: Pour moi?
6: Bah oui.
2: Ta fille?
6: Voilà. Donc, j'ai fait une troisième.
2: Bah,
6: et de la troisième, je ne suis pas arrêté.
1: Donc, il en a restauré combien des motos bécanes?
6: Bah, j'ai fait toute la gamme des 125, en passant par les motos de l'administration française, et puis en passant aussi par le fameux fleuron de cette époque-là, des années 70, la fameuse 350 moto bécane.
2: Il y en a une qui te manque? Une que t'aimerais avoir, que t'as pas, que j'aille te la chercher, là.
6: Bah, peut-être la 500.
1: Bon, bah, je vais lui trouver ça.
6: Mais c'est pas possible, puisqu'elle est au musée de 50 ans.
2: Ah, il y en a qu'une?
6: Il y en a qu'une, c'est un prototype, c'est tout.
2: Si on y va la nuit.
6: Non.
2: Discrètement.
1: Il y a plus d'une vingtaine de motos dans son petit musée à JP.
6: Voilà.
1: Mais pas que.
6: Des affiches de l'époque, des objets de l'époque qu'on retrouvait dans les concessions moto bécane au moment de Noël, on offrait un petit vélo.
1: Vous savez que Jean-Pierre, il peut vous le faire visiter, son musée à Saint-Pierre-les-Elbeuf.
6: Mais il y a des belles choses à voir quand même.
1: Allez faire un tour sur l'appli ici, je vous y ai mis de belles photos et les coordonnées de Jean-Pierre. Non.

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1: Et Adicia, écoutez, c'est plein simple, c'est très simple. Vous dites l'électricité. C'est simple.
2: L'électricité.
1: Bah, plat. Alors, si les moulins du Bazac ont disparu à la fin du XVIIIe siècle, ils ont été remplacés par une centrale électrique qui a permis d'alimenter le premier réseau d'éclairage à Toulouse. Alors, pour parler de la lumière en occitan, eh bien, figurez-vous qu'il y a 12 mots, l'olune et la lutte.
2: Ah bon? Pourquoi deux mots? Il y a une différence entre ces deux mots?
1: Eh bien, l'olune, qu'est-ce que ça coûte? Ben, c'est la lumière, l'éclairage, hein. Ben, ou les phares de votre véhicule. L'olune correspond à la base à l'électricité. La lutte, qu'est-ce que ça coûte? Eh bien, c'est la lumière naturelle, la clarté. Bon plat, à peu près moins lune. Ouais, c'est clair comme l'eau de roche.
2: Ça a l'air à peu près clair.
1: Ouais. Alors, en occitan, c'est clair comme l'eau de roche se dit à peu près moins à lune. Éclaire-moi, ça dit en occitan, faille-moi lune. Faille-moi lune, pour moi, c'est fais-moi de la lumière. Donc, éclaire-moi. On dit ici, on dit aussi, alluca pour allumer la lumière. Et le contrari, eh bien, c'est isatuda.
2: Ça veut dire éteindre.
1: Eh oh, Balint. En effet, le verbe atuda s'emploie quand vous éteignez la lumière, l'ordinateur, la télévision, bref, tout appareil électrique. Falune, c'est donc allumer la lumière, mais aussi regarder, travailler les autres et même tenir la chandelle. Justement, la chandelle se traduit en occitan par la candelle, sans oublier l'oukale, l'oukarei. Alors, c'est l'ancienne lampe à huile. Vous avez connu ça, mon cher François?
2: Bien sûr, ouais, oui, c'est que...
1: l'oukale, qui n'éclairait pas toujours très très bien. Fifina Lobremund, j'espère que cette chronique vous aura suffisamment éclairé. Buono fide semana tutes.
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3: Et le cocktail américain, c'est quoi?
4: C'est un cocktail grillé avec une sauce américaine, tomate, échalote, une pointe de cognac, du vin blanc. C'est un peu relevé.
5: Un déca, hein?
6: Pâté, jambon, c'est un rayette, gruyère, chantal, rosé, jambon de pays.
7: Eh ben, tout ça, ça va aller dans la blanquette.
4: Bon appétit.
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1: Salut Brice Hizel. Alors, je m'appelle Virginie, j'ai 46 ans aujourd'hui.
2: C'est votre anniversaire ?
3: Joyeux anniversaire !
4: Qu'est-ce qu'elle fait dans la vie ?
1: Je travaille dans une grande surface.
5: Bah, tu passeras au magasin.
6: Et pourquoi pas maintenant ?
1: Parce que je suis dans les petits bonheurs.
7: C'est une bonne raison.
8: La bonne humeur, c'est le début du bonheur.
2: Où est-ce que tu habites ?
1: Alors, moi, j'habite à Tolé.
9: Vous voulez m'envoyer en tôle ?
1: C'est un bourg, hein. C'est pas une grande ville, mais c'est une ville où tout est facile. On peut aller partout à pied et c'est ce qu'on cherche.
10: On y va à pied ?
11: C'est une balade, non ?
1: Pour la balade, c'est Cléder et la plage des Amiettes. C'est la plus belle plage du Finistère parce que quand on monte la Bretagne, on montre les Amiettes. Et je fais partie d'un petit groupe de copines où on fait du longe-côte sur cette plage à peu près tous les jours.
12: Tous les jours ?
13: Elle est sûrement plus chaude qu'en Écosse, hein ?
1: Si je devais finir mes vieux jours sur une île, ce serait l'île de Groix, parce que c'est là que j'ai passé le premier week-end avec mon mari, quand on s'est rencontrés.
14: Allons dîner dans une petite auberge des environs.
15: À votre bon plaisir, ma fille.
1: On a passé le week-end dans l'auberge de jeunesse et nos soirées chez Thibedef.
16: On n'est pas sorti de l'auberge.
17: De toute évidence, une rupture du continuum espace-temps a produit une nouvelle séquence chrono-événementielle.
1: Un voyage dans le temps, les années folles.
18: Qu'est-ce qu'elle a dit ?
19: Elle était folle de ton corps, elle m'a demandé si je pouvais arranger le coup.
1: J'aimerais bien vivre dans les années folles, ouais. C'était l'ambiance, je regarde beaucoup de films et les costumes, la musique, le Charleston, les coupes de cheveux.
20: C'est pas naturel tes cheveux.
21: Oh si, ma mise en pli est d'époque.
0: Prononcer trois fois la phrase impossible.
1: C'est très compliqué.
22: Mais non, pas du tout, voyons.
23: Bon, ben, qu'est-ce que vous attendez qu'il fasse nuit ?
1: Sache que ça se cache et cache que ça ne se sache.
24: C'est correct.
1: Sache que ça se cache et cache que ça ne se sache. Sache que ça se cache et cache que ça ne se cache. Ne sache, ben voilà, loupé. Allez, salut.
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25: Sébastien, Jean-Marc et Francis font partie du club de self-défense catalan de Rodez, à 25 minutes de Perpignan. On y pratique le Bosendo, un art martial au bâton venu de Chine et du Japon, et le Yawara, un art martial aux mains nues.
26: En garde, dozo.
25: Dites donc qu'il faut être agile avec le bâton, Sébastien.
27: On essaye de développer, de travailler tout le corps dans une coordination et progressivement être à l'aise avec l'arme.
25: Alors, on est ici dans les jardins de la mairie de Rodez. Et vous, Sébastien, vous dirigez cette section de self-défense catalan. C'est quoi exactement ce que vous pratiquez ?
27: Alors, nous avons deux techniques martiales, deux arts martiaux. Le Yawara, qui est un art martial à main nue, et le Bosendo, qui est une escrime chinoise au bâton long. Les deux ont été importés et développés par un maître d'armes, Francis Vigoureux, qui, lors de la guerre d'Indochine, a pris des très vieilles techniques et les a adaptées à sa pratique personnelle. Le sport a continué à évoluer jusqu'à maintenant.
25: Et comment vous avez connu ce sport ?
27: Sur Perpignan. Le premier dojo était dans le quartier de Saint-Gaudéric, et puis il y avait un autre club aussi sur Avenue de la Gare, et donc c'est là où on a démarré.
25: Et vous l'avez amené ici à Rodez.
27: Tout à fait.
25: Alors messieurs, comment ça se passe ?
28: Très bien.
25: Il y a des dan comme au judo ?
28: Oui, première, deuxième, troisième, jusqu'à sept, je crois.
27: Jusqu'au sixième dan, ce sont des dan techniques, et ensuite c'est des dan honorifiques, septième, huitième, jusqu'au dixième dan. Voilà, ça marche exactement sur le système du judo.
25: Et vous avez tous la ceinture noire ?
27: Bruno, il y a encore...
25: Encore marron.
27: Ceinture marron, mais en préparation de la ceinture noire.
25: Vous, Jean-Marc, ça fait longtemps que vous pratiquez ?
29: Eh bien, maintenant, ça fait 12 ans.

0: cette ancienne école ?
1: Ben oui, on a refait les murs, tout, les chapes, tout, on a tout refait. Enfin, il n'y avait rien au départ, il y avait juste un préau ouvert, c'est tout. On a mis 6 mois pour le faire.
0: Bravo !
1: Voilà, ça a été assez rapide.
0: Donc, vous, Sébastien, vous êtes l'entraîneur ?
2: Tout à fait, Jean-Marc est président, Bruno, trésorier, il manque le secrétaire aussi.
0: Et combien y a-t-il d'adhérents ?
2: On est entre 15 et 20 adhérents sur l'année, oui.
0: Sébastien, cet art martial, il n'y a pas de compétition, c'est vraiment pour soi ?
2: Voilà, tout à fait, c'est un peu sur le système de l'aïkido, c'est un art martial non compétitif où on travaille avec des partenaires et non contre des adversaires. On évolue ensemble.
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2: Bonsoir à toutes et tous et bienvenue sur ICI. Vous avez peut-être passé la journée à bouger, à profiter de la météo, si elle était clémente, ou tout simplement à ne rien faire. Eh bien, le week-end de 20h à 21h, dans Y'a pas que Paris dans la vie, on vous propose une autre façon de voyager. Direction les quatre coins de la France à travers les histoires de nos invités. Toute la semaine, Éric Bastien était face à des personnalités qui ont accepté de raconter leur France. Celle des vacances en famille, des premiers souvenirs, des endroits où l'on revient toujours. Une France qui ne ressemble pas forcément toujours d'ailleurs à celle des cartes postales. Et pour ouvrir cette sélection du week-end, on retrouve une comédienne qui est à l'affiche en ce moment de Hitchcock et Marie-Rose au Théâtre de l'Œuvre à Paris et de Uberoi également au Théâtre de Paris et qui partage sa vie et ses souvenirs des lieux qui lui sont chers. Mélanie Page.
3: Quelle rentrée! Bonsoir, Mélanie Page.
4: Bonsoir.
3: Vous vous reposez un petit peu quand même l'été pour attaquer une rentrée aussi.
4: Je me suis reposée au mois d'août. Oui.
3: C'est vrai que là, la rentrée est extrêmement chargée. C'est toujours comme ça avec vous, dynamique, intense, boulimique.